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4: Un groupe, que dis-je, une famille, un phénomène qui parcourt le monde, les scènes et vos meilleures fêtes depuis maintenant 30 ans. Magic System, leur début, c'était à Abidjan, en Côte d'Ivoire, en 1996. 30 ans de carrière et une grande tournée anniversaire. Pour Asalfo, Manaja, Tino et Goudet, ils sont ce soir nos invités. Bienvenue et bon anniversaire Magic System.
5: Merci.
4: Bonsoir messieurs, quelle joie.
5: Bonsoir.
4: De vous avoir tous les quatre en studio. Oui. J'ai l'impression d'être un peu à Bercy avant l'heure.
5: Ah ben oui, avec Magic, Bercy ou pas, c'est l'ambiance. Il faut aller à fond.
4: Voilà. L'ambiance. Voilà. À l'africaine. Vos 30 ans, Magic System. L'aventure commence en 1996 à Abidjan, je le disais, en Côte d'Ivoire. Et ça n'a pas été des débuts faciles. J'imagine que, justement, en ayant eu du mal à vos débuts, vous devez apprécier d'autant plus le succès et la fête qui s'annonce pour les 30 ans du groupe, là.
5: Ben, exactement. Je crois que quand on a échoué avant de réussir, on prend plus goût à la réussite. Et le fait que nous soyons passés par l'échec avant d'avoir le succès que nous connaissons aujourd'hui nous a préparé, nous a forgé. Et aujourd'hui, nous profitons pleinement de ce succès. Et depuis 30 ans, voilà, c'est des moments de joie, des moments de communion avec tous ces publics qu'on a eu à rencontrer pendant nos tournées.
4: Si vous pouviez, là, si j'avais une petite baguette magique et je pouvais vous renvoyer 30 ans en arrière à Abidjan, sur l'épaule de chacun d'entre vous, plus jeune de 30 ans, qu'est-ce que vous lui diriez à ce petit gars d'il y a 30 ans qui peut-être s'inquiétait un peu en se disant « mais est-ce que c'est une bonne idée cette vie de saltimbanque ?» Qu'est-ce que vous lui diriez?
5: On lui dira « écoute, ça ne va pas être facile ». Mais ça va être très passionnant dès que tu pourras affronter tout ce qui va t'arriver et que tu pourras aller au-delà. Ouais. Et que tu dois t'armer de beaucoup de passion pour pouvoir surmonter toutes tes peurs. Et nous, c'est nos passions qui nous ont fait surmonter toutes nos peurs.
4: Ah, j'aime bien ça. Voilà. Est-ce que vous avez un autre message à passer aux jeunes, vous, d'il y a 30 ans?
6: Moi, j'allais juste rajouter pour dire, malgré tout ce que tu auras comme succès et gloire, reste humble.
4: Ah oui, ouais, ça c'est important. C'est difficile quand on est comme vous. Alors vous êtes évidemment un énorme succès en France, hein, je le disais. Il n'y a pas une fête, un anniversaire. Et puis à la télévision, un 14 juillet, une fête de la chanson française. Vous êtes toujours là, vous êtes avec nous dans nos moments les plus joyeux. Mais c'est ça dans plusieurs pays du monde. Est-ce que c'est difficile de rester humble? Est-ce qu'à un moment vous avez eu peur d'attraper un peu la grosse tête?
7: Quand c'est déjà le départ, quand tu sais d'où tu viens. Ouais. Donc voilà, tu as une vision, donc tu es dans la continuité.
8: Quoi. Nous, on a notre devise qui est la joie de vivre. Voilà. Donc, on apporte la joie de vivre à partout où on passe.
4: Et la joie de vivre, en fait, ça empêche de prendre la grosse tête et d'être désagréable.
5: Oui, parce que entre le trop et le peu, il y a ce qu'on appelle la mesure. C'est ça. Et la mesure, c'est de pouvoir cerner tout ce qu'il y a autour de nous et de savoir que c'est grâce au soutien des autres que nous sommes là où nous sommes aujourd'hui. C'est clair. Donc c'est avec beaucoup d'humilité. Souvent, c'est pas parce qu'on est le plus talentueux qu'on connaît le plus de succès.
4: Oui.
5: Voilà. C'est souvent parce qu'on a l'amour des autres et que c'est cet amour-là qui te porte et qui t'amène plus haut. Donc quand tu sais faire la part des choses, il n'y a pas de raison que tu prennes la grosse tête. Ouais. Le talent seul ne fait pas le succès. Il y a beaucoup de choses qui font le succès.
4: Alors justement, donc il y a une partie du succès, c'est quand même le talent, on est d'accord. Vous avez dit l'amour des autres et donc se rendre aimable des autres, c'est très important.
5: Le respect des autres aussi.
4: Ouais. Est-ce qu'il y a de la chance à un moment? Est-ce que vous pensez que Magic System, vous avez été au bon endroit, au bon moment et que ça a déclenché les choses. On disait que c'était pas facile au début, oui. Et ça l'est presque devenu. Alors, c'est de la chance.
5: Ben, c'est de la chance. Et il faut le dire, il y a de la chance, parce que la chance, c'est une opportunité qui s'offre à vous et qui ne vient pas plusieurs fois à nous. On a surfé sur cette opportunité d'avoir une chanson qui a rencontré le consentement de tout le monde, une chanson que tout le monde a aimée. Et on a profité de ça pour vendre notre musique à notre manière, en collaborant avec d'autres artistes, ouais. En s'adaptant aussi à l'environnement dans lequel on nous a acceptés. Et en essayant plus ou moins de rentrer dans la mémoire collective de tout le monde. Parce que Magic System, c'est pas seulement Premier Gaou.
4: Ah non,
5: bah, il y a aussi cette chanson avec Leslie qui nous a mis en contact avec tous les jeunes lycéens de l'époque. Mm-hmm. Cette chanson avec les 113, un Gaou à Oran, qui nous a permis d'être dans toutes les cités. Cette chanson avec Justine Labille et Jacob Devarieux du groupe Kassav qui nous a permis d'avoir toutes les Antilles. Donc, c'est plusieurs collaborations, plusieurs styles musicaux que nous avons mis ensemble pour être là où nous sommes aujourd'hui. Donc, il y a eu une opportunité et quand l'opportunité, on a la chance de la saisir, il faut maintenant mettre de la stratégie, c'est ce que nous avons fait.
4: Alors, la chance, l'opportunité, le talent, l'amour, dans les deux sens, il nous reste le travail. Oui, est-ce que c'est beaucoup de travail aujourd'hui, Magic System? Là, vous préparez une grande tournée 2027 pour fêter vos 30 ans. Évidemment, nous qui ne sommes pas artistes, on se dit, oh là là, les artistes, c'est la vie de rêve et tout. Racontez-nous à quel point vous travaillez.
8: Pourquoi c'est beaucoup, beaucoup, beaucoup de travail. Mais à chaque fois qu'on a Abidjan, c'est vrai qu'on a passé du temps, mais quand Abidjan se retrouve, on va chez Salif pour travailler. Travailler les chansons, souvent les mélodies, on apprend beaucoup de choses. Mais le travail, c'est surtout le travail.
5: Je crois qu'en toute chose, vous savez que vous avez parlé d'opportunité, vous avez parlé de talent, vous avez parlé d'humilité et tout. Mais le socle de tout ça, comme on le dit, c'est le travail. Il faut travailler chaque soir. C'est pendant 2 heures qu'on va s'exprimer devant un public. Chacun vient avec ses attentes. Donc cela demande d'harmoniser déjà un conducteur pour pouvoir aller sur scène. Cela demande de créer des chansons parce qu'on ne va pas rester avec les mêmes chansons pendant 30 ans.
4: Mais c'est bien que vous le disiez, ça, parce qu'il y a peut-être des gens qui pensent que vous vous faites fabriquer vos chansons par d'autres.
5: Ah non.
4: Donc non, Magic System, non, vous êtes les créateurs de vos chansons.
5: Nous écrivons nos chansons parce que c'est ce qui fait qu'on vit nos chansons. Vous savez, quand on va en studio pour enregistrer une chanson, quand on rentre, qu'est-ce qu'on s'est dit? Il faudrait qu'on crée déjà une ambiance dans ce studio. C'est cette ambiance-là qui va contaminer ceux qui vont écouter nos chansons. Donc quand on écoute une chanson de Magic System, il y a quelque chose qui se dégage. Cette joie de vivre qui se dégage, c'est un esprit que nous avons conçu depuis le studio. Et ça aussi, c'est un travail. Donc, il y a beaucoup, beaucoup, beaucoup de travail. Même si on met un peu de philosophie dans ce que nous faisons, il y a beaucoup de travail derrière. Et c'est le résultat que vous écoutez chaque fois que vous entendez Magic System.
4: Ah bah alors là, je vous imagine dans le studio, enregistré Magic in the Air. Et je me dis qu'il devait se passer quelque chose. Ça vous dit, on l'écoute?
5: Ah ben, merci.
4: Allez, Magic System est dans Décibel. Bon anniversaire, 30 ans.

Magic System, Magic ouais. in the Air. Alors ça, c'est vraiment un énorme tube international. Ouais. C'est devenu un hymne sportif ouais. aussi. C'est une chanson sur laquelle on entend aussi Ahmed Chaouki. Mmh. Voilà. Je voulais le citer parce que dans votre carrière, et ouais. vous nous l'avez dit hein, tout à l'heure, il ouais. y a énormément de rencontres musicales, c'est de ça. Collaborations, des gens avec qui vous avez travaillé, des gens qui vous ont remixé, des gens qui sont venus chanter avec vous sur vos albums ouais. ou qui vous ont invité sur leurs albums. Je pense par exemple, on ne l'a pas encore cité, à Khaled. Oh,

0: Magic System. La question qui tue. Pour vos 30 ans, est-ce que vous avez une collaboration de rêve? Quelqu'un avec qui vous adoreriez collaborer? Et c'est pas encore fait, mais ça ferait un super cadeau de 30 ans.
1: Ben, il y a pas mal de projets sur lesquels nous sommes présentement. Je crois que c'est on est en train de voir pour travailler du côté de l'Amérique latine parce que ça commence à monter là-bas aussi. Belle ambiance. Une pensée pour Théodora, pensée pour Shakira. Voilà, on a envie de bosser aussi avec l'autre partie du monde parce que dans l'espace francophone, c'est vrai que on a essayé toutes les expériences. Ça serait bien aussi qu'on essaye avec les latinos voir ce que ça peut donner. Donc le beau cadeau qu'on pourrait avoir, c'est de travailler avec un artiste latino qui voilà pourrait apporter un plus.
0: Très beau projet. Voilà, hablo espagnol.
1: Ouais.
0: Si. Bon. Oui bien. Non moi pas du tout. Moi je ne peux pas faire du duo avec Bad Bunny. Je ne sais pas parler. Votre tournée, la grande tournée des 30 ans de Magic System. Est-ce que ça a un goût particulier une tournée comme ça, une tournée de Zénith et d'Arena parce que vous avez joué dans des lieux tellement grands vous.
1: Oui mais c'est toujours bien de repartir à la conquête de son public. C'est des concerts exceptionnels. Ce n'est pas un concert comme une tournée ordinaire. Mais c'est un peu le bilan de toutes ces 30 années. Et vous savez très bien que ces 30 années, nous avons traversé toutes les générations. Aujourd'hui, il y a des pépés qui nous écoutent, il y a des papas qui nous écoutent, il y a des enfants qui nous écoutent. Donc pépé, mémé, maman, papa, tout le monde vient.
2: Petits-enfants.
1: Et voilà, et chacun aura sa part. Ouais. Donc c'est 2 heures de communion, 2 heures de... Ce n'est même pas un concert. Ouais. Venir à un spectacle de Magic System, ce n'est pas un concert. C'est une messe. C'est une messe de prière, de communion, de... Voilà, on va vivre des choses. On va partir de premier Gaou jusqu'à Magic Indière, en passant par Bouger Bouger, Chéri Coco, la danse des magiciens.
2: Zouglou Dance.
1: Tous les succès qui ont été égrenés pendant toute notre carrière.
0: Ah oui, donc immense plaisir pour le public. On connaît tout par cœur déjà, quoi.
1: Tous ceux qui vont venir, je crois que le lendemain, il faut s'arranger à avoir un jour de repos. Parce que quand on rentre...
0: C'est pour ça qu'on vous prévient un an en avance. Voilà. Poser des vacances.
1: Parce qu'il faut se reposer après. Parce que un concert de Magic System, c'est une salle de sport géante.
0: Ça va vous faire le cardio.
1: Voilà, ça va vous faire le cardio, voilà.
0: Vous avez vendu 5 millions d'albums dans le monde. Ouais. Je pense qu'on peut rajouter 5 millions de repiques, parce qu'on a dû repiquer vos albums sur des cassettes, etc. Voilà. Ouais. Donc ça fait beaucoup. Ouais. Vous cartonnez aussi en streaming, vous avez plus d'un milliard de vues sur YouTube. Ouais. Ça aussi, c'est fou. Quand vous avez commencé, on n'écoutait pas la musique sur Internet. Qu'est-ce que vous pensez alors de ce passage-là? Je ne sais pas si c'est la même chose, d'ailleurs, si le passage a été aussi difficile sur le continent africain qu'en Europe. Ouais. Parce que sur le continent africain, de toute façon, traditionnellement, il y avait déjà un marché parallèle de la musique qui ne passait pas par les maisons de disques. Mmh. En revanche, en Europe, oui, ça a bien embêté tout le monde parce qu'on achetait nos disques au supermarché très sagement. Ouais. Comment vous l'avez vécu, vous, alors, ce passage au streaming, à la musique qui n'est plus forcément gravée sur des disques?
1: Ben, je crois que c'était un mal pour un bien, parce qu'en termes de piraterie, déjà en Afrique, on ne s'en sortait pas. Quand on était sur le support physique, on vendait des œuvres dont les retombées ne nous revenaient pas directement.
0: Oui.
1: Aujourd'hui, même si au niveau de l'Afrique, nous sommes encore en transition numérique, les choses vont encore mieux parce qu'il y a une traçabilité et ça peut nourrir son homme si c'est bien suivi. Ici en France, c'est vrai qu'au départ, on n'a pas vite accepté parce que on avait un lien avec le physique, c'était des rapports, nous on avait des séances de dédicaces dans les FNAC, dans des supermarchés avec nos fans et tout. Ça n'existe plus, c'est devenu trop du virtuel. Et d'ailleurs, on est en train de penser à faire revenir les vinyles, les CD. Pendant la tournée de Magic System, on va revendre ces supports-là parce que ça nous permettait de conserver un certain lien avec nos fans. Aujourd'hui, malheureusement, c'est du streaming. C'est vrai que commercialement, c'est plus facile, mais en termes de chaleur, en termes de rapport humain, il y a quelque chose qui nous manque quand même aujourd'hui.
0: Ouais, puis on a envie de garder quand même un souvenir.
1: C'est ça.
0: Mais peut-être qu'aujourd'hui, en fait, en rentrant d'un concert, plutôt que d'acheter un t-shirt, on peut acheter le vinyle, quoi.
1: Justement, c'est d'ailleurs pour ça qu'on va faire un gros marché de merchandising avec tous ceux qui vont venir, des casquettes, des t-shirts, des CD, même ceux qui ont des CD à la maison, qui n'ont peut-être pas eu la chance de les voir signer par nous, pourront revenir avec ça et qu'on puisse signer parce que ces moments-là nous manquent, ces moments de dédicace nous manquent. Et voilà, ça sera l'occasion de nous racheter ou de nous retrouver à nouveau pour ça.
0: Vous parliez tout à l'heure de Leslie et je vous avoue que ça a fait battre mon petit cœur parce que cette chanson avec Leslie, je crois que c'est comme ça, moi, que vraiment, je vous ai adopté définitivement. J'ai dit, ces mecs-là, ils sont super. On ne sait jamais dans la vie. Donc, il y a Leslie, Magic System. Ouais. C'est quoi vos souvenirs de cette époque? C'est vrai, vous avez dit, ça nous a connectés avec les ados. En France, c'était vraiment ça? C'est l'effet que ça vous a fait?
1: C'est l'effet parce que, bon, vous savez, nous, on est beaucoup très famille en Afrique. Donc, quand on arrive, Leslie, c'est la première petite sœur, entre guillemets, française.
0: Ah, c'est la première artiste.
1: C'est la première, voilà, qu'on a. Ouais. Donc, on la prend comme une petite sœur et même pendant le tournage des clips, et ce qui faisait que même quand on ne se voyait pas, on a l'impression que la petite sœur n'est pas à la maison. Donc, on a gardé ce rapport. Aujourd'hui, elle est devenue mère de famille. Nous, on est devenus aussi des pères de famille. Mais quand on se voit, c'est toujours les grands frères et la petite sœur. Et je me rappelle encore comme si c'était hier, cette chanson, on a passé d'excellents moments.
3: Voilà, hier. 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
0: Merci pour ce joli a cappella. Des frissons, mes amis. Parce qu'on dit Magic System, oui, c'est transgénérationnel. Et oui, ça fait quand même hyper longtemps que vous nous accompagnez. Et je remarque qu'à chaque fois qu'on met une chanson de vous, les visages s'éclairent, s'ouvrent, les gens se tournent les uns vers les autres et se parlent. Ça, c'est une belle victoire quand même. Je ne sais pas si quand vous êtes devenu artiste, vous pensiez à ça, ou si vous pensiez qu'à la musique. Ou à... Mais c'est beau quand même d'avoir cet effet-là sur le monde.
1: Ben oui, c'est notre côté humain. C'est le côté là où on n'est pas dans du semblant. C'est des émotions que nous émettons. Et d'ailleurs, je crois que cette tournée sera l'occasion de se retrouver. Parce que se retrouver sur scène avec Leslie, ça c'était en 2003.
0: Ouais, il y a 20 ans.
1: Ben voilà, il y a plus que 20 ans.
0: Oh là là, oui, 23, voilà. Mais je voulais laisser la virgule.
1: Donc, se retrouver sur scène avec Leslie, se retrouver sur scène avec Soprano, avec Kimé, avec Mokobé, Rimka et tout ça. C'est des moments que nous voulons partager avec tous nos fans. Donc, on a hâte d'être
0: en tournée.
1: Voilà.
0: Vous avez compris le message, les amis, il va y avoir des surprises. Voilà. 30 ans de carrière, 5 millions d'albums vendus, des milliards de vues sur YouTube, 3 albums de platine et puis des disques d'or, de platine, de diamant. Un single triple diamant export, c'est celui qu'on a écouté tout à l'heure, c'est Magic in the Air, qui est votre arme atomique de bonheur. Voilà, partout sur la planète. Mais on a quand même évoqué tout à l'heure le fait que dans vos 30 ans de carrière, bah, au début, c'était pas la fête à la cafette, on va dire, Magic System. Et alors, autant, bah, on se dit, voilà, un groupe qui démarre, c'est normal que ce soit un peu compliqué au début. Quelles épreuves, quelles difficultés vous avez connues, bah, notamment à vos débuts à Abidjan? C'était quoi la difficulté pour vous?
4: Ben déjà, pour avoir un producteur, c'était déjà difficile.
0: Ouais.
4: Et après, bon, vous savez que l'Afrique, du côté musical, il y a beaucoup de problèmes. Donc nous, on a fait notre petit bonhomme de chemin. C'était pas facile, franchement. On s'est débrouillé au quartier avec nos tam-tams.
0: Ouais.
4: Et puis un jour, on a eu la chance de connaître un producteur. On fait un premier album qui ne marche pas en plus. Donc ça devient encore une qu'est-ce que je peux dire,
1: un autre défi.
0: Mais c'est vrai que c'est une déception quand on appelle de tous ses voeux enfin son premier album et qui fonctionne pas. C'est dur.
4: Et après on s'est dit on va pas lâcher.
0: C'est ça en fait le secret, c'est la persévérance,
1: la résilience
0: la résilience
1: la résilience, parce que Une chose est de tomber, une chose est d'échouer.
4: C'est ça.
1: Mais le plus difficile, c'est de pouvoir se relever pour continuer.
4: C'est clair.
0: Ouais.
1: Parce que c'est tout un espoir qui meurt quand on échoue.
0: Parfois, on échoue parce qu'on n'a pas bien fait. Mmh. Parfois, on échoue parce que celui qui est en face a les oreilles bouchées ou pleines de cire d'abeille.
1: Ouais.
0: J'en veux pour preuve le parcours de premier gaou.
1: Oui. Le premier gaou n'est pas gaou.
0: C'est le deuxième gaou qui est gaou. Combien de maisons de disques ont refusé premier gaou?
1: Je ne sais plus du combien, mais le nombre de producteurs déjà.
0: Ouais.
1: Je crois qu'on est passé de main en main parce que personne ne croyait en ce titre.
0: Et vous, vous y croyez?
1: Ben oui, parce que c'est notre esprit, on y a mis des notes pour pouvoir donner quelque chose. Mais vous savez, quand vous avez échoué pour la première fois, en Afrique, c'est difficile d'avoir une deuxième chance. Donc, c'était pas évident. Et puis, c'est arrivé. Les personnes qui ont cru en nous ont vu vite les résultats. Et puis, c'est parti.
0: Ouais.
1: Mais nous, on se projetait déjà parce que c'était un autre défi. Quand on connaît un tel succès, on s'est dit, mais comment on fait pour garder la barre haut comme ça? C'était quand même difficile. Mais bon, on a essayé. Et puis après, ça a marché. Mais comme Manadia l'a dit, c'est le côté de la professionnalisation qui n'était pas évidente en Afrique. Nous n'avions pas un secteur musical très professionnel. Donc il a fallu que nous arrivions en France dans les années 2000. Et là, on a connu ce qu'on appelle la professionnalisation de la musique.
0: En fait, vous avez transformé l'essai, quoi.
1: C'était de la passion quand on était en Afrique, mais quand on est arrivé ici, c'est devenu une profession.
0: Voilà. Quand on vous entend chanter premier gaou a cappella à l'Olympia en 2002, on se dit que heureusement que vous y avez cru.

0: Magic System était dans Décibel pour l'annonce de la grande tournée qu'ils donneront partout en France pour fêter leurs 30 ans.
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2: Une artiste qui ne sera pas la voix d'un seul tube.
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2: Quel tube, hein, cela dit, Soleil Bleu nous a fait danser tout l'été dernier et nous a permis de découvrir la voix de Louisa, jeune trentenaire franco-brésilienne, amoureuse de toutes les musiques, qui vient ce soir vous présenter son premier album. Et bonsoir Louisa.
4: Bonsoir.
2: Bienvenue dans Décibel, chère Louisa. On s'était croisés aux dernières victoires de la musique. Et alors, je vous avais trouvé complètement à votre place. Et je sais pas, contente de faire partie de cette grosse cérémonie. Certaines et certains y étaient vraiment le ventre serré, pas bien, avec des gouttes de sueur là sur les tempes. Et vous, non, vous étiez bien avec vos deux copains de Bleu Soleil.
4: Oui.
2: C'est un bon souvenir.
4: Ouais, c'était un bon souvenir. En fait, je me suis, juste avant mon passage, juste avant qu'on rentre sur scène, il y a du coup le présentateur qui dit, et maintenant une habituée de la scène. En fait, il allait appeler Camélia Jordana, mais c'était juste avant nous. Et en fait, je me suis dit, je me suis matrixé le cerveau en m'imaginant que j'étais une habituée. Je dis, mais oui, je suis une habituée, je suis à ma place, c'est là, ici.
2: En tout cas, c'était une belle soirée.
4: C'était une belle soirée. Puis je revenais du Brésil, donc j'étais dans une good vibe.
2: Ok, alors j'ai un peu menti tout à l'heure quand j'ai dit que c'est avec Soleil Bleu qu'on a découvert votre voix. En vrai, sur plein d'albums, on vous entend, Louisa. Nous, ici, dans Décibel, on avait craqué sur Hélicoptère, le dernier album de Féfé. Il était venu en parler dans l'émission et il avait parlé de Quelque part, votre duo.

0: Louisa et Féfé. Louisa.
1: Féfé.
0: Il est bien cet album, hein, ouais. Hélicoptère sous-côté. Allez écouter Féfé, vous serez heureux. Mahom aussi, qui vous fait chanter Le temps de l'amour.

0: je me dis, c'est le CV d'une chanteuse qui a commencé par faire ses classes beaucoup sur scène. Et c'est comme ça qu'on rencontre sa famille musicale et des gens chez qui on va comme ça inviter sur un ou deux morceaux.
1: Ouais, alors là on a entendu trois, mais en vrai il y en a bien plein d'autres.
0: Il y en a énormément.
1: Il y avait Fakir aussi, il y a du coup que style là. Il y en a beaucoup.
0: Il y en a énormément.
1: Et la plupart, ouais, avant d'être chanteuse professionnelle, je squattais les scènes des autres en fait. Je montais sur la scène des autres et j'attrapais un micro, c'était genre plus fort que moi. Il fallait que je partage les mélodies que j'avais dans ma tête. Vraiment, c'était vital quoi. Et du coup, heureusement, tout s'est bien passé. Et apparemment, j'ai fait des prestations assez correctes puisque les gens m'ont proposé ensuite d'enregistrer oui. avec eux. Donc la plupart du temps, ça s'est fait comme ça, oui, en volant le micro, en volant
0: au culot,
1: leur...
0: en fait.
1: Au culot total.
0: Au culot et au talent. Parce que effectivement, ouais. une fois qu'on a chopé le micro, faut assurer. Et ça a été votre cas. Alors c'est marrant, vous avez employé l'expression avant d'être chanteuse professionnelle. Qu'est-ce qui, pour vous, est le point de bascule, le moment entre la fille qui rêve de chanter et la fille qui est chanteuse?
1: Mais en fait, j'ai pas tant rêvé de chanter. C'est vraiment, comme je disais, c'est devenu vital, quoi. Vraiment, à un moment donné, je pouvais plus assister à un concert en tant que spectatrice. J'avais deux options. Soit il fallait que je parte du concert, soit il fallait que je monte sur la scène pour chanter, parce que vraiment, c'était physique, quoi. Je sentais que ça brûlait en moi. Il fallait absolument que soit je parte, soit que je monte sur la scène. Donc, c'était pas tant un rêve, mais vraiment une nécessité, quoi. Vraiment.
0: Mais c'est magnifique, c'est la première fois que j'entends ça, Louisa. Non, mais alors, moi, franchement, ça me touche énormément ce que vous dites, parce que en fait, je pense que les artistes pour qui c'est vital, pour qui c'est faire de la musique ou mourir, alors, c'est pas les plus équilibrés dans la vie, mais qu'est-ce qu'ils donnent, quoi, quand ils sont sur scène ou même quand ils sont en studio. Alors, c'est quoi le parcours qui vous amène à ça, à ce feu dans le ventre? Je sais que vous avez fait très jeune de la musique, vous avez aussi fait les Beaux-Arts. Bref, vous êtes une artiste avec un grand A. Racontez-moi un petit peu le parcours.
1: Bon, déjà, je suis née dans une famille artistique. Mon père, lui, il est musicien. Ma mère, elle est danseuse contemporaine. Et mon père fait du jazz et ma mère, du coup, danse contemporaine. Donc, les deux, dans leur médium, on parle beaucoup de liberté, quoi. C'est vrai que dans le jazz, on parle, du coup, d'improvisation. Oui. Et pareil, dans la danse contemporaine, danse contact. Et ma mère, elle nous a toujours, depuis petite, elle nous a amenés à nous libérer corporellement et à réussir à s'exprimer sans peur avec notre corps, et elle nous faisait des gages en fait, genre ok, pour 2 euros là au milieu il y a un bouchon on était en voiture, il y a un bouchon, je mets la musique à fond et tu danses au milieu des voitures. Donc, quand t'es petit, pour 2 euros tu le fais, tu vois. Ouais. Où on est là, on voulait trop l'énorme sucette dans la boulangerie, elle dit bah ok, vous voulez la sucette, mais là on doit danser la valse au milieu de la boulangerie pendant 5 minutes, et on était là bah vas-y, ok, tu vois, voilà, avec le recul j'ai
0: génial.
1: Génial. Et en fait, elle nous a libérés quelque part.
0: Ah bah là, c'est le vaccin contre tous les complexes.
1: Ouais.
0: Formidable. Et alors, c'est votre maman ou votre papa qui est brésilien?
1: C'est ma mère.
0: Ah.
1: Ouais. C'est la liberdade do Brasil. Et du coup, déjà, il y a eu ce côté-là où, depuis que je suis née, tu vois, on se met pieds nus, on danse dans la rue, elle nous a, voilà, il y a ouais. ce truc-là. Et ensuite, mon père, dans la musique, j'ai beaucoup écouté, il nous a, voilà, il y a des disques magnifiques dans sa bibliothèque, il y a du monde entier, c'est vraiment voilà, j'ai découvert le monde ouais. dans ces disques, et très comment dire, avec une écoute assez rigoureuse, quoi. C'est vrai ouais. que voilà, il fallait une écoute attentive, et j'ai vraiment, voilà.
0: C'est l'écoute qui permet d'apprendre des choses aussi, en écoutant les autres, quand on écoute vraiment.
1: Ouais, tout à fait. Je pense que, ouais, mon père, il a eu plus une approche un petit peu plus sérieuse, en fait, dans son approche avec l'art, même dans le cinéma, tu vois. C'est vrai qu'il est très cinéphile aussi. Il fallait qu'on regarde le film depuis le générique. Quand tu vois, voilà, c'était très sérieux. Et moi, j'ai des tics maintenant, tu sais, quand je regarde des films avec des copains, je dis non, mais on se tait.
0: Ah, il faut pas se lever au cinéma avant la fin du générique de fin, quoi.
1: Oui, non, mais même surtout à la maison, tu vois, je veux dire, on éteint tout, là, le film a commencé, genre, c'est silent, mais genre, vraiment, il nous regardait, genre... bref, je reproduis un peu ces tics, un peu des tyrans, comme ça, mais... Bref, au final, ça m'a permis aussi d'avoir un regard et une écoute attentive sur l'art en général. Donc oui, donc j'ai toujours baigné dans la musique, mon père musicien, donc j'étais toujours dans les répétitions, dans les concerts, les tournées, et du coup génial quoi, j'ai toujours enfin j'ai grandi avec ça. Et dès que mes parents ils ont capté

0: me donne la liberté aujourd'hui d'aller où je veux musicalement, quoi. Donc ça, c'est vraiment génial.
1: Dans ce premier album, justement, hein, on va dans plein d'endroits que vous entendrez tout à l'heure, parce qu'on va se balader dans le disque. Mais on va commencer avec la chanson qui vous a amené aux victoires de la musique et qui a été le gros tube depuis l'été dernier. C'est Soleil Bleu, donc en collaboration avec Bleu Soleil. Et alors, la légende raconte, Louisa, que vous avez écrit les paroles dans le RER.
0: Une partie des paroles, ouais.
1: C'est génial. Parce qu'alors, ça n'a rien à voir avec un RER, hein, pour ceux qui connaissent pas la chanson.
0: Bah ouais, mais justement, j'avais, en fait, je revenais du Brésil, là. Le Brésil est toujours quelque part, hein.
1: Oui.
0: C'est évident. Et oui, séparation. Et, ouais, c'est comme si j'avais fait un voyage astral, comment dire. Une projection, j'ai fermé les yeux et je me suis, j'ai imaginé mon monde. Parfait. Je l'ai écrit pour me faire du bien, en fait, et j'ai pas du tout. Mais c'était inconsciemment. Hein, j'ai tout fait ça inconsciemment. Je pensais même pas un jour la chanter en live. Je pensais pas que, encore moins, que ça allait exploser comme ça. Donc je l'ai vraiment fait pour moi et sans imaginer que ça allait faire du bien à autant de monde. Donc ça, c'est vraiment trop bien.
1: Louisa, élève de la maîtrise de Bretagne à Rennes, énormément de chants, etc. Ça, c'est toute votre enfance. Beaucoup de musique, donc on a dit du piano, de la guitare, de la harpe, de la danse, etc. Et à un moment, vous allez évidemment prendre votre envol qui amènera un peu plus tard aux collaborations dont on a parlé et puis à ce premier album. Mais je sais que ce qui a beaucoup changé votre vie et finalement qui vous a transformé en l'artiste que vous êtes aujourd'hui, c'est les voyages.
0: Oui, tout à fait. Ouais. Tout à fait. C'est vrai que après la maîtrise de Bretagne, arrivé au lycée, j'osais pas chanter. C'est vrai qu'en France, il y a un peu ce truc du jugement, du regard de l'autre, et j'osais pas dire que je chantais. En plus, je faisais du classique, alors ouais. trop la honte. Du coup, mes potes au lycée ne savaient pas du tout que je chantais. Et puis en plus, j'avais d'autres aspirations. Je commençais à découvrir la musique électro, donc voilà.
1: Ouais.
0: Et ensuite, mais il y avait quand même cette pudeur, un peu cette gêne, voilà. Et à 18 ans, je suis retournée au Brésil toute seule. Et là, les Brésiliens, ils ont une sorte de bienveillance de base, quoi que tu fasses, ils t'aiment. Et en fait, donc à 18 ans, ils m'ont redonné la force de juste rouvrir ma voix. Et à 19 ans, je suis restée à La Réunion pour 5 ans. J'ai fait mes études là-bas.
1: Les Beaux-Arts, ouais.
0: Et en fait, à La Réunion, là, du coup, là, la voix, elle s'est... Là, je l'ai plus refermée, là. Ouais. Je l'ai plus refermée. J'ai découvert, du coup, les jam sessions, donc la musique à improviser. Et à La Réunion, c'est très riche. Du coup, il y a vraiment énormément c'est vraiment, on appelle La Réunion, je pense.
1: Oui, ça réunit.
0: Pour ça, vraiment. Ouais, ouais. Il y a des influences du monde entier, des gens. Du coup, quand on fait des jam sessions, c'est des vrais jams dans le sens où on invente tout du début à la fin.
1: C'est-à-dire que vous, quand vous chantez dans une jam, vous savez pas ce que vous allez chanter. Vous improvisez des paroles, vous accompagnez.
0: Alors, j'improvise. Moi, quand je chante à la base, je chante dans une langue inventée. Les paroles, ça vient après. C'est venu un petit peu par défaut, par contrainte. Mais moi, donc, j'ai sorti plein de sons. J'ai sorti même un EP entier dans un langage inventé. Et c'est mon langage préféré. J'utilise ma voix simplement comme un instrument, en fait. Et avant de mettre du sens, parfois, je trouve que la musique, elle parle tellement déjà d'elle-même et les mots, ils peuvent être réducteurs, quoi. Et donc, c'est juste utiliser ma voix comme un instrument musical, quoi. Et du coup, voilà, j'improvise comme ça. C'est ce qui m'intéresse, c'est ça, c'est la mélodie, la musicalité des sons et la percussion aussi des sonorités, des mots. Et quand je chantais à la maîtrise, on chantait en allemand ou en latin, donc moi je comprenais rien de ce que je chantais. Oui. Et c'est quand on lisait les partitions, il y avait une note et un son en bas, et moi j'ai appris à la musique comme ça, en fait. C'est juste une note et une sonorité. Je pense que c'est comme ça que j'ai construit un petit peu ma perception de la musique, quoi. Et du coup, ouais, voilà, complètement improvisé. Il pouvait y avoir un clavier qui faisait du hip-hop, un violon classique avec un rythme de percussion maloya traditionnel de La Réunion, et puis on mélangeait tout ensemble, et puis on faisait une musique tous ensemble. Et c'est vraiment là, donc je suis tombée dedans.

0: et personne ne pouvait m'arrêter. Je pouvais chanter pendant 3 jours non-stop, quoi.
1: Ben, ce foisonnement, on le retrouve hein, dans ce premier album. Il vient de sortir. Alors, les amis, évidemment, je vous le recommande. Pour se balader un petit peu dedans, vous dire que, bah oui, du voyage, il y en aura toujours avec Louisa et Jetlag.

0: Alors, Louisa, toutes ces chansons qui viennent de sortir, comment elles sont arrivées? Est-ce que tout ça est très récent? Est-ce qu'il y a des chansons que vous avez en vous depuis vos premiers voyages au Brésil, à La Réunion, etc.? On est comment dans le temps sur ce disque?
1: Alors c'est très mélangé, c'est vrai que j'ai des textes, je pense, qui traînent dans mon téléphone depuis 2 années au moins.
0: Ouais.
1: 3 ans, le temps passe tellement vite.
0: Il y a Louisa, elle est en train de regarder en fait l'arrière de sa pochette pour voir un peu les chansons. Celle qui arrive par exemple, la Vida Loca.
1: Alors la Vida Loca, celle-ci, elle s'est faite cette année. Je l'ai écrite cette année. Et en fait, quand j'ai commencé à l'écrire, j'ai pensé à inviter Carbone dessus. C'était le feat que je voulais faire avec Carbone, parce que je trouvais que c'était un peu la vibe un peu solaire qu'il avait dans Imagine. On venait de se rencontrer, je l'ai trouvé super. Et quand je commençais à l'écrire, je me dis, ah, ça me fait penser à Carbone, viens, je l'invite. Et le jour d'arriver au studio, il me dit, ah, mais je sais pas, je crois que celle-ci, c'est un peu gagné d'avance. Moi, je chercherai un truc un peu plus mélancolique. Et du coup, on est parti sur totalement autre chose.
0: Vous avez fait étincelle ensemble.
1: On a fait étincelle. Du coup, on a rouvert nos tiroirs, on a fouillé ce qu'on avait, et puis on a inventé une nouvelle chanson. Étincelle, du coup, la Vida Loca, ça s'est fait cette année. Ouais. Il y a des bouts, j'avais déjà commencé à écrire, par exemple, le western chinois. Je me souviens que j'avais western chinois, j'ai testé dans toutes les langues. J'ai testé dans toutes les langues. J'ai même fait une version avec un mélange de hongrois, de japonais, j'ai fait vraiment plein de versions.
0: Mais si vous vous demandez western chinois, c'est comme ça.

0: interprète une chanson, avant le jour, la seconde où vous l'enregistrez, elle peut changer 600 fois.
1: Bah même maintenant, hein, moi j'aimerais bien faire un album juste de remix de mes propres chansons.
0: Enfin, il vient de sortir, Lisa. Attendez un peu quand même. Faut attendre la réédition, quoi, dans quelques mois.
1: Ouais.
0: Ah ouais, mais c'est vrai. Mais oui, mais ça, c'est voilà les vestiges du live en fait et de toutes ces jam sessions, etc. Pour vous, en fait, la musique, elle est pas figée.
1: Ah, c'est hyper difficile. C'est hyper difficile de se dire, ah, c'est fini.
0: C'est comme ça.
1: Ouais, c'est vrai qu'il peut y avoir vraiment plein de directions différentes et c'est très compliqué pour moi, ouais, de figer ça. Même je fais de la peinture et c'est un peu pareil de dire vas-y là on s'arrête. Du coup, je fais plusieurs versions de peinture. Enfin bon, bref, là, je vais pas partir.
0: On s'est baladé un petit peu à l'intérieur de ce disque extrêmement solaire et qui réunit finalement tout ce que vous aimez dans la musique. Vous avez réussi à le mettre dans votre disque.
1: Il a fallu me canaliser un petit peu. Oui, parce que j'aime le monde en fait. J'aime le monde. On m'a dit Louisa, premier album, viens, on essaye un petit peu de pas trop perdre le public, mais voilà, d'essayer d'avoir quand même un fil rouge. Bon, évidemment, il y a le Brésil qui est là. Il y a ma double culture qui est celle-là. On ne peut pas y échapper.
0: Mais on ne veut pas y échapper.
1: On ne veut pas y échapper. Après, j'ai un grand amour de la musique tzigane, aussi Balkans, spécifiquement Roumanie. J'ai réussi un petit peu à l'intégrer à la fin d'un morceau qui s'appelle Nuages, que j'ai fait en featuring avec
0: La Daniva.
1: Avec La Daniva, ouais.
0: Ah, on écoute quelques notes, et j'adore ce morceau.
1: Trop bien.

0: On est presque dans un film de Costa Rica.
1: Je suis fan, c'est mon rêve de jouer dans un film de Costa Rica et de chanter avec le jeu, je te jure.
0: Mais il faut lui dire, Emir, she's here.
1: Oui,
0: elle est là.
1: Non, mais
0: elle
1: en plus,
0: là, Louisa.
1: Il me connaît, genre, j'ai squatté une de ses scènes aussi.
0: Ah, bah oui. Faut dire, les concerts d'Emir Costa Rica et le No Smoking Orchestra, c'est quelque chose.
1: C'était
0: hein.
1: Ça. Ah ouais. À La Réunion en 2016.
0: Ah ouais.
1: Je suis montée sur la scène dans un festival et j'ai chopé le micro. Je savais pas trop qui c'était à cette époque-là. Et je vois, il joue de la guitare, il me regarde et il vient me voir, fait What's your name? Et
0: j'ai dit. Vous le faites bien, vous l'imitez hyper bien, je l'ai interviewé, il a vraiment cette voix.
1: J'ai dit Louisa. Et là, et notre chanteuse, Louisa! Et les gens, ils pensaient tous que j'étais slave ou roumaine, ouais. Parce que comme j'improvisais aussi mon langage quand je chantais, c'était ouais. Marrant.
0: Que de bons souvenirs. Alors ça, c'est un très très beau souvenir de scène. Ça veut dire que donc la tournée qui s'annonce, autant que ce soit là, sur tous les festivals d'été, je l'ai dit, hein, vous êtes une des artistes les plus programmées cette année. Et puis ensuite, donc il y a votre tournée à vous. Tout est déjà prêt dans votre tête.
1: J'ai trop trop hâte. Bah déjà, nous, on va vivre la première aventure du tourbus. Pas sur toute la tournée, mais sur quand même une bonne partie. Et moi, j'ai jamais voyagé en tourbus, donc j'ai très hâte de découvrir ça. Plus c'est mon équipe de musiciens, on est des bons jammers. Du coup, on va faire de la musique. Ça se trouve, il y a un album qui va naître.
0: C'est possible, hein, que ça vous inspire
1: dans
0: en vrai.
1: Ouais.
0: Et puis je citais ces énormes festivals. Ça va être des foules assez énormes et denses et compactes. Ça vous excite? Ça vous donne le trac?
1: Écoute, j'ai là du coup à force d'avoir fait quand même beaucoup de scènes,
0: oui.
1: Je suis de plus en plus libérée. C'est vrai que moi les deux premières années quand j'ai commencé à faire de la scène, du coup ça remonte à 2018-2019, j'étais terrifiée à parler au public. Je disais quasiment rien, je disais bonjour, au revoir, au milieu je disais le nom du groupe, oui. Mais voilà, et là de plus en plus. Maintenant, ça fait tellement du bien de pas avoir peur, d'être libérée, de parler, parce que je pouvais chanter devant 20 000 personnes, mais parler au public, en fait, quand j'ai réalisé que je devais faire l'animation aussi,
0: oui.
1: J'avais pas eu conscience de ça, en fait, au début, avant mon tout premier concert. Tu sais, je me dis, bon, je suis chanteuse, je vais chanter, mais non, en fait, il faut animer.
0: C'est vrai,
1: c'est un autre métier, quoi. Et là, maintenant, j'aime bien, je me suis trouvé un petit clown, et ça me fait du bien, du coup, là, maintenant. Bon, préparez-vous, peut-être, je vais vous mettre des tunnels. Avant, je parlais pas, maintenant,
0: elle va faire des chroniques.
1: Même ça nous arrive, genre, d'improviser complètement une musique maintenant en live. Parce que ça aussi, c'est un truc que j'avais pas conscience avant de faire mes premières scènes. C'est qu'on allait devoir faire tout le temps les mêmes chansons en concert.
0: Ah oui, la fameuse setlist.
1: Ouais, et c'est vrai que comme je viens de la musique improvisée, des jams et tout, ce que j'aime, c'est créer la musique instantanée, quoi. C'est de la découvrir au moment où je la fais. Et là, de savoir que j'allais faire tout le temps les mêmes morceaux, ça m'a un petit peu, c'était un peu la désillusion. Donc là, avec mes musiciens, c'est cool. Ça nous arrive des fois d'improviser une musique sur scène et ça, c'est génial.
0: Ah, donc n'hésitez pas à prendre des billets pour plusieurs dates de concert de Louisa. A priori, oui. Il y aura des surprises à chaque fois. Et donc, entre les chansons, c'est le retour de la petite fille qui dansait dans les embouteillages. Ça y est, libérée, délivrée. Louisa, je vous souhaite le meilleur avec ce disque, avec cette énorme tournée. Et à la prochaine, Louisa. Merci.
1: Merci beaucoup.
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3: Salut à toutes, salut à tous et bienvenue dans Décibel. On vous a promis une playlist faite sur mesure, rien que pour vous, par Amir. Je perds pas de temps, on y court. Bonsoir Amir.
4: Bonsoir.
3: Comment
4: bonsoir.
3: Ça va?
4: Super, puis enthousiasmé par ton accueil.
3: Bah attends, déjà t'es un petit peu à la maison ici. Et aussi, je dois dire que c'est un parcours qui fait plaisir à voir, ton parcours à toi.
4: Merci.
3: C'est vrai?
4: Je me penche rarement sur ce qui s'est passé, sauf que c'est vrai que cette année, comme on parle souvent de la décennie, alors ouais. Je me rends un petit peu compte de ce qui est arrivé.
3: Du chemin parcouru. On a découvert la semaine dernière les premiers épisodes de La Belle et le Boulanger. La suite, c'est lundi soir, toujours sur TF1. Vous voulez savoir comment ça se finit, hein? Moi, je sais, mais je vais pas spoiler, c'est promis. Ça t'a plu quand même?
4: Merci pour ces efforts.
3: Cette aventure série télé, est-ce que ça te fait remettre en question ton amour fou pour la musique? Est-ce qu'il faudrait partager ton temps maintenant à 50-50 ou pas?
4: Non, j'irai pas jusque-là. C'est comme la question qu'on se pose quand on a un deuxième enfant.
3: Oui,
4: ça, on met pas en question l'amour du premier du tout. On arrive à agrandir son cœur. Et quand je parle d'enfance, là, je me projette... Je me remets en tête les souvenirs de moi qui montais sur une table petit à la maison, qui essayait de faire le divertissement pour ma famille, et je me souviens être autant acteur que chanteur. Après, c'est la musique qui a pris le dessus par des concours de circonstances fabuleux qui m'ont permis d'exaucer un premier rêve, mais j'ai jamais perdu de vue cette volonté au gré des coups de cœur et des choix qui me bouleverseront, qui résonneront en moi. De prendre aussi le temps de travailler la deuxième discipline qui m'a toujours donné envie. Et c'est en train d'arriver maintenant, ça a mis 10 ans, mais c'est pas plus mal. Je suis très heureux de retrouver la fragilité du débutant, de ressentir l'émerveillement, ça fait énormément de bien. Et puis je pense que les deux mondes se nourrissent mutuellement l'un de l'autre.
3: Ah oui, sans aucun doute, parce que je pense que même en termes de conscience de ton corps, etc., le fait de jouer la comédie, je me dis que ça va sans doute, oui, avoir des répercussions sur tes prochains concerts, par exemple.
4: Très certainement, mais ça a déjà été le cas après la pièce de théâtre que j'ai jouée pendant 2 ans. Je m'estime tellement chanceux de pouvoir vivre toutes ces choses, je t'assure.
3: Et nous, on est contents parce qu'on est aux premières loges et on voit tout ça. Donc, les deux prochains épisodes de La Belle et le Boulanger, c'est lundi soir. Et pour ce soir, donc, tu t'occupes de la playlist, Amir. On t'a demandé de choisir 8 titres et puis nous, on a choisi 2 titres de toi. Comme ça, voilà, ça nous fait un petit mélange sympathique. On est ensemble jusqu'à 21h. Le premier titre de ce soir, c'est Francis. Francis Cabrel, Je l'aime à mourir. Alors évidemment, ça te va très bien, parce que toi, des chansons d'amour, t'en as un certain nombre dans ton répertoire. Celle-là, elle est particulièrement intense, belle, pure, simple. C'est ça qui te touche? C'est la beauté dans la simplicité?
4: C'est la beauté dans la simplicité, c'est tellement bien décrit. Je pense que c'est ce qui représente le mieux Francis Cabrel, parce qu'il trouve des mots qu'on comprend tous, mais qu'on aurait beaucoup beaucoup de mal à écrire comme lui. Et en plus de ça, c'était la première chanson que j'ai apprise à la guitare et qui représente énormément de choses pour moi. Et je pense aussi
3: quel âge qu'il m'a
4: inspiré. J'ai commencé tard. Je devais avoir 22-23 ans quand j'ai pris une guitare pour la première fois. Après des années où ma mère insistait mais que ça me faisait trop mal aux doigts. Et à l'époque, j'aimais pas l'abnégation. J'étais moins là-dedans. Oui, je l'aime à mourir, mais quel chef-d'œuvre.
3: Alors on y va. Choisi pour vous par Amir. Première chanson de cette playlist qui promet, croyez-moi, j'ai les titres sous les yeux, on va se régaler. Voici Francis

0: du velours, la voix de Charles Aznavour à ma fille. Je ne sais pas si Amir, tu as des modèles en chanson et si Aznavour en fait partie.
1: Totalement.
0: Ah, c'est vrai?
1: Totalement.
0: Qu'est-ce que tu prends chez lui?
1: Ce que je prends chez lui, c'est l'intelligence du verbe, comment poser le mot sur une mélodie pour qu'il gagne en ampleur, en magie, en consistance. Comment raconter une histoire sur scène aussi. Et puis l'artiste, l'auteur avec qui je collabore le plus depuis mes débuts, s'appelle Nazim. Et Nazim est lui-même un très très grand fan, ne jure que par Charles Aznavour. Et on s'est pas choisi par hasard, je pense.
0: Ah, très bon. Ça va, on t'entendra avec Nazim tout à l'heure. Mais avant, on va faire un tour. Alors, de l'autre côté, j'ai envie de dire, du spectre de la musique, quoique, est-ce que la chanson française et le pop-rock anglais n'ont pas quelques petits trucs en commun? En tout cas, ça fait des émotions. T'as choisi Coldplay avec une chanson qui s'appelle The Scientist. Alors, il faut que je t'avoue, c'est pas leur plus connue, mais je pense que c'est celle sur laquelle j'ai le plus pleuré.
1: Je te crois.
0: Tellement cette chanson, elle est terrible, parce que oui, c'est quelqu'un qui veut un peu rembobiner, changer l'histoire et tout. C'est fou, pourquoi t'as choisi cette chanson?
1: D'abord parce que on s'est parlé tout à l'heure de comédie romantique.
0: Ouais.
1: J'aime bien moi ce registre cinématographique, et il y a une comédie romantique qui est d'ailleurs un remake d'un film français qui s'appelle The Wicker Park dans sa version internationale, et je pense que la version française s'appelait L'Appartement avec Vincent Cassel, si je ne me trompe pas, mais on vérifiera après. Et dans la version américaine, dans la BO, on a ce titre de Coldplay qui accompagnait magistralement des scènes d'émotions amoureuses, et je sais pas, ça a pris une place en moi, ça m'a accueilli, et je retiens ce titre comme un de mes titres préférés, ce qui me touche le plus, comme toi.
0: 1996, oui, c'est Vincent Cassel.

0: avec Romane Boranger et Monica Bellucci. Mmh.
1: En tout cas, la version internationale, c'est Josh Hartnett, c'est Diane Kruger.
0: Et on y croit, on a envie de...
1: Et c'est waouh. Ouais.
0: L'appartement, c'était le nom du film en français. Et donc, Coldplay The Scientist dans la BO du film américain.

0: Play, choisi donc par Amir, notre invité ce soir. Amir, est-ce que tu connais le clip de The Scientist ?
1: Non, je m'en souviens plus.
0: Alors, je le recommande à tout le monde et même à Amir. C'est un clip, en fait, qui a été tourné avec un procédé un peu spécial. Je vais essayer de vous l'expliquer, mais n'oubliez pas que je ne suis pas une scientifique. En gros, quand on regarde le film, quand on regarde le clip, on se dit, tiens, c'est bizarre, ils avancent bizarrement. En fait, tout a été tourné, tout le monde faisait ses mouvements à l'envers. Donc, par exemple, Chris Martin, qui est censé marcher à l'endroit dans le clip, il marchait à l'envers. Donc, tout a été fait, tous les gestes ont été faits à l'envers, puis remis à l'endroit. Mm-hmm. Mais du coup, ça fait une espèce de démarche
1: évidemment,
0: un peu étrange.
1: Évidemment,
0: et c'est trop fort.
1: J'ai envie de le regarder.
0: Et voilà, Coldplay, The Scientist, allez voir le clip. Et si j'ai mal expliqué, pardon. Pardon, Madame Bourdet, ma prof de SVT du collège. Je n'ai absolument pas progressé, madame, depuis. Et j'en suis désolée.
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0: Mon invité, c'est Amir. Et évidemment, on n'allait pas se priver du plaisir de t'écouter chanter ce soir, Amir, même si tu parles beaucoup de la musique des autres. Mais j'aimerais qu'on écoute ensemble un duo avec Nazim. Tu nous en parlais tout à l'heure en nous disant que c'est ton plus proche collaborateur depuis 10 ans, avec qui tu partages l'amour d'Aznavour, entre autres. Vous avez chanté ensemble une chanson qui s'appelle « En face », qui est sortie en 2024.
1: Absolument.
0: C'est ça.
1: C'était la dernière chanson de son projet extrêmement ambitieux, d'écrire, de réaliser et de poster sur toutes les plateformes de streaming une chanson par jour pendant 366 jours.
0: C'est une folie, ça.
1: Il y est parvenu. Sur la grande majorité d'entre elles, il a même fait un clip. Enfin, c'est un projet d'une ampleur, c'est colossal. Et il avait appelé ça chronique d'un burn-out prévu d'avance.
0: Tu m'étonnes.
1: Et il y a quand même survécu.
0: Et ça, c'est la dernière, celle-là.
1: C'est le final, et j'ai été extrêmement touché qu'ils choisissent un duo avec moi, alors qu'il aurait pu en choisir tant d'autres. Mais je pense que ça arrivait aussi dans un timing où on en avait besoin. C'est une chanson qui parle de la tolérance, de la compréhension, du regard de la personne en face, du fait qu'on s'écoute peut-être pas suffisamment assez, qu'on reste très enfermé dans nos opinions. Nazim est musulman, je suis juif, on n'a pas besoin d'en dire plus. En ce moment, il est important de montrer quand la tolérance fonctionne et quand le respect mutuel existe. C'est notre cas, on est comme des frères. Et on avait envie de le raconter dans une chanson. C'est une chanson que j'adore.
0: En face.

0: En face, c'est Nazim avec Amir. Vos deux voix se mêlent tellement bien.
1: Merci.
0: Je pense que depuis 10 ans, vous avez dû souvent chanter ensemble, mais là, on va dire, c'est le premier officiel.
1: Absolument.
0: Ça te donne envie pour la suite?
1: Bien sûr, mais avec Nazim, tout. C'est pas que la musique, c'est de la fraternité, c'est de l'amitié, c'est de la confidence. Et je pense que c'est pas un hasard si nos voix s'accordent naturellement. C'est parce qu'on passe beaucoup de temps ensemble et qu'on a traversé beaucoup de choses.
0: Vivement la suite entre ces deux-là. Amir s'occupe de la suite de la programmation musicale sur votre radio ici. Alors les amis, installez-vous confortablement, c'est loin d'être fini. À tout de suite.
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0: Et mon invité de ce soir, il a une belle actualité. Lundi soir, notez dans vos petits carnets, vous avez rendez-vous avec Amir pour la suite des aventures de La Belle et le Boulanger. Dites donc, 3 saisons en Israël, la série. Donc là, bon bah lundi soir, c'est la fin de la saison 1, on est d'accord. En vrai, il pourrait y avoir la suite de leurs aventures.
1: Moi, depuis le début, je vois ça comme un premier volet. Après, c'est pas moi qui décide, mais comme j'ai connu et j'ai succombé à la première série, à la série d'origine.
0: Oui.
1: C'est ce qui m'a amené d'ailleurs à le proposer à TF1. Je vois une histoire qui est loin d'être terminée et je connais la suite des aventures de chaque personnage. J'ai très très hâte qu'on puisse raconter le reste.
0: La Belle et le Boulanger. Alors moi, je vous recommande. J'ai eu la chance. Je suis un peu pistonnée par Amir. Et donc j'ai vu les 4 épisodes déjà. Et je vous recommande, oui, l'histoire de Benjamin, le boulanger, et Louise, la mannequin, superstar internationale. Les amis, les amours, les emmerdes, la musique aussi. Et puis je voulais citer les comédiens qui partagent l'affiche avec toi, Amir.
1: S'il te plaît.
0: Il y a Ludmila Van Cleer, donc elle joue la belle. Amir et le boulanger. Les darons. On les adore. Lionel Astier, Mathilde Amey, ils sont super. Tes parents,
1: ils sont merveilleux. Incroyable. Ils m'ont appris tellement de choses en plus sur le tournage.
0: C'est des super comédiens. Il y a également Gary Mialéanou, Sarah Stern, alias Stéphanie Tuche, qui est là également. Xavier Robic et puis la petite Mithy Hazanavicius qui joue ta petite sœur. La Belle et le Boulanger, c'est sur TF1.
1: Réalisé par Hervé Mimran, qui est un très grand réalisateur.
0: Ah, t'as aimé travailler avec lui?
1: Ah oui, oui, mais c'est un très grand, parce que c'est la première fois qu'il fait une série. Il a fait que du cinéma jusque-là, des grands films avec de très très très grands comédiens. Et c'est un écrin extraordinaire pour débuter tout ça. Ces artistes, ces acteurs, cette histoire que j'aime déjà, c'est ce réalisateur. Les gens me voient à la télé jouer des scènes, mais ils savent pas le plaisir que j'ai pris, ce que j'ai ressenti à l'intérieur et comment j'ai vécu cette aventure 2 mois durant, entre les prises, à venir tous les jours heureux. Heureux de pouvoir vivre ça.
0: Et puis la troupe, quoi, c'est chouette.
1: Absolument. Et ceux qui sont expérimentés, parce que moi c'était la première fois, m'ont dit ne crois pas que c'est toujours aussi fun, aussi cool.
0: Il y a des tournages galères.
1: A priori, mais là on avait une atmosphère parfaite.
0: Et t'as pas fait la BO?
1: Pardon?
0: T'as pas fait la BO, la bande originale?
1: Tu veux que je te dise la vérité?
0: Oui,
1: j'y ai songé. Et j'avais un morceau qui me paraissait être parfait pour l'occasion. Sauf que on savait pas quand ce serait diffusé. Et moi, je pouvais pas attendre avec la chanson. Donc, j'ai sorti le titre qui s'appelle Complémentaire, qui a vécu sa vie.
0: Ah oui, effectivement.
1: Ça n'a pas servi pour la série, mais voilà. Je voulais les marier, les deux projets. Je trouvais ça très sensé. Mais bon.
0: Rien que pour ça, il faut une saison 2, alors.
1: Allez.
0: Voilà. On passe commande chère, TF1. Lundi soir, les 2 derniers épisodes. Et puis, l'année prochaine, une saison 2, par exemple. En attendant, Amir, Vladimir s'occupe de la musique et on va écouter justement un chanteur. Quand on pense à lui, tout de suite on dit il est chanteur, mais il a joué dans pas mal de films et on louait justement ses qualités très instinctives d'acteur. C'est Johnny Hallyday. Mm-hmm. T'as choisi une chanson qui s'appelle Diego.
1: Quel morceau, mon Dieu.
0: Ouais.
1: Là, j'aurais pas d'histoire personnelle à raconter, mis à part le fait que je trouve que c'est une chanson merveilleusement interprétée, une chanson qui... Moi, je l'ai découverte à la Starac avec Georges Alain.
0: Je sais pas si tu te souviens. Georges Alain Jones, bien sûr.
1: C'est vraiment une histoire ancienne aujourd'hui.
0: Ouais. Mais... Et c'est lui qui avait chanté ça.
1: C'est ce que je... Moi, enfant, je ne connaissais pas la chanson de Johnny. J'ai connu ça à la Starac. J'ai découvert plus tard qu'elle a... D'ailleurs, elle a été reprise plein de fois par plein d'artistes. Mais la version originale, écrite par Michel Berger, qui a récemment été chantée aux Enfoirés. Et c'est ce qui me l'a rappelé, le morceau, quand j'ai préparé la liste des titres... Pour nous, pour aujourd'hui, elle continuait. Je la chantonnais encore parce que toujours baignée dans le bain des enfoirés, et j'ai trouvé ça cool de la réentendre dans sa version originale et de rendre hommage à Johnny.
0: Ouais, c'est une merveille. Johnny Hallyday, Diego, libre dans sa tête, et comme pas mal de chansons qui parlent de guerre, de paix, de prisonniers, etc. Elle est toujours terriblement d'actualité, des décennies après avoir été écrite.

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0: version symphonique donne tellement d'ampleur et de souffle à cette chanson. Diego, Johnny Hallyday, ouais, il nous gâte ce soir, Amir. C'était comment la musique en Israël, Amir? Parce que toi, t'es né en France, mais dès l'âge de 8 ans, tu pars vivre en famille en Israël. Est-ce que, parce qu'il y a de temps en temps des artistes israéliens qui font le tour du monde, je pense notamment à Asaf Avidan, mais c'est pas si souvent. Donc c'est comment, toi quand t'étais petit ou même ado, c'est quel genre de musique qui marche là-bas?
1: Écoute, c'est une question très ouverte, parce que moi je peux te donner ma perspective. Il me semble que c'est un pays qui avance tellement vite que les genres musicaux tendance du moins change, évolue assez rapidement. J'ai eu tout le long de ma vie l'occasion de voir la période du rock israélien, puis ensuite l'essor de la musique orientale, après c'était la pop un peu électro, après c'est revenu à une espèce de pop orientale, et en fin de compte aujourd'hui j'ai l'impression qu'on assiste à une musicalité qui est la chimère de toutes les origines de ce pays, qui est un pays qui rassemble beaucoup de diaspora, et qui aussi a une sorte de recherche depuis la globalisation, une sorte de recherche de ce qui se passe à l'étranger pour l'intégrer intelligemment, savamment. Moi, ça fait un petit moment que je travaille beaucoup avec des producteurs réalisateurs de musique israélien, parce qu'ils ont une sorte de d'irrespect des cases, comme s'ils travaillaient sans éthique parce que tout était possible. Et ils se questionnent très très peu sur ce qu'on attend d'eux, ce qui se fait plus, ce qui se fait moins. Ils tentent des choses, et souvent c'est dans ces trucs expérimentaux qu'on trouve une nouvelle vérité. Et moi je peux te dire que j'ai eu la chance, par exemple, de remporter quatre fois la chanson de l'année, dont trois fois des morceaux faits avec des Israéliens. Longtemps, Rétine, ce soir.
0: Et c'est des producteurs, oui, qui t'ont du coup un peu poussé.
1: Exactement.
0: Dans tes retranchements.
1: Ça veut dire que la fabrication est toujours un projet commun franco-israélien.
0: Ouais. Ouais, ouais.
1: Je viens avec un auteur, même un compositeur. On imagine la chanson dans son habit le plus simple, hein, le guitare-voix. Et à partir de là, on lui dit, trafique-nous quelque chose, fais-en quelque chose d'encore plus gros, plus fort. Et c'est là où on repousse les limites. Je trouve ça génial, le fait de faire le pont entre ces deux cultures qui me constituent, et d'avoir un regard sur ce qui se passe des deux côtés, me laisse le privilège de pouvoir jauger, de pouvoir mélanger et faire des repas de fusion, quoi.
0: C'est ça, il fait sa cuisine.
1: Voilà.
0: Mon boulanger. Mais en vrai, Amir, pour que le pont soit complet, il faudrait aussi que t'ailles faire des concerts là-bas. T'as jamais joué en Israël?
1: J'ai joué en Israël une fois dans le cadre des Francofolies qui ont eu lieu une année très très spéciale avec Jane Birkin et Raphaël. On y est allé. C'était en 2017. Mais je n'ai jamais été joué dans la ville où j'ai grandi, à Tel Aviv.
0: Ouais.
1: Et j'y vais là dans 2 mois environ.
0: Hey,
1: pour la première fois. J'ai annoncé cette date très très récemment et je suis extrêmement impatient. Ce qu'on va essayer de faire, c'est de prolonger en fait la tournée qui s'est terminée en décembre ici en France, après Bercy et 30 Zénith. C'est de ramener exactement le même spectacle. Et là aussi, je pense que si on était allé dans tous les autres pays du monde en leur disant, voilà le cahier des charges, c'est ce à quoi ressemblait mon spectacle en France, je vais faire exactement la même chose, on m'aurait dit, il n'y a pas le temps, il n'y a pas le budget, c'est trop compliqué. Et les Israéliens, ils disent, ok, on se démerde. Parce qu'il y a une sorte d'anarchie utile. Je ne sais pas si tu comprends.
0: Oui, c'est un truc que je vois.
1: C'est un truc où on dit, on va faire, on verra comment, mais on va se
0: débrouiller. Mais on le fait. Voilà. Et on se donne les moyens de le faire.
1: Et j'aime beaucoup cette approche.
0: Ok, bon bah alors, par avance, bon premier concert.
1: Merci.
0: À Tel Aviv. Et alors, il y a déjà quelques dates aussi qui arrivent pour toi, Amir, côté festival d'été en France, cette fois-ci pour l'été prochain. Je vois par exemple arriver le festival de Confolens, le 13 août, etc. Ça, c'est une tournée qui va s'étoffer.
1: Absolument, oui, bon. On est déjà sur une dizaine de dates en été. La majorité d'entre elles n'ont pas été annoncées, puisque tu n'en vois qu'une seule.
0: Ouais.
1: Mais on va s'éclater l'été à venir, ouais.
0: Formidable. Allez, on part en Amérique maintenant. On n'a pas parlé des Américains jusqu'à présent. Et quitte à parler d'un Américain, autant parler de Stevie Wonder.
1: Mmh.
0: On est d'accord. T'as choisi Pastime Paradise. Pourquoi on l'écoute ce soir?
1: Parce que l'histoire que j'ai avec ce morceau est d'abord de le découvrir dans la version de Coolio. Oh,
0: Gangsta's Paradise.
1: Gangsta's Paradise, dans la BO du film Dangerous Minds avec Michelle Pfeiffer, un film que je pense on a tous vu au cinéma dans les années années 90 ou début des années 2000.
0: En France, ça s'appelait.
1: Années 90.
0: Ouais. En France, ça s'appelait Esprit Rebelle.
1: Voilà. super film sur une classe de lycéens qui est reprise par une prof qui va galérer mais qui va réussir à les remettre sur le droit chemin. C'est des émotions qui nous touchent tous. Et il y a cette chanson par un rappeur qui débute et qui s'appelle Coolio. Moi, j'en deviens très très fan. Mon père m'entend la chanter, il me dit, vous croyez que vous avez inventé l'eau tiède? Vous, c'est pas une chanson de lui, c'est une chanson de Stevie Wonder. Alors à l'époque, on n'a pas Spotify, il a fallu faire des recherches chez un disquaire pour que mon père puisse me trouver que c'était vraiment une reprise. Donc c'est là que j'ai découvert la version originale, c'est là que je suis tombé en amour avec le répertoire de Stevie Wonder. Et quelques années plus tard, Coolio arrive pour un concert inédit à Tel Aviv. Et y a un producteur qui avait vu que j'avais repris cette chanson un jour. J'étais pas encore The Voice, j'étais pas encore venu en France. J'étais vraiment au balbutiement des balbutiements des débuts.
0: Mais quand même, tu jouais.
1: Mais je jouais, je postais des vidéos en ligne et Coolio y a été sensible et il m'a invité à partager une émission radio avec lui. Et on a fait Gangsta's Paradise ensemble et c'était merveilleux. Il y a des vidéos qui circulent encore. Coolio qui a disparu depuis.
0: Oui.
1: Mais voilà, c'est une chanson à laquelle je suis attaché et j'ai décidé de rendre hommage à sa version originale parce qu'il ne faut pas oublier où tout a démarré.
0: C'est ça les jeunes, vous n'avez pas inventé l'eau tiède hein, avec votre Coolio. Stevie, rendons à Stevie ce qui lui appartient. Pastime Paradise, je me souviens à l'époque, Wonder avait dit j'ai accepté que Coolio fasse la reprise parce qu'il n'y avait pas de gros mots dans son rap. La classe, Stevie Wonder sur votre radio ici, grâce à Amir.

0: 1976, l'album culte de Stevie Wonder, Songs in the Key of Life, parce que comme c'était pas assez Pastime Paradise, sur le même disque, il y a aussi Sir Duke, il y a aussi Isn't She Lovely, mm-hmm. il y a As, enfin c'est une espèce de dinguerie cet album.
1: Oui, c'est l'album que j'ai saigné justement.
0: Ah ouais, c'est une merveille, merveille, merveille, vraiment. Il y a I Wish aussi que je vous recommande, on n'en parle pas souvent.
1: I Wish aussi a été reprise.
0: Oui, par Niyo Kikyo.
1: Non, attends, c'est I Wish, c'est pas le titre. Attends, je veux pas dire de bêtises, mais c'est pas la chanson qui fait la mélodie de We're Going Straight to the Wild Wild West. C'est ça?
0: Mais oui, t'as raison.
1: Ben voilà. Donc, c'était pour le film avec Will Smith.
0: Oui. Wild Wild West. Et c'était la mélodie, t'as raison, de Stevie Wonder. Incroyable. Il est partout, Stevie. Il était même sur votre radio ici.
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0: Bon, il faut qu'on parle de ton rapport, Amir, avec les chansons d'amour. Parce que,
1: dis-moi,
0: dans ton répertoire depuis le début, il y en a, moult et moult. Alors c'est drôle parce qu'en plus on t'entend dans tes paroles grandir. Et voilà, non mais c'est vrai, les chansons d'amour d'il y a 10 ans, c'est pas celles de C'est Amir.
1: Ouais, elles sont moins naïves peut-être.
0: Ben, c'est ça. Et alors ça veut pas dire qu'on n'est plus dans le monde des bisounours, ça veut dire aussi que voilà, la vraie vie passe par là, mais que l'amour quand même est là.
1: Mm-hmm.
0: Je trouve ça beau.
1: Tant mieux.
0: Et donc c'est quoi ton rapport avec les chansons d'amour des autres? Là par exemple, celle que t'as choisie, celle de Céline Dion, Pour que tu m'aimes encore, elle est à la fois sublime et à la fois super tragique, parce qu'en fait elle est vraiment folle d'amour pour cette personne à qui elle dit mais je ferai ce que tu veux en fait, pour que tu m'aimes toujours. C'est deep.
1: C'est deep. Ça peut arriver à tout le monde.
0: Ouais.
1: Et je pense que la beauté de ce que fait Goldman ici, c'est de pas la rendre tragique à un point où on a du mal à l'écouter. Au contraire, il met tellement de poésie dans les images. Et puis pour moi, c'est la chanson de ma demande en mariage. Donc
0: c'est pas vrai.
1: Interprétée par ma femme en phonétique, qui ne parlait pas un mot de français à l'époque.
0: Et elle t'a chanté ça?
1: Elle m'a pas chanté. En fait, elle me l'a enregistrée pour mon anniversaire. Et quelques années plus tard, quand je l'ai demandé en mariage, j'ai demandé à ce qu'elle soit jouée en fond. Donc j'ai rendu l'appareil avec sa propre chanson qui a accompagné ce moment.
0: Donc elle a dit oui.
1: Oui, je crois, si je dis ma femme.
0: Non, c'est juste pour ceux qui nous écoutent et qui se diraient, je vais faire une petite demande en mariage improvisée. Ne faites pas ça, les gens. Faites comme Amir, prévoyez des choses merveilleuses. Et voilà, là, ça marche.
1: Et c'est tout, Céline. En fait, moi j'ai beaucoup d'admiration pour les gens qui parviennent à écrire des chansons d'amour en trouvant de nouveaux angles constamment. Parce que le défi, il est là. J'ai bien l'impression que la plupart des auteurs, quand ils se mettent à écrire une chanson, ben, la thématique immédiate, c'est l'amour. Ensuite, on se dit, j'en ai fait déjà, faudrait que je tente autre chose. Et après, soit on revient à l'amour inconsciemment parce que tout parle d'amour de manière directe ou indirecte, soit on se creuse, on se challenge pour essayer de trouver un angle qu'on n'a pas encore abordé. Et c'est là où ça devient intéressant. Et je pense que Goldman est un artiste en la matière, un grand technicien du texte. Et comme je suis super sensible au texte, et là en plus on a la voix de Céline Dion pour embellir tout ça, j'ai choisi ce morceau.
0: Ouais, bah merci de l'avoir choisi. Faudrait l'écouter une fois par semaine pour avoir une vie équilibrée, pour que tu m'aimes encore.

0: Écrit une chanson sur mesure, un vrai joyau, Jean-Jacques Goldman pour Céline Dion, pour que tu m'aimes encore. C'est marrant, Amir, je me rends compte que tu as choisi plusieurs chansons sur ce modèle-là avec un auteur-compositeur qui crée quelque chose de très beau. C'est pareil pour Johnny, Diego. T'aimerais écrire pour quelqu'un ?
1: J'ai pas encore les épaules ni le courage. J'ai beaucoup, beaucoup de mal à... Je pense que c'est l'inverse chez la plupart des artistes. Moi, j'ai beaucoup, beaucoup de mal à porter la responsabilité de ce que va dire quelqu'un d'autre. J'assume mes idées, j'assume... Voilà, je trouve que c'est une démarche qui demande de creuser, de ouais. développer une grande empathie, ou bien d'imposer quelque chose, et j'ai pas cette prétention. Donc j'ai déjà tenté, et à chaque fois j'échoue. La composition plus simple,
0: ouais.
1: faire des textes pour quelqu'un, je sais pas. C'est un cap que j'ai pas encore réussi
0: tu
1: à franchir.
0: Tu te l'interdis pas, mais en tout cas, voilà, c'est pas
1: oui,
0: le moment.
1: Oui, alors qu'on me le demande ouais. assez souvent, mais...
0: Dis non. C'est dur de dire non en plus, parce que j'imagine qu'on doit te le demander très gentiment, mais en même temps, je comprends, si c'est pas l'heure, c'est pas l'heure. Mm-hmm. Quoi. Voilà. Amir, on va terminer avec une chanson à toi. Elle s'appelle Longtemps. Oui, à la maison, vous la connaissez. Vous pourrez la chanter très fort et très faux. Amir ne vous entendra pas. Par contre, vos voisins, si. Donc voilà, c'est à vos risques et périls. Elle est particulière, cette chanson-là, pour toi ?
1: Oui. Tu sais, tu as parlé à plusieurs reprises de mes chansons d'amour,
0: oui.
1: mais jusqu'à Longtemps, qui est sorti en 2018, j'avais pas de sortie de chansons d'amour du tout. Et c'est là où j'ai...
0: T'as ouvert les vannes.
1: J'ai ouvert les vannes, j'ai tenté un truc, j'ai aimé ce que ça a apporté, et puis ça a équilibré un petit peu mon univers qui était jusque-là très rythmé, très solaire. Et à partir de là, j'ai décidé d'avoir au moins une balade d'amour par album. Qui raconte, qui apaise, qui pose un propos, qui met les émotions comme ça à plat sur la table, de la manière la plus exposée possible. Et ça rythme ma carrière, ça rythme mes albums, ça rythme mes concerts. Et j'aime beaucoup cet exercice.
0: Ouais. Et les fans alors, ceux qui t'ont connu, voilà, avec des chansons comme J'ai cherché, etc., où c'est vraiment la teuf, etc., t'entendent comme ça plus posé, avec peut-être, oui, du coup, la voix en plus un peu plus en avant, où on fait plus attention à ce que tu dis. Mm-hmm. Ça leur plaît ? Comment ils réagissent ?
1: Ben, je pense, parce que force est de constater que des titres comme Longtemps, Rétine, Complémentaire ont une
0: ouais.
1: très belle vie. Mais je pense que si j'avais fait que ça. Ce serait un peu moins intéressant. Et je suis très heureux de pouvoir jouer avec les univers musicaux et de tenter constamment de nouvelles choses. C'est un vrai, vrai parc d'attractions pour moi, le studio.
0: Eh bien, mon cher Amir, merci d'avoir passé cette heure avec nous.
1: Merci.
0: Un samedi soir, franchement, Rancard avec Amir, vous en connaissez des radios qui vous aiment plus que ça ? Je ne crois pas. Quel kiff ! Alors, les actualités importantes, c'est que... la réédition de C'est Amir, donc C'est Amir avec un petit 2 comme au carré, est toujours disponible. Et puis, il y a les deux derniers épisodes de La Belle et le Boulanger. Ça sera lundi soir, ça sera sur TF1. Et puis ensuite, je pense que vous pourrez rattraper sur TF1.fr, voilà, la
1: TF1+,
0: etc. Voilà, TF1+, pour regarder tout ça. Faites comme moi, binger les quatre d'un coup, vous allez voir, c'est un vrai délice. Mon cher Amir, merci beaucoup.
1: Merci à toi.
0: On écoute Longtemps et on te dit à la prochaine.
1: À la prochaine.

0: c'est là-dessus qu'on dit merci à Amir pour ses chansons préférées qu'il a partagées avec nous. Moi, j'ai envie de remercier l'équipe de l'émission. Il y avait ce soir Iris Guitoni, Félix Pérez, Elodie Biancamaria, Alexandra Sackberg et Franck Moilier. Merci beaucoup les amis et passez une bonne fin de week-end sur votre radio ici. Après cette belle playlist signée Amir, je vous donne rendez-vous demain à 20h pour les chansons préférées de Jean-Luc Reichmann.
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3: Bonjour, merci d'avoir choisi votre radio ici. C'est Willy vient déjeuner chez vous, numéro 1047.
4: Oh là là, ça pilote.
3: Bonjour la tribu.
5: Bonjour.
3: Alors, qui est là aujourd'hui? Oh là, mais ça c'est incroyable. Nicolas Malabeuf, notre enfant de la télé, est là. Bonjour mon Nicolas.
5: Bonjour Willy, bonjour tout le monde.
3: Bonjour tout le monde. Et Fabien et mon autre geek est là. Bonjour mon Fabien.
6: Bonjour Willy, bonjour à tous.
3: Et bienvenue à tous. J'espère que vous avez passé une bonne semaine.
5: Excellent.
3: C'est reparti pour un nouveau numéro de votre talk show, pas comme les autres. Le seul à la radio française qui mélange sérieux et humour pour comprendre et apprendre de l'actu. Alors notez bien les dossiers du jour. D'abord, on va revenir sur les annonces faites par le sémillant Sébastien Lecornu. Sous certaines conditions, les familles pourront bénéficier d'une aide à la pompe. 20 centimes de moins sur le prix au litre. Des pros aussi pourront bénéficier de ce bonus. Exemple dans un instant avec celles et ceux qui travaillent dans le secteur du service à la personne. Et à 12h30, le boom des influenceurs santé sur les réseaux sociaux. Alors, ils ne sont pas médecins, ils ne sont pas professionnels de la santé et pourtant, ils nous conseillent de prendre tel ou tel truc pour aller mieux, comme de la térébenthine pour nettoyer les parasites de l'estomac, du lait de coco pour faire baisser le stress. Eh bien, est-ce vraiment efficace, utile ou est-ce dangereux? Eh bien, on en parle dans 20 minutes. Et bien sûr, vous le savez, on fait cette émission tous ensemble. On aime vous entendre, vous lire. D'abord sur le groupe Facebook, mon Fabinou.
6: Youpi la vie avec Willy Revelli, ça c'est le nom du groupe Facebook officiel.
3: Officiel, attention. Ah oui, attention.
6: Il est gratuit.
5: Parce qu'il y a des usurpateurs.
3: On nous pirate.
6: Le sondage du samedi, quel est votre animal tient de compagnie? Alors, chien, chat, oiseau, perruche, lapin.
3: Oui.
6: Et là, plus de 54% de vote pour les petits minous.
3: Ah, les minous, ah oui, le minou.
6: Alors, Cri Cri nous a présenté sa chatte Duchesse.
3: Ah, oui.
6: Valérie, ses chats s'appellent Jingo et Tango.
5: Ah, pas mal.
6: C'est pas mal. Et Sophie, moi j'ai deux chats, Cali et Minette.
3: Cali et Minette.
6: C'est mignon, donc continuez. Continuez à réagir. C'est complètement gratuit. Le groupe Facebook, c'est Youpi la vie avec Willy Revelli.
3: Voilà, appelez-nous aussi. Hein, 0810 055 056. C'est la libre antenne du week-end. Vous êtes tous des chroniqueurs. Tous. Mais vous n'êtes pas payés, vous. Et nous non plus. Alors, vous voyez, on est à égalité.
6: Est-ce qu'on se plaint?
3: Non. Alors, bon, on fait l'émission tous gracieusement. Et vous nous appelez au 0810 055 056 à tout moment. Et vous repartez avec quoi?
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3: Une carte combustible. Appelez-nous vite pour une carte combustible. Merci beaucoup. Est-ce qu'on est tous les
6: deux? Allez,
3: démarrons.
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3: Allez, ouvrons notre premier dossier. Bonjour Catherine Lopez.
7: Bonjour.
3: Bienvenue ici, vous êtes la directrice générale de la Fédération du service aux particuliers. Alors cette semaine, le gouvernement a donc annoncé une aide à la pompe. Sous certaines conditions, des familles pourront bénéficier d'une ristourne de 20 centimes sur le prix au litre. Pour certains professionnels aussi, dont vous, c'est une bonne nouvelle, j'allais dire... Voilà, c'est une bonne nouvelle pour vous, ma chère Catherine, pour les professionnels comme vous.
7: c'est une bonne nouvelle, voilà. qui n'est pas arrivée par hasard.
3: Hein. Non,
7: on a œuvré,
3: vous êtes battue.
7: Depuis début mars. Je voudrais juste préciser quand la FESP représente les entreprises de services à la personne, effectivement, et notamment, elle accompagne tous les jours des bénéficiaires fragiles en perte d'autonomie sur tous les territoires et dans les milieux ruraux. Voilà. Donc, la pompe, les c'est une véritable urgence pour nous, pour les salariés de nos structures.
3: Voilà, vous êtes battue parce que ça aurait pu mettre en danger le suivi de l'accompagnement d'une personne vulnérable?
7: Tout à fait, les aides à domicile font beaucoup de kilomètres pour de bénéficiaire en bénéficiaire. Les structures de services à la personne ont un équilibre assez fragile, donc il était absolument indispensable. Puis en plus, on est dans les métiers de l'humain, on ne comprenait pas que le secteur ne soit pas pris en considération, au même titre que les pêcheurs. Je ne veux pas opposer les secteurs.
3: On n'oppose pas les secteurs.
7: Il y a véritablement on est dans l'accompagnement, les bénéficiaires sont les seules personnes l'aide à domicile est la seule personne qu'ils vont voir de la journée.
3: Voilà,
7: donc il y a vraiment c'est plus qu'indispensable.
3: Donc
7: depuis effectivement début mars, nous n'avons cessé d'interpeller le gouvernement.
3: Ouais.
7: Nous avons pu, grâce au MEDEF, participer aux différentes réunions qui sont organisées par Bercy toutes les semaines pour faire remonter les difficultés du terrain. Et effectivement, cette écoute du terrain a produit ses effets puisqu'ils ont entendu les réalités difficiles du secteur et donc décider d'accompagner le secteur des aides à domicile.
3: Voilà, c'était quoi par exemple les remontées que vous aviez eues, Catherine ? C'était quoi des aides qui vous disaient bah, je me déplace moins, je vais pas assez. C'était pas à ce point-là quand même, si ?
7: Alors, nous, on faisait surtout remonter la difficulté, parce que forcément, en tant qu'entreprise, on se préoccupe des conditions de travail des salariés, et on faisait bien comprendre que le secteur a lui-même, bien sûr, accompagne ses salariés avec des indemnités kilométriques, mais que l'équilibre économique faisait qu'à nous seuls, nous ne pouvions pas supporter le poids de cette augmentation. Donc, il était absolument nécessaire que le secteur soit accompagné, ce que le gouvernement a entendu.
3: Voilà, c'est 200 000 aides à domicile qui utilisent leur véhicule chaque jour.
7: Oui,
3: c'est ça. Voilà, c'est énorme. Hein.
7: Tout à fait.
3: Et donc là, ils seront aidés.
7: Et en milieu rural, encore plus.
3: Ah, ouais, encore plus, voilà, exactement. Donc là, c'est quoi ? C'est pareil, c'est aussi c'est 20 centimes par litre aussi ?
7: C'est 20 centimes par litre, c'est ce qui est annoncé. Maintenant, nous allons avoir d'autres réunions avec Bercy pour travailler sur les modalités d'application.
3: Voilà, c'est la question que j'allais vous poser.
7: La réalité de notre secteur.
3: Voilà, c'est la question que j'allais vous poser justement. C'était quoi ? Ça va être quoi à peu près les ? Enfin, vous allez vous battre pour quelles conditions justement ?
7: Bien, là, l'idée, c'est vraiment de poser les modes organisationnels de nos structures pour que ça puisse véritablement être efficace et que l'accompagnement puisse être vraiment une réponse efficace aux aides à domicile. Voilà. Ouais. Donc là, pour l'instant, il n'y a pas de conditions particulières.
3: D'accord.
7: L'objet est vraiment la discussion et de voir comment la mise en œuvre peut être efficace pour les entreprises.
3: Voilà. C'est un beau métier, hein. C'est compliqué, hein, le métier d'aide à domicile, mais c'est un.
7: Alors,
3: c'est
7: le métier d'aide à domicile est très compliqué. Ouais. Le métier de dirigeant des structures des aides à domicile est très compliqué, je vous l'assure, parce qu'il y a, on travaille ensemble. C'est un collectif de travail. Et il y a une volonté commune de répondre à des bénéficiaires qui ne vont cesser d'augmenter d'ici 2050. On le sait tous.
3: Ah ouais, c'est vrai. Ça va aller crescendo. Vous aviez demandé aussi la mise
7: en
3: place.
7: Ça va aller crescendo.
3: Ouais. Vous aviez demandé aussi la mise en place d'une prime spécifique pour les aides à domicile. Vous avez eu des nouvelles de ce côté-là ?
7: Alors, nous n'avions pas parlé d'une prime spécifique.
3: Alors, je n'ai rien dit. Alors, raccrochez, je n'ai rien dit du tout.
7: Pour l'instant, nous sommes battus vraiment sur ce qui était l'urgence, c'est-à-dire le prix du carburant. Et ça, vraiment,
3: ça a été obtenu.
7: En fonction de l'évolution de la situation, et si elle perdure, nous continuerons à le demander, et peut-être demander une prise en charge un peu plus élevée si la situation s'éternise.
3: Bon, merci infiniment d'être passé nous voir, Catherine Lopez. Voilà, donc
7: je vous en prie.
3: C'est une bonne nouvelle donc pour toutes les personnes concernées. Merci beaucoup, directrice générale de la Fédération du Service aux Particuliers. Merci beaucoup, passez un bon week-end. Dans un instant, c'est vous que je veux entendre là-dessus pour réagir. Hein. Je sais qu'il y a beaucoup d'aide à la personne qui nous écoute. Donc 0810-055-056, venez nous dire ce que vous en pensez, même passez faire un petit coucou. On parle de quoi avec toi, mon Fabinou, dans un instant ?
6: L'actu web de la semaine, je vous propose de planter vos slips dans votre jardin.
3: Ça, c'est une très bonne idée.
6: Slip en coton. Slip en coton.
3: Propre
6: ou sale. Pas de dentelle. Coton.
3: Voici FR David, il est là.

0: Labs avec FR David et François.
1: François Régis David
0: avec World, bien évidemment. Spécialiste de la musique.
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0: Fabien et moi, notre geek, il est 12h16. Bah, c'est à toi, mon chéri.
2: Il est l'heure de la mise à jour. Toute l'actu web qui a retenu mon attention cette semaine. On démarre avec une tendance TikTok. D'ailleurs, on en a déjà parlé un petit peu la semaine dernière.
0: Bon, bah alors, pourquoi on en reparle?
2: Mais parce qu'on n'en a pas assez bien parlé.
0: Depuis... Ah, on n'en a pas assez bien parlé.
1: Il recycle.
0: Il recycle déjà, lui.
2: Mais non, c'est le défi du j'écoute, mais je ne vire pas. Parce que c'est drôle. C'est quand même drôle.
0: Oui.
2: Et c'est toujours tendance cette semaine. Le concept est simple. Avouez les petites fautes rigolotes qu'on peut faire au travail.
0: Oui.
2: Et une agence du marketing, parisienne s'est prêtée au jeu cette semaine. Les employés de cette boîte se sont filmés avec leur patron. Écoutez, c'est très drôle.
5: J'écoute, mais je ne vire pas.
6: On partait toujours à l'avant du bureau quand t'étais au Brésil.
5: J'écoute, mais je ne vire pas.
7: Tu m'as déjà payé mon salaire deux fois sans que tu t'en rendes compte.
5: J'écoute, mais je ne vire pas.
8: J'ai déjà fait une soirée au bureau avec des potes.
7: Est-ce que j'ai perdu?
5: J'écoute, mais je ne vire pas.
7: C'est moi qui prends tout le temps ton yaourt dans le frigo.
5: J'écoute, mais je ne vire pas.
9: J'ai déjà pris ta Porsche pour aller en rendez-vous.
0: Oh là là, une Porsche, pas mal. Une Porsche, dis donc, c'est qui comme patron? C'est les nôtres.
2: C'est pas mal, c'est pas mal. Voilà la nouvelle mode, j'écoute, mais je ne vire pas. Willy, quelle est votre petite faute, voilà, que vous avez pu faire à Radio France?
0: Non, bah, de refaire croire qu'on bosse l'émission, c'est ce que je dis tout le temps.
2: Ouais, s'ils alors écoutent, que non. Normalement, alors s'ils écoutent, ils devraient s'en rendre compte.
0: Non, non, non.
2: Moi, j'imprime des documents
0: oui,
2: perso.
0: Oui, bah ça...
2: Quoi?
0: On n'a pas le droit de faire ça?
2: Normalement, non. Ça dépend si vous imprimez une forêt. Bon, bref, oui. On écoute, mais on ne vire pas.
0: C'est vrai.
2: Toujours dans l'actu web de la semaine, la ville de Nantes, tiens, chez vous,
1: c'est
2: Nicolas Malabeuf,
1: oui.
2: Propose une activité insolite. J'ai repéré ça sur leur site internet. Les habitants sont invités à planter leur slip en coton dans les parcs et jardins de la ville.
10: Et quand il pète, il trouve son slip.
2: Ouais. Bon. Évitez les slips sales, hein, quand même.
0: Non.
2: Alors, savez-vous pourquoi la ville de Nantes propose de planter des slips en coton blanc? Eh bien, en fait, non, mais c'est très sérieux.
0: Oui.
2: C'est pour mieux comprendre la vie des sols.
0: Bah, oui.
2: En gros, vous enterrez votre slip, hein, vous pouvez le faire dans votre jardin chez vous, et vous le déterrez quelques semaines plus tard.
0: Mmh.
2: Et si votre slip est abîmé, cela veut dire que le sol est en bonne santé. Cela signifie que les micro-organismes comme les bactéries et les champignons sont actifs et c'est bon pour nos sols. Voilà, donc enterrez vos slips.
0: Voilà.
2: Et on devrait se faire ça aussi avec les humains. Je trouve ça peut être pas mal pour savoir s'ils sont en bonne santé.
0: Moi, Xavier Dupont de Ligonnès, c'était un test qu'il faisait là-bas. Les gens gueulent. En fait,
2: Nantes en plus.
0: C'est
2: d'accord. Moi, j'étais voir le slip de Gérard Larcher après une journée de boulot.
0: Alors
2: je peux vous dire qu'il est en très bonne santé. Voilà, mon GG, c'était du cassiné hier midi à la cantine. Il a bien mangé mon GG. Bref,
0: oui,
2: allez, on termine avec une pétition en ligne. Une pétition postée par Marc Billan. C'est un Breton originaire de Saint-Servan. Un Breton de Bretagne. Et sa pétition concerne en fait la boulangerie de son village. Car le boulanger a arrêté de faire sa pâtisserie préférée. L'atmosphère, ça c'est le nom de la pâtisserie. C'est une boule toute ronde, croustillante et crémeuse à la fois, à base de mousse au chocolat au lait. Et il faut y ajouter un crémeux à la fève de tonka, du praliné coulant amande, vanille, un biscuit au chocolat.
1: Il y a la place.
2: Non mais c'est... Et enfin un croustillant aux amandes hachées. Il Eh bien la pétition de Marc a fait le tour du web et l'atmosphère devrait bientôt revenir dans la vitrine de sa boulangerie.
0: Merci beaucoup, mon bon Fabinou.
2: Oui.
0: Au revoir mon Fabinou. Mettez un jingle, je sais pas, mettez ce que vous voulez. Mettez un jingle, non?
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2: C'est gratuit le jingle.
0: C'est gratuit,
2: c'est pour ça que vous en mettez.
0: Profitons-en, parce que nous on les fait encore, contrairement à cette pâtisserie. Nous des jingles, on en a foison, là, il n'y a pas de problème. David, il est là mon David?

0: Ouais.
1: Ouais, bah d'accord.
2: Je crois qu'on emmerde.
3: Sois poli un peu.
1: On te dérange, David?
0: Ah non, pas du tout.
1: Ah
0: non,
1: bon
0: non, c'est des conneries, ça.
1: Ah, c'est des conneries. Ça va, David? Tu nous appelles d'où, mon David?
0: Bordeaux.
1: Ah, Bordeaux. Bordeaux, bien. Bordeaux,
0: ouais,
1: Bordeaux.
0: Les Girondins de Bordeaux.
1: Exactement, les Girondins de Bordeaux. Qu'est-ce que tu fais de beau à, David, à Bordeaux, David?
0: Eh bien, moi, je suis sans emploi. Voilà, je suis à la maison, tout va bien.
1: Bon, très bien, mon David. Tu voulais réagir sur les aides à domicile dont on en parlait tout à l'heure?
0: Oui, ben oui, parce que je suis non-voyant. Donc, j'ai une aide à domicile.
1: Ah, bah oui.
0: J'ai également ma petite amie qui est aide à domicile également.
1: Mmh. Très bien.
0: Et c'est vrai que c'est un métier où elles ne sont pas payées bien gras. Il y en a très peu.
1: Ouais.
0: Il y en a qui arrivent et puis qui, au bout de pas longtemps, repartent.
1: Ouais.
0: Parce que, ben, elles sont, voilà, pas toujours. Et puis on les mène un peu comme on veut. On les, on leur change de personne en cours de journée, des trucs voilà, comme ça et tout.
1: Non, non, c'est un métier essentiel et bien compliqué. Toi, David, l'aide à domicile qui vient chez toi, tu la connais depuis longtemps?
0: Ah oui.
1: Ah.
0: Oui, oui.
1: Très bien.
0: Ça fait 28 ans qu'elle travaille pour moi.
1: Ah oui, ouais. D'accord. Donc, bah, voilà. Alors, sans aller jusqu'à 28 ans, en tout cas, je suppose que c'est important d'avoir quelqu'un qu'on connaît bien et qui ne change pas tous les 4 matins. Voilà.
0: Quand on me propose des remplaçantes, j'hésite parce qu'on ne sait pas sur qui on va tomber.
1: Ouais.
0: Même si elles sont employées par une association qui est sérieuse, je veux bien, mais... Il faut tout réexpliquer, dire où sont les produits, tout ça, tandis que la domicile que j'ai, elle connaît tout déjà, et puis y a un petit rapport d'amitié aussi.
1: Oui, bien sûr, évidemment, il y a un lien qui se crée, la confiance et tout, c'est bien normal. David, merci beaucoup d'être passé nous raconter ton expérience. Tu prends bien soin de toi, mon cher David, et... Tu repars toi aussi avec
4: ta carte carburant
1: d'une valeur de 100 euros. D'accord, mon David, on t'embrasse fort. Merci d'être passé nous voir. Dans un instant, dans un instant, on va vous présenter un invité pas banal parce qu'on aime vous présenter des invités
5: pas banaux.
1: Mais d'abord, on va écouter Oria avec Soirée mondaine.
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0: Comme promis, place à la personne pas banale du samedi. Bonjour Aziz Amédi.
3: Bonjour à vous.
0: Bienvenue, bonjour à vous. Bienvenue ici. Alors, Aziz, tu as dit, on peut se tutoyer, Aziz, il n'y a pas de souci. Tu as 19 ans, mon cher Aziz, tu habites à côté de Grenoble, et tu es une véritable star en devenir, de plus en plus sollicité. Si, si, moi je croise les doigts pour toi, il n'y a aucun problème parce que tu as beaucoup de talent. Tu joues de quoi, mon cher Aziz ?
3: Je joue le seul instrument qui est le piano.
0: Voilà, très beau piano.
3: Bonjour, j'en rêvais depuis que je suis petit.
0: Voilà.
3: Et depuis un an, j'ai eu l'opportunité d'en faire.
0: Ouais.
3: Et depuis, c'est devenu mon meilleur ami.
0: Voilà. Sauf que Aziz, deux choses incroyables chez toi, c'est que tu en joues principalement où ce piano ? Et tu as appris à en jouer
3: à la gare de Grenoble.
0: À la gare de Grenoble. Et tu as appris comme ça. T'as pas pris de cours, hein ?
3: Franchement, non, parce que déjà, en fait, financièrement, déjà, c'était compliqué pour prendre des cours.
0: Ouais.
3: Et deuxièmement, je voulais... en fait, moi, j'aime bien me débrouiller tout seul.
0: Ouais.
3: Donc, la première fois que j'ai acheté mon piano, je l'ai posé sur la table. Je me suis dit, bon, ça sert comment, etc.
0: Ouais.
3: Pendant des heures et tout. On aurait pu me prendre pour un fou. Et au final, ça a bien payé, quoi.
0: Voilà.
3: Ça a marché.
0: Et donc, c'est là, jusqu'à la seconde où on se parle, mais ça va bientôt changer, tes concerts, tu les fais donc principalement à la gare de Grenoble, on va dire.
3: Oui, c'est ça, voilà. Tous les jours, il y a un Olympia à la gare, si vous voulez.
0: Voilà, tous les jours, donc concert à la gare. Et quand Aziz, il joue, je vous rappelle qu'il y a à peine quelques temps, il ne savait pas jouer de piano, on est d'accord, il n'a pris aucun cours. Et maintenant, Aziz, il joue comme ça. Tiens, écoutez. Voilà, c'est un don. Là, t'as passé ton bac l'année dernière en juin. Là, tu vas continuer. C'est quoi là ton futur là, mon cher Aziz là ? Il va se passer quoi là pour toi ?
3: Il y a de grandes choses qui arrivent.
0: Ouais.
3: Je peux pas dire les noms, mais il y a une grande chaîne de télé en France qui va me suivre sur un an.
0: Ok.
3: Et ce sera un reportage. Il y a au moins 5 millions d'audience. On va dire, c'est pas mal.
0: Ouais, c'est pas mal.
3: Un grand reportage.
0: Voilà.
3: Il y a peut-être une tournée des gares qui arrive.
0: Tournée des gares, ouais. Ça c'est génial.
3: C'est ça, c'est à 70%.
0: Voilà.
3: Avec peut-être une première date à Grenoble, concert.
0: Voilà. Et puis
3: il y aura pas mal de concerts à Paris aussi, en France, à Grenoble.
0: Non mais tu te rends compte, ça, voilà, bravo, c'est tellement mérité. Voilà, le talent,
3: gentil,
0: dans la gare. Et il y a un album déjà aussi, hein. Non c'est ça, il y a un morceau là qui tourne, c'est ça ?
3: Et là, il y a un EP qui est sorti le 16 février dernier qui s'appelle Mélancolia.
0: Mélancolia, exact.
3: Et là, on bosse sur le prochain projet où ça sera, on va dire, grandiose. Et là, on prendra vraiment notre temps. Parce que l'autre projet, je voulais le sortir parce que ça me tenait à cœur. C'était un projet qui a été fait avec les moyens du bord et tout, ça a son charme.
0: Ouais.
3: Là, ça va être un projet vraiment professionnel, etc.
0: Ouais.
3: Et il y aura aussi son charme, en fait.
0: Ouais.
3: Et ça sera l'évolution, on va dire.
0: Aziz, c'est le charme, de toute façon, c'est comme ça. C'est le Julio Iglesias du piano. C'est les charmes et les charmes et les charmes. Aziz, je crois que tu es assez fier quand des jeunes te disent, tu vois, grâce à toi, j'ai envie de me mettre au piano. C'est vrai, ça ?
3: En fait, moi, ça me fait plaisir.
0: Ouais.
3: J'ai pas envie de dire que c'est grâce à moi.
0: Quand même.
3: Eux aussi, du coup, ils ont eu la foi de venir en faire. Mais c'est vrai que la dernière fois que quand je suis passé dans les médias, je suis parti à la gare. Il y avait au moins une dizaine de jeunes qui m'attendaient et qui voulaient que je leur montre et que je leur apprenne, en fait, tout simplement. Mmh. Et je suis resté au moins 4 heures en train de leur apprendre.
0: Ouais. Tu vois, franchement, c'est trop, trop bien. Eh ben, bravo, Aziz. Voilà, on voulait juste te féliciter et t'encourager pour la suite. Voilà, Aziz. Amédi, il a appris à jouer du piano à la gare de Grenoble et depuis il est très demandé. Son album s'appelle Mélancolia, disponible sur les plateformes de streaming, comme disent les jeunes. Merci, moi, Aziz. Passe un bon week-end.

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2: Allez, partons gaiement vers la deuxième demi-heure de votre talk show du samedi. Alors ici, c'est comme le talk show de Léa Salamé qui à l'époque.
3: Mais pas pareil.
4: C'est la même chose.
2: Dans un instant, on parlera de ces influenceurs santé qui pullulent sur le web. Et votre tribu est là, notre enfant de la télé, Nicolas Malabeuf, et notre spécialiste web, justement, mon Fabien Hémo. Qu'est-ce qui se passe sur ce groupe Facebook?
3: Alors déjà, pour nous retrouver, vous tapez Youpi la vie avec Willy Rovelli. Et on parle des animaux.
2: Ah oui, on parle des animaux.
3: Alors, beaucoup de chats chez les youpistes. Et on aime bien, vous savez, les petits noms d'animaux.
2: Petits prénoms,
3: par exemple, Laurence, elle a appelé ses chats Looping et Biscotte. Sébastien, mon chat s'appelle Toinette.
2: Toinette.
3: Claudine, elle, c'est Helios, Isis et Team You.
2: Oh là là, il y a beaucoup de chats.
3: Isabelle, c'est Nuance. Peut-être pour Nuance, 50 nuances de gris, Et Thierry, lui, là, un chien, c'est Ruby, il a 5 ans.
2: Ruby.
3: Et alors, continue, parce qu'on a reçu beaucoup de photos.
2: Oui.
3: Et vous aviez un chat.
2: MC, il s'appelait MC, parce que j'étais fan d'MC Solar. Voilà, je l'avais appelé MC.
3: Donc continuez à réagir. Le groupe Facebook, c'est Youpi la vie avec Willy Rovelli.
2: 08, puis j'avais un chien quand j'étais gamin, il s'appelait Tarzan. Mais ça, je l'ai dit déjà, il s'appelait Tarzan. C'est comme mon père, il l'avait ramené dans un petit sac. Il l'avait trouvé. Parce que mon père était maçon, il l'avait trouvé dehors. Et il l'a ramené dans un sac, comme un sac poubelle. Le chien était tout petit.
5: C'était quoi comme chien?
2: C'est un berger belge qui était assez vilain.
3: D'accord.
2: Mais c'est pas grave. Et puis on l'a gardé. Il a dit comment tu vas l'appeler? Donc je voulais l'appeler Goldorak. Mon père m'a dit non. Donc c'était Tarzan.
3: Bon, c'est pas mieux.
2: Enfin voilà, c'est Tarzan. Mon petit Tarzinou, quoi. 0810-055-056. Vous nous appelez. Vous repartez avec quoi aujourd'hui?
5: Avec 100 euros de carburant. Voilà. Le tirage, c'est demain.
2: Voilà, passez même nous donner le nom de votre animal et tout. Oui. C'est sympa aujourd'hui. Allez, c'est à la cool. En attendant, si vous n'avez pas suivi l'actu, pas de panique. L'actu vous suit. Il est temps pour moi de mettre
6: les points sur les i.
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2: Et on commence avec cette bonne nouvelle. Le gouvernement prévoit un coup de pouce à la pompe. Si vous travaillez à plus de 15 km de votre domicile, 30 km aller-retour, que vous touchez moins de 17 000 euros par an ou 50 000 euros pour un couple avec deux enfants, que votre véhicule est de couleur rouge ou grise, excepté l'anthracite, que votre plaque d'immatriculation possède une lettre comprise entre le E et le T, que les chiffres impairs, sauf le 1 et le 3, composent votre plaque et que le mot de passe pour accéder à votre espace impots.gouv.fr comporte bien 2 majuscules, 8 minuscules, pas d'espèces, 9 tirés du bas, salade, tomate, oignon. Vous pourrez flasher un QR code qui vous enverra sur un formulaire à remplir pour obtenir une ristourne carburant de 8 euros dans 6 mois.
3: C'est ça.
2: Le portail de l'ANTS annonce une fuite spectaculaire de données. Ont été divulgués nom, prénom, date de naissance, email. Bon, ça s'appelle Facebook en fait. C'est bien simple, on n'avait pas connu de fuite de données aussi massive depuis la dernière tournée de Franck Michael. Moi, pour éviter les fuites de données, j'ai mis une couche culotte autour de mon PC. Finalement, être sans papier, ça a des avantages. Au moins, on se fait pas pirater. Sorti mercredi dernier au cinéma d'un film inspiré de la vie de Philippe Croizon. Après le film en 2024, un petit truc en plus. Cette fois, le cinéma mise sur 4 petits trucs en moins. Le magasin Printemps annonce la suppression de 229 postes. Au printemps, les feuilles poussent, mais côté boulot, c'est l'automne. Les emplois tombent. La Suède déclare officiellement le sexe comme étant un sport. Voilà, un tournoi serait déjà en pénétration, en préparation. En Suède, avec IKEA, ils étaient déjà les spécialistes du montage. Ils seront donc aussi les spécialistes du démontage. Un chargement de 12 tonnes de chocolat Kit Kat volé dans un camion. Tiens, Gérard Larcher est rentré dans le grand banditisme. Enfin, la question du jour. Alors, normalement, Interville, c'est top à la vachette. Mais comme cet été, France 2 à Dignette, est-ce que ça sera plutôt stop à la vachette? Vous avez 2 heures. Alors, heureusement, dans 250 jours, c'est fini 2026. Il n'y a pas Interville cet été, dis donc.
3: Non, pas d'Interville.
2: Non, en même temps, il n'y avait déjà pas de
5: vachette. Il n'y avait pas
3: de vachette.
2: Il n'y a plus d'émission. Il n'y avait pas de spectateurs. Il n'y a plus d'émission. Il n'y a plus rien. Donc, du coup, on a le moral qui est.
5: Ah, on n'est pas bien. Vous avez la solution.
2: On a la solution. Quand je vais vous dire à vous, où que vous soyez, ou même en bagnole, où tout le monde se lève et vous me gueulez. Là, quand je vais vous le dire,
3: voilà,
2: ça va pas bien. Il y a Interville, il n'y a
3: plus
2: Interville. Pas bien. À toi. Et voilà, et là, ça va beaucoup mieux, mes amis. Question que je me pose souvent, avec toutes les couillonnades qu'on dit dans cette émission, est-ce que nous, on va y aller là, au paradis? Eh bien, peut-être pas sûr, hein, aussi Michel Polnareff, à tout de suite.

0: Bah, je peux dire qu'il y en a un qui va aller en enfer. Écoutez-moi bien, mes amis. Nous venons d'apprendre, parce que pendant que Michel chantait, j'avoue qu'on ne l'écoutait pas. Mais
1: bah, là, c'est grave.
0: C'est très grave ce qui se passe. On vient d'apprendre à l'instant, là, il y a une seconde, hein, que ce soir, Nicolas Malabeuf organise chez lui, à Rosny-sous-Bois, dans son appartement. Je vais donner l'adresse,
1: je n'ai rien à foutre.
0: Il organise une soirée et Fabien et moi, on n'est pas invités.
2: Non, mais normal. Salaud.
0: T'es vraiment un salaud.
2: C'est plus de votre âge.
0: C'est plus. Non,
1: mais il y a un mois, il est venu chez moi, j'ai fait un bourguignon. Il y a 15 jours, j'ai fait un silicone carné.
0: C'est quoi cette histoire, cette soirée chez toi, Nico?
2: On n'est pas de la même génération. On ne fait pas les mêmes soirées.
1: Mais quoi?
0: Tu crois que je fais une soirée des chiffres et des lettres, moi? C'est quoi le délire?
2: Bah oui. Motus et tutti quanti, là.
1: Motus
0: et Fabien, Fabien, lui.
2: Il a un gamin.
0: Voilà les amis, tendez la main. Je t'ai sorti du ruisseau, ça m'apprendra. Voilà. Ça m'apprendra, tiens.
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0: gros dégueulasse. Oui, je vais donner ton adresse. Tous chez Nicolas Malabeuf ce soir, on va vous donner l'adresse d'ici la fin de l'émission à Rosny-sous-Bois, en banlieue parisienne. Ouvrons notre nouveau dossier. De plus en plus d'influenceurs santé nous donnent des conseils sur les réseaux sociaux. Oui, mais bon, alors, c'est bien ou pas bien? Bonjour Marie Bonneau.
4: Bonjour.
0: Bien. Est-ce que vous avez été invitée à la soirée de chez Nicolas ce soir?
1: Si vous dites oui, alors là.
0: Quel scandale. Vous êtes la vice-présidente du syndicat des jeunes médecins généralistes. Réagir. Alors, vous nous confirmez que c'est une tendance en ce moment, qu'il y a de plus en plus d'influenceurs, dont certains qui n'ont aucun diplôme, rien du tout, et qui donnent des conseils santé sur les réseaux, c'est ça?
4: Oui.
0: Ah là là.
4: Oui, tout à fait. Ben, je vous dirais qu'en ce moment, on est dans l'ère de l'abondance de l'information. Il y a une jungle sur les réseaux sociaux qui est propice à la désinformation. Et qu'on observe qu'il y a 43% des posts sur ces réseaux sociaux qui sont considérés comme de la mésinformation en santé, qui concernent la santé.
0: 43% des posts qu'on voit passer.
4: Des posts qui sont. Non, qui sont considérés comme de la mésinformation.
0: Oh là là, qui concernent
4: le sujet de la santé.
0: D'accord. Alors, parmi les sujets de santé là, les plus demandés, il y a la beauté, le ventre, la minceur, la fertilité, la sexualité aussi. Pourquoi est-ce qu'on va prendre... Pourquoi on va prendre des conseils sur Internet, Marie? C'est parce qu'on n'arrive pas à avoir de rendez-vous chez le médecin?
4: Alors, ben, en partie, et puis aussi parce que l'information, elle vient à nous. Hein. On peut être en train de regarder un influenceur sur le sujet beauté, lifestyle, comme vous étiez en train de dire, et puis on va vite dériver sur un sujet santé, hein, que ce soit par l'alimentation, puis on en vient aux troubles du comportement alimentaire, par la musculation, et puis après on en vient à la testostérone, au masculinisme. Donc il y a plein de façons dont ça peut dériver, mais il n'y a pas de doute que les gens sont plus souvent devant leur écran qu'à côté de leur professionnel de santé.
0: Et en quoi ça pose problème alors, Marie? C'est-à-dire qu'effectivement, c'est la plupart du temps,
4: ça peut être dangereux pour l'individu en lui-même parce qu'il peut prendre des décisions erronées sur sa santé. Il peut décider d'arrêter un traitement parce qu'il a entendu une information qui faisait peur, ou il va refuser une vaccination ou un soin qui pourrait lui être bénéfique. Mais aussi, bah, il y a des risques psychosociaux. Ça rend anxieux, ça peut rendre un peu défiant, ça peut venir à faire de l'isolement, ou on peut s'enfermer dans un système de pensée si on a toujours la même information qui nous parvient sur les réseaux. Et puis malheureusement, bah, ça peut aussi être un impact financier, parce que si on achète tous les compléments alimentaires qui nous sont proposés, ben c'est un sacré marché.
0: Voilà. Ça, vous pouvez nous donner, je sais pas, vous avez en tête un conseil vraiment grotesque que vous avez vu, même vu sans que ce soit forcément très dangereux, mais même un truc un peu ridicule.
4: Ben non, mais on peut tous se rendre responsable de mésinformations, hein, c'est-à-dire propager une information erronée parce que on l'a entendu. Oui,
0: on l'a entendu.
4: Mais bah, par exemple, je peux vous dire que vous n'avez pas besoin de booster vos défenses immunitaires.
0: Ah bon?
4: Si on n'est pas malade. Là, les conseils, c'est des conseils assez ordinaires, de l'hygiène, une bonne quantité de sommeil, une alimentation variée, et puis bah, les maladies de l'hiver, elles sont bénignes et on en attrape tous et c'est normal.
0: Il paraît que vous avez des patients que vous recevez, Marie, des patients qui ont été convaincus par ChatGPT d'être malade alors que non, ou d'avoir un truc alors que non, c'est vrai ça?
4: Bah oui, bien sûr. Il faut dire que bah, je suis bien conscient que quand ils arrivent me voir, il faut qu'ils aient déjà pris rendez-vous, qu'ils aient pris du temps dans leur vie pour venir et se déplacer. Et entre-temps, ils ont déjà rencontré de l'information sur les réseaux sociaux, ou alors ils ont déjà posé la question, en effet, à une IA générative. Et donc, ça nous fait plus de travail, nous, les professionnels de santé, de devoir convaincre la personne, décrypter ce qu'elle a compris, lui faire un rapport sur ce qui nous apparaît pertinent et ce qui nous paraît faux, et ensuite la convaincre d'aller vers le bon soin. ça nous demande plus de travail plus encore de et c'est compliqué actuellement au vu de la surcharge du système de santé.
0: Donc vous nous conseillez quoi, Marie Bonneau, alors? Parce qu'il y a aussi des vrais médecins qui donnent des conseils. Il y a des vrais médecins.
4: C'est ça que j'allais vous dire, c'est qu'il faut savoir qui s'adresse à vous sur les réseaux. Est-ce qu'en effet, c'est un influenceur lambda ou est-ce que c'est un vulgarisateur scientifique, quelqu'un qui a fait l'effort de produire du contenu qui est pertinent et bon pour la santé publique? Ça, c'est des choses qu'il faut promouvoir. Et puis, il faut aussi un peu les protéger parce que parfois, ils sont victimes de procédures bâillons. Des gens vont les attaquer pour diffamation ou l'usage du droit à l'image parce qu'ils disent quelque chose qui ne convient pas à une autre communauté. Mais en gros, ce qu'il faut, c'est surtout éduquer notre population à l'esprit critique sur ces contenus. En gros, c'est un peu les vacciner contre la mésinformation, de leur apprendre à reconnaître ce qui est un biais cognitif qui va les amener à des erreurs de jugement. Et puis, après, c'est à nous, l'administration, de faire le travail pour avoir une vraie stratégie là-dessus.
0: Puis, si généralement un gars, après avoir fait son petit laïus, vous propose un produit, c'est que c'est de la pub et puis c'est tout.
4: Exactement, toujours se rappeler ça. Et puis, quand il y a des grandes prétentions, il faut des grandes preuves derrière. Et se rappeler en effet que l'information qui veut vendre un produit, c'est une publicité, ça cherche vos sous, ça n'a pas vos intérêts à cœur.
0: Merci beaucoup, Marie Bonneau, d'être passée nous voir, vice-présidente du syndicat des jeunes médecins généralistes Réagir. Je vous donne l'adresse de Nicolas Malabeuf tout à l'heure. Et on va chez lui vers 21h ce soir. Marie y compris. Merci beaucoup. Passez un bon week-end, Marie.
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0: 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On va faire un petit coucou à Damien. Ça va, Damien?
6: Oui, ça va, oui.
0: Ça va très bien, mon ami. Tu nous appelles d'où?
6: De Payaduc, une petite bourgade du Puy-de-Dôme.
0: Ah, le Puy-de-Dôme, en force, le Puy-de-Dôme. On a souvent des auditeurs du Puy-de-Dôme qui nous appellent. Je crois que tu as un petit animal à la maison, c'est ça, hein?
6: Oui, même un gros chien, d'ailleurs.
0: D'accord, un assez gros chien. Et alors, comment il s'appelle, ce gros chien?
6: Il s'appelle Tao.
0: Tao. Tao. Très bien. Et ça, il ressemble à quoi, le gros chien?
6: Eh bien, un collet. Désolé, c'est un problème de prononciation pour elle.
0: Ouais. Un collet.
6: Un collet, comme la série télévisée dans les années 50.
0: Voilà, Lassie. La chienne Lassie. Ah, très, très bien. Donc, il a 4 ans, c'est ça?
6: Il a 4 ans.
0: Il a 4 ans, voilà. En fait, on vous a parlé de ça avec Fabien, on vous a demandé de réagir là-dessus sur le groupe Facebook, parce que il y a une petite enquête qui est sortie cette semaine, les villes où il est très agréable de promener son chien. Et Grenoble est arrivé premier, Boulogne-Billancourt en deux, voilà.
7: Et nous avons eu un message de Jacqueline sur le groupe Facebook. Elle a environ 100 pigeons voyageurs.
0: 100 pigeons voyageurs.
7: Non mais c'est dingue.
0: Qu'est-ce que c'est que ça? Bon, moi j'ai à peu près une centaine de crottes de pigeons sur ma Vespa tous les jours. Et je les embrasse au passage, toutes ces pigeons. T'embrasse fort, Damien. Merci d'être passé nous voir. Tu fais une caresse au chien.
6: Merci beaucoup.
0: Et on te fait une caresse aussi, mon cher Damien. Tu repars avec quoi?
2: Les 100 euros de carburant, ta sélection en tout cas.
0: Voilà. Merci à nous avoir appelé, mon Damien. T'embrasse fort. Dans un instant, Nicolas Malabeuf, notre enfant de la télé.
7: Et vous êtes sûr? Il fait sa chronique comme il n'est pas invité.
0: Ah non, t'as raison. Ah non. Bien joué.
7: Non, mais parce que là, moi, j'ai un peu les verts, là.
2: J'ai bossé toute la semaine, quand même.
7: Pour rien.
0: Fabien, écoute-moi. Je t'aime fort.
7: Ouais, moi aussi.
0: Je te jure. Écoutez-moi bien.
2: Non.
0: Je vous jure sur ma vie que dans un instant, Nicolas ne fera pas sa chronique.
2: Je me suis couché à 2h du matin.
0: Je vous le promets. Nico, j'en ai rien à faire.
2: Là, j'ai les boules. Là.
0: Et nous, on les a pas.
2: Non, mais
0: comme ça, tu es obligé. Il y a plus de place. T'as vu ce qu'on est obligé de faire? Mais écoutez-moi bien, mes amis. Dans un instant, pas de chronique de Nicolas Malabeuf. Et dans un instant, on aurait parlé de quoi sinon avec toi normalement?
2: J'aurais fait un hommage à Mike Brandt.
0: Oui, alors. Écoutons Damien, la vie.

0: Damiano David. Pas qu'il est très beau, j'aimais. Ah bon, il ressemble à quoi, Damien? Pas qu'il est beau. Qu'il est italien, qu'il est beau. Eh normal, oui, normal. Regardez, regardez mon
1: vous
0: physique.
1: Vous êtes magnifique.
0: Regardez
1: vous.
0: Ma tronche.
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1: Qu'est-ce qu'il est désagréable.
2: Ah bah je me venge.
1: Il est désagréable.
0: Nico ne me cherche pas.
1: Ah oui.
2: C'est vous le patron, c'est vrai.
1: J'ai trouvé une
0: alors,
1: photo.
0: Alors, il est beau, Damiano David? Ouais, il est beau. Nico, vraiment, je t'assure, là, je vais te donner la parole, mais c'est vraiment parce que je t'aime. Parce que tu viens de me dire, il m'a supplié pendant la chanson, il m'a dit, je me suis couché à 2h pour faire ma chronique sur Mike Brandt. Non, mais franchement, qui au monde se couche à 2h pour faire un truc sur Mike Brandt? Bon, alors, vas-y, allez.
2: Eh bien, il y a 51 ans, jour pour jour, un immense chanteur nous quittait.
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0: Ah oui, il est à fond.
1: Ah oui, il adore.
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0: Tu vas passer ça ce soir?
2: Je vais me faire virer de mon propre chez moi. Alors Mike Brandt, alors c'était Dick Rivers quand même qui devait initialement chanter cette chanson. Laisse-moi t'aimer, une chanson que Mike Brandt a apprise en phonétique puisqu'il ne parlait pas bien français. Donc au début, il prononçait Lashmatami. Mais bon, ça ne faisait pas trop Lashmatami. Et donc c'est avec cette chanson qu'il accède à la gloire grâce à une animatrice de RTL. C'était Monique Lemarcy, qui la passait plusieurs fois par jour sur l'antenne tellement elle l'adorait. Mike Brandt, né sous le nom de Moshe Michael Brandt, le jeune Mike est resté totalement muet jusqu'à l'âge de 4 ans quand même. Puis il se fait repérer en 69 lors d'un concert à Téhéran par Sylvie Vartan et son secrétaire Carlos. Et donc quelques mois plus tard, Mike arrive à Paris par surprise avec peu d'argent en poche. Il téléphone tous les jours à Carlos, mais il ne lui répond plus, malheureusement. Mike n'a donc plus d'argent. Il prend donc un avion pour quitter la France. Mais à l'aéroport d'Orly, il appelle une toute dernière fois Carlos, qui décroche enfin, tout juste revenu d'une tournée d'été avec Sylvie Vartan. Ça s'est joué à peu et c'est comme ça que ça va démarrer. Carlos l'héberge même chez lui. Mike Brandt commence à se produire dans des cabarets et des restaurants, dont celui que possédait Carlos, qui s'appelait le Bistingo. Et alors, l'un de ses premiers plateaux, c'était sur France Inter depuis Cannes, interrogé en anglais par Yves Mourouzi et Sophie Dumoulin.
6: Ça, il s'appelle Mike Brandt.
4: C'est le chanteur français.
6: Il est avec nous, il paraît qu'il est très beau.
4: Il chante l'amour, lui aussi.
6: Voilà, il a eu un gros succès. Voilà, je crois que ces dames qui sont dans la salle peuvent applaudir. Oui, c'est lui.
7: Hello.
6: Mike Brandt, you don't speak French. You sing in French, but no, you don't
7: yes,
6: speak.
7: Yes, I sing in French, yes. I like to sing in French.
6: Yeah? Ah, each day?
7: I speak a few words.
6: A few words. Which word?
7: Hein?
6: Which words?
7: Je t'aime, je t'adore, not you.
6: Oh, thank you. I love you.
2: Alors, il y avait vraiment une effervescence autour de Mike Brandt. Il le racontait dans l'émission Samedi Soir de Philippe Bouvard.
8: On me dit que vous êtes de plus en plus traqué par les jolies filles.
7: Oui, un peu.
8: Mais est-ce qu'il arrive que vous rentriez chez vous le soir et que le garde du corps ait mal fait son travail et qu'il y ait déjà des admiratrices installées dans votre
7: chambre? Oui, la dernière gala, j'ai trouvé 4 filles dans mon lit.
2: 4 filles, ah oui. 4 filles dans mon lit.
7: 13 ans, très jeune.
8: Alors, qu'est-ce que vous avez fait?
7: Je lui ai dit, écoute, excuse-moi, je suis très fatigué, je vais dormir.
8: Nous aurions tous fait comme vous, menteur.
2: Menteur, il a dit menteur. Et c'est vrai que Mike Brandt était souvent poursuivi par des fans avec des paires de ciseaux pour lui couper des mèches de cheveux en souvenir, c'est fou. En 71, le chanteur est victime d'un accident de voiture dans l'Ain, et pour faire parler de lui, il va retourner l'affaire pour faire du buzz. Il va se mettre en scène dans son lit d'hôpital en se rajoutant des bandages et des tuyaux. Une photo est même vendue au journal France Soir, et l'affaire prend de l'ampleur. Et enfin, le petit potin sur Mike Brandt. Carlos avait fait un pari avec Joe Dassin. Dassin lui avait dit, tu verras ton Mike Brandt, ça marchera jamais. Et donc, il avait dû offrir à Carlos une caisse de vin Grand Cru de Bordeaux.
0: Merci beaucoup, mon bon Nicolas.
2: Ça valait le coup, pas?
0: Oui, ça valait le coup. Eh ben non, mais je sais qu'il y a des fans de Mike Brandt qui nous écoutent. Et puis, si ce soir, les fans de Nicolas Malabeuf voulaient dormir devant chez lui, dans un instant, vous donnera l'adresse exacte. Déjà, pour vous situer, vous voyez la gare RER de Rosny-sous-Bois. Et ben, il est en face, la ligne 1. Il est pile en face. Tu traverses la route, on est pile chez Nicolas. Dans un instant, l'adresse exacte.

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1: De retour ici, c'est Willy vient déjeuner chez vous. On passe à table tous ensemble le samedi et le dimanche en direct entre midi et 13h. Mais vite, ce sont les 5 dernières minutes. Place à la bonne idée du samedi. Bonjour Maëlle Maréchal.
2: Bonjour.
1: Bienvenue ici, vous êtes éducatrice chez Pat Attrape. Donc Pat, P-A-T, plus loin, Attrape. Alors c'est quoi Pat Attrape?
2: Alors Pat Attrape, c'est une association qu'on a créée en 2017 pour mettre en place des ateliers de médiation par l'animal.
1: Voilà, ça je trouve donc, ça toujours incroyable. Ça c'est parce que on ne sait pas à quel point, grâce aux animaux, on peut aller mieux. On va en parler dans deux petites secondes, mais déjà pour qu'on comprenne bien, la médiation animale, vous la faites où, par exemple?
2: Alors on est situé à Boissy-le-Roi et on intervient du coup sur tout le secteur Seine-et-Marne et 91 et on intervient en EHPAD, auprès des enfants, dans des structures en situation, enfin avec des enfants ou des adultes en situation de handicap, mais on intervient aussi en crèche, on intervient aussi dans les écoles. Donc on a un public très varié.
1: Voilà, vous y allez avec des animaux, quoi comme animal par exemple?
2: Alors, au niveau de l'association, on a une cinquantaine d'animaux médiateurs. Ouais. On intervient avec des tout petits animaux comme des gros. On intervient avec chiens, chats, lapins, cochons d'Inde.
1: Des poules?
2: Des chinchillas, des octodons, des poules, tout
1: à fait. Voilà, les poules.
2: Voilà.
1: Et donc,
2: des perruches.
1: Voilà. Donc, par exemple, Maëlle, quand vous allez dans un EHPAD, par exemple, avec des poules, il se passe quoi, alors?
2: Ah bah alors pour le coup vous choisissez le meilleur exemple. Les personnes âgées, elles ont toutes eu souvent des poules chez elles, soit jeunes, soit dans leur vie. Et donc du coup la poule, bah ça ramène énormément de souvenirs. Donc on les redécouvre. Alors moi en plus j'ai des poules d'ornement, des poules un peu différentes de ce qu'ils ont eu l'habitude d'avoir. Et puis rien que le son, redonner à manger, essayer de se rappeler ce qu'on leur donnait à manger, les observer, les regarder picorer, bah ça leur fait énormément de plaisir, de bien-être, ça fait travailler la mémoire, ça fait travailler les souvenirs,
1: ça améliore,
2: ça crée du lien.
1: Voilà, ça crée du lien.
3: C'est comme la musicothérapie avec la musique, mais là avec les animaux.
1: Exactement, ça améliore l'état physique et moral, quoi.
2: Exactement, c'est ça. On va travailler à la fois la motricité sans s'en rendre compte. Hein. On va donner à manger, on va caresser, donc on fait bouger ses membres. Et en même temps, on crée du lien, on papote entre nous, on se raconte des histoires. On profite d'un bon moment de plaisir ensemble.
1: Combien de temps durent les séances à peu près quand vous y allez?
2: Alors généralement, on fait des séances d'une heure.
1: Une heure.
2: Et après, on peut même faire, alors pas deux heures avec le même groupe, mais on se déplace souvent dans les établissements deux heures, comme ça permet de voir le plus de personnes. Parce qu'on peut faire à la fois des groupes et à la fois aussi des personnes en individuel. Donc on passe dans les chambres, par exemple, des personnes qui ne peuvent plus sortir ou ne veulent plus sortir de leur chambre. Et donc voilà, on passe leur faire un petit coucou dans les chambres, on discute avec elles, et on essaye de...
1: Et à quel moment vous vous dites, tiens, on a fait une bonne séance aujourd'hui?
2: Oh bah vous savez, généralement c'est le sourire, c'est les merci, c'est le relationnel, le fait d'avoir discuté, d'avoir quand des soignants viennent nous voir et nous disent cette personne elle parle plus et là elle a parlé. C'est
1: on a réussi
2: notre journée.
1: Le pouvoir de ça. Je l'ai dit, donc vous vous déplacez, mais vous recevez aussi des gens chez vous, dans votre centre.
2: Oui, alors c'est pas un centre, malheureusement on aimerait bien, mais on a c'est le jardin de ma maison qui
1: C'est carrément chez vous.
2: C'est ça. Mais du coup on reçoit les institutions et on reçoit aussi les enfants sur des stages enfants. On va découvrir le monde animal, on va apprendre à s'occuper des animaux. Après c'est pas le plus gros de notre activité. Le plus gros de notre activité reste en itinérance.
1: Et bien sûr vous avez été
2: au beau temps. On accueille chez nous.
1: Voilà. Et bien sûr, vous avez été formé à la médiation animale, évidemment.
2: Bien sûr.
1: Évidemment.
2: Tout à fait.
4: Bravo.
2: Aujourd'hui, on est trois intervenants à l'association et on est toutes les trois diplômées en médiation par l'animal. C'est hyper important. On ne peut pas faire ça sans formation et sans une connaissance et du public et des animaux. Malheureusement, faut aussi connaître nos petits animaux.
1: Exactement. Bravo. Donc, ça s'appelle Pat Attrape, P-A-T. Attrape, Patatrape. Et donc, c'était Maëlle Maréchal, l'éducatrice chez Patatrape. Est-ce que ce soir, vous allez chez Nicolas Malabœuf? Il vous a invité, vous, chez lui? Ou
3: pas encore.
1: Chez lui,
3: pas
2: toujours pas. Non, il n'a pas encore invité.
1: Bah, tu vois,
0: il n'invite personne.
1: Mais il n'invite personne. Hein.
0: Non,
1: c'est quand même dingue. Je vous rappelle, je vous donne l'adresse. Touche chez Nicolas Malabœuf ce soir, donc à Rosny-sous-Bois, pile en face de la gare.
0: RER.
1: Tu sors, tu traverses, t'es chez Nicolas Malabœuf.
0: Vous criez dans la rue, vous criez Nicolas
1: Malabœuf.
0: Il va sortir. Hein.
1: Touche chez lui, donc à partir de 21h. Maëlle, merci infiniment.
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3: Bonjour et bienvenue dans votre magazine Ma France, par ici les économies. Notre objectif, vous le connaissez, chaque semaine ça ne change pas, on veut vous redonner du pouvoir d'achat. Alors aujourd'hui on va parler location parce que presque tout se loue et c'est bien souvent un bon plan pour le porte-monnaie, que ce soit donc pour faire bien sûr des économies ou en générer un revenu d'appoint. On va tout vous dire avec notre invité. Bonjour Philippe Lévesque.
4: Bonjour Valère.
3: Vous êtes auteur du livre Éco-frugal, c'est paru aux éditions Le Duc. Je vous propose pour commencer de répondre à cette première question d'un auditeur.
5: Bonjour, je suis Franck de Meudon. Je me permets de vous joindre parce que j'ai vu qu'une perceuse était utilisée 12 minutes au total seulement durant sa vie de fonctionnement. Du coup, ça me questionne, est-ce vrai? Est-il préférable de louer? Merci à vous, bonne journée.
3: Et merci pour cette question. Alors je le rappelle d'ailleurs, si vous avez des questions à poser à nos invités, c'est par ici leséconomies@radiofrance.com. Philippe Lévesque, est-ce que c'est vrai qu'on utilise une perceuse seulement 12 minutes dans toute sa durée de vie en moyenne?
4: Eh oui, c'est une aberration en fait. Ah, c'est le chiffre officiel, 12 minutes. Et donc c'est là qu'on voit que l'accès, l'usage est beaucoup plus important que la propriété. Quel intérêt d'acheter une perceuse si c'est pour l'utiliser en tout et pour tout 12 minutes? D'où l'intérêt bien sûr de la location, qui consiste à donner à l'accès plutôt que la propriété. Donc l'idée c'est de profiter de l'accès plutôt que de s'embêter à posséder un objet avec tout ce que ça implique, notamment le stockage, l'entretien, ce genre de choses.
3: Oui, même si une perceuse, ça prend pas beaucoup de place, mais c'est vrai qu'on l'utilise pas non plus tous les jours, même si on est bricoleur, quoi.
4: Ça prend pas beaucoup de place, mais il suffit d'habiter dans les appartements, dans les métropoles, et on sait à quel point chaque centimètre carré est important, bien sûr.
3: Philippe, ce que vous dites est intéressant. On a longtemps été dans cette société où posséder était important. Est-ce qu'on est en train de basculer vers une société où l'usage prime sur la propriété?
4: Alors, on y va petit à petit, simplement ça reste très très lent. Aujourd'hui, chaque foyer français possède 2,5 tonnes d'objets à la maison. Donc c'est considérable, c'est l'équivalent d'un rhinocéros. En termes d'empreinte carbone, c'est très important. Et puis, par ailleurs, sur les appareils électriques et électroniques, on a plus de 99 appareils chez soi, dont au moins 6 ou 7 ne sont jamais utilisés. Donc on voit que le potentiel pour passer de la propriété à l'usage reste très très important.
3: Alors le pouvoir d'achat, la question financière, elle peut être un levier en fait hein, pour changer justement un peu son regard. Rien que là quand vous dites 6 ou 7 appareils sont jamais utilisés, je me dis tiens je vais regarder dans mes placards et puis autant justement je vais les louer, c'est le thème de l'émission.
4: Exactement. Alors, le levier financier, c'est d'ailleurs le premier levier. Alors, j'ai pas d'étude sur la location, mais j'ai une étude sur l'achat d'occasion qui est assez similaire. C'est une étude de la FEVAD de février 2025. Et la motivation principale à 76%, c'est pour des raisons économiques. Donc oui, vous avez raison, Valère, c'est d'abord pour des raisons économiques. Ensuite, en deuxième, pour 51%, c'est intéressant parce qu'il y a une petite dissonance, c'est pour consommer plus. On peut consommer plus grâce aux gains sur le pouvoir d'achat. Et en troisième, 39%, c'est la motivation environnementale. Donc on voit qu'il y a une sorte de dualité entre les deux, mais généralement, les gens vont y venir pour des raisons économiques et puis s'aperçoivent aussi que c'est bon pour la planète et ça va les conforter dans cette logique de location.
3: Aujourd'hui, on va parler location, donc parce que beaucoup de choses se louent. On peut soit être locataire ou au contraire louer des choses qu'on a à nous. Ça fait un revenu d'appoint. Avec Philippe Lévesque, cette question que j'aimerais vous poser. Aujourd'hui, sur quel type d'objet on fait les économies les plus importantes en louant plutôt qu'en achetant?
4: Alors, déjà, on peut quasiment tout louer aujourd'hui. Je vais juste donner les grandes familles d'outils qu'on met souvent en location. Il y a tout ce qui est outils de bricolage. Il y a tout ce qui est équipement de sport, équipement sportif. Vous avez les jeux et jouets pour enfants. Vous avez bien sûr les véhicules, les moyens de transport et vous avez les logements. Alors, bien entendu, là où on fait le plus d'économies, c'est sur les biens qui coûtent cher. Donc, c'est en priorité, c'est d'abord le logement, la location d'un bien, et puis la location des moyens de transport. Je pense en particulier à la voiture, mais il n'y a pas que, ça peut être un vélo électrique, ce genre de choses.
3: Quand on dit louer un bien, ça veut dire que c'est plus économique de louer un appartement plutôt que de l'acheter, c'est ça?
4: Alors oui, d'ailleurs, il y a des études qui sont faites en fonction des villes. Par exemple, à Paris, vous allez mettre, je connais pas le chiffre exact, mais par exemple 20 ans pour rembourser l'appartement comparé à la location. Ça dépend des villes, ça dépend des tensions sur le marché locatif. Mais bien sûr, si je reviens à un exemple cette fois, à l'opposé, la perceuse. La perceuse, en fait, aujourd'hui, Alors, les prix sont vraiment tirés vers le bas avec le dumping. Vous trouvez des perceuses à 20 euros. Hein. Mmh. Simplement, si vous louez une perceuse, ça va vous coûter peut-être 10, 15 euros. Donc, vous faites 5 euros d'économie. C'est toujours ça. Et puis aussi, pour la planète, c'est considérable puisque vous évitez de produire une perceuse. Donc, on peut vraiment louer sur tout le spectre. Et il n'y a aucun produit en soi qui empêche la location. Puisqu'aujourd'hui, on va en parler, mais avec les différentes plateformes, en fait, on sécurise la transaction aussi bien au niveau de les échanges d'argent que de l'assurance, ce genre de choses.
3: Ouais, on est des tiers de confiance. Alors, une perceuse à 20 euros, je ne sais pas si elle est de très bonne qualité. Il y a aussi ça, c'est que parfois on peut louer, on fait des économies sur le prix d'achat, mais en plus on n'accède pas exactement au même type d'équipement, j'imagine.
4: Exactement, ouais. Exactement. On va pouvoir se permettre d'avoir un équipement de meilleure qualité qui dure plus longtemps. Mais je donne cet exemple parce qu'on voit à quel point aujourd'hui les prix bas même peuvent concurrencer la location. Donc c'est pour ça que la perceuse, c'est l'exemple où on gagne de l'argent, mais pas énorme. Mais si on va sur des objets, on monte en gamme, comme la shampouineuse ou le nettoyeur haute pression, pour pas citer de marque, là, les économies sont plus importantes. Un nettoyeur haute pression, vous allez le louer peut-être pour 20 euros par jour et il coûte neuf autour de 100-120 euros, voilà.
3: Ah oui, effectivement. Alors, même logique, là, on parle beaucoup bricolage, mais pour les vêtements, notamment pour les enfants, parce qu'ils ont ce défaut de tout le temps grandir, enfin, cette qualité, les événements ponctuels aussi, est-ce que ça vaut vraiment le coût financièrement de louer des vêtements?
4: Alors, les vêtements, il y a différents systèmes de location. Il y a un système de location, peut-être que vous en avez entendu parler, qui existe depuis quelques années, qui s'appelle le Closet. C'est le site. Alors, eux, le principe, c'est qu'en fait, vous recevez chaque mois une box avec des vêtements, autour de 6 vêtements, et ensuite, vous les retournez. C'est autour de 60 euros par mois. Okay. Premier mois, sur un an, vous arrivez à 900 euros. Donc, on voit quand même que c'est un budget. Et quelque part, en fait, ça va être utile pour quelqu'un qui adore, en fait, changer de vêtements, qui adore suivre la mode. Et là, ça va être utile. Mais on voit que les économies sont pas forcément la clé, sauf si avant vous aviez un budget vestimentaire énorme.
3: Okay.
4: Là où c'est intéressant, c'est sur des vêtements vraiment chers et de qualité. Je pense bien sûr aux événements exceptionnels, type mariage.
3: Oui, oui.
4: Là, bien sûr, la robe de mariage, c'est trois fois moins cher, bien sûr, de la louer. Ou alors, pareil, si vous avez un événement, si vous êtes le témoin de votre meilleur ami, un costume de fursac, sur des sites, vous allez pouvoir le louer. 300 euros, ça reste un considérable, ça va être pour 4 jours, mais voilà, 9, c'est 1000 euros. Donc là, c'est intéressant pour vraiment les biens vestimentaires chers de qualité.
3: Ça, c'est pas mal, parce que c'est, bon, la robe de mariée, on peut comprendre le symbole, et on a peut-être envie de la garder, c'est un beau souvenir. Enfin, l'habit de témoin, c'est peut-être un peu moins marquant, du moins on n'a pas besoin de garder le...
4: Je pense que nos auditeurs et nos auditrices, on a tous des habits de cérémonie chez nous, qui servent plus à rien.
3: C'est vrai que c'est un bon plan. Est-ce qu'il y a des cas où, au contraire, louer revient presque aussi cher, voire plus cher que d'acheter, des pièges en quelque sorte?
4: En fait, comme je disais, le système de box, la vestimentaire, à l'année, vous arrivez quand même sur un montant considérable. Là, j'ai le chiffre exact. Je suis allé voir hier pour avoir les derniers chiffres. 829 euros si vous êtes abonné. Donc là, on voit quand même que c'est pas forcément intéressant, sauf si à nouveau, vous êtes vraiment une passionné ou un passionné de mode, voilà.
3: Donc encore une fois, finalement, et c'est souvent le cas dans ces sujets de pouvoir d'achat, il faut regarder à l'année le budget que ça représente, comparer avec nos habitudes, et là on peut faire un arbitrage.
4: Exactement, faut projeter, faut faire un simple calcul économique. Combien de temps, si je l'ai à la location, je vais amortir avant que ce soit plus intéressant d'acheter neuf, bien sûr.
3: Et alors, à contrario, vous avez un exemple choc d'économie réalisé grâce à la location?
4: Oui, alors bien sûr, il y a la location de logement, ça va de soi, mais j'ai envie de vous parler de la voiture parce qu'aujourd'hui, c'est un sujet très important.
3: Oui.
4: Le coût du budget de l'automobile en France n'arrête pas d'augmenter, autour de 6 000 euros par an. En louant une voiture, ça vous évite d'avoir à la posséder avec tout ce que ça implique comme coût. D'autre part, une voiture, 95% du temps, elle reste au garage. Et donc, louer une voiture, en passant par les sites de particulier à particulier, je ne parle pas des sites professionnels, en fait, c'est 30 à 50% moins cher. Aujourd'hui, vous avez des voitures en location sur les sites de particulier à particulier à 20 euros la journée. Donc là, c'est vraiment très, très intéressant du point de vue locataire et du point de vue loueur. Si vous avez une flotte de véhicules, alors je dis une flotte de véhicules parce qu'en fait, 26% des foyers ont plus de deux véhicules. Ce deuxième véhicule, vous pouvez le mettre en location et ça peut vous rapporter 600, 700 euros par mois. Donc là, c'est vraiment très, très intéressant. Et on a deux acteurs qui sont Turo et Getaround qui sont vraiment des mastodontes et en fait qui ont vraiment démocratisé le marché là, ces dernières années.
3: Et d'ailleurs, ce qui est assez intéressant, c'est que dans le spectre de la location, vous venez de dire la voiture, et c'est vrai que c'est une piste intéressante, que ce soit pour un revenu ou pour faire des économies, mais il y a aussi d'autres types de biens qu'on loue qui sont assez surprenants, des choses un peu insolites maintenant qui se développent aussi.
4: Ouais, alors il y a vraiment tout type de biens. La première chose qui est surprenante, vous avez par exemple une société qui s'appelle Ernest, qui vous permet de tout louer chez vous. Alors le principe, c'est l'électroménager des meubles. Alors

0: Je pense à Swimmy, ou My Private Pool. Vous avez également tout ce qui est camping chez l'habitant, qui permet de planter sa tente dans le jardin de l'habitant. Mais vous pouvez aussi louer un jardin pour organiser un événement, une soirée, un anniversaire.
1: Il y a vraiment plein de possibilités.
0: Vous pouvez louer votre cave pour comme solution de stockage. Donc il y a vraiment plein de choses que vous pouvez louer. Ouais.
1: Philippe Lévesque, auteur du livre Écofrugal, est avec nous pour parler location. En un mot, Philippe, vous avez cité plein de plateformes et vous l'avez dit, l'économie numérique apporte ses solutions de tiers de confiance. Tout ce qui va être assurance, garantie, sécurisation, vous nous conseillez de passer par ces plateformes, c'est le mieux?
0: Alors, c'est le mieux et surtout aussi de vérifier avant votre contrat d'assurance, votre responsabilité civile avec votre assureur, parce que ce qui se passe aussi des fois, c'est que c'est d'abord votre assurance qui va jouer et si votre assurance ne s'applique pas, ça va être celle du loueur. Donc toujours vérifier ce point-là, c'est vraiment très très important.
1: Alors la location, c'est bien sûr un bon plan pour du ponctuel. Quand on voyage avec un bébé par exemple, là ça peut être vraiment utile. Bonjour Franck Bréant.
2: Oui, bonjour.
1: Franck, vous êtes fondateur de Familib. Présentez-nous Familib.
2: Alors, Familib, c'est un site de location de matériel pour enfants partout en France. Donc, on loue aussi bien donc nos poussettes, nos sièges auto, nos lits et nos porte-bébés. D'accord. Avec un modèle qui est très simple. Vous louez votre produit et vous le récupérez dans l'un de nos plus 85 points de retrait à travers la France. Voilà.
1: Et en quoi est-ce que c'est un bon plan de louer du matériel quand on se déplace par rapport au fait de l'emporter avec soi, par exemple? Vous avez dit siège auto, réhausseur, lit bébé, tout ça?
2: Alors, les sièges auto, les réhausseurs et les lits bébés, vous le savez aussi bien que moi, c'est très très volumineux.
1: Donc,
2: la première chose à laquelle ça répond à ce besoin-là de praticité finalement. Chacun a besoin, ça lui permet de voyager léger, donc sans être encombré. Et puis, ça évite aussi de stocker le produit chez soi.
1: Oui, c'est sûr.
2: D'accord.
1: Oui.
2: Excusez-moi. C'est vraiment le premier besoin. Et le deuxième, c'est un besoin économique. Je loue pour éviter finalement d'acheter un produit que je n'utiliserai que une ou deux fois par an.
1: Ouais. Donc on rejoint vraiment cette économie de l'usage. Vous avez un exemple concret à nous donner sur un produit que je voudrais louer si je pars en vacances? Cet été du côté d'Annecy, et c'est vrai que j'y vais avec un bébé. Alors qu'est-ce que je peux louer à quel prix chez vous?
2: Alors vous allez à Annecy, vous souhaitez louer, je sais pas, une poussette, ça va
1: très
2: vous coûter.
1: Bien.
2: Alors ce sont des tarifs qui sont relativement dégressif, on va dire. Donc
1: oui.
2: Les trois premiers jours, ça va vous coûter 30 euros. Et puis pour 7 jours, ça va vous coûter entre 35 et 40 euros.
1: 35 à 40 euros la semaine, donc pour la poussette.
2: Voilà, exactement.
1: Merci beaucoup Franck Bréant. Vous êtes fondateur donc de Familib. On retrouve toutes ces informations et puis on peut louer donc sur www.location-2-poussette.fr. Et puis un petit rappel, mon mail c'est parisilleséconomies@radiofrance.com pour nous contacter. Le thème aujourd'hui, la location comme bon plan budget. Beaucoup de choses se louent, on en apprend avec Philippe Lévesque. Vous êtes auteur du livre Écofrugal, paru aux éditions Le Duc. Voilà, il est sur la table, on le partagera sur les réseaux sociaux. Ah oui, c'est le guide Écofrugal,
0: voilà.
1: Faites bien de bien me le montrer. Et puis Jean-Baptiste Le Guénec nous a rejoint, bonjour.
3: Bonjour, oui, tout à fait.
1: Vous êtes cofondateur de Bricolib. Présentez-nous Bricolib en quelques mots.
3: Oui, alors en fait, Bricolib, c'est une plateforme donc qui permet de louer des outils entre particuliers ou pros. Donc l'idée est super simple. En fait, on a tous des outils qui dorment, on va dire, 95% du temps dans nos étagères. Et donc nous, l'idée, c'est à la fois de rentabiliser d'un côté pour le loueur et de l'autre côté de faire des économies en fait pour le locataire. Donc vous avez une perceuse, une tondeuse chez vous, vous pouvez la mettre à disposition et vice-versa, et la louer.
1: Alors c'est vrai qu'une perceuse, on en parlait tout à l'heure avec Philippe, on s'en sert finalement quand on n'est pas trop bricoleur, très très ponctuellement. On a parlé de cette durée de vie de 12 minutes, qui est quand même assez sidérante, enfin on en a beaucoup entendu parler, mais néanmoins c'est intéressant. La tondeuse, ça peut être un peu plus régulier quand on a un jardin, l'herbe ça pousse vite. Qu'est-ce que vous dites à ceux qui peuvent se dire, mais j'en ai besoin très régulièrement, on peut quand même passer par la location, ça reste rentable?
3: Ouais, en fait, tout dépend du cas d'usage, notamment dès que vous êtes en agglomération, il y a beaucoup de personnes qui ont des jardins qui sont pas immenses, en fait, et ils vont stocker une tondeuse qui fait 1 mètre carré, en fait, donc ça prend

0: beaucoup de place. Et de l'autre côté aussi, c'est pareil, les tondeuses thermiques, ça demande souvent de l'entretien. Donc c'est pareil, vu qu'on la location, c'est entre 5 et 10% du prix d'achat. Voilà, même pour la passer quelques fois dans le printemps, si votre jardin n'est pas trop grand, ça vaut généralement le coup.
1: J'allais vous demander justement combien ça a des exemples de prix de location là sur du matériel qui est en location sur Bricolib.
0: Ouais, je peux vous donner quelques exemples. Donc, par exemple, je sais pas, si on prend une perceuse, ça va être entre 10 et 15 euros. Un Karcher, ça peut être entre 20 et 25 euros. Des tondeuses, ça va aller de 15 à 30 euros. Et une ponceuse, ça peut être autour de 20 à 25 euros, par exemple. Donc, c'est assez abordable, généralement.
1: Et vous le disiez, on peut aussi devenir loueur, c'est-à-dire louer les biens qu'on a, parce qu'on s'en sert souvent ou qu'on est, on les a déjà achetés. Si on est bien équipé, ça peut faire un revenu d'appoint.
0: Tout à fait, c'est le plus intéressant. Alors voilà, on a des outils vraiment qui ne servent pas, qui sont pas utilisés, donc on les met à louer et on peut vite gagner pas mal d'argent. Donc on a beaucoup de loueurs actifs qui gagnent entre 150 et 150 euros par mois, mais on a même des loueurs qui sont très actifs, qui ont beaucoup d'outils, qui peuvent louer jusqu'à 500 voire 600 euros par mois en fait. Donc c'est même un micro-business, on va dire, qui peut être intéressant pour utiliser, réutiliser ces outils qui n'ont pas d'usage, quoi.
1: Évidemment, je me pose de suite la question de la fiscalité sur ce type de revenus. Vous pouvez nous éclairer comment on déclare ces revenus si on fait de la location avec vous?
0: Oui, alors c'est très simple en fait. Ça se déclare dans les. Il y a une déclaration qui s'appelle la RC 2042 Pro. Donc on déclare juste sur cette déclaration sans SIRET le montant des locations et en fait on est uniquement imposé sur sa grille d'IR classique. Donc suivant ses revenus, voilà, j'ai pas le pourcentage exact, mais on paye plus ou moins d'impôts et c'est la seule chose à faire. En fait, il y a pas de cotisation sociale, c'est la seule chose à faire. Il y a un abattement de 300 euros ou 400 euros par an. Et donc, en dessous de ça, de toute façon, on paye rien.
1: Bon, ok. En tout cas, ça vaut toujours le coup de se renseigner. Bricolib.net, ça c'est votre site internet. Merci beaucoup, Jean-Baptiste Le Guenec. Vous êtes cofondateur donc de cette plateforme avec de la location vraiment un peu partout en France. Un beau maillage. Merci encore d'être intervenu sur notre radio locale ici. Philippe Lévesque, vous êtes auteur du guide Écofrugal paru chez Le Duc. Avant de nous quitter, vous allez vous prêter au jeu de notre quiz, le vrai faux, pour finir avec les idées claires sur ce thème de la location. On a vu que beaucoup de choses se louaient, c'est vrai que c'est hyper intéressant. Et peut-être cette première question, vrai ou faux, louer une perceuse revient presque toujours moins cher que l'acheter. J'ai dit presque toujours, hein.
2: Ouais, c'est vrai.
1: C'est vrai ?
2: Ouais. Ouais, bien sûr. Après, voilà, dès lors que vous le disiez deux ou trois fois, la question se pose surtout si vous l'achetez d'occasion. Sachant à quel point elles sont pas chères maintenant.
1: Oui, vous nous disiez tout à l'heure, l'occasion, c'est quand même aussi une vraie piste pouvoir d'achat. Donc, il faut aussi comparer location-occasion.
2: Exactement. Faut pas oublier, faut pas comparer forcément par rapport à l'achat neuf, faut comparer par achat d'occasion. Et on sait à quel point aujourd'hui l'offre est importante, hein, surtout ces sites qui sont développés de l'économie collaborative. Je pense notamment à Vinted, maintenant qui fait pas que du vêtement, mais tout type de site. Également sur, je voudrais insister sur le fait que la location aujourd'hui, il y a une offre très importante. Il y a bien sûr, on a parlé de Bricolib, mais il y a également Allo Voisin, il y a Kiwiz, il y a Poppins, le nouvel acteur qui a été créé par Lucie Bach, la fondatrice de Too Good To Go.
1: Lucie Bach, ouais.
2: Oui, Lucie Bach, pardon. Et donc il y a vraiment une offre importante. Et ça, c'est important parce que quand vous voulez louer, la dernière chose que vous voulez, c'est vous déplacer loin de chez vous et avoir du trajet à faire. Et donc le maillage territorial est très important. Et plus il y a d'acteurs, et bien plus c'est facile de louer près de chez soi.
1: Vrai ou faux, la location est forcément plus écologique que l'achat?
2: Alors, pas forcément, j'en parlais un instant. Si vous devez prendre votre voiture, faire 10 km pour aller chercher la perceuse aller-retour, 20 km aller-retour, c'est déjà 10 kg de gaz à effet de serre, donc pas forcément.
1: C'est vrai qu'il faut penser à tout, vous avez raison. En tout cas, la location, globalement, c'est quand même un bon plan budget, que ce soit pour louer ou vous-même devenir loueur. Merci Philippe Lévesque, je le rappelle, vous êtes auteur du guide Écofrugal, c'est paru chez Le Duc. Merci pour vos éclairages. J'espère que vous y voyez plus clair, hein, vous qui nous avez écoutés sur votre radio locale ici. 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
1: La scène se déroule le 15 septembre 1918, près de Toul, en Lorraine. Aux ordres du capitaine George Briant, une poignée d'éclaireurs américains progresse précautionneusement dans les ruines d'un village dévasté dans la nuit par d'intenses bombardements. Parvenu devant une grange éventrée, l'officier chuchote « Allez voir à l'intérieur du khan. J'ai entendu un bruit. » Le jeune caporal dégage le gros pistolet qui pend à sa ceinture et se glisse dans une brèche. Au bout d'un moment, il réapparaît et crie à la cantonade « Rien à signaler. Ce n'est qu'une chienne et ses petits. » Comment imaginer dès lors que l'un de ces chiots, efflanqué et famélique, deviendra quelques années plus tard l'animal le plus célèbre et le plus riche du monde. « Abattez ces pauvres bêtes !» ordonne le capitaine Briant. « De toute façon, elles ne survivront pas. » Les soldats font cercle autour de la chaîne de ces cinq petits apeurés. On pourrait compter leurs côtes à travers leurs peaux tendues, tant leurs flancs sont décharnés. Hypnotisé par leur regard implorant, le caporal Duncan se détourne. « Moi, en tout cas, j'en suis incapable. » L'officier lève les bras au ciel. « Vous préférez donc les abandonner ici, sans nourriture ?»« Nous pourrions peut-être... » Duncan hésite à poursuivre tant la demande qu'il s'apprête à formuler lui semble soudain déraisonnable. Nous pourrions peut-être les adopter. Les soldats approuvent à l'unisson. Oh oui, oui. Ils nous porteront chance, mon capitaine. Ils seront nos mascottes. L'officier n'a plus le cœur d'argumenter. D'accord, d'accord. Mais vous en serez responsable jusqu'à la fin de la guerre. Ayant rapidement repris poids et vivacité, la petite meute participe au dernier combat aux côtés des hommes du 136e escadron aéroporté. Leur dévouement et leur bravoure suscitent l'admiration. Puis vient enfin le 11 novembre et la fin du carnage. Les soldats se préparent à rentrer chez eux. L'administration militaire s'étonne de la présence des chiens et ordonne qu'ils soient euthanasiés. Mais une fois encore, les soldats plaident leur cause. Les chiens n'ont-ils pas pris eux aussi part à la victoire en ayant conforté leur morale ? Les gradés cèdent, déclarent les chiens officiellement mascottes de l'escadron et autorisent leur retour au pays. Après une traversée mouvementée au fond de la cale d'un cargo, la bergère allemande et quatre de ses petits succombent à une pneumonie dès leur arrivée à New York. Lee Duncan, jeune caporal, décide alors d'adopter le survivant et poursuit avec lui sa route vers Los Angeles. Pour un soldat démobilisé et sans emploi qualifié, les temps sont difficiles. Alors Duncan traîne dans les agences de casting dans l'espoir de décrocher des rôles de figuration dans les films d'Hollywood. Mais il s'avère rapidement que ce n'est pas lui qui retient l'attention des assistants metteurs en scène. C'est son magnifique berger allemand. « Au fait, comment s'appelle-t-il » lui demande-t-on. « Rintintin. » C'est le nom des poupées porte-bonheur que les Françaises nous envoyaient au front. En moins de 2 ans, et sans dressage, le chien, dont l'intelligence et le pouvoir de séduction semblent hors du commun, passe des rôles de figuration au statut de vedette. Grâce à ses prouesses cinématographiques, il sauve de la faillite la Warner Bros. Des millions de spectateurs de tous âges, qui le surnomment affectueusement Rintin, remplissent des salles obscures, et pour rien au monde, il ne manquerait une nouvelle aventure de leur animal fétiche. Capable de conduire une diligence endiablée, de sauver des flammes une orpheline terrorisée ou de sauter à travers les carreaux d'une fenêtre pour neutraliser un malfrat, Rintintin devient le numéro 1 incontesté du hit-parade. La star est assurée pour 100 000 dollars, touche des cafés ahurissants, possède un valet, un cuisinier, une limousine et partage avec son maître une splendide villa à Beverly Hills. Son mariage, avec une bergère prénommée Nanette, fait la une des journaux. De cette union naîtront des descendants qui fonderont la lignée des Rintintin 2, 3 et 4. Enfin, dans la nuit du 10 août 1932, la star canine s'éteint dans les bras de Lee Dingane et de Jeanne Harlow, la blonde explosive, la plus grande vedette féline de l'époque, qui est venue en voisine et qui demeure inconsolable. Si certains hommes se forgent parfois des destins d'exception, qu'en est-il des animaux? Qu'en est-il du chiot efflanqué, découvert par hasard par un jeune caporal dans une grange en ruine, quelque part en Lorraine, en 1918?
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1: Bienvenue, voici l'actualité de la semaine avec RFI, avec Radio-Canada, la radio-télévision suisse, avec également ICI et la RTBF. Nous allons d'abord nous rendre au Mali cette semaine. Les djihadistes du groupe de soutien à l'islam et aux musulmans et les indépendantistes Touareg du FLA ont lancé une offensive sans précédent depuis 2012, Nicolas Sûr.
2: Oui, ils ont profondément déstabilisé la junte avec une série d'attaques coordonnées dans tout le pays.
1: La future banque de la défense sera installée au Canada. Nadi Mobarak, votre pays a été choisi pour accueillir le siège social de cette nouvelle instance.
3: Et 4 villes canadiennes sont sur les rangs pour obtenir le siège social de cette nouvelle instance.
1: La surpopulation carcérale atteint des sommets en France, notamment. Il en sera question à travers un reportage à la prison de la Santé à Paris. La situation est identique en Belgique. Alors le gouvernement belge veut élargir les conditions d'accès aux bracelets électroniques. Jacques Crémers, les personnes condamnées à des peines de moins de 18 mois pourront bénéficier de ce dispositif.
4: Et l'objectif, c'est de désengorger des prisons surpeuplées. Le bracelet électronique sera toutefois exclu pour des condamnations pour des faits de terrorisme ou des infractions sexuelles, des actes de violence grave notamment.
1: Enfin, en Suisse, les autorités fédérales et cantonales veulent renforcer la lutte contre les violences domestiques. Pierre Anchoffat.
5: Un numéro d'appel court lancé cette semaine, le 142, pour sortir les victimes de leur isolement et puis le déploiement à l'échelle nationale du bracelet électronique d'ici fin 2027. Deux mesures pour infléchir la courbe inquiétante de ces violences.
1: La junte militaire au pouvoir sous pression, donc au Mali. Les combattants du JNIM, le groupe de soutien à l'islam et aux musulmans liés à Al-Qaïda, et leurs alliés Touareg du FLA, le Front de Libération de l'Azawad, mettent ce pouvoir à mal. Nicolas, c'est une opération d'une ampleur sans précédent depuis une quinzaine d'années.
2: Oui, samedi, ils lancent une série d'attaques conjointes sur tout le territoire. L'une d'elles tue le ministre de la Défense, Sadio Camara. Il est le véritable numéro 2 du régime et l'architecte du rapprochement avec la Russie. Il périt dans l'attaque au camion piégé qui vise sa résidence de la ville garnison de Kati. Le cœur du pouvoir cite le plus sécurisé du pays. Au total, 7 localités sont ciblées. Kati, Bamako, Kona, Mopti, Sévaré, Gao et Kidal.
1: Oui, Kidal, la capitale du Grand Nord malien, berceau, Nicolas, de la rébellion Touareg.
2: Oui, ville symbole, l'armée malienne et ses alliés russes du groupe Wagner devenu Africa Corps l'avaient conquise en 2023. Les mercenaires russes ont quitté la ville après 24 heures de siège de leur base et suite à une négociation avec les rebelles du FLA. C'est un camouflet pour Moscou qui voulait s'imposer comme un partenaire clé des juntes sahéliennes. Aujourd'hui, le JNIM et le FLA réclament le départ des Russes et prédisent la chute du régime militaire. Ils ont aussi annoncé le début d'un blocus des routes qui mène à Bamako.
1: Le siège social de la nouvelle banque de la défense, de la sécurité et de la résilience sera situé au Canada. Nadi, la décision est tombée cette semaine.
3: Oui, les représentants d'une vingtaine de pays l'ont choisi lors d'un vote unanime. La nouvelle institution était notamment convoitée par le Luxembourg.
1: Alors, quel sera le rôle de cette nouvelle banque ?
3: Eh bien, cette institution multinationale doit servir à donner un coup de pouce aux entreprises qui ont besoin de financement pour augmenter leur production dans le secteur de la défense ou encore pour effectuer un virage vers l'industrie de l'armement. Il y a plusieurs pays alliés du Canada, surtout des pays européens, et qui sont aussi membres de l'OTAN, qui ont travaillé à la création de cette nouvelle banque internationale et qui vont y investir des fonds. On parle de plus de 130 milliards de dollars ou 81 milliards d'euros qui serviront notamment à garantir des prêts. Thomas Junot est professeur à l'Université d'Ottawa.
6: L'idée, c'est d'amasser des fonds pour pouvoir faire des prêts à des taux avantageux à des petites et moyennes entreprises dans ces pays membres-là qui voudraient investir dans leur capacité de production en matière de défense.
3: La nouvelle banque servira donc à aider les pays de l'OTAN à atteindre leur objectif de consacrer 5% du PIB national à la défense.
1: Oui, cela dit, on ignore toujours, Nadi, quelle ville canadienne va accueillir le siège social de cette banque.
3: Effectivement, il y a 4 villes au pays qui tentent de l'obtenir, Montréal, Ottawa, Toronto et Vancouver. Le PDG de Montréal International, Stéphane Paquet, plaide en faveur de la métropole québécoise.
7: Nous avons une industrie de la défense dans le Grand Montréal avec des sièges décisionnels. Je pense à Bombardier qui est active en défense, à CAE. Et c'est toute la présence des organisations internationales qui sont dans le Grand Montréal.
3: Le premier ministre de l'Ontario fait valoir de son côté que Toronto est une capitale financière. Son homologue de Colombie-Britannique estime que Vancouver est la ville la mieux située géographiquement entre l'Asie et l'Europe. Au final, ce sera au gouvernement fédéral de trancher.
1: Nadi Mobarak pour Radio-Canada à Montréal.
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1: Déblocage dans les prisons lundi dernier, un peu partout en France, à l'appel d'un syndicat de surveillants. La surpopulation carcérale n'a jamais été aussi importante. Le 1er mars dernier, il y avait plus de 87 000 détenus en France pour 63 000 places. Et ce mal chronique, il concerne surtout les maisons d'arrêt où sont détenues les courtes peines ou les personnes en attente de jugement. C'est le cas à La Santé, à Paris, où s'est rendue Marie Boda.
8: Ivan sort d'un mois de prison.
9: J'étais enfermé pour une petite bêtise un 14 juillet. J'ai voulu faire des pétards avec mes amis.
8: Devant l'entrée du parloir de la maison d'arrêt de La Santé, il serre dans sa main une feuille de papier roulée en tube. C'est son document de contrôle judiciaire. Ces quelques semaines, il s'en souviendra.
9: J'étais dans une cellule doublette. Et une cellule, normalement, vous n'avez que droit d'être deux. Mais on est obligé de rajouter une troisième personne. On est mélangé entre les petites peines et les grosses peines. C'est un peu gênant, quoi. T'as pas une réelle intimité. Parfois, il y en a qui dorment par terre. C'était compliqué, la vérité, c'était compliqué.
8: Comme Ivan, le petit frère de Sarah a 20 ans, et comme Ivan, avec ses co-détenus, ils vivent à trois, dans une cellule pour deux, de 9 mètres carrés. Lui dort par terre, sur un matelas très fin.
10: Si par exemple, lui dort un petit peu le matin, ses co-détenus sont réveillés, s'ils veulent fumer par la fenêtre, s'ils ont un parloir, ils vont devoir passer au-dessus de lui. Alors, on est conscient que c'est une prison et pas un hôtel, mais c'est des humains, ils sont jeunes.
8: Trop nombreux dans la cellule, ça signifie des conditions d'hygiène déplorables.
10: C'est horrible. En fait, déjà, il y a des traces d'urine sèche au niveau de, vous savez, des toilettes. Et il y a une porte, mais en fait, au-dessus, c'est découvert. C'est-à-dire que si ils vont faire leur besoin, tout le monde va sentir l'odeur, quoi. C'est automatique. Par exemple, pendant je ne sais pas combien de temps, il n'avait pas de chasse d'eau, je me souviens.
8: Pas de drap de rechange non plus, regrette Sarah.
10: Il avait une souris dans sa cellule. Malheureusement, c'est un peu violent. Pour mettre fin à cette histoire de souris, il a dû utiliser ses draps. Donc, du coup, il n'a plus de draps.
8: Elle se présente toutes les semaines au parloir et s'inquiète pour son état quand il sortira d'ici.
10: Est-ce qu'il va se remettre de tout ça? J'estime que c'est un traumatisme à vie.
8: Daniel fume une cigarette. Cette bénévole de l'association Saint-Vincent soutient famille et détenue. Elle est déjà entrée dans des cellules. Elle secoue la tête, comme si elle souhaitait effacer certains souvenirs.
11: Ça fait froid dans le dos. Des hommes totalement désœuvrés. J'en suis encore toute bouleversée.
8: En Belgique et en Allemagne, le système des bracelets électroniques permet de désengorger les prisons, constate la bénévole. Elle précise que cette option nécessite un accompagnement, donc des moyens.
1: Un reportage de Marie Boyda pour Ici, la surpopulation carcérale qui bat des records aussi en Belgique. De nombreux détenus dorment sur des matelas à même le sol. Alors, vous venez de l'entendre, pour désengorger les prisons, le gouvernement a décidé d'élargir les conditions d'accès aux bracelets électroniques, Jacques.
12: Désormais, les personnes condamnées à des peines de moins de 18 mois de prison pourront purger leur peine avec ce dispositif électronique, tout comme les personnes condamnées à moins de 10 ans et qui n'ont plus que 18 mois à purger. Toutes, non, pas celles et ceux qui ont été condamnés pour des faits de terrorisme ou sexuels, pour des actes de violence grave ou certaines infractions liées aux stupéfiants. Alors ce dispositif, comment est-il ressenti, vécu au quotidien? La réponse de Mohamed, qui est assigné à résidence, il ne peut pas sortir, sauf en cas de force majeure, pour un rendez-vous médical ou avec la justice.
13: Un bracelet électronique, ça limite dans toutes les choses. Vous pouvez pas sortir et ça vous met un stress en plus parce que si vous sortez, vous êtes révoqué pour retourner en prison. C'est comme si vous avez une laisse en votre autour du cou comme un chien. Donc le meilleur à faire, c'est de tenir et garder son bracelet et respecter les conditions jusqu'à ça arrive à son terme.
12: D'autres témoignages sont plus positifs, notamment celui d'un autre détenu qui, lui, peut sortir de chez lui et qui estime que le bracelet est une chance pour la réinsertion, même si celle-ci reste difficile. Lundi, en début de semaine, il y avait 784 détenus qui dormaient à même le sol, sur des matelas, dans les cellules belges. Le bracelet est donc une solution pour combattre cette surpopulation, mais il a aussi un coût. Le bracelet demande une surveillance permanente. Il faut aussi définir le périmètre du logement d'un détenu et résoudre les pannes. Toutes ces tâches vont probablement doubler avec la réforme de la ministre de la Justice, Annelies Vermeulen.
1: Enfin, la lutte contre les violences domestiques doit se renforcer en Suisse. Un numéro de téléphone a été lancé ce vendredi. Il offre un accès facilité aux victimes pour qu'elles sortent de leur silence, Pierron.
5: Oui, le 142, valable dans toute la Suisse, un moyen simple et confidentiel pour demander aide et conseils quand on est victime ou simple témoin de violence, car le bilan chiffré dressé par Mathias Reynard, président des directeurs cantonaux des affaires sociales, ne laisse planer aucun doute sur la nécessité de renforcer les mesures contre ce fléau sociétal.
14: 22 066, c'est le nombre d'infractions enregistrées en Suisse en matière de violence domestique. En une année, cela représente près de 1000 cas supplémentaires, soit une hausse de 4,4%. Autrement dit, une infraction toutes les 25 minutes.
5: Et ce ne sont que les cas annoncés à la police par sa facilité d'accès, sa disponibilité 24 heures sur 24. Le 142 veut justement éviter que des victimes restent seules avec leurs souffrances et osent enfin parler. Florence Natter est en charge des affaires sociales à Neuchâtel.
15: Ce sera vraiment des répondantes qui connaissent le réseau et qui sont en mesure d'assurer une écoute active, de pouvoir aussi intervenir en situation de crise. Ce ne sont pas elles qui vont intervenir directement, mais qui vont rapidement coordonner le dispositif pour qu'il y ait une intervention d'urgence au besoin.
5: Des répondantes qui seront orientées vers les bonnes structures quand une prise en charge sera nécessaire. Autre chantier d'importance, le bracelet électronique. Les essais pilotes sont concluants pour les auteurs comme pour les victimes. Reste à développer le système au niveau national, comme l'explique le ministre vaudois en charge de la justice, Vassilis Venizelos.
16: Avec une surveillance active dynamique, en temps réel, nous pouvons voir les déplacements à la fois des auteurs et des victimes, ce qui nous permet d'intervenir très rapidement en cas de contact entre les auteurs et les victimes. Il est important de couvrir l'ensemble du territoire national, parce que malheureusement, les violences domestiques ne connaissent pas les frontières.
5: Ce dispositif de surveillance en temps réel sur tout le territoire devrait être opérationnel l'an prochain.
1: Pierron Chauffa et la Radio-Télévision Suisse. Merci à vous d'être fidèles à l'accent des autres. Belle fin de semaine et rendez-vous si vous le souhaitez dans 8 jours avec les partenaires des médias francophones publics.
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0: Les Attaques et son invitation sur votre radio ici qui vous dit bonjour à toutes et tous sur ce premier week-end de mai. Bon réveil, merci pour votre fidélité.
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0: Samedi 2 mai, et afin de bien commencer cette journée, bonne fête à tous les Boris de France aujourd'hui pour mener à bien cette émission. À mes côtés, laissez-moi vous présenter toute l'équipe d'ici matin jusqu'à 7h. Fabien Fourel à la rédaction en chef aujourd'hui. C'est Justin qui réalise l'émission. Oumaima pour prendre tous vos appels au 0810 055 056. Et puis pour l'actualité de ce samedi, c'est vous Valentine Letess, bonjour.
2: Bonjour Louis, bonjour à tous.
0: Vous nous emmenez ce matin à une fête totalement illégale.
2: Un technival sauvage installé depuis hier sur un champ de tir de l'armée. Nous sommes avec notre reporter sur place dans une demi-heure, c'est l'info du jour.
0: Et le préfet du Cher nous explique à quel point ces fêtards mettent leur vie en danger. Dans les infos de 6h, c'est dans un instant.
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0: Très bon week-end, excellent réveil avec nous, il est pile 6h. Tout de suite, le tour de l'actualité avec vous, Valentine, et à la une, cette fête en terrain miné.
2: Au sens littéral, puisque c'est sur un terrain militaire que 20 000 teufeurs dansent depuis hier dans le Cher. À Cornus, tout près de Bourges, où malgré la mobilisation de 600 gendarmes, précise le préfet, les fêtards se sont installés sans prendre conscience du risque, ajoute Philippe Lemoins-sur-Zur, de danser sur un champ de tir utilisé par l'armée depuis plus de 100 ans.
3: La difficulté, c'est avec les anciennes munitions, c'est-à-dire les tirs historiques, avec des munitions qui peuvent être enterrées, bien évidemment avec les campagnes de tir modernes. Ce qui risque d'y avoir, mais c'est déjà une source de blessures, c'est des bouts de métal extrêmement tranchants, extrêmement vifs, et qui peuvent blesser. On a indiqué très clairement qu'il fallait absolument rien creuser, rien ramasser de suspect sur le site. Il y a d'ailleurs sur le site une équipe de déminage en permanence. Je rappelle qu'on est sur une enceinte militaire. On est sur une enceinte où pénétrer est interdit. C'est une manifestation qui n'est pas déclarée. Aujourd'hui, nous n'avons pas de contact officiel, sachant qu'ils prendront, ils devront prendre leurs responsabilités devant la justice, puisqu'il y aura bien évidemment des conséquences. Vous pénétrez sur un terrain militaire sans autorisation, donc c'est une contravention. Également parce que vous participez à un événement qui est un événement qui n'a pas été autorisé et donc qui est illégal.
2: Et de nouveaux participants arrivent encore, selon les organisateurs, puisque jusqu'à 30 000 fêtards sont attendus. Dans le Lot-et-Garonne, un suspect est en garde à vue depuis hier, après la découverte du corps d'une femme de 30 ans dans la ville d'Agen, tout près de la voie ferrée. Selon le médecin légiste, l'intervention d'un tiers est très fortement envisagée.
0: Un appel à la grève ce samedi chez SFR.
2: Le groupe de téléphonie et ses 300 boutiques en France sont en cours de rachat. Bouygues, Orange et Free négocient jusqu'au 15 mai. Et les 2000 salariés de l'opérateur attendent, inquiets, explique Olivier Pinto, délégué CFDT, du peu d'informations données par la direction.
4: On se pose la question sur ce qu'on va devenir. Toutes les communications qui ont été faites récemment par nos dirigeants parlent de projets industriels, mais en aucun cas de projet social. Que va-t-on faire des salariés? Que va-t-on faire des boutiques? On est concerné à tous les échelons. Nous, on a 300 boutiques en propre. Il y a aussi 250 indépendants. Ça fait environ 4000 emplois au total, rien que sur le réseau distribution. Donc des vendeurs qui sont déjà sous forte pression commerciale. Et depuis un an, on est fragilisés, bien sûr. Pour l'instant, nous n'avons aucun message de la direction là-dessus. Pour vous parler de risques psychosociaux, quand on est rentré dans les négociations exclusives, il y avait des gens en pleurs. Mais pas un mot sur le social.
2: Tous les salariés de SFR sont donc appelés à se mobiliser ce samedi par leur syndicat. Après une grande journée de mobilisation dans la rue, plus de 300 000 manifestants en France hier, selon la CGT, 158 000 selon la police, pour demander au gouvernement en ce 1er mai de ne pas toucher aux derniers jours fériés et chômés du calendrier, mais aussi des hausses de salaire sur fond de guerre au Moyen-Orient. Sur place, justement, c'est désormais une situation de crise humanitaire pour les 20 000 marins bloqués dans le détroit d'Ormuz, rationnés en eau potable et en vivres. Selon la Fédération des officiers de la marine marchande, ils demandent des évacuations d'urgence face à une situation au point mort. La dernière proposition de paix soumise par l'Iran n'est pas satisfaisante, estime Donald Trump. Et le président des États-Unis lance un nouvel avertissement. L'alternative aux négociations consiste, je cite, à pulvériser la République islamique. Et attention à ceux comme le chancelier allemand cette semaine qui mettront la stratégie de Donald Trump en doute. Très fâché, peut-être, contre l'Allemagne, l'un des plus grands producteurs automobiles au monde, le président américain annonce une nouvelle hausse de 25% des droits de douane sur toutes les voitures et camions en provenance de l'Union européenne à partir de la semaine prochaine.
0: 6h04 sur votre radio ici, et c'est aujourd'hui la première demi-finale de la Champions Cup de rugby.
2: Les Irlandais du Leinster reçoivent le RC Toulon. Sur le papier, les Irlandais partent plutôt favoris face à une équipe toulonnaise, Fred Chapuis, de retour au plus haut niveau.
5: Oui, 11 ans que Toulon patiente. Depuis son fabuleux triplé continental, le deuxième ligne et capitaine anglais David Riban savoure ce retour au premier plan du RCT.
6: Belle équipe, un bon stade. Franchement, c'est juste une grande opportunité pour le groupe, pour créer l'histoire. C'est un gros challenge et tout le monde s'est très excité pour ça.
5: Très excité aussi par sa toute première demi-finale de Champions Cup, le troisième ligne international Charles Olivon, novice à ce stade à bientôt 33 ans.
7: Quelque part le plus gros match que j'ai à jouer avec ce maillot de Toulon, donc forcément ça a une saveur particulière. Maintenant, l'excitation et voilà, l'envie de bien faire. Voilà.
5: Car le défi à relever est immense pour Toulon, présenté comme vieillissant et moins dominant, le Leinster n'en reste pas moins redoutable, prévient le grand Charles.
7: Entre le Leinster ou l'équipe d'Irlande, c'est toujours un moment difficile de rentrer dans le vestiaire. Après, les corps sont très mâchés parce qu'ils imposent un rythme impressionnant. Ils cherchent le chaos à chaque fois. Et voilà, ça va être un grand match contre une grande équipe. Mais ça surprend personne.
5: Un grand match que Toulon aborde dans la peau d'un outsider décomplexé, avec en tête une ville et un stade où le RCT a souvent écrit sa légende européenne.
2: Plus de 52 000 spectateurs attendus à l'Aviva Stadium de Dublin pour ce match à partir de 16h. L'autre demi-finale opposera Bordeaux aux Anglais de Bath demain.
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2: La météo, Louis.
0: On s'attendait un petit peu à mieux, hein, tout de même, pour profiter pleinement de ce week-end de 3 jours, puisqu'on a des nuages qui sont arrivés. Et vous savez quoi? Ils sont nombreux, puisqu'on en retrouve sur toute la moitié ouest ce matin. Ça va vraiment des Pyrénées-Atlantiques jusqu'aux Hauts-de-France, avec même des averses majeures tout au long de la matinée, tout le long de la côte atlantique, avant de retrouver un soleil plus dégagé sur la moitié est. Côté température, ce matin, on a 11 degrés à Lille, Rennes et Brest, 12 pour Limoges et Clermont-Ferrand, 13 à Ajaccio, 14 pour Toulouse et Marseille. Cet après-midi, eh bien, ce sont les nuages, eux, hein, qui vont gagner du terrain et qui vont englober la quasi-totalité du pays, avec quelques averses le long des côtes bretonnes. On retrouve aussi un risque d'orage élevé au cours de l'après-midi sur les Hauts-de-France. Quelques éclaircies, elles, qui parviennent tout de même à résister sur le quart sud-est, directement de la Savoie au département des Alpes-Maritimes. Puis pour les maxis, aujourd'hui, on reste tout de même sur des températures printanières et agréables, entre 23 et 25 degrés pour les maxis, 25 à Strasbourg et 23 au meilleur de la journée à Avignon. 6h06, merci de nous avoir choisis.
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0: Celle-ci, elle est pour vous ce samedi matin. Tiens, pour celles et ceux qui n'auront pas la chance d'ouvrir leur volet, vous savez quoi? Face à la montagne. Pas d'inquiétude, puisque votre radio ici, eh bien, vous les apporte à domicile. Rien que pour vous, et ça en prime, avec le sourire. Il suffit juste de chanter en compagnie de Francis Cabrel ce samedi matin. Et bien sûr, la dame de Haute-Savoie. Bon réveil avec nous.

0: la dame de Haute-Savoie. Pour commencer votre week-end comme il se doit et chaleureux sur votre radio ici, qui vous dit bonjour, soyez les bienvenus.
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0: À 6h15, avant que le soleil se lève, nous allons retrouver comme il se doit notre coach nordinatable Valentine qui s'apprête à répondre à une question pour le moins délicate ce matin.
2: Le mal de dos, faut-il rester immobile ou bouger? On pense bien faire en ne bougeant plus du tout. Pourtant, dans la majorité des cas, le repos total n'est pas forcément la meilleure solution.
0: Explication sur votre radio ici ce matin aux côtés de notre coach sportif nordinatable et puis côté musique. Avant les infos de 6h30, c'est Baltimora que nous allons retrouver. Pour se mettre dans l'ambiance, Baltimora avec Tarzan Boy. C'est pour vous, tout à l'heure avant les infos de 6h30, restez bien avec nous. Bon réveil, pour l'heure il est 6h10 et place tout de suite à l'info de nos territoires.
2: Et si vous n'avez pas encore déjeuné, attention, vous allez avoir faim, Louis. On part en Dordogne où on a vu les choses en très très grand pour fêter le printemps.
0: Ouais, c'est le moins qu'on puisse dire, Valentine, direction Nabira, un petit village de Dordogne qui a décidé de transformer tout simplement sa place centrale en pâtisserie géante. Nos confrères d'ici Périgord ont immortalisé le record, une tarte aux fraises monumentale, imaginez-vous, de 30 mètres carrés pour cette 27e édition de la foire aux fraises. Donc, sur la scène, je vous la décris, vous avez des dizaines de bénévoles de partout, tous le nez dans la crème, en train de faire la pâtisserie qui aligne plein de fraises, le tout avec une précision chirurgicale. On était presque sur un terrain de volée de gourmandise, vous voyez.
2: Et pour réaliser une tarte comme celle-ci, Louis, des fraises, il en a fallu beaucoup, pas moins de 800 kilos.
0: Étalé sur 240 litres de crème.
2: C'est énorme.
0: Et j'ai pour vous, ce matin, tenez-vous bien, le petit secret, vous voyez, pour briller en cuisine ce week-end. Si on mange ces grosses fraises, est-ce que vous savez d'où elles viennent, ces grosses fraises qu'on a en France?
2: Alors, Stéphane Bern nous l'a expliqué il n'y a pas très longtemps.
0: Alors, ne dites rien si vous avez la réponse, puisque je vais vous l'expliquer et l'histoire, elle est quand même dingue. C'est un homme qui est envoyé en mission par Louis XVI au Chili et au Pérou pour observer, figurez-vous, la faune et la flore, jusqu'à là tout va bien. Mais c'est lui qui nous a ramené des gros plants de fraises en bateau qui se sont ensuite mélangés aux nôtres pour faire les fraises que nous avons aujourd'hui. Et ce qui est quand même excellent, c'est son nom. Cet homme-là qui nous a

0: fraises immense. Elle vous attend sur notre site internet et bien entendu sur notre application du même nom.
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0: Les nouveautés de ce printemps, elles sont déjà sur votre radio ici. Pour passer et profiter au mieux de ce joli week-end, premier week-end du mois de mai, eh bien on prend soin de vous et de vos oreilles ce samedi matin avec Bruno Mars, I Just Might.

0: Réveil. Je suis allé chercher la personne qu'il vous faut aujourd'hui. C'est vous, Nordine Atab. Bonjour.
1: Bonjour.
0: Ce matin, dans votre chronique 2 minutes pour être en forme, vous allez nous aider justement à y voir plus clair concernant le mal de dos qui touche beaucoup de monde. Alors, si ça vient à nous arriver, faut-il rester immobile ou au contraire continuer à bouger et ça en permanence?
1: Ah, c'est une vraie question. Et souvent, on pense bien faire en ne bougeant plus du tout. Sauf que, dans la majorité des cas, le repos total n'est pas la meilleure des solutions. Alors pourquoi? Tout simplement parce que le dos, au final, il aime le mouvement. Quand on reste immobile trop longtemps, les muscles se raidissent, les articulations se verrouillent et la douleur peut s'installer encore plus. Alors attention, ça ne veut pas dire faire n'importe quoi. L'idée, c'est de bouger, mais intelligemment. On débute à quatre pattes, on appuie sur les mains et les genoux. Ça y est, vous y êtes? À partir de là, vous enroulez le dos en rentrant la tête comme si vous vouliez toucher le ciel avec votre dos. Vous maintenez quelques secondes et ensuite, vous inversez le mouvement. Vous creusez le bas du dos en amenant les fesses en arrière. Et bien sûr, vous ressortez la tête. Et vous effectuez ce mouvement sur deux séries de 10 à 15 répétitions. Grâce à cet exercice, vous allez mobiliser en douceur la colonne vertébrale, le rachis donc. Et justement, pour les personnes qui auraient des gènes au niveau du dos, et bien tout doucement, ça peut les atténuer.
0: Ok Nordine, donc on continue à bouger, mais sans forcer.
1: Exactement, on évite les mouvements brusques, les charges lourdes, mais on entretient le mouvement. Et pour ça, on va effectuer un deuxième exercice. Après avoir effectué de la mobilité articulaire, on va renforcer la sangle abdominale qui permet de maintenir le dos. On va effectuer un mouvement de gainage de face. Par contre, vous allez prendre appui sur les coudes, mais sur les genoux. Ne levez pas les genoux. Ça y est, vous y êtes. Et à partir de là, en gardant le corps bien aligné, on maintient la posture 20 voire 30 secondes. Et vous pouvez effectuer 4 séries. Attention, hein, le corps doit être bien aligné. Et à partir de là, vous allez pouvoir renforcer notamment le grand droit. Au final, on privilégie des mouvements doux et réguliers. On se renforce et surtout, on écoute son corps. Parce que la douleur, ce n'est pas un signal pour s'arrêter complètement, c'est juste un signal pour adapter. Allez, à vous de jouer.
0: C'est noté, merci beaucoup Nordine Atab. On vous retrouve demain dimanche à 6h15. Et je m'adresse à vous, tiens, si vous recherchez quelques conseils sportifs pour prendre soin de vous avec l'arrivée des beaux jours, vous retrouvez la chronique de Nordine directement sur notre site internet ici.fr. Il est 6h19, on vous souhaite un excellent réveil, non loin, et vous en avez l'habitude, de vos chansons préférées. C'est lui, la personnalité numéro 1 dans votre cœur. Tout de suite, Jean-Jacques Goldman avec La vie par procuration.

0: Il est là pour vous ce samedi matin, Jean-Jacques Goldman avec la vie par procuration à 6h22. On prend un petit peu d'avance sur notre journée puisque c'est l'heure de retrouver Patrice Gascoigne et ses coulisses TV.
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0: Bonjour Patrice, alors aujourd'hui vous nous parlez du tout nouveau numéro des Rencontres du Papotin. C'est ce soir sur France 2 et cette fois-ci, sans dénigrer les autres invités, on retrouve vraiment une femme exceptionnelle.
2: On le sait, l'émission Les Rencontres du Papotin reçoit régulièrement de grands noms. Mais là, sans faire injure aux invités précédents, on monte encore d'un cran.
3: Elle est très belle.
4: C'est Eugénie.
3: Tu ne me présentes pas ?
4: J'en vois pas la nécessité.
3: Oh, mais t'inquiète pas, je ne veux pas déranger ton petit bonheur, hein.
2: Vous l'avez reconnu ici en 1983 face à Philippe Noiret dans le film de Philippe de Broca, l'Africain. Catherine Deneuve sera l'invitée à 20h30 sur France 2 des Rencontres du Papotin. Alors que l'on vient de perdre l'immense Nathalie Baye, c'est l'une des dernières stars féminines du 7e art qui vient prendre place face à cette rédaction pas comme les autres. Je vous rappelle le principe des Rencontres du Papotin. Des journalistes de la rédaction du Papotin, atteints de troubles du spectre autistique, reçoivent une personnalité et la soumettent à une interview vraiment sans filtre, car on peut tout dire au Papotin. Et vous le savez, même avec Catherine Deneuve, tout commence toujours par des bonjours. La comédienne arrive quasiment en premier dans le studio de tournage, mais très vite elle va être entourée par des papotins et recueillir les premières impressions et questions totalement spontanées de ces derniers.
5: Bonjour.
6: Moi c'est Marc.
5: Ça va ?
3: Vous appelez ?
7: Ada.
3: Ok,
7: Ada.
6: Moi c'est Vanessa.
8: Je suis Catherine.
6: Bonjour.
9: Je suis Yolanda.
6: Quel est ton nom ?
9: Catherine.
6: T'as quel âge ?
9: 82.
6: Je peux te tutoyer ?
9: Oui, moi je tutoie pas facilement, ça n'a pas d'importance. Oui, d'accord.
10: Mon père est fan de vous.
9: Ah oui ?
10: C'est
9: un bon début.
2: Et cette icône du cinéma va se prêter au jeu des questions avec sincérité et enthousiasme. Catherine Deneuve, déjà téléspectatrice de l'émission, prend très vite la parole pour donner le ton.
9: Mais écoutez, bonjour, moi je suis très contente, très curieuse d'être ici avec vous aujourd'hui. J'ai déjà vu l'émission souvent et voilà, ça me plaisait de vous rencontrer ici aujourd'hui, d'entendre vos questions, sans doute parfois très, très directes et très personnelles. Et moi, je suis d'accord avec ce principe. Pour ça, je trouve ça très bien, très honnête.
11: On commence avec Johan.
12: Alors, ma première question, est-ce que vous avez le sens de la perfection masculine ?
2: Et bim, c'est parti pour un festival de questions de celles qui sortent du cadre. Catherine Deneuve va jouer le jeu de la spontanéité, de la sincérité aussi. Les Rencontres du Papotin à 20h30 sur France 2, un monument du cinéma Catherine Deneuve. Quant à moi, je vous promets dès demain, ici, une rencontre avec de nouvelles coulisses télé.
0: Merci beaucoup Patrice et à demain à 6h30, le retour de l'info avec vous Valentine Letesse, l'actualité nationale et internationale en 90 secondes, suivi de l'info du jour avec une fête où tous les participants sont en danger.
13: Nous sommes à Cornus dans le Cher, 20 000 teufeurs sont réunis sur un terrain militaire où des mines risquent d'exploser.
0: Rendez-vous à 6h32. Et puis, qu'est-ce que les astres vous réservent ce samedi 2 mai ? La réponse dans votre horoscope aux côtés de Catherine Viguier. Tiens, figurez-vous que c'est la journée aujourd'hui des Béliers. Béliers, c'est votre jour et votre week-end. Votre horoscope complet, signe par signe. Après la musique d'ici et Baltimora sur votre radio. Excellent réveil.

0: votre radio ici. Pour réveiller au son des années 85 avec Baltimora et Tarzan Boy, pour retrouver comme il se doit notre chère Catherine Viguier. Bonjour Catherine, place à l'horoscope de ce samedi 2 mai. Et on est un petit peu aujourd'hui sur la suite d'hier.
1: Oui, avec autant d'intensité. Bélier, vous trouvez votre épanouissement en faisant plaisir ceci avec enthousiasme. Taureau, vous envisagez ce jour avec un ou une autre, mais pas seul, et ce sera un bon moment. Gémeaux, vous, la conjoncture astrale vous invite à vous confier, à dire ce que vous avez sur le cœur. Cancer, vous saurez faire un pas de côté, échapper aux éventuelles difficultés et vivre plus léger. Lion, ce jour de mai vous expose à une situation complexe au sujet du foyer, mais ça le fait. Vierge, n'hésitez pas à entamer le dialogue avec voisins, frères et sœurs, à vous cultiver aussi et à voyager. Balance, prenez le temps de vivre et s'il faut, offrez-vous un petit présent pour vous sentir bien. Scorpion, eh bien la pleine lune influe sur vos émotions, vous êtes hyper réceptif à tout et à tous. Cher Sagittaire, gardez secret ce qui vous est le plus intime, c'est très important. Capricorne, de très belles occasions de faire entendre qui vous êtes et vous tenez bon. Verseau, où que vous soyez, vous devez réagir au sujet de votre travail, aussi au sujet de votre rôle en société. Et vous, Poissons, soyez à l'écoute de votre petite voix intérieure, de votre intuition. Et pour nous tous, laissons libre notre esprit et voyons ce qu'il nous insuffle.
0: Merci Catherine, il est 6h30 sur votre radio ici. Tout de suite, l'actualité en France et dans le monde en 90 secondes, c'est avec vous Valentine Letès.
2: Danser sur un champ de mine, plus de 20 000 fêtards sont réunis depuis hier sur un terrain militaire près de Bourges. Une fête illégale installée sur un champ de tir de l'armée de plus de 100 ans où des obus non explosés se trouvent sous terre. Un bilan humain encore plus lourd en Ardèche, 5 morts dans la chute d'une voiture hier de plus de 20 mètres de haut dans un ravin. Les victimes sont des jeunes âgés de 17 à 20 ans. Pour défendre le 1er mai, 300 000 manifestants dans les rues de France hier selon la CGT, moitié moins selon la police. Des rassemblements dans le calme pour la très grande majorité, précise le ministre de l'Intérieur, avec 15 interpellations en tout dans le pays. Ça sonne dans le vide chez SFR. Les 2000 salariés du groupe en France sont appelés à la grève ce samedi, inquiets face au rachat en cours de l'opérateur par Bouygues, Free et Orange. Les syndicats redoutent un démantèlement de SFR sans avenir pour ses employés. C'est une première en Europe. Un nouveau traitement contre le cancer du pancréas est testé à Grenoble. Une quarantaine de patients pourront l'essayer avant l'organisation d'un essai clinique de plus grande ampleur pour soigner l'un des cancers les plus agressifs. Pour la première fois depuis plus de 10 ans, les rugbymen de Toulon jouent une demi-finale de Champions Cup opposée aux Irlandais du Leinster cet après-midi à Dublin. Le match commence à 16h.
0: Place à l'info du jour, toujours à vos côtés Valentine. C'est une immense fête sauvage dans le Cher.
2: La plus grande free party organisée en France depuis le début de l'année. Plus de 20 000 fêtards sont arrivés depuis hier sur un terrain militaire tout près de Bourges. Un champ de tir utilisé par l'armée, extrêmement dangereux vu la présence dans le sol de munitions qui n'ont pas explosé. Mais les teufeurs sur place, Marc Bertrand, s'en moquent.
3: Jules et Sandra sautent en balançant les bras devant les énormes murs d'enceinte. Leurs pieds tapent dans l'herbe folle et quand on leur dit qu'il y a peut-être des munitions enfouies dessous...
4: Pas du tout, mais il
5: n'y a pas de mine qui a sauté pour l'instant.
3: Le préfet, il dit qu'il y a des munitions non explosées.
4: Eh ben tant mieux, comme ça on explose hein.
6: C'est une excuse pour nous dissuader de faire la fête.
3: Depuis la fenêtre de ses chambres d'hôtes au village, Anne entend les basses catastrophées. Son domaine est le dernier, avant les panneaux terrain militaire, défense d'entrée.
7: Même nous, en tant qu'habitants, on n'a pas le droit d'aller se promener avec son chien, on n'a pas le droit de traverser ces champs. Toutes les semaines, il y a des tirs. Les essais du canon César, des essais de missiles, on entend péter comme si on était en Ukraine, quoi.
3: Même les agriculteurs qui cultivent les terres ici ont besoin d'un laissez-passer de l'armée. Le maire Denis Durand a peur pour les jeunes.
8: C'est un terrain militaire créé en 1917, il y a eu des essais pendant la Première Guerre mondiale. À l'époque, on ne se préoccupait pas des charges qui n'avaient pas explosé, donc je pense qu'il y a un danger réel.
3: Devant lui, les teufeurs à pied coupent à travers vers le champ de tir, sous le regard des gardes de l'armée dans leur pick-up.
8: On assiste à un État impuissant, impuissance de l'État, impuissance de la force publique.
3: Le préfet a enjoint les teufeurs de ne surtout pas s'approcher des bois, zone à risque élevé, mais il n'y a pas de toilettes et c'est là que tout le monde va faire ses besoins.
2: Le reportage de Marc Bertrand dans le Cher, où 45 pompiers et 30 secouristes de la protection civile restent postés pendant toute la durée de l'événement pour assurer la sécurité des fêtards sur ce terrain militaire de 3 km de long en pleine campagne. et utilisé comme champ de tir pour l'armée française depuis plus de 100 ans.
0: Merci Valentine. La météo tout de suite de ce samedi à 2 mai, avec beaucoup de nuages aujourd'hui. Pour ce week-end de 3 jours, des nuages plus nombreux que ce qu'on a connu les jours précédents, et notamment sur la moitié ouest ce matin. Ça va des Pyrénées-Atlantiques aux Hauts-de-France, avec des averses déjà sur la partie de la côte atlantique, avant de retrouver un ciel plus dégagé sur la moitié est du pays. Côté température, on a des températures douces ce samedi matin, avec 11 degrés à Lille et Rennes-Brest. On a 12 pour Limoges et Clermont-Ferrand, 13 degrés déjà à Ajaccio, 14 pour Toulouse et Marseille. Cet après-midi, les nuages, eux, vont gagner du terrain pour englober la quasi-totalité du pays, avec des averses toujours le long des côtes bretonnes et un risque d'orage élevé pour les Hauts-de-France. Quelques éclaircies tout de même qui parviennent à résister sur le quart sud-est du pays, de la Savoie au département des Alpes-Maritimes. Et puis pour les maxis, aujourd'hui, elles sont de saison. On attend entre 23, 25 degrés, 23 pour Avignon et 25 pour le point le plus chaud aujourd'hui à Strasbourg.
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0: Il est là rien que pour vous ce matin, sans prétention, mais avec l'engouement de vous souhaiter le meilleur des réveils possibles pour ce samedi 2 mai. On accueille tous ensemble le taulier sur votre radio ici avec Johnny Hallyday. Vivre pour le meilleur.

0: 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Alors là, je peux vous dire que si chez vous, il y a la même ambiance que ici dans les studios, la journée s'avance radieuse et merveilleuse.
1: On était à fond.
0: On était super bien avec Johnny Hallyday, comme toujours, vivre pour les meilleurs. Tiens, est-ce que vous avez besoin d'une radio qui ne vous lâche jamais?
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0: 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C'est Oumaima qui vous attend au bout du fil en ce début de week-end. Vous en profitez bien entendu pour nous délivrer votre message personnel. On prend tout avec Valentine. Coup de cœur, on prend les coups de gueule?
1: Oh bah oui.
0: Bon, on prend les coups de gueule.
1: C'est même plus drôle.
0: 0810 056 055 056, passez-nous un coup de fil et on vous écoute à l'antenne juste avant les infos de 7h. Côté musique, alors là, on reste sur notre lignée avec le groupe Supertramp. Et sans mythique Breakfast in America pour vous réveiller ce samedi matin. Rendez-vous avant les infos de 7h puisque tout de suite il est 6h40 et place à votre chronique Valentine, vie numérique, vie privée. Gare aux trackers qui se cachent dans nos emails. Vous nous mettez en garde ce matin contre les pixels de suivi.
1: Des fichiers espions de la taille d'un pixel, d'où leur nom, invisibles à l'œil nu et glissés dans certains de nos emails pour renvoyer des informations à l'expéditeur dès leur ouverture. À quelle heure a-t-on ouvert le courrier? Dans quelle ville? Sur quel appareil? Certains peuvent même indiquer à quel endroit, sur quel mot, quel lien nous avons cliqué. C'est finalement l'équivalent des cookies, mais dans le monde du mail, un traceur de notre navigation utilisé dans deux cas de figure. Évaluer la réception et la lecture des messages envoyés, certaines administrations publiques les utilisent notamment pour savoir s'il est nécessaire de nous contacter par un autre moyen, mais aussi à des fins publicitaires, pour adapter l'heure d'envoi des messages et leur contenu pour mieux capter notre attention.
0: Mais alors, comment savoir, Valentine, si un pixel de suivi s'est glissé dans l'un de nos emails?
1: C'est quasiment impossible pour un œil non averti, nous explique la CNIL, la Commission Nationale de l'Informatique et des Libertés. Nous partageons donc parfois des données dans un espace ultra personnel, notre messagerie électronique, sans en avoir conscience. Mais notre consentement est obligatoire lorsque l'objectif de ces traceurs est commercial. C'est souvent une croix à cocher dans un formulaire lors d'une création de compte. On nous demande par exemple notre accord pour optimiser les performances des campagnes ou pour améliorer notre profil, sans jamais mentionner les mots pixels de suivi. Le dispositif est encore trop méconnu du grand public. De nombreuses sociétés se passent donc encore très souvent de notre accord pour cacher ces petits espions de nos emails.
0: Merci Valentine. Et pour savoir si vous êtes traqué par des balises connectées ou des applications, rendez-vous sur ici.fr, page vie numérique, vie privée. Et bien entendu, votre chronique revient demain, dimanche, à 6h38.
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0: Merci de nous accorder votre confiance pour démarrer votre week-end à l'écoute de votre radio ici. Il est 6h43, vous êtes pile à l'heure pour retrouver Stéphane Bern et sa chronique Voyage dans le temps, le meilleur de ses histoires. Elles sont pour vous le week-end et ce matin au voyage au temps des armées républicaines.
8: Des soldats tuent le temps en jouant la pétanque. Résultat, 38 morts et probablement la partie la plus spectaculaire de l'histoire du jeu provençal. Nous sommes le 28 avril 1792 à Marseille. Des gardes nationaux reviennent d'Arles, fatigués et à cran. On les installe dans un ancien couvent, les Récollets. Sauf que le couvent n'abrite plus de moines, mais des barils de poudre, des armes et des boulets de canon. Le dimanche venu, les soldats cherchent à se détendre. Et comme tout bon Marseillais, ils lancent une partie de boules.
9: Une partie de pétanque, ça fait plaisir.
8: Pas de boules sous la main, bah, quand cela ne tienne, ils prennent les boulets. Sur la cour en terre battue, c'est la rigolade. Ça chambre, ça avise, ça tire, jusqu'au moment où l'un des projectiles ricoche. Ou peut-être est-ce une cigarette mal éteinte, jetée trop près des barils. Toujours est-il qu'une flamme jaillit et atteint la réserve de poudre. En un instant, l'étincelle enflamme la poudre. Une détonation, puis une deuxième. Et c'est tout le dépôt qui explose. Le couvent est soufflé, les maisons alentour endommagées. Le bilan officiel est terrible. 38 morts, plus de 200 blessés. Ils étaient juste quelques-uns à vouloir jouer à la pétanque. Mais au final, c'est toute une ville qui a eu les boules. Donc un conseil, si jamais il vous vient un jour l'idée de jouer au Malki avec vos amis alors que vous n'avez pas le matériel, bien évitez de remplacer les quilles par des bouteilles de White Spirit, surtout si vous êtes en plein barbecue.
0: Merci Stéphane Bern, le retour du best-of pour vous demain à 6h43. Tout de suite, 7h15, Valentine, à la une de Femme Actuelle cette semaine.
1: Les rappels de produits dans nos supermarchés, quels sont les motifs les plus fréquents, où trouver les infos et comment ça se produit?
0: Eh bien c'est ce que nous allons découvrir aux côtés de sa rédactrice en chef Sabrina Nadjar qui nous rejoint dans 3 minutes. Le temps pour vous de retrouver M. Pokora qui vous chante 1000 fois sur votre radio ici.
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1: On se réveille tout en douceur aujourd'hui avec M Pokora sur votre radio ici. Merci à vous de nous avoir confié votre réveil de ce samedi 2 mai. Place tout de suite à notre dossier du jour.
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1: Direction nos supermarchés avec le magazine Femmes Actuelles qui consacre un dossier aux aliments qui font l'objet de rappels. Mais alors pourquoi et comment est-ce que cela ça fonctionne? C'est ce qu'on va décrypter aujourd'hui aux côtés de sa rédactrice en chef en ligne avec nous. Bonjour Sabrina Nadjar.
4: Bonjour Louis.
1: Sabrina, pour poser déjà le contexte, expliquez-nous pour quel motif certains aliments peuvent faire l'objet de rappels.
4: Alors, les aliments qui font l'objet de rappel, c'est généralement parce qu'ils sont impropres à la consommation. Alors, il peut y avoir plusieurs raisons à ça. Soit on a détecté des micro-organismes dangereux ou des toxines libérées par des champignons, soit on y trouve des pesticides interdits ou des contaminants en quantité dépassant la limite réglementaire. Parfois même, le produit peut être rappelé car il contient des morceaux de verre ou de métal ou son emballage présente un défaut d'étanchéité. Il peut aussi y avoir une erreur dans la liste des ingrédients, par exemple l'oubli d'un allergène, et ça peut être vraiment préjudiciable aux gens allergiques.
1: Ok, mais si on prend le problème en amont, qui est-ce qui va être en charge justement de contrôler tous ces produits ?
4: Alors, il faut savoir que normalement, le principal responsable de la sécurité sanitaire, c'est le fabricant. Donc, les fabricants sont tenus d'effectuer régulièrement des autocontrôles sur la chaîne de fabrication, ainsi que des analyses sur les produits finis. Mais il arrive aussi, malheureusement, que les fabricants commercialisent des denrées non conformes et qu'ils soient ensuite obligés de les rappeler. Par exemple, quand les résultats qu'ils ont effectués sont arrivés tardivement, parce que ces rappels sont déclenchés par des signalements des consommateurs, ou encore il peut y avoir des contrôles officiels tels que les plans annuels de surveillance et de contrôle pilotés par la DGAL, qui est l'organisme de référence.
1: Et à ce moment-là, lorsqu'il y a un déclenchement de rappel pour X ou Y produit, où est-ce qu'en tant que consommateur on va retrouver toutes les infos ?
4: Alors, d'abord, il y a un site de référence, il faut le connaître. Voilà, notez-le bien, Louis, ça s'appelle rappel.conso.gouv.fr. Okay. Et là, vous y avez toutes les informations utiles, les marques, les numéros de lot, les lieux de vente, les risques encourus et les contacts. Mais souvent, le magasin prend les devants. Alors, soit ils peuvent contacter les consommateurs qui ont acheté ces produits, notamment, par exemple, quand vous avez une carte de fidélité et qu'ils ont vos coordonnées, soit ils vont mettre une petite affichette en rayon et quand vous allez aller dans votre supermarché, ben, vous allez vous rendre compte qu'il y a un problème, par exemple, sur le beurre que vous achetez habituellement. Et sinon, les autorités sanitaires, quand elles jugent nécessaire, elles mettent en place, elles envoient un communiqué à l'ensemble des médias, nous, par exemple, à vous aussi, on relaie l'information sur nos antennes, nos sites, nos réseaux sociaux pour prévenir le consommateur.
1: Bien entendu, c'est comme ça que l'info arrive jusqu'à vous. Et d'ailleurs, pour plus d'informations, c'est le cas de le dire, vous retrouvez tout ce dossier complet, Sabrina, dans votre magazine Femmes Actuelles, qui vous attend dès maintenant chez votre marchand de journaux. Merci beaucoup, Sabrina.
4: Merci, Louis.
1: Avant les infos de 7h, nous allons retrouver Willy Rovelli pour sa revue de presse décalée sur l'actualité. Et tiens, pour se mettre dans l'ambiance, votre radio ici a fait appel au meilleur, j'ai envie de dire. On se réveille sur les notes de Breakfast in America, Supertramp, à l'écoute de votre radio.

0: Vous êtes au bon endroit pour commencer votre week-end samedi 2 mai. C'était Supertramp avec Breakfast in America. Et tout de suite, Valentine Lottès, nous sommes en ligne avec un auditeur. C'est Nicolas qui est avec nous. Bonjour Nicolas.
1: Bonjour Nicolas.
2: Bonjour Louis, bonjour Valentine.
0: Vous nous passez un petit coup de fil de Franche-Comté ce matin. Vous êtes où exactement en Franche-Comté ?
2: Là, je suis sur mon lieu de travail à Besançon. Sinon, moi, j'habite en Haute-Saône, à Chaux-la-Lautière.
0: Et votre lieu de travail, dites-nous en plus.
2: Je suis sapeur-pompier dans le Doubs.
1: Vous êtes à la caserne, là, Nicolas ?
2: Je suis pas en caserne. Je fais une partie en caserne, une partie au centre opérationnel, là où on prend tous les appels, où on gère les départs. Okay. Donc là, aujourd'hui, je suis en gestion de salle au centre opérationnel.
1: C'est super. C'est vous qu'on a au téléphone si on appelle et qu'on a un souci ?
2: Oui, éventuellement, oui.
1: Très bien.
0: Et c'est vous, Nicolas, qui avez un message justement personnel à délivrer sur notre antenne, un message adressé justement à l'ensemble des sapeurs-pompiers peut-être qui nous écoutent ce matin.
2: En tant que sapeur-pompier, je souhaite une belle et heureuse journée à tous les sapeurs-pompiers de France.
1: Nicolas, c'était une vocation de devenir pompier pour vous, ça arrivait par hasard ?
2: Non, depuis tout petit, je voulais être sapeur-pompier, et puis j'ai poursuivi mes études, et ensuite j'ai passé le concours, et voilà, je suis sapeur-pompier professionnel maintenant en Franche-Comté.
1: Vous avez réalisé votre rêve de petit garçon, c'est chouette.
2: Ouais.
0: Il est encore un petit peu tôt, Nicolas, justement, pour sonner la mode humeur, et je vous aurais demandé un petit coup de pimpon, donc ça c'est pas possible, mais je crois que Justin qui réalise l'émission, il en a trouvé un petit coup de pimpon de pompier, on l'a ? Ah, ben voilà, et ben c'est sûr...
1: Franchement,
0: arrêtez.
1: Non, ce qu'il y a de plus agréable avant 7h le matin.
0: J'ai manqué une mauvaise idée. Nicolas, on vous envoie votre poste radio, justement, dernier cri ultime, directement chez vous en Franche-Comté. Merci de nous avoir passé un coup de fil.
2: C'est super sympa. Merci, bonne journée.
0: Excellente journée à vous, Nicolas. Comme chaque week-end, il est au rendez-vous juste avant les infos de 7h pour sa revue de presse décalée. C'est Willy Rovelli qui nous met les points sur les i. Bonjour Willy.
3: Bonjour. Et on commence avec le maire de Cannes, David Lisnard, qui réclame une offensive anti-drogue pendant le Festival de Cannes. Oui, bon, annule le Festival de Cannes, ça sera plus simple à mon avis. Après, il faut être raisonnable, David. Souvent à Cannes, il y a des films de 4 heures en langue moldave sur la transhumance des moutons dans une famille queer confrontée au cancer du patriarche analphabète. Franchement, si t'es pas défoncé, tu peux pas suivre. La marque Durex signale qu'à cause de la montée du prix de pétrole, les préservatifs coûteront plus cher. Et on s'en rajoute à ça, le prix du paquet de club va vraiment falloir être blindé pour fumer après l'amour. Des capotes plus chères, pas le choix. Comme mon slip, la prochaine fois, je le remets à l'envers. De toute façon, avec cette guerre en Iran, on se fait baiser de tous les côtés et sans préservatif. On va pas tarder à trouver des gars barbès. Et capote. Une étude révèle que la pollution à la drogue venue des consommateurs de cocaïne avec les eaux usées qui se déversent dans les rivières font que les saumons exposés à la coke nagent plus que la normale. Tellement plus qu'on a même trouvé des traces de saumon dans le nez de Pierre Palmade. C'est ce qu'on appelle des saumons complètement fumés. Ça m'étonnerait pas que les saumons remontent aussi la Méditerranée pour aller faire un tour sur la croisette. La prochaine fois, Mathieu Delormeau pourra plaider qu'il n'a pas pris de coke, mais qu'il a été victime d'une tranche de saumon. À Cannes, David Lisnard envisage donc d'interdire les petits fours avec du saumon. Une japonaise de 32 ans a épousé un avatar virtuel créé avec ChatGPT. Quand il faudra descendre les poubelles ou déplacer un meuble, là, elle se rendra compte que le virtuel finalement, c'est pas si bien. Un an déjà que le pape François repose pour l'éternité à Rome, dans la basilique Sainte-Marie Majeure. Oui, parce que Sainte-Marie Mineure, ça a encore créé le bordel. Enfin, la question du jour. Le pape François, justement, était un pape moderne. Il avait même envoyé un message dans l'espace. Et oui, est-ce que c'était une prière urbi et orbite ? Vous avez 2 heures. Allez, passez un bon samedi. Et à tout à l'heure midi.
0: À vous aussi Willy, à tout à l'heure midi pour votre grand talk show du week-end sur votre radio ici jusqu'à 13h. Valentine, on vous retrouve d'ici 30 minutes.
1: À 7h30 pour l'info en 90 secondes. À tout à l'heure.
0: À tout à l'heure et merci de m'avoir accompagné pendant cette heure-là. Et tout de suite, retrouvez toutes les équipes d'ici matin pour lancer votre joli week-end et ça se passe dans votre région.
4: Travailleurs, travailleuses, on vous réveille, on vous fait sourire pour la Loire-Atlantique et la Vendée. Pauline Espagnol à votre service. Bonjour, je suis avec Florian Cazzola ce matin.
0: Bonjour.
4: Olivier réalise cette émission. C'est Gérard qui vous attend au 02 40 73 6000 en cas de problème sur la route ou d'une simple envie de nous faire coucou. Et donc, pensez pour ce week-end à toutes celles et ceux qui doivent se lever tôt ce matin.
5: Moi, c'est déjà fait. C'est passé.
4: Nous, ça y est.
5: Le plus dur est passé.
4: Un, deux. Maintenant, l'autre paupière. Une bise particulière à Thierry, qui était mon chauffeur de taxi ce matin. L'exemple même des gens qui se lèvent tôt avec la banane et qui aident les autres dans le même cas. Merci Thierry. Il est 7h.
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4: Allez, c'est parti pour vous informer à 7h ce samedi 2 mai. Bonjour. Le journal de Florent Cazzola.
6: Stop ou encore, le FC Nantes joue ni plus ni moins que sa survie en Ligue 1 cet après-midi à la Beaujoire. Une défaite face à l'OM cumulée à une victoire d'Auxerre demain et s'en serait officiellement terminé. Une victoire par contre face à Marseille et l'espoir d'un maintien miraculeux reprendrait corps. En attendant, les jeunes broient du noir, Marius Delaunay.
7: Personne ne cherche à le cacher. La semaine a été très dure à gérer à la Genolière après la défaite lors du derby contre Rennes.
8: Les gens, ils sont déçus, frustrés, fâchés.
7: L'entraîneur Vahid Halilhodžić montre lui aussi déjà des signes d'agacement depuis quelques semaines. 6 matchs passés sur le banc, toujours pas de victoire à l'horizon.
8: Je serais pas résigné, mais je serais accepté ça. Mais constat est terrible.
7: Et une fois de plus, l'équation est très simple. Victoire obligatoire contre Marseille, une des rares équipes d'ailleurs battues par Nantes cette saison. En cas de match nul ou de défaite, eh bien il n'y aura plus qu'à trembler pour le milieu de terrain canari. Ibrahima Sissoko en regardant jouer Auxerre face à Angers demain.
9: C'est sûr que voilà, si on ne fait pas un bon résultat et que Auxerre y gagne, ça sera fini pour nous, on ne va pas se mentir. Mais avant de penser à eux, je pense qu'on doit d'abord penser à nous parce que quoi qu'il arrive, même si eux ils gagnent ou ils perdent, si nous on fait rien, ça va rien changer à la situation quoi.
7: Et les jaunes ont l'occasion en tout cas de sauver l'honneur tout à l'heure devant leur public dans une Beaujoire qu'on annonce bien remplie.
6: Une Beaujoire où vous serez vous aussi bien évidemment, Marius Delaunay, pour nous faire vivre cette rencontre tout à l'heure, donc à 15h sur Ici Loire-Océan, un peu plus tard. Le leader parisien accueillera Lorient, c'est à 17h et ce soir, Nice recevra le dauphin du PSG, le Racing Club de Lens. L'actualité, c'est aussi ce dramatique accident à Saint-Gilda-des-Bois, c'est pas très loin de Pontchâteau en Loire-Atlantique. Deux hommes sont morts hier après-midi. Le mât de leur voilier a arraché une ligne électrique de 20 000 volts toute proche d'un étang. L'accident a ensuite provoqué une coupure de courant de plusieurs heures pour une partie de la commune de Saint-Gilda. 270 clients ont été touchés. À la bolle, le pilote de la motocross est reparti à pied dans la commune. Les opérations de contrôle se multiplient avec les beaux jours. Et c'est dans ce cadre-là que les policiers ont intercepté le pilote d'une motocross. Pendant le contrôle, ils se sont en plus rendus compte que l'homme avait pris de la drogue. Direction la Fourrière, donc pour la moto, en attendant d'éventuelles poursuites du pilote. 13 personnes évacuées, une grosse frayeur, mais heureusement aucun blessé au Sable d'Olonne. Hier en début de soirée, un feu de friteuse dans un immeuble de 3 étages a obligé les secours à intervenir. Le feu a finalement été rapidement maîtrisé par la vingtaine de pompiers mobilisés et aucun relogement n'est à prévoir.
4: Vous écoutez Ici Loire-Océan à 7h03. 158 000 personnes ont défilé hier en France d'après la police.
6: Les traditionnels cortèges du 1er mai, 4000 personnes se sont donné rendez-vous à Nantes. Quelques heures ont éclaté entre policiers manifestants en marge du rassemblement. Deux policiers ont été blessés, 4 personnes interpellées, mais il y avait également des cortèges à Saint-Nazaire, Anceny, Châteaubriand ou à Couëron. À Couëron, Anne Bertrand a croisé Ghislaine. Elle est descendue dans la rue parce qu'elle se fait du souci pour son pouvoir d'achat. D'ailleurs, à 62 ans, cette aide à domicile qui travaille à Sautron a pris une décision radicale. Elle a rangé sa voiture au garage pour n'utiliser que son vélo. Pas le choix, dit-elle.
10: Je vais prendre le vélo. Ah oui, là je peux plus. Bah, je vais pas payer pour aller travailler. Hein. Ça va quoi. Non, on est déjà payé une misère. C'est pas la peine. Hein. Non, je suis pas toute jeune. Notre travail est fatigant. Je fais du 35 heures. Ça sera difficile, ça sera pas la vie facile, mais financièrement, je peux pas. Il y a des priorités dans la vie.
11: Et vos priorités, c'est pouvoir partir
10: c'est
11: en vacances.
10: Pouvoir payer mon loyer et manger. Et manger correctement, pas manger du fast-food. Parce que nous aussi, même si on a des petits salaires, on a le droit à manger des choses qui ne sont pas empoisonnées, donc du bio, et c'est très cher. Donc mes priorités, ça sera ça. Mon loyer est mangé. Il faut penser à ces vieux jours. Hein.
6: Le témoignage de Ghislaine dans le cortège à Couëron qui a réuni une centaine de personnes en tout. Il y avait 9 cortèges syndicaux hier en Loire-Atlantique et en Vendée. L'Orient Express Corinthian largue les amarres. Le premier paquebot à voile du monde construit au chantier quitte donc Saint-Nazaire cet après-midi à 17h30 de la forme Joubert, direction la Côte d'Azur pour le Festival de Cannes. De mai à octobre, ce navire grand luxe sillonnera la Méditerranée, la mer Adriatique avant de traverser l'Atlantique à l'automne pour rejoindre les Caraïbes pour la saison d'hiver.
4: Il y aura sans doute beaucoup de monde pour assister au départ de ce géant des mers tout à l'heure. Du monde géant a tout court sur tout le littoral ce week-end.
6: Un littoral très sec en ce moment. Il y a eu 6 fois moins de précipitations entre le 1er et le 24 avril qu'à la normale. Une cigarette donc mal éteinte, un barbecue mal maîtrisé et le risque c'est donc que ça vire au feu de forêt. La surveillance commande donc dès maintenant pour les agents de l'ONF avant même la saison estivale. C'est ce que nous explique Marine Renaudin, elle est directrice régionale de l'Office national des forêts.
12: En ce moment, on est appelé par les pompiers pour des feux, déjà. Depuis même le mois de mars, ça a débuté. On a eu 3 feux sur lesquels on a été, nous, l'ONF, appelé par les pompiers pour venir en aide sur des feux de forêt. C'est des petites superficies, mais néanmoins, ça montre que l'indice sécheresse est élevé. Et puis, en plus, on a un vent là de l'Est qui est à la fois asséchant et en même temps qui augmente le risque de feu. Et donc, on le constate. Et c'est vrai qu'à cette saison, au mois de mars-avril, on a un sous-bois et notamment de la fougère qui est sèche. On a peu de pluie là depuis quelques semaines, du vent, donc on a un peu les meilleures conditions pour que ça démarre. Donc on est déjà sur le pont, alors qu'on n'est pas encore rentré en pleine saison estivale.
6: Dernier exemple en date, c'était début avril. 3000 mètres carrés de sous-bois étaient partis en fumée à Soulan, entre Chalans et Saint-Jean-de-Mont. Je vous parlais des Canaries en début de journal, mais ça joue également au foot en National 2 cet après-midi. La Roche-sur-Yon va grandviller le leader vendéen à l'occasion de faire un grand pas vers la Ligue 3 l'année prochaine. À la même heure, à 18h, les Herbiers accueillent Avranches à Massabielle et en bas du classement, Châteaubriant joue sa survie à Mont-Louis. Les Voltigeurs ne sont qu'à un petit point du premier non relégable. Et puis 2 résultats en Élite 2, c'est la seconde division du basket. Hier, l'Hermine a fait tomber Saint-Chamond à la Trocardière 88-70. De son côté, Chaland continue son long chemin de croix. Les Vendéens ont encore perdu cette fois 98-87 en Savoie sur le parquet d'Aix-Maurienne.
4: Merci beaucoup, Florent Cazola.
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4: Bon, c'est vrai que c'est pas très agréable d'entendre ça concernant nos forêts, ces risques d'incendie ultra précoces. Du coup, la météo que je m'apprête à vous annoncer fera paradoxalement plaisir. De la pluie, c'est certain, sur les 2 départements, une bonne partie de la journée. Elle pourrait par contre tourner à l'orage. Quand je vois la couleur du ciel et du soleil levant là sur les studios, je me dis que c'est tout à fait possible. Le ciel est bien bas, une couleur un peu bizarre. Ça arrive, je pense. On va faire attention, du coup. J'espère que vous pourrez quand même profiter au mieux de ce long week-end. Les tendances au réveil. Oh, hyper généreuse, hein. 13 degrés à Nantes, 14 degrés déjà sur la Roche-sur-Yon, mais aussi Saint-Philbert-de-Grandlieu. C'est un petit peu plus frisqué sur l'estuaire, 11 degrés à Saint-Nazaire, 12 degrés à Saint-Brévin. Il fait très doux, il fait bon sur l'Île-Dieu, quasiment 17 degrés déjà. Oui, oui, oui, pour les maximales du jour, on peut espérer de nouveau du 22 à 23 degrés, mais sans doute sous l'orage, exactement. Je vais vous donner aussi les horaires des prochaines marées. Le prochain mouvement sera une basse mer qui s'installe au Sable d'Olonne à midi et à midi 21 à Saint-Nazaire avec un coef de 82 pour ce samedi. Bon réveil.
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4: Pierre Bachelet, pour votre réveil, il est 7h08. Bon

0: Un café lundi, après ce long week-end, c'est Jérôme Prodhomme qui vous les fournit. On parle beaucoup du salaire, mais ça veut dire quoi ce mot de salaire? Eh ben, c'est comme le port-salut, c'est marqué dessus. On développe dans 30 secondes.
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0: Allez, l'équipe du week-end alignée, petit doigt sur la couture du pantalon pour vous garantir le meilleur réveil possible. Ça commence avec ces anecdotes, celles qui vous font dire des « ah bon ?» un peu hallucinés. C'est grâce à Jérôme Prodhomme.
6: Pourquoi on dit un salaire? C'est l'un des plus vieux mots français, puisqu'il nous vient tout droit du mot latin « salarium ».
7: Hein, oh, j'adore.
3: Pardon.
7: Le solarium.
8: La crème, la serviette, je crois qu'on a tout.
6: Alors, pardon, messieurs, dames, mais j'ai pas dit solarium, j'ai dit salarium.
7: Pardon.
6: Ah, bah oui.
7: Il me disait que c'était bien sombre ici aussi.
6: Eh ben voilà, bah c'est un studio de radio, c'est pas très solarium dans le genre. Hein. Filez ces deux pièces plus loin, je crois bien.
8: Pardon.
6: Le mot salaire nous vient donc du latin salarium, qui veut dire ration de sel. En fait, au temps des Romains, on payait les légionnaires en sel.
9: Ave, mon petit bonhomme.
6: Ave, Gracchus, Bonus, Continus, Caius. Vous êtes donc payé en sel, alors?
9: Tout à fait. Avec les poteaux, on reçoit notre salarium. Il n'est pas très élevé.
6: Ah bah.
9: On n'est pas payé double week-end.
6: Ah bon?
9: Faudrait que j'en parle au délégué du personnel.
6: Ah bah, je comprends. Alors, si les Romains payaient en sel, c'est qu'il a été très longtemps précieux pour une raison simple. Le sel conserve. Autrefois, pour garder la viande le plus longtemps possible, on la salait, ce qui l'empêchait de se corrompre et permettait d'en manger quasi tout au long de l'année. Et l'invention d'autres moyens de conservation, comme les conserves au 19e siècle ou le frigo au 20e siècle, ont remplacé l'usage du sel.
9: Dis donc, petit bonhomme,
6: hein,
9: vous êtes blindé, vous? Je vous ai vu à la cantine, un mois de salaire sur la purée. Il faut pas se priver, hein.
6: Ah ben, voilà pourquoi on dit un salaire alors qu'on ne sait plus vraiment pourquoi. Encore que vous, maintenant, vous savez...
0: Jérôme Prodhomme, à 7h15, c'est le signal que vous êtes sur Ici Loire-Océan, que vous nous avez choisi pour vous réveiller ce week-end. Et c'est un honneur, vous savez. Voici Zaz, avec Mon Sourire. On aime les gens qui parlent franchement, et on vous aime aussi.

0: Et Zaz, à 7h18, vous écoutez ici Loire-Océan, le vôtre de sourire, c'est nous qu'on le muscle, tous les matins. On vous gâte dès qu'on le peut, dès que c'est possible, et c'est le H qui va vous gâter avec une rencontre de haut vol la semaine prochaine, 9 mai, face à Dijon, à la H Arena exactement, vos deux places à gagner immédiatement. Petite question, une formalité mais quand même, combien de spectateurs à chaque match dans la H Arena? Plutôt 5000 ou plutôt 6000? 5000 ou 6000, c'est l'un des deux. 02 40 73 6000, Gérard vous attend, vous avez déjà commencé à appeler d'ailleurs, bande de coquinous. 02 40 73 6000, plutôt 5000 ou 6000 places disponibles à chaque match du H à la H Arena. La bonne réponse, vous l'avez, vous nous la donnez. Et maintenant, on va au Gavre, on va se balader un peu.
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0: Célébrer ce joli mois de mai avec une fête du muguet du côté du Gavre avec le comité des fêtes et sa secrétaire, c'est Chantal. Bonjour.
3: Oui, bonjour à vous.
0: Merci.
3: Bonjour à toute l'équipe.
0: Aujourd'hui, ce samedi 2 mai, place aux cyclistes. Alors racontez-moi, quel genre de parcours vous leur proposez?
3: Donc, ils ont un circuit à faire. C'est des, on va dire, des professionnels quand même. C'est pas des amateurs de vélo. Donc, ils ont un circuit à faire. Et ils sont une cinquantaine à peu près à courir.
0: Mmh.
3: Voilà. Et il y a deux courses. Ouais. Une à 13h30 et l'autre à 15h30. Donc, ils parcourent un petit peu la campagne pour revenir dans le bourg du Gavre.
0: Il y a une course de voiture à pédale qui est programmée pour ce samedi également.
3: Oui, donc c'est après les deux courses cyclistes, donc à 17h30. Et donc, c'est une animation qu'on fait dans la rue principale. Donc, des voitures à pédale décorées. Et donc, il y a des équipes et on fait un petit circuit. Enfin, c'est juste dans la rue principale et une petite compétition, on va dire, entre les équipes.
0: Qui s'appelle les 24 minutes du Gavre. Prenez ça très au sérieux, comme tous les enfants et adultes qui pourront y participer, bien évidemment. La deuxième manche, ça sera ce dimanche 3 mai. Alors là, on ne parle plus de rando, de balade ou de course. Si, quand même, course communale adulte et enfant. Qu'est-ce que c'est, ça, Chantal?
3: Là, c'est pour. Là, il n'y a pas besoin d'inscription. On vient le matin. Et puis, si on veut faire la course, qui dure une heure environ, c'est tout à fait possible, aussi bien pour les jeunes que pour les moins jeunes.
0: Très bien. 9h30 pour les enfants, 10h30 pour les adultes, pour les flemmards, dans lequel je serai, il y a le vide-grenier.
3: Le vide-grenier, oui. Donc, ça sera le dimanche matin, toute la journée.
0: De 8h à 18h.
3: À partir de 8h jusqu'à 18h.
0: Parfait.
3: On peut toujours s'inscrire, on peut toujours venir, il n'y a pas de souci.
0: Vous passez sur le site officiel de la mairie du Gavre, il y aura tous les renseignements dont vous aurez besoin pour cette nouvelle édition de la fête du Muguet, belle grande fête populaire. Merci à tout le comité des fêtes et particulièrement à vous, Chantal, ce matin, de nous en avoir parlé sur Ici Loire Océan.
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0: Notre gagnante est à Vertoux ce matin, c'est Catherine. Bienvenue, ça va bien?
7: Ça va bien.
0: Super. Donc fan du H, Catherine, ou sympathisante?
7: Sympathisante plutôt, mais j'aime bien quand même.
0: Ok, très bien. Donc, à la louche, comme ça, la rutilante H Arena à Mangin-Beaulieu peut accueillir combien de fans du H? Jusqu'à 5000 ou jusqu'à 6000?
7: Jusqu'à 6000.
0: 5900, plus précisément 5902, c'est le chiffre officiel sur le site de la H Arena. Et le chiffre officiel pour vous, là, c'est deux. Les deux places que vous avez gagnées pour la rencontre le 9 mai face à Dijon. On espère que tout va leur monter au nez, chère Catherine. Et vous, vous allez faire quoi ce week-end?
7: Ce week-end, je vais à Pornic.
0: Ça ne se refuse jamais. Hein,
7: non, non, non.
0: Très bien. Je sais qu'une partie de ma famille était à un vide-grenier à Clion-sur-Mer, hier, juste à côté, au Clion-sur-Mer. J'espère qu'il y sera toujours. Il y avait des bonnes affaires à faire. Hein.
7: D'accord. Ce qu'il y a, c'est que le 9, je ne serai même pas sur Nantes.
0: Ah bon? Ah ben écoutez, vous faites vos petites affaires avec notre cher Gérard à l'accueil. Il vous explique les modalités. Elles sont là, ces places, elles sont pour vous. Vous en faites ce que vous voulez, ma chère Catherine. Je vous embrasse bien fort. Merci d'avoir joué avec nous ce matin.
7: Je vous embrasse bien fort.
0: Ça marche. Passez un très joli week-end.
7: Merci beaucoup. Au revoir.
0: Au revoir. Pour nous, dans la suite, bah, la thématique, c'est de parler du 1er mai. Des luttes sociales, pourquoi pas, du vocabulaire. En breton, est-ce que c'est possible? Évidemment, c'est une langue vivante. Alexia Thuo vient vous l'enseigner avec modestie et beaucoup de gentillesse tous les week-ends. On parle de ce genre de bugay, des bouquets, des manifestations. Vous aurez tout le vocabulaire breton pour en parler. Ça sera dans la prochaine demi-heure. D'ici là, le prochain grand rendez-vous, c'est avec l'actu. Ça sera à 7h30. Je vous souhaite un excellent réveil. Et si le cœur vous en dit, laissez-nous un petit message via WhatsApp. Rajoutez le 02 40 73 6000 en nouveau contact. Et parlez-nous de votre réveil et des projets de ce long week-end. Ça nous intéresse toujours. Voici Billy Paul avec Your Song.

0: C'est Billy Paul avec Your Song, une reprise d'Elton John, dont vous vous souvenez sûrement. Bienvenue sur ici Loire-Océan, je vous incite vraiment à nous laisser des petits messages sur WhatsApp, vous nous racontez le réveil, moi ça me va, si je peux prendre le café avec vous, c'est super. Si vous voulez nous parler de vos projets pour ce long week-end, hésitez encore moins. C'est un plaisir pour moi de lire ces messages, de me faire votre relais, de vous savoir en ambassadeur de ces vide-greniers, de ces kermesses que vous organisez souvent au profit des petits en plus. C'est le moment. Donc n'hésitez pas à aider vos enfants et petits-enfants. Ils organisent la fête de leur école, ils lèvent des fonds pour un voyage scolaire. Vous nous en parlez, je relais, c'est aussi simple que ça, pas de chichi.
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0: Le retour de l'info avec vous, Florent Cazzola.
2: Et cette mobilisation hier dans toute la France, les traditionnels cortèges du 1er mai, 158 000 manifestants recensés par la police, 4 000 à Nantes et à côté de Nantes, à Couëron, une centaine de personnes qui ont battu le pavé. On vous amène au cœur du cortège avec Anne Bertrand. Ce sera juste après le tour de l'actu, Valentine Letest.
3: Jusqu'à 30 000 fêtards venus de toute l'Europe sont attendus près de Bourges pour une fête illégale sur un terrain militaire extrêmement dangereux. Des mines, parfois de plus de 100 ans, se trouvent encore sous terre, selon les autorités. 20 000 teufeurs sont déjà sur place. Des boutiques SFR aux rideaux baissés. Les 2 000 salariés de l'opérateur en France sont appelés à la grève. Alors que les négociations de son rachat sont en cours, les syndicats s'inquiètent d'un futur démantèlement de SFR, sans reprise de ces boutiques et de leurs employés. Des cortèges pacifiques. Les rassemblements du 1er mai se sont déroulés dans le calme pour la très grande majorité, souligne le ministre de l'Intérieur. 15 interpellations dans toute la France pour 158 000 manifestants, indique la police. Deux fois plus, 300 000 selon la CGT. Rationner en eau potable et en vivres, c'est une situation de crise humanitaire dans le détroit d'Ormuz pour les 20 000 marins coincés sur leur bateau depuis le début de la guerre en Iran. Selon la Fédération des officiers de la marine marchande, ils demandent des évacuations d'urgence. Donald Trump ressort son arme préférée, les droits de douane. Le président des États-Unis annonce une hausse de 25% des taxes sur toutes les voitures et les camions en provenance de l'Union européenne à partir de la semaine prochaine. Selon lui, l'UE n'a pas respecté l'accord commercial avec son pays. Les Toulonnais en terre irlandaise pour atteindre la finale de la Champions Cup de rugby. Le RC Toulon affronte à 16h le Leinster dans son antre, l'Aviva Stadium de Dublin.
2: Merci Valentine Letès. L'info d'ici Loire-Océan à 7h32, c'est donc ces défilés que vous évoquiez d'ailleurs du 1er mai, des travailleurs qui n'étaient pas à la fête hier. Dans beaucoup de cortèges comme à Couëron à côté de Nantes, il a été question de cette fameuse dérogation du gouvernement pour permettre aux salariés en boulangerie et aux fleuristes de travailler. Un défilé qui a aussi été l'occasion de dire à quel point il est de plus en plus difficile de joindre les deux bouts, Anne Bertrand.
4: Jean-Paul habite le sud de Loire, mais c'est toujours à Couëron qu'il vient défiler le 1er mai.
5: Il y a une histoire ouvrière qu'on ne peut pas oublier et qu'on ne trouve pas ailleurs sur la place nantaise.
4: Et cette année, c'est la remise en cause du 1er mai comme jour chômé qui provoque la grogne des manifestants.
6: C'est un jour férié acquis depuis des années. Non, c'est payé double si les gens sont obligés de travailler pour les hôpitaux, etc. Mais non, les autres n'ont pas besoin. Les fleuristes, à la limite, puisqu'en France, c'est le muguet, le 1er mai, on peut comprendre ça.
4: Mais il y a encore plus radical.
7: Il est hors de question que j'aille acheter du pain le jour du 1er mai. Je ne veux pas travailler, je ne ferai pas travailler quelqu'un. On est solidaires.
4: L'autre inquiétude dans le cortège, c'est le retour de l'inflation provoquée par la guerre au Moyen-Orient.
8: Des guerres qui sont organisées par des gens qu'on n'a rien à faire, des êtres humains. Quoi. C'est leur ego.
4: Dans la manif, on trouve aussi Claire, une gérante d'institut de beauté écrasée par ses charges.
9: Je trouve aujourd'hui que le gouvernement est écrasant vis-à-vis des ouvriers, des travailleurs et des indépendants. Comme nous, et donc il est temps qu'on fasse porter notre voix.
4: Et à Couëron, on prend déjà rendez-vous pour l'an prochain.
10: J'étais dans la rue l'année dernière et l'année d'avant, et l'année prochaine je serai là, quel que soit le gouvernement.
2: La tradition des défilés du 1er mai à Couëron, c'était l'info d'ici Loire-Océan avec Anne Bertrand.
0: Prochain journal à 8h, Florent Cazzola, on va parler de ce match qui tout double pour les Canaries.
2: Un choc face à l'OM cet après-midi à la Beaujoire et Nantes, obligé de l'emporter pour ne pas dire adieu à la Ligue 1. Et puis cet appel à la vigilance, l'ONF doute les feux de forêt sur le littoral de Vendée et de Loire-Atlantique à cause des sols très secs.
0: Merci beaucoup Florent Cazzola. A priori, on aura un soulagement justement par rapport à ces possibles feux de forêt avec une météo qui se présente comme pluvieuse et orageuse aujourd'hui. On va voir ce qu'il en est avec Linda du côté des Vallons de l'Erdre. Ça marche la jaille. Bonjour Linda.
11: Bonjour.
0: Alors, je trouve que le ciel a une couleur un petit peu bizarre, des nuages très bas, un petit peu de lumière jaune. Et vous, ça donne quoi ?
11: Non, soleil bleu avec un petit peu de nuage blanc, mais c'est trop limité.
0: D'accord. Et au niveau température ?
11: 14°C maintenant.
0: Ok. Sur les tendances, oui, ça colle avec ce que nous annonce Météo France et puis même ce qu'on ressent sur le balcon de la radio. 13-14 degrés, c'est ma foi assez confortable. C'est sur l'estuaire là qui fait le plus frais. Au-dessus de Saint-Nazaire et du Petit Maroc, il fait 11 degrés. Sur l'île Dieu, 16 degrés. Décidément, Port-Joinville, incroyable. Et puis 13 à 14 degrés sur la Roche-sur-Yon aussi, bien sûr. Linda, vous avez une petite annonce à faire, je crois. Linda, je suis obligée de vous couper. On vous entend très mal, mais je vais demander à Gérard de prendre précisément le message, le souci. Je pense que vous avez égaré un animal. Je vais redonner les précisions importantes et les recommuniquer à l'antenne. On ne vous entend pas assez bien, ma chère Linda. J'en suis navrée, mais vous pouvez compter sur nous. Je vous remercie pour ce point météo depuis les Vallons de l'Erdre et je vous embrasse bien fort. Allez, dans quelques instants, une autre complice de votre week-end. C'est votre prof de breton qui arrive sur Ici Loire-Océan.
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0: Alain Souchon, sur ici Loire-Océan, exactement, bah, tout comme Ludo, qui nous envoie les photos d'un week-end prolongé plutôt gourmand de sa part. C'est bien là le petit plateau de fruits de mer à 7h39. Moi je prends. Ludo, merci de nous faire partager ce week-end à la Turballe. C'est là que vous mangez aussi bien, que vous avez un aussi joli temps, que vous nous prenez de belles photos. Ben, c'est bien, voilà. Vous êtes les ambassadeurs de la région. C'est pour ça que je vous pousse à nous laisser des messages sur WhatsApp. N'hésitez pas. Il y fait 13 degrés, temps peu nuageux et quelques averses. Ah, ça aussi, on le voyait avec Météo France. Elles peuvent tourner à l'orage aujourd'hui. Donc, si jamais il y a un pépin sur la route, c'est à ce numéro-là que l'on compte sur vous également, patrouilleuse, patrouilleur. 02 40 73 6000. On fait la route ensemble grâce à vous. Voici Alixia Thuo.
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0: Dans cette chronique, vous nous faites découvrir le breton en lien avec l'actualité. Bonjour Alixia.
3: Des médards.
0: Hier, c'était le 1er mai, l'occasion de parler fête du travail. Et puis muguet.
3: Et oui, le 1er mai se dit en breton « Arenta Avizme » et la fête du travail « Gwel à labour ». Labour, le travail, proche du mot « labeur » en français. Alors, il donne de nombreux dérivés, le verbe « labourat », travailler, « laboureur » et « laboureuse », le travailleur et la travailleuse, ne l'oublions pas, ou encore « laboureur douar », celui qui travaille la terre. Et puis, dans les mots récents en breton, on trouve désormais le mot « pel labourat », pel qui signifie loin et donc labourat, travailler. Pel labourat signifie donc le télétravail.
0: On vous disait que c'était une langue vivante, le breton. Le 1er mai, c'est un temps fort, Alixia, avec de nombreuses manifs organisées chaque année. Comment on dit manifestation?
3: Alors, c'est très simple à retenir. Manifestation se dit manifestadec. Un défilé se dit dibunadec. Et pour dire que l'on va manifester, on peut utiliser les verbes manifesti, qui est très proche du mot manifestadec, ou dibuni. Les manifestations sont organisées par les syndicats, d'où les syndicats. Et puis, petite anecdote sur cette date, à l'époque des anciens Celtes, l'été débutait le 1er mai, le jour qui est devenu celui de la fête du travail, est aussi appelé Calamé, la calende de mai, ou Calaan, calende d'été.
0: Le 1er mai, c'est aussi le moment où on voit fleurir le muguet. Comment on en parle en breton?
3: Le muguet se dit bocad mai. Bocad qui signifie le bouquet et mai le mois de mai. C'est assez simple, le bouquet de mai. Et alors, est-ce que vous savez d'où vient plus de 80% de la production nationale du muguet?
0: Avec le petit brin de fierté que j'entends dans votre voix, je pense que c'est par chez nous.
3: Exactement, Eusbrona en est de la région nantaise. C'est le climat océanique doux et humide qui favorise cette production. C'est quand même 80% de la production en pays nantais.
0: Ah ouais.
3: Ça donne aussi du travail à beaucoup de saisonniers. Retenez aujourd'hui labour, le travail, et puis bocadmé, le muguet.
0: Merci beaucoup, Alixia Thuo, pour l'Agence culturelle bretonne Quai de la Fosse, juste en face de la médiathèque Jacques Demy.
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0: la classe incarnée de Charlotte Cardin pour Tant pis pour elle. Vous écoutez ici Loire-Océan. Je suis en train de rassembler les nombreux mails que vous nous avez envoyés pour parler de vos idées de sortie et parfois des idées solidaires aussi. Je vous en dirai plus juste avant le journal de 8h. Là, c'est notre tour de vous rendre service. Malin avec Benjamin Cuc tous les week-ends, notre journaliste spécialiste de l'automobile. On va parler d'un terme bien connu des acheteurs de voitures d'occasion, la merguez. Une voiture douteuse, bricolée, parfois accidentée. Comment on évite ça?
1: Oui, une merguez, c'est une voiture qui cache quelque chose. Et souvent un gros problème. Elle peut avoir été accidentée, puis mal réparée, avoir un compteur trafiqué ou un entretien très approximatif. J'en passe et des pires. Premier réflexe, regardez la voiture en détail. Des écarts de peinture, des alignements de carrosserie, disons, approximatifs, ou des traces de démontage de vis. Ce sont souvent des signes d'une réparation après accident. Regardez aussi les pneus. S'ils sont usés de manière irrégulière, cela peut révéler un problème de châssis.
0: Benjamin, au niveau des papiers, il y a sûrement des éléments à vérifier.
1: C'est essentiel. Il faut toujours demander dans l'ordre la carte grise, le contrôle technique et surtout un historique des entretiens. Je ne le répète jamais assez, plus il est complet, mieux c'est. Par ailleurs, il existe un outil très utile pour détecter la merguez, Histovec. C'est un site officiel de l'État. Il permet de vérifier l'historique administratif du véhicule. On y trouve notamment deux mentions très importantes, VEI, pour véhicule économiquement irréparable. Cela signifie que la voiture a subi un sinistre et que le coût des réparations dépassait sa valeur. Et VGE, pour véhicule gravement endommagé. Là, on parle d'un véhicule considéré comme dangereux, souvent après un accident important, et qui ne peut pas circuler tant qu'il n'a pas été expertisé et réparé correctement. Autrement dit, si une voiture est passée par la procédure VUI ou VGE, il faut fuir. Et si le vendeur vous refuse cette Histovec, c'est déjà un très mauvais signal.
0: C'est lors de l'essai sur la route, on peut aussi détecter quelque chose, Benjamin.
1: Oui, l'essai est capital. La voiture doit rouler droit, freiner sans vibrer et ne pas faire de bruit suspect. Un moteur qui claque, une boîte qui accroche, une direction floue. Ce sont des signaux d'alerte et surtout, prenez votre temps. Une occasion qui a déjà quelques années ne s'achète pas en 10 minutes. Bonne route.
0: Merci beaucoup pour ces bons conseils, Benjamin. On les réécoute sur ici.fr ou notre application ICI, ça c'est encore mieux. Elle pèse pas bien lourd, faites attention à vos données personnelles, vous la téléchargez en quelques secondes et vous nous gardez près de votre cœur ou d'autres choses pendant toute la journée. Moi ça me va, hein. 8h-10. Voici les Communards dans quelques instants. On retrouve aussi le meilleur des humoristes français. La thématique, c'est l'ennui profitable de ce long week-end du 1er mai. Ah, ici, on s'ennuie pas, hein. Vous avez des tonnes de trucs à faire, vous ne vous privez pas de nous envoyer des messages. Je vais en parler un petit peu aussi, ça sera dans quelques instants. Excellent réveil à vous.

0: Si vous n'êtes pas réveillé après ça, il va falloir passer direct à Iron Maiden, je pense. C'est les Communards à 8h05. Vous écoutez, ici Loire-Océan, et on vous propose, tiens, de vous inscrire dans la grande tradition du cinéma. Des tonnes de films qui ont été tournés un petit peu partout, en Loire-Atlantique et en Vendée. Il y en a un nouveau qui se prépare, pour lequel il y a un casting enfant qui se lance. Long métrage en Loire-Atlantique, ça va s'appeler « Mais la mère, elle s'invente pas », d'Ingrid Chikaoui. On est en 1999 et c'est l'histoire d'une famille qui se prépare un peu comme elle peut à affronter l'éventuel bug de l'an 2000. Je suis sûre que ça aura vu des souvenirs chez vous. On cherche les enfants qui vont incarner Judith, 12 ans, Daphné, entre 6 et 12 ans, et Tristan, 6 ans, une autre petite fille de 12 ans pour le casting aussi. Le tournage, ça sera en août. Si vous avez envie de tenter votre chance pour vos enfants, voici l'adresse mail à noter tout de suite. casting.melamer, M-A-I-S-L-A-M-E-R, @gmail.com. Et puis, vous nous donnez des news si jamais vous remportez le casting. Ça pourrait nous intéresser d'en papoter avec vous. Pensez bien. Un week-end solidaire aussi pour le Secours catholique de Noirmoutier. Il y a aujourd'hui une vente solidaire qui va commencer à 9h et jusqu'à midi à l'abri de la mer, rue Monseigneur Soubeau, aux Vieilles. D'ailleurs, ils vous font dire qu'ils ouvrent désormais chaque premier samedi du mois. Le Secours catholique de Noirmoutier a besoin de vous ce samedi. Le Salon des vins de Chalons se déroule aussi à partir de demain et lundi également. 15e Salon des vins au Grand Palais de la Foire. Alors, il y aura évidemment des productions françaises. Vous trouverez aussi des produits du Périgord, Québec, Antilles et des épices de Madagascar. Eh, au cours de la vanille actuelle, peut-être qu'on s'en prive pas d'acheter des bols, des bonnes et belles choses. C'est à Chalons, Grand Palais de la Foire. Restauration possible sur place. Entrée 2€ pour les plus de 18 ans. Et puis à la Turballe aussi, une journée qui est dédiée au bien-être. C'est aujourd'hui de 10h à 17h, un atelier des causeries, des découvertes animées par des professionnels à la Marjolaine. C'est juste en face du Super U de la Turballe. Vous voyez, il y en a pour tous les goûts. Et c'est parce que vous nous envoyez des messages régulièrement sur WhatsApp ou par mail que je peux vous en parler, moi et les autres copains de la semaine. On est à votre service avant toute chose. Et puisqu'on parle de fiesta, on a un truc sympa à vous annoncer.
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0: L'humour en tube avec ses trois longs week-ends en mai, va falloir les remplir, c'est trop dur. Comment on fait, Fred Ballard? Peut-être que vos humoristes maison ont des suggestions.
6: Il n'y a pas longtemps, j'étais à la piscine pour faire un peu de natation aquatique.
7: Alors, excellente idée de Gad, hein. La natation aquatique est une activité idéale qu'on soit seul, en couple ou en famille. Et elle est plus marrante que la natation sur herbe, hein, qui peut laisser des traces vertes indélébiles sur le maillot.
6: Le maillot parachute. Celui qui gonfle dans l'eau quand tu nages. Avec les lunettes. Tu sais ces lunettes de natation qui te font mal, qui te rentrent dans les yeux, que quand tu les enlèves, t'as l'impression que tu vas enlever tes yeux et tout. Quand je les enlève ces lunettes, pendant 5 semaines, on me dit « Ouah, t'as été à la piscine ».
7: C'est le but, hein, des lunettes de natation. C'est fait pour qu'on ait cette belle petite tête de lémurien qui fait marrer les collègues le lundi matin. Mais sinon, il y a une autre activité pas aquatique, mais très marrante. C'est celle que pratique Paco Pérez.
8: Quand je m'ennuie, je vais voir des couples au hasard dans la rue et je fais semblant de reconnaître des ex. Puis je lui dis, il faut vraiment que tu m'appelles. Tu manques à ton fils.
7: Voilà, alors ça c'est une activité qui ne laisse pas de traces de lunettes, mais qui peut laisser des traces sur les couples avec lesquels on s'amuse. Hein. On n'est pas à l'abri d'un bourre-pif si le monsieur n'est pas joueur. Autant dire que s'annonce un week-end à mourir de rire.
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7: Bon réveil, ce samedi 2 mai, il est 8h, vous écoutez Ici Loire-Océan. Florian Cazzola pour le journal.
9: La fête du travail n'a jamais aussi bien porté son nom. 158 000 personnes ont manifesté hier dans toute la France d'après la police. Le double selon les syndicats, environ 4 000 à Nantes et une centaine à Couëron. Des militants et des sympathisants de gauche particulièrement remontés cette année contre cette dérogation du gouvernement. Il a autorisé hier les salariés en boulangerie et les fleuristes à pouvoir travailler sur la base du volontariat. Une hérésie pour Annie, 75 ans, qui en a pourtant vu d'autres.
10: J'ai fait toutes les manifs du 1er mai depuis le début de ma vie, moi. Et je trouve scandaleux ce qu'ils ont envie de faire, de supprimer le 1er mai. Mais quelle honte! On repart en arrière, mais vraiment, ils reprennent tous nos acquis. C'est... Bon, j'ai honte pour eux, mais malheureusement, quand ils y sont décidés, en général, ils y arrivent. Le problème, c'est qu'on n'est pas assez mobilisés encore. Il y a du monde, mais pas suffisamment, je pense. J'ai envoyé un petit mot à mon fils là, pour lui dire si tu veux contester et montrer que t'es pas d'accord, bah, viens donc à la manif.
7: Et alors?
10: Eh bien, j'ai pas, il m'a pas répondu.
11: Quand vous parlez de la suppression du 1er mai, c'est en fait offrir la possibilité à des salariés de travailler, selon le gouvernement.
10: Non. Où va-t-on ? Là, alors peut-être qu'au départ, ce serait au volontariat, mais après, une fois que ce sera institué, terminé, tout le monde y viendra.
9: Hein. Annie interrogée dans le cortège à Couëron par Anne Bertrand. Il y a eu 9 rassemblements en tout en Loire-Atlantique et en Vendée. Et 2 policiers ont été blessés, des heurts qui ont éclaté à Nantes. 4 autres CRS ont été contusionnés et 4 manifestants ont fini en garde à vue. 2 hommes sont morts électrocutés hier après-midi à Saint-Gilda-des-Bois, c'est au nord de la Loire-Atlantique. Le mât de leur voilier a été arraché par une ligne électrique, une ligne de 20 000 volts installée tout proche de l'étang. Les 2 plaisanciers ont rapidement été pris en charge par 13 pompiers, mais rien n'y a fait. Et autre conséquence de cet accident, il y a eu une coupure de courant de plusieurs heures sur une partie de Saint-Gilda. 270 clients ont été touchés. Les pompiers aussi appelés sur un feu en Vendée, un feu de friteuse. Il s'est déclaré en fin d'après-midi dans un immeuble des Sables d'Olonne. 13 personnes ont été évacuées, mais il n'y a aucun blessé. Pas besoin non plus de reloger les habitants de l'appartement concerné.
7: Les feux, ou plutôt la prévention contre le risque d'incendie, on en parle en ce moment sur le littoral.
9: Oui, parce qu'avec le monde qu'il y a pendant ce pont du 1er mai, cumulé à la sécheresse des terrains, il suffit d'un geste d'inattention pour que la situation ne dégénère, surtout dans les forêts de résineux, très nombreuses sur la côte. Aujourd'hui, plus de 90% des départs de feu sont d'origine inintentionnelle, d'où la piqûre de rappel de Marine Renaudin, c'est la directrice régionale de l'ONF dans les Pays de la Loire.
12: C'est à tout le monde d'être vigilant sur les bons gestes. Pas de feu en forêt, pas de barbecue en forêt et pas de cigarettes non plus en forêt. Les départs de feu, ça peut souvent être une cigarette, une personne qui est en voiture, qui circule dans une forêt, qui lâche son mégot et puis qui arrive sur un sol sec et on va avoir un départ de feu. Et c'est souvent ces erreurs, en fait, c'est faute d'inattention qu'il faut qu'on va avoir un départ de feu. Je pense qu'il y a encore un vrai travail de prévention à faire. Hein, au Pays de la Loire, on est, comme on appelle ça, un nouveau territoire de feu. C'est nouveau, en fait, ces incendies. C'est pas encore dans la mémoire collective. Comme dans le sud de la France. Hein. Ici, c'est encore le début, donc le travail de pédagogie, de sensibilisation, de communication est primordial.
9: L'appel à la vigilance et à la responsabilité de chacun en attendant le début des patrouilles de surveillance de l'ONF le mois prochain et pendant tout l'été. L'Orient Express Corinne Kahn prend le large, le premier paquebot à voile du monde, quitte Saint-Nazaire et la forme Joubert cet après-midi à 17h30. Il est attendu sur la Côte d'Azur pour le Festival de Cannes à la fin du mois. Ce palace flottant qu'on vous fait visiter d'ailleurs hein, sur ici.fr, parcourant ensuite la Méditerranée jusqu'à l'automne avant de rejoindre les Caraïbes pour l'hiver.
7: Ici matin, il est 8h04, c'est maintenant ou jamais pour le FC Nantes.
9: Oui, on va être clair, hein, si les Canaries ne se remplument pas tout à l'heure contre l'OM, ils pourraient dire officiellement au revoir à la Ligue 1 dès demain en cas de victoire d'Auxerre. Autant dire qu'il y a le feu chez les jeunes, le milieu de terrain Ibrahima Sissoko.
13: C'est vrai que c'est très difficile, on aurait dû prendre des points, plus de points qu'on a pris. C'est comme ça, on a manqué beaucoup d'efficacité. Mais je pensais qu'on allait prendre vraiment beaucoup plus de points quand je suis arrivé, parce que j'ai vu l'effectif, j'ai vu que quand même il y avait de la qualité dans le groupe. Je sais pas, moi personnellement j'ai pas une explication claire. On n'a pas été bon, c'est tout ce que je peux dire, on n'a pas été suffisamment bon. On a perdu des matchs à la 93, 94. C'est jamais facile dans les têtes. Il faut réussir à gagner ce match qui va nous faire changer, on va dire, de pas de mentalité, mais qui va nous redonner cette envie de gagner tout le temps, même si on a envie de gagner. Mais c'est difficile quand tu perds à chaque match à la 90e. Ça pèse sur nous, quoi.
9: Et on verra donc si le FC Nantes arrive à jouer enfin libéré à la Beaujoire. La réception de l'OM, c'est cet après-midi à 15h et on vous la fait vivre grâce aux commentaires de Marius Delaunay sur Ici Loire-Océan. Un peu plus tard, Lorient se déplace sur la pelouse du PSG, toujours leader. Et à noter, ce FC Metz Monaco qui pourrait là aussi renvoyer officiellement les Grenats à l'échelon inférieur. Toujours en football, sa bataille en haut de tableau pour La Roche-sur-Yon. Une victoire ce soir à Granville et les Vendéens, premiers de leur groupe, feraient un immense pas vers la Ligue 3, la 3e division. À l'opposé, Châteaubriand doit absolument aller gagner à Mont-Louis pour espérer sortir de la zone rouge.
7: Allez, des sorties en plein cœur de ce long week-end. On vous invite à découvrir les guinguettes.
9: Et il y en a plein, hein, en Loire-Atlantique et en Vendée, sur les bords de Loire, dans le vignoble, sur la côte ou dans l'intérieur des terres. Chacun ses goûts, chacun son cadre pour profiter d'un petit verre ou profiter tout court, qu'on soit habitué ou simplement de passage, Soïl Jaouda.
14: Cette odeur de vacances avec ce soleil et les jours qui rallongent, c'est tout ce que demandait Véronique assise à la terrasse de la guinguette La Sablière à Sainte-Luce-sur-Loire, un lieu particulier pour elle.
15: C'est le plus beau spot aux environs de Nantes. Il y a une magnifique vue sur la Loire, il y a une musique plutôt chill, il y a des gens très sympathiques tout autour de nous et ouais, c'est un magnifique endroit.
14: Assis à côté d'elle, Jean-Luc profite de la vue.
16: On comparait les endroits qu'on aimait lors de nos voyages et on disait que celui-ci était pas loin d'un des plus beaux endroits. La Loire est magnifique. On dirait la mer. Voilà, donc c'est un dépaysement total.
14: Et il faut dire que le programme que nous propose Karine est plutôt alléchant.
17: Petite galette, petit verre de cidre. Et puis le soleil, voilà, la convivialité, un peu d'ombre, ouais. Et puis bah, chill, comme elle dit ma copine, impeccable, non, super.
14: Serge, lui, est un habitué des lieux. Il habite à l'est de Nantes, mais vient toujours ici.
18: J'ai été faire mes courses au verger de Bellevue. Et donc là, je m'accorde une petite pause café après.
16: Buvez-le un café parce qu'il va être froid.
18: Tout à fait, ouais. Bah, je vais m'asseoir. Et bonne journée. Écoutez,
16: bonne journée.
9: Le moment détente avant la polie, avant la météo polie, une météo un petit peu plus crispante peut-être ce week-end. Hein.
7: C'est tout à fait possible. Merci beaucoup Florian Cazzola. Alors effectivement, ce sont des orages qui sont annoncés par Météo France. Le ciel est bas. C'est vrai que bon, quand ils annoncent de la pluie, très peu de chances qu'ils se trompent. Hein. C'est la Loire-Atlantique et la Vendée qui sont concernés. Les orages, on ne sait pas encore. On verra, on se tiendra au courant. Avec vous aussi au 02 40 73 6000, vu que ça compliquera votre bout de route. On comptera sur vous, patrouilleuse, patrouilleur. Pour le moment, il fait bon, hein, même avec le ciel bas et quelques nuages qui s'accumulent. Moi, ce que je vois sur mes cartes me fait plutôt plaisir pour vous. À La Roche-sur-Yon, par exemple, le réveil, 14 degrés. Ouais, 13 degrés 3 à Nantes, on n'est pas jaloux, vous inquiétez pas. 11 degrés du côté de Saint-Nazaire et 12 degrés à Saint-Brévin. Faudra qu'on m'explique un jour pourquoi d'un côté de l'autre de l'estuaire, il fait toujours un tout petit peu plus chaud à Saint-Brévin, c'est marrant. Nous avons quasiment 17 degrés déjà sur l'Île-Dieu, 14 à Clisson, à Saint-Philbert-de-Grandlieu, bah superbe. Ça pourrait monter jusqu'à 22, 23, mais si c'est sous l'orage, on va essayer de se trouver des bons livres à lire. Hein, ça viendra dans la prochaine demi-heure, ne vous inquiétez pas. Je vous donne aussi l'horaire des marées, très très vite fait. Basse mer annoncée pour midi au Sable d'Olonne, midi 21 à Saint-Nazaire, COF de 82, bon réveil.
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7: Et puis, dans quelques instants, on vous aide à protéger encore mieux vos données personnelles. Ah ben ça, c'est une manne hein, pour les gens pas très bien intentionnés. On vous aide à protéger votre identité tous les week-ends sur les Loire-Océan, vie numérique, vie privée.

0: Ça swing et chavire avec Maxime Le Forestier. Vous écoutez Ici Loire-Océan, soyez tous les bienvenus.
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0: Et puis bien sûr, on salue l'une de nos fidèles, Edwige, qui nous a apporté un énorme œuf en chocolat en signalant qu'elle avait été en retard pour Pâques, comme si c'était un problème. Non mais c'est dingo quoi. Les doses de

0: 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Voici Céline Dion avec Dansons, un tout nouveau titre. On vous propose de vous gâter également. Toute la poésie de la croisière découverte Saint-Nazaire-sur-Mer s'offre à vous au départ de la belle cité portuaire. Entre mai et septembre, il y a découverte des croisières donc qui vous permettent d'avoir un point de vue imprenable, mais aussi inédit sur la ville, avec son patrimoine géographique, naturel, mais aussi technologique. Vraiment, ne vous privez pas de cette belle promenade. On vous offre les deux places pour cette croisière. 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Eh ben vous êtes déjà en train d'appeler, ça fait plaisir. 02 40 73 6000, on joue ensemble après un autre plaisir, des belles journées, qu'elles soient pluvieuses ou ensoleillées, celui d'un bon livre.
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0: Vos libraires indépendants de Loire-Atlantique et de Vendée sont sur ici Loire-Océan et également à La Roche-sur-Yon, à l'Agora. Bonjour Marion.
3: Bonjour.
0: Vous serez notre libraire attitré aujourd'hui et vous avez une recommandation bien sûr. Alors c'est quoi?
3: Tout à fait. Aujourd'hui je vais vous parler du roman qui s'appelle Les Sœurs Blue de Coco Mellors qui a été publié chez Calman Levy tout début du mois de mars. C'est un superbe roman qui va raconter l'histoire de quatre sœurs, dont l'une est décédée et on va retrouver ces trois sœurs qui restent un an après le décès et qui tentent tant bien que mal de survivre à cette perte absolument déchirante.
0: Très bien. Qu'est-ce qui vous a surpris, ému dans ce roman, vous ?
3: C'est un très beau livre qui parle des relations complexes familiales, aussi bien entre ses sœurs qu'avec leurs parents.
0: Oui.
3: Ça, c'est quelque chose que j'ai beaucoup aimé. Oui. C'est aussi un livre très contemporain qui va parler des questions de maternité. Est-ce qu'on a envie d'avoir des enfants, pas envie d'en avoir? Et qu'est-ce que ça implique dans une vie d'être mère ou de ne pas l'être? C'est aussi un livre qui parle de la question de la santé mentale, des addictions, qui sont quand même des choses dont on parle de plus en plus aujourd'hui, mm-hmm. et pour de bonnes raisons. Donc tout ça, j'ai vraiment beaucoup aimé. Voilà, c'est un roman très contemporain, plein de complexité, plein de justesse. Il y a beaucoup d'humour aussi, même si ça peut paraître un petit peu triste. Il y a plein de situations qui sont dépeintes avec beaucoup d'humour. Ce qui donne un équilibre dans le roman très agréable.
0: D'accord. Ça se passe à quelle époque ?
3: C'est vraiment aujourd'hui. Aujourd'hui, ça se passe à New York, parce qu'on retrouve en fait les trois sœurs dans l'appartement familial. Leur mère annonce qu'elle va le vendre. Et donc, elles vivent à l'origine entre Los Angeles, Londres et Paris. Et elles se retrouvent à New York.

0: dans cet appartement, et c'est là qu'on va les suivre pendant tout le roman.
1: Très bien. Donc, ce sont les sœurs Blouf.
0: De Coco Mellors.
1: De Coco Mellors.
0: Oui, c'est Calman Levy.
1: Ok. Donc, c'est votre recommandation à venir chercher à Agora, bien sûr, à La Roche-sur-Yon. Faites vos précommandes sur le site ou l'application de La Lippe pour les soutenir au mieux. Merci beaucoup, Marion, pour Agora à La Roche-sur-Yon et bon week-end.
0: Merci.
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1: Vous êtes sur ici Loire-Océan et on vous propose de partir pour une croisière découverte. Saint-Nazaire-sur-Mer, son littoral magnifique, ses innovations technologiques peut-être à votre portée. Jacques à Saffré, soyez le bienvenu.
7: Oui, bonjour à vous tous.
8: Bonjour.
1: Bonjour. Vous allez justement à ce qu'il convient d'appeler, Florent Cazzola, le match de la peur, dont on va parler dans le prochain journal. Vous y allez avec votre petite-fille cet après-midi.
7: Exactement, ouais. Plus mon épouse aussi, donc on va y aller tambour battant.
8: Ah ben, vous êtes quoi, je...
1: Oh là là, eh, ce qui compte avant tout, c'est les souvenirs, hein, qu'ils soient,
8: oui, bien sûr.
1: Qu'ils soient heureux ou intenses, la petite fille, elle n'oubliera jamais ça, Jacques, hein, c'est bien.
7: Non, surtout qu'elle pratique le football aussi, donc il n'y a pas de problème.
1: Super, ah bah, les féminines du FC Nantes, par contre, là, on se tient bien droit quand on en parle. Hein, ah,
7: exactement, que... oui, comme vous dites, oui, on y va souvent les voir aussi.
8: Elles sont qualifiées pour les playoffs. Hein,
1: c'est vrai.
8: Pour leur deuxième saison à peine en première division.
1: Ouais. Oh, chapeau, mesdames. Eh, que ça vous inspire, Jacques, hein, pour la performance que vous allez nous livrer tout de suite. On y va?
7: C'est pour coton ce matin.
1: Allez, on y va pour peut-être un bon bol d'air sur une croisière Saint-Nazaire. Une minute pour nous faire découvrir 4 mots sur les 6 qui sont en votre position. Top chrono, on vous écoute.
7: Alors, c'est un objet, on appelle ça pour jouer de la musique. On s'éteint.
1: Un instrument?
7: Voilà. C'est un poison très violent.
1: Aconite, arsenic.
7: Voilà. Ouais. Quand on écoute de la musique, on se met ça dans les...
8: Dans les oreilles?
7: C'est pour entendre la musique.
8: Les écouteurs?
7: Voilà.
1: Bien.
7: Des enfants, des fois, quand ils ont un papier, on leur donne un crayon, ils font des...
8: Dessins?
1: Gribouillages?
7: Comment?
8: Des gribouillages, des dessins...
1: Des coloriages? Colorier, dessiné, gribouiller.
7: Voilà, impeccable Albert.
1: C'est
7: dans la poche.
1: Nickel Miguel, bravo Jacques, on est très contents. Bravo, bravo.
7: C'est gentil, franchement moi aussi je suis super content.
1: Eh ben ça va être une belle journée pour vous mon cher Jacques à Saffré. Vous racontez tout ça avec à votre petite fille, footballeuse déjà. On l'embrasse
7: écoute,
1: aussi bien fort.
7: Il n'y a pas de problème.
1: Super.
8: Et bon match, hein.
1: Ben ouais, c'est clair. Bon match quoi qu'il en soit.
7: De toute l'équipe de Saffré.
1: Salut Madame Jacques.
7: Madame Jacques, c'était mon coach ce matin.
1: Amusez-vous bien tous ensemble autant que possible à la Beaujoire cet après-midi. On vous embrasse bien fort. Merci pour tout l'amour que vous nous envoyez. On est content de vous gâter pour cette croisière découverte Saint-Nazaire-sur-Mer. Il est 8h26.

0: Écoute, Robin, sur ici, Loire-Océan, dans la prochaine demi-heure, on va vous aider à faire un petit peu de sport avant que l'orage éclate. Et puis, on regardera l'horoscope avec une pleine lune en scorpion qui est là pour vous aider à révéler plein de choses. Oula!
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0: Le retour de l'info avec Florent Cazzola.
2: Et ce match de la peur, on en parlait, le FC Nantes obligé de gagner cet après-midi à la Beaujoire face à Marseille parce que tout autre résultat qu'un succès pourrait définitivement acter ce que beaucoup redoutent depuis des mois, c'est-à-dire une relégation en Ligue 2. L'enjeu est donc colossal et on fait une dernière revue d'effectifs avant ce rendez-vous importantissime juste après le tour de l'actu en français dans le monde. Volontiers de Tess.
3: L'impuissance des autorités face à une free party géante dans le Cher, à Cornus. 20 000 fêtards sont réunis depuis hier sur un terrain militaire où se trouvent des mines qui n'ont pas encore explosé et des milliers d'autres teufeurs venus d'Allemagne, d'Espagne, de Suisse ou encore d'Italie sont encore attendus. La grève ce samedi chez SFR, en pleine négociation de rachat de l'opérateur par ses concurrents, les 2 000 salariés du groupe s'inquiètent de leur avenir, d'un démantèlement pur et simple de l'entreprise et de la fermeture des 300 boutiques SFR en France. 300 000 manifestants recensés hier par la CGT, moitié moins selon la police, pour défendre le 1er mai, dernier jour férié chômé du calendrier, mais aussi réclamer des hausses de salaire sur fond de guerre au Moyen-Orient. Le bras de fer sur les droits de douane reprend entre les États-Unis et l'Union européenne. Donald Trump annonce 25% de taxes dès la semaine prochaine sur toutes les voitures et camions en provenance de l'Union européenne, sans expliquer la raison précise de cette décision. L'espoir est une première en Europe. Un nouveau traitement contre le cancer du pancréas est testé à Grenoble. Un premier patient a déjà reçu cette radiothérapie pour lutter contre l'un des cancers les plus agressifs et une quarantaine d'autres la recevront bientôt. Jamais battus par le Leinster, les rugbymen de Toulon ont encore l'obligation de gagner cet après-midi pour jouer la finale de Champions Cup. Ils jouent leur place à Dublin face aux Irlandais à partir de 16h.
2: Merci Valentine de Tess. Dans l'info d'ici Loire-Océan, on passe du ballon ovale au ballon rond et il est donc question de survie ce matin. Le FC Nantes joue tout simplement sa peau en Ligue 1 tout à l'heure à la Beaujoire face à l'Olympique de Marseille. Les Canaries avant-dernier à 5 points du barragiste Auxerre qui est même dans l'obligation donc de gagner ces Canaries parce que tout autre résultat cumulé à une victoire demain des Iconés acterait la fin de l'aventure en première division des jeunes. Autant dire que l'heure n'est pas à la joie dans le vestiaire, Marius Delaunay, avant ce match capital.
4: Personne ne cherche à le cacher. La semaine a été très dure à gérer à la Genolière après la défaite lors du derby contre Rennes.
5: Les gens, ils sont déçus, frustrés, fâchés.
4: L'entraîneur Vahid Halilhodžić montre lui aussi déjà des signes d'agacement depuis quelques semaines. 6 matchs passés sur le banc, toujours pas de victoire à l'horizon.
5: Je serais pas résigné, mais je serais accepté ça. Mais constat est terrible.
4: Et une fois de plus, l'équation est très simple. Victoire obligatoire contre Marseille, une des rares équipes d'ailleurs battues par Nantes cette saison. En cas de match nul ou de défaite, eh bien il n'y aura plus qu'à trembler pour le milieu de terrain canari. Ibrahima Sissoko en regardant jouer Auxerre face à Angers demain.
6: C'est sûr que voilà, si on ne fait pas un bon résultat et que Auxerre y gagne, ça sera fini pour nous, on ne va pas se mentir. Mais avant de penser à eux, je pense qu'on doit d'abord penser à nous parce que quoi qu'il arrive, même si eux ils gagnent ou ils perdent, si nous on fait rien, ça va rien changer à la situation quoi.
4: Et les jaunes ont l'occasion en tout cas de sauver l'honneur tout à l'heure devant leur public dans une Beaujoire qu'on annonce bien remplie.
2: Beaujoire où vous serez, Marius Delaunay, pour nous faire vivre ce match de la peur et je l'espère nous donner des raisons d'espérer. Ça sera tout à l'heure à partir de 15h et à suivre en intégralité bien sûr sur ici Loire-Océan.
0: Et l'info à 9h, on vous parlera de ces manifestations d'hier dans toute la France.
2: 160 000 personnes dans la rue, d'après la police le double selon les syndicats, et accouriront l'envie de défendre l'idée d'un 1er mai chômé. Et puis on vous proposera une petite sortie guinguette. C'est la saison des guinguettes. Il y en a tout plein en Loire-Atlantique et en Vendée.
0: Merci Florent Cazzola. On est à la chapelle sur Erdre, où il fait doux vivre à 8h33. Bonjour Caroline.
7: Oui, bonjour Pauline, bonjour à toute l'équipe.
0: Avec un ciel bas, une grosse menace orageuse selon Météo France. Allez, on vous écoute en temps réel depuis la chapelle.
7: Tout à fait, un beau soleil quand je me suis réveillée, mais là il finit par être envahi de plus en plus par les nuages. Mm-hmm. Donc il fait à peu près 12 degrés à la chapelle.
0: Ouais.
7: Il y a un taux d'humidité à 40% dans ce que j'ai vu sur mon appareil. Il n'y a pas trop de vent pour l'instant, malgré les rafales qui sont annoncées aujourd'hui.
0: Ouais, on se méfie sur les deux départements, effectivement. Ce que prévoit Météo France, c'est des orages une bonne partie de la journée qui finissent par s'évacuer vers l'est, à l'intérieur des terres.
7: Oui.
0: Et des températures très douces, hein, comme vous le signaliez. 12 degrés à la Chapelle à 8h34. Et bon, on est pas mal. Rendez-vous compte qu'il fait déjà 17 degrés sur l'Île-Dieu, je vous assure. 11 à 12 degrés sur l'estuaire, également Saint-Nazaire-Saint-Brévin. 13 degrés à Nantes et à La Roche. Quoi de prévu pour ce long... Enfin, j'espère que c'est un long week-end pour vous, chère Caroline.
7: Oui, bah, je suis à la retraite, donc.
0: Parfait, très bien.
7: Donc, toujours un bon week-end.
0: On passe le week-end avec les copines, je crois, pour vous, Caroline.
7: Oui, les magasins aujourd'hui, et puis balade demain, si pas trop d'orage, sur les bords de l'herbe.
0: Parfait. Caroline, profitez au mieux de ce week-end. Vous nous avez inclus dans ce petit programme bien ficelé. Eh ben, c'est un honneur. Je vous embrasse bien fort au nom de toute l'équipe. Belle journée.
7: Merci. Bonne continuation, à bientôt.
0: On va se croiser rue Crébillon, j'en suis sûre, cet après-midi, en train de faire du lèche-vitrine. Ouais, c'est ça. Et puis des belles balades aussi, des promenades, hein, tous les week-ends de mai. Là qui s'annoncent, ils sont pleins d'événements. On va vous parler de celui de la semaine prochaine à Casson, parce que c'est vraiment exceptionnel. La commémoration du 8 mai à Casson, mettre les petits plats dans les grands, ils sont nos invités dans la prochaine demi-heure.
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0: Avant de remonter au 8 mai 1945, on remonte au printemps 1995, un des meilleurs clips

0: Elle faisait avec brio en 1995 et en français ce que Sabrina Carpenter fait plus difficilement, à mon sens, des années après. Une provoque intelligente, subtile, terriblement sexy. C'est notre Zazie Cocorico Chauvine, moi.
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0: Beaucoup plus sérieusement, c'est une journée exceptionnelle qui se prépare à Casson le week-end prochain pour la commémoration de la libération de la commune. Bonjour Yann David.
4: Bonjour.
0: Alors c'est carrément au château du Plessis que va se dérouler la fête populaire. Éric de Bouillet, qui est propriétaire du château, comment vous l'avez convaincu de mettre en place cet événement complètement fou, Yann ?
4: Alors disons que l'événement retrace les faits marquants qui se sont déroulés au château pendant la Seconde Guerre mondiale. Donc le comte ne pouvait que se faire un plaisir de nous soutenir et de nous accueillir pour commémorer ces faits que sa famille a connus.
0: Sa famille les a vécus directement. Ah là là, ouais, d'accord. Donc c'est encore plus poignant et passionnant. C'est une véritable reconstitution historique de la libération que vous allez nous proposer. Qu'est-ce que vous mettez en œuvre pour ça ?
4: Eh bien, cette année, après plusieurs éditions marquées d'un succès franc, plus de 600 collectionneurs viennent de toute la France et même de toute l'Europe pour présenter leur matériel, que ce soit engin ou tenue d'époque, le présenter pour le plus grand bonheur du public.
0: Ça va commencer le 7 mai et jusqu'au 10 mai. Vous allez gérer plus de 600 véhicules donc pendant ces temps-là. Et qu'est-ce que vous allez proposer d'autre au public ?
4: Alors, il y a des démonstrations aériennes aussi.
0: Ah.
4: Deux avions marquants de la Seconde Guerre mondiale vont survoler le site. Un Douglas DC-3 américain et un Junker allemand.
0: Oui.
4: Des pièces très rares aujourd'hui.
0: Et puis, nous avons aussi des véhicules amphibies, me semble-t-il.
4: Tout à fait. Il y aura toute une flotte, plus de 10 véhicules amphibies qui pourront, de par la route, rejoindre nos plans d'eau. Et montrer au public toute ouais. la capacité technique d'époque.
0: J'ai entendu parler aussi, c'est peut-être juste une rumeur, de parachutistes, Yann David.
4: Ce n'est pas qu'une rumeur.
0: Wow. Comment
4: À l'inverse du 6 juin 44, l'opération ne sera pas secrète. Les parachutistes sont bien prévus pour le 9 mai à Nort-sur-Erdre.
0: Très bien. Merci beaucoup d'avoir fait le point avec nous donc sur cet événement exceptionnel qui va se dérouler du jeudi 7 mai au dimanche 10 mai pour commémorer la libération de Casson. Juste un dernier point vite fait, vous qui connaissez un petit peu ce qu'il convient d'appeler maintenant un spectacle, une chorégraphie, les points les plus marquants, les plus surprenants de cette libération de Casson, quels étaient-ils, Yann David ?
4: Alors, à l'époque, c'est vraiment les réfugiés de Batte-sur-Mer qui sont venus vivre au château, aux côtés de la famille, aux côtés des Cassonnais. Ouais. Et c'est ça aussi qu'on veut transmettre au public, la fraternité de l'époque qui a permis de mettre à l'abri ces enfants.
0: Ouais. On n'en parle manifestement pas assez encore en 2026, donc petit retour dans le temps, puisque l'histoire est un éternel recommencement. Merci pour cet engagement.
4: Et, merci, avec plaisir.
0: Merci pour cet événement hyper généreux. Donc du coup, c'est au château, à Casson, du 7 au 10 mai prochain, que l'histoire se rejoue directement sous vos yeux. Merci beaucoup pour cela. Dans quelques instants, moi je suis allée faire du mal à l'œuf en chocolat que Edwige nous a offert. Eh, ça va Olive, je t'ai vu te servir aussi. Bah, bien sûr j'en ai laissé, attends t'as vu le diamètre, on aurait dit mes juilles quand je reçois des compliments, tu rigoles ou quoi. Du coup, notre coach sportif Nordin Attab ne me dirait pas lâche ce chocolat tout de suite, il me dirait je vais t'aider à l'évacuer comme il faut. Et il va venir vous aider aussi, si vous en avez envie bien sûr, dans quelques instants.
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0: On écoute un peu différemment ce morceau lors d'un week-end de 1er mai, le lendemain de la fête pour les droits, la défense des travailleurs et travailleuses partout dans le monde. Vous profitez aussi, je l'espère, d'un long week-end à cette occasion. Merci d'en partager un petit bout avec nous en écoutant ici Loire-Océan. Un peu de culture physique, les amis, on y va. 2 minutes pour être en forme. Nordina Tab, notre coach sportif, nous aide à y voir plus clair. Mal de dos, est-ce qu'il faut rester immobile ou continuer à bouger? C'est un peu contre-intuitif, hein?
1: Ah, c'est une vraie question. Et souvent, on pense bien faire en ne bougeant plus du tout. Sauf que, dans la majorité des cas, le repos total n'est pas la meilleure des solutions. Alors pourquoi? Tout simplement parce que le dos, au final, il aime le mouvement. Quand on reste immobile trop longtemps, les muscles se raidissent, les articulations se verrouillent et la douleur peut s'installer encore plus. Alors, attention, ça ne veut pas dire faire n'importe quoi. L'idée, c'est de bouger, mais intelligemment. On débute à quatre pattes, on appuie sur les mains et les genoux. Ça y est, vous y êtes. À partir de là, vous enroulez le dos en rentrant la tête comme si vous vouliez toucher le ciel avec votre dos. Vous maintenez quelques secondes et ensuite, vous inversez le mouvement. Vous creusez le bas du dos en amenant les fesses en arrière. Et bien sûr, vous ressortez la tête. Et vous effectuez ce mouvement sur 2 séries de 10 à 15 répétitions. Grâce à cet exercice, vous allez mobiliser en douceur la colonne vertébrale, le rachis donc. Et justement, pour les personnes qui auraient des gènes au niveau du dos, et ben tout doucement, ça peut les atténuer.
0: Ah ben, c'est mon cas. J'ai déjà fait cet exercice, je confirme qu'il marche d'enfer, Nordine. Le principe, c'est de continuer à bouger, mais sans forcer.
1: Exactement. On évite les mouvements brusques, les charges lourdes, mais on entretient le mouvement. Et pour ça, on va effectuer un deuxième exercice. Après avoir effectué de la mobilité articulaire, on va renforcer la sangle abdominale qui permet de maintenir le dos. On va effectuer un mouvement de gainage de face. Par contre, vous allez prendre appui sur les coudes, mais sur les genoux. Ne levez pas les genoux. Ça y est, vous y êtes. Et à partir de là, en gardant le corps bien aligné, on maintient la posture 20, voire 30 secondes. Et vous pouvez effectuer 4 séries. Attention, hein, le corps doit être bien aligné. Et à partir de là, vous allez pouvoir renforcer notamment le grand droit. Au final, on privilégie des mouvements doux et réguliers. On se renforce et surtout, on écoute son corps. Parce que la douleur, ce n'est pas un signal pour s'arrêter complètement, c'est juste un signal pour adapter. Allez, à vous de jouer.
0: Merci beaucoup, cher Nordina Tab, surtout pour votre bienveillance tous les week-ends sur ICI Loire-Océan. Et on écoute aussi sur l'application ICI, ICI. Pour se bouger avant que l'orage arrive, peut-être, j'ai quelques idées de sortie à vous proposer. Ça arrive après Alex Warren et juste avant l'horoscope quotidien de Catherine Viguier. Ça, c'est juste avant le journal de 9h. Vous me suivez toujours ?

0: Alex Warren avec Ordinary. Vous écoutez ici Loire-Océan, 8h56. Il est temps de vous donner quelques idées de sortie si rien n'était encore prévu pour ce long week-end. La nuit du voyage à Thoiré-sur-Loire, l'édition anniversaire des 20 ans consacrée au flamenco. Le flamenco à la française, s'il vous plaît. 17 artistes quand même qui vous donnent rendez-vous sur la scène du Pré-Poulain. Vous passez sur le site officiel de la Peña Flamenca pour préparer votre journée sur des rythmes endiablés. Nous avons aussi beaucoup de vitalité au Gavre pour la fête du Muguet qui bat son plein en ce moment même et jusqu'à demain inclus. Des courses cyclistes, des courses à pied aussi, des défilés de chars. On s'amuse beaucoup là-bas en espérant que le temps reste stable comme ça. Météo France a prévu des orages. Bon, croisons les doigts, même si d'après l'Office National des Forêts, un peu d'eau en ce moment, ça serait pas mal non plus. Les guinguettes, les réouvertures progressives à toutes, on en parlait même dans nos journaux, bah ouais, ça fait partie de notre ADN ligérien et vendéen. La Belle Verte réouvre dans le petit village de Véluire, c'est en Vendée bien entendu, entrée gratuite, participation à prix libre demandée, à partir de 17h, boisson, planche apéro, sans abuser, il y aura aussi un groupe de rock et puis un mélange de jazz pop, c'est un big band, le Big Bang Duo qui vous propose donc la réouverture de la guinguette La Belle Verte. Profitez-en à fond et continuez de nous parler de vos idées de sortie en passant sur le WhatsApp d'ici Loire-Océan au 0240 73 6000. En ce moment, mes fans d'astrologie, il y a une nouvelle lune en scorpion, ça va piquer dans plusieurs sens du terme. Mais c'est jamais pour du mal, toujours pour du mieux. C'est ce que vous expliquera beaucoup mieux que moi notre astrologue officiel dans un instant.
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0: C'est parti pour votre horoscope de ce samedi 2 mai. Catherine Viguet, pour les planètes, on prend les mêmes, on recommence en fait.
6: Oui, hein, avec autant d'intensité. Bélier, vous trouvez votre épanouissement en faisant plaisir ceci avec enthousiasme. Taureau, vous envisagez ce jour avec un ou une autre, mais pas seul, et ce sera un bon moment. Gémeaux, vous, la conjoncture astrale vous invite à vous confier, à dire ce que vous avez sur le cœur. Cancer, vous saurez faire un pas de côté, échapper aux éventuelles difficultés et vivre plus léger. Lion, ce jour de mai vous expose à une situation complexe au sujet du foyer, mais ça le fait. Vierge, n'hésitez pas à entamer le dialogue avec voisins, frères et sœurs, à vous cultiver aussi et à voyager. Balance, prenez le temps de vivre et s'il faut, offrez-vous un petit présent pour vous sentir bien. Scorpion, eh bien la pleine lune influe sur vos émotions, vous êtes hyper réceptif à tout et à tous. Cher Sagittaire, gardez secret ce qui vous est le plus intime, c'est très important. Capricorne, de très belles occasions de faire entendre qui vous êtes et vous tenez bon. Verseau, où que vous soyez, vous devez réagir au sujet de votre travail, aussi au sujet de votre rôle en société. Et vous, Poissons, soyez à l'écoute de votre petite voix intérieure, de votre intuition. Et pour nous tous, laissons libre notre esprit et voyons ce qu'il nous insuffle.
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0: Merci Catherine Viguet, bienvenue sur votre radio locale ici, il est 9h. Le journal de Florent Cazzola.
7: Un 1er mai particulier, environ 160 000 personnes ont défilé hier en France, d'après les chiffres du ministère de l'Intérieur, le double d'après les syndicats. Il y a eu quelques heures à Nantes, avec 2 policiers blessés et 4 gardés à vue en marge d'un cortège qui a rassemblé 4 000 personnes. À Couëron, en revanche, ça a été beaucoup plus calme, mais ça bouillonnait à l'intérieur pour la centaine de manifestants présents, Anne Bertrand.
0: Jean-Paul habite le sud de Loire, mais c'est toujours à Couëron qu'il vient défiler le 1er mai.
2: Il y a une histoire ouvrière qu'on ne peut pas oublier et qu'on ne trouve pas ailleurs sur la place nantaise.
0: Et cette année, c'est la remise en cause du 1er mai comme jour chômé qui provoque la grogne des manifestants.
8: C'est un jour férié acquis depuis des années. Non, c'est payé double si les gens sont obligés de travailler pour les hôpitaux, etc. Mais non, les autres n'ont pas besoin. Les fleuristes, à la limite, puisqu'en France, c'est le muguet, le 1er mai, bon, on peut comprendre ça.
0: Mais il y a encore plus radical.
9: Hors de question que j'aille acheter du pain le jour du 1er mai. Je ne veux pas travailler, je ne ferai pas travailler quelqu'un. On est solidaires.
0: L'autre inquiétude dans le cortège, c'est le retour de l'inflation provoquée par la guerre au Moyen-Orient.
10: Des guerres qui sont organisées par des gens qu'on n'a rien à faire, des êtres humains, quoi. C'est leur ego.
0: Dans la manif, on trouve aussi Claire, une gérante d'institut de beauté, écrasée par ses charges.
11: Je trouve aujourd'hui que le gouvernement est écrasant vis-à-vis des ouvriers, des travailleurs et des indépendants comme nous. Et donc, il est temps qu'on fasse porter notre voix.
0: Et à Couëron, on prend déjà rendez-vous pour l'an prochain.
9: J'étais dans la rue l'année dernière et l'année d'avant. Et l'année prochaine, je serai là, quel que soit le gouvernement.
7: La tradition des défilés du 1er mai à Couëron, c'était en reportage ici, Loire-Océan, d'Anne Bertrand. L'actualité, c'est aussi cet accident mortel à Saint-Gilda-des-Bois, pas très loin de Pontchâteau, dans le nord de la Loire-Atlantique. Deux hommes ont été électrocutés hier après-midi. Le mât de leur voilier a arraché une ligne électrique de 20 000 volts située toute proche d'un étang. Ça a ensuite entraîné une coupure de courant de plusieurs heures sur une partie de la commune de Saint-Gilda. 270 foyers ont été concernés. Au Sable-d'Olonne, 13 personnes ont été évacuées d'un immeuble hier en fin d'après-midi en cause d'un feu de friteuse. Il s'est déclaré dans un appartement d'un immeuble de 3 étages, pas très loin de la criée. Une vingtaine de pompiers ont été mobilisés. Il n'y a heureusement aucun blessé, ni même de personnes à reloger. Le football est le match de la dernière chance pour le FC Nantes. Les Canaries accueillent Marseille tout à l'heure à 15h à la Beaujoire. Et la donne est simple, hein, pour les jaunes, tout autre résultat qu'une victoire contre l'OM pourrait les envoyer dès demain en Ligue 2. Si Auxerre, de son côté, ne l'emporte, autant dire que l'espoir est mince, d'autant que les jeunes restent sur 8 matchs sans victoire. Mais ils avaient réussi à battre au match aller l'OM et on va donc se raccrocher à ça pour y croire, à ce mince espoir. Trois autres matchs sont ensuite au programme. Paris, Lorient, Metz, Monaco et Nice-Lens ce soir. On reste dans le monde du ballon rond et en Elite 2, c'est la seconde division du basket. Et hier, l'Hermine a fait tomber Saint-Chamond à la Trocardière, 88-70. De son côté, Chalon continue son long chemin de croix. Les Vendéens ont encore perdu, cette fois 98-87 en Savoie sur le parquet d'Aix-Maurienne.
0: 9h03, le carton des guinguettes en Loire-Atlantique.
7: À Mésangers, aux Touches, au Bignon, à Château-Thébault, Machecoul, elles se multiplient et ne désemplissent pas. Exemple à la guinguette de la Sablière à Sainte-Luce-sur-Loire, à côté de Nantes. Depuis la réouverture de la saison, il y a tout pile un mois, Camille, la gérante, fait le plein, un cadre qui attire, un esprit convivial. Elle espère que ça va continuer et pour ça, elle va même proposer des animations tous les week-ends.
12: On a déjà beaucoup de monde. On est en train de faire une très très belle entrée en matière pour la saison 2026. Et puis bah du coup, on se prépare pour les gros week-ends, là, le 1er mai, 8 mai, jeudi de l'Ascension. De toute façon, le mois de mai, à chaque fois, c'est carnaval. On a beaucoup de familles qui viennent, qui passent l'après-midi. On propose des animations musicales, du coup, avec des concerts tous les vendredis. Un jeudi sur trois pour le début de saison, on va avoir du stand-up ou des blind tests. Donc, du coup, on a pas mal d'habitués qui reviennent souvent les jeudis et puis bah, tous les week-ends, quoi, avec ce beau temps.
7: Même si ça ne sera pas forcément le cas ce week-end, Pauline va nous dire ça dans un instant. Il y aura quand même de quoi faire pour beaucoup de guinguettes. Et puis, une autre idée de balade pour les passionnés d'industrie et de naval à Saint-Nazaire-Lorient. Orient Express Corinthian largue les amarres aujourd'hui. Le premier paquebot à voile du monde construit au chantier quitte la forme Joubert à partir de 17h30 direction la Côte d'Azur. De mai à octobre, ce navire luxe sillonnera la Méditerranée et la mer Adriatique avant de traverser l'Atlantique à l'automne pour rejoindre les Caraïbes pour la saison d'hiver.
0: Merci beaucoup, Cazola.
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0: La pluie menace sur la Loire-Atlantique et la Vendée. L'orage, ah, c'est possible. En tout cas, c'est annoncé par Météo France sur les deux départements, là aussi. Et jusqu'en fin d'après-midi, tout reste possible sous des températures quand même assez douces en ce moment et dans l'absolu 22 à 23 degrés.
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0: Merci d'écouter Ici Loire-Océan en ce long week-end. Enfin, j'espère que vous pouvez profiter d'un long week-end, évidemment. Nous, on est fidèles au poste pour vous parler des gens d'ici. Et alors, lui, c'est pas n'importe qui. C'est le directeur de l'une des trois usines Airbus du coin. Airbus, un nom qui nous fait rayonner à l'international. Damien Guillon, notre invité du jour, il en est bien conscient. Portrait.
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0: Damien Guillon en fait partie. Je suis ravie qu'il soit là. Bonjour, monsieur Guillon.
3: Bonjour, merci pour votre invitation.
0: Vous êtes quand même le directeur de l'usine Airbus du site de Loire-Atlantique. C'est 2400 employés. J'aimerais savoir quel genre de petit garçon vous étiez avant de devenir ce patron important d'une des entreprises qui pèse le plus au niveau mondial, quoi. Damien Guillon, il y a 52 ans de ça.
3: Pour commencer, je suis le directeur de l'usine d'Airbus Atlantique de Nantes. Ouais. J'ai deux autres collègues aujourd'hui sur la région, à Montoire de Bretagne et puis à Saint-Nazaire. Donc en Loire-Atlantique, il y a aujourd'hui trois usines.
0: Ok. Le site de Montoire de Bretagne où vous avez officié aussi.
3: Effectivement.
0: Précédemment.
3: Donc quel genre de petit garçon j'étais ? Donc ouais. J'ai 52 ans, je suis marié. Non, c'est pas dans le bon ordre, mais c'est pas grave. Je suis marié, j'ai quatre enfants et je suis né à Nantes.
0: Pur Nantais, ouais.
3: Alors, Nantais par mon papa, ouais. Ma maman était britannique, donc ouais. un peu expatrié dans la région par amour, comme bien souvent dans ce genre de situation.
0: Ouais.
3: Et j'ai fait une grande partie de mes études ici à Nantes. On a un peu déménagé, mais on est toujours un peu revenu sur la terre. Sur la terre du papa.
0: Okay.
3: Et puis, j'ai fait mes études supérieures en partie à Nantes, puisque je suis officier de la marine marchande de formation.
0: Ok. J'imagine que vous étiez peut-être bilingue à la maison, du coup.
3: Alors, bizarrement, non. Ma maman, elle faisait des vrais efforts pour s'intégrer. Elle avait été traumatisée. Il n'y avait pas de grande surface à l'époque. C'était compliqué d'aller faire les courses. Donc, elle voulait parler français à la maison. Donc, on lui parlait français. On parlait français avec elle. Et on parlait anglais uniquement quand on allait en vacances voir les grands-parents.
0: Ok, ah, c'est plutôt marrant ça. Quel souvenir vous gardez de votre enfance ? Est-ce qu'il y avait déjà une appétence vers le ciel et son univers ? Ou peut-être la mécanique, ou peut-être la marine ? C'était quoi les prémices chez vous, Damien Guillon, de votre carrière future ?
3: Moi, les souvenirs que j'ai, c'est ce qui m'intéressait, c'était les voyages. C'était partir, c'était découvrir le monde, c'était voguer sur les océans. C'était ça mon univers, c'était ça que j'avais envie de faire.
0: D'accord. C'est ce que vous répondiez à votre instituteur, plus tard je serai pirate, plus tard je serai astronaute.
3: Il y avait un petit peu de ça. Ouais. Pendant très longtemps, j'ai dit que je voulais travailler sur un bateau sans réellement savoir ce que je voulais faire.
0: Ouais.
3: Il y a une période où j'avais envie de rejoindre la marine nationale. Mes parents m'ont dit que c'était peut-être un petit peu trop tôt.
0: Ouais.
3: Puis finalement, j'ai découvert qu'à Nantes, il y avait une école qui correspondait exactement à mes besoins. Et donc, tout naturellement, j'ai passé le concours et je suis rentré à l'école de la marine marchande ici à Nantes.
0: Quel âge vous aviez ?
3: J'avais tout juste 18 ans, sortant du bac, et j'ai voulu être marin depuis l'âge de mes 5-6 ans. Donc, j'ai jamais eu d'autres rêves de métier. C'est un peu bizarre quand j'étais enfant que celui-ci.
0: Ah non, mais la vie nous fait prendre des chemins parfois. C'est quand même assez marrant. Il y a ce besoin d'évasion. Mais je me demande, est-ce que vous étiez bon élève, hein, Damien Guillon ?
3: J'étais plutôt bon élève. Je ne peux pas dire que j'étais tout en haut, mais je n'étais pas un cran, que j'étais plutôt bon élève.
0: Ok. Et puis constant.
3: Sérieux ouais. Et appliqué, on va dire comme ça.
0: Et constant dans vos rêves, donc ça.
3: Constant dans mes rêves. J'avais un vrai rêve d'enfant, c'était celui d'être marin, d'aller voir le monde. C'est un rêve que j'ai réalisé. Puis il y a aussi la vie qui fait qu'à un moment donné, on se pose d'autres questions. D'être marin quand on est marié, c'est pas simple. D'être marin quand on est papa, c'est. En tout cas, pour moi, ça devenait impossible.

0: directeur du site Atlantique pour Airbus Industrie.
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0: Deuxième partie, on s'en réjouit de notre entretien avec Damien Guillon, dont les gens d'ici, directeur de l'usine Airbus Atlantique de Nantes. C'est établi, la mer et les voyages, c'était au cœur chez vous. Vous transformez l'essai, vous travaillez dans la marine marchande, et puis au début des années 2000, puisque la vie suit son cours avec un mariage et des enfants, vous choisissez une autre destinée.
3: Je vais à Méholt. En Picardie, à l'époque ça s'appelait encore la Picardie,
0: ouais.
3: dans une usine un peu différente, avec une mission très claire qui était de faire fonctionner des machines à riveter. Et pourquoi ce genre de mission? C'était technique, donc ça, ouais. c'était cohérent avec mon passé.
0: Ouais.
3: Et puis le fabricant de la machine, il était basé aux États-Unis. Il fallait des gens qui arrivent à travailler avec des gens. D'équipe internationale en ouais. anglais. Et donc, le défi pour moi, le challenge, c'était de comprendre déjà quel type de produit il réalisait là-bas, quelles étaient les difficultés pour la montée en cadence déjà à l'époque,
0: ouais.
3: et d'être capable de faire fonctionner ces machines à riveter. La vraie différence que j'ai trouvée en arrivant chez Airbus, c'est les moyens, la capacité à travailler,
0: ouais.
3: alors que sur un bateau, par définition, on comprend ce que c'est que de travailler à capacité finie. Puisque c'est les ressources, qu'elles soient humaines ou techniques, qu'on peut

0: trouver sur un bateau. C'est un peu différent chez Airbus.
1: Ouais.
0: On peut regarder un peu où sont nos difficultés et on peut aller chercher de l'aide là où on en a besoin. Donc, c'était plutôt une aide précieuse, surtout quand on arrive.
1: C'est vrai que c'est travailler sur un bateau et remettre le pied sur la terre ferme après, on doit se sentir un peu comme un fantassin, capable de tout faire, j'imagine, non ?
0: Oui, c'est quand même une période un peu difficile où il faut forcément se remettre en question.
1: Ouais.
0: Apprendre les codes, parce qu'il y a des codes dans toutes les entreprises et dans tous les milieux, et aussi être capable de s'intégrer. Bon, après, c'est aussi quelque chose que j'avais envie, finalement. Mmh. Le voyage, c'était découvrir le monde. Là, c'était découvrir quelque chose de nouveau dans un monde différent, dans un monde industriel.
1: Ça vous fait quoi de penser à tout l'imaginaire qu'il y a derrière Airbus quand vous arrivez dans la célèbre entreprise ?
0: La première chose que ça fait, c'est pas l'imaginaire, c'est réellement du concret, c'est la prise de conscience de la responsabilité de dire on va travailler sur un produit sur lequel des passagers vont nous faire confiance et vont essayer de partir à l'autre bout du monde pour voyager. Et puis c'était aussi un instrument que j'utilisais au quotidien avant, quand j'étais dans mon monde de marin, pour aller travailler ou pour rentrer dans ma famille. Donc l'avion, un outil indispensable pour faire en sorte que les gens puissent se déplacer. Donc,
1: Je me rappelle les cris de joie quand le Beluga passait dans le ciel toulousain quand j'étais gamine. Vous avez bossé sur cet avion complètement fou ?
0: Alors, j'ai pas travaillé sur le Beluga proprement dit, ni sur le Beluga XL, puisque c'est les plateformes standard d'Airbus, la 300 pour le Beluga et la 330 pour le Beluga XL. Mais par contre, j'ai travaillé sur ces deux programmes-là. Et en termes d'aventure, le programme sur le phare aussi sur lequel j'ai travaillé, c'est l'A380, parce que j'ai passé une petite partie de ma carrière également à Toulouse, et j'ai eu la chance d'encadrer les équipes de la ligne d'assemblage finale, la partie structure, donc l'endroit où l'ensemble des différentes sections arrivaient de l'Europe entière pour être assemblées et faire en sorte que ce géant il puisse décoller.
1: Vous savez très certainement que quand il y avait des pièces qui étaient faites dans les pays étrangers qui transitaient vers Toulouse, parfois elles passaient sur des petites routes du Gers qui étaient fermées, sécurisées, et que tous les aficionados se réunissaient tard dans la nuit pour les voir passer. Vous avez déjà assisté à ça ?
0: C'est
1: de la dévotion quasiment, quoi.
0: Oui.
1: Ça vous faisait quoi de savoir que des gens se rassemblaient
0: C'était incroyable de se dire quel engouement cet avion pouvait susciter dans la population, et finalement malgré les nuisances que ça pouvait générer, les gens, ils avaient quand même une grande fierté de se dire que l'avion y transitait par leur village, et que on avait trouvé le moyen de faire en sorte de pouvoir venir assembler cette superbe avion à Toulouse.
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1: Avec toutes les heures, des infos pratiques, locales et utiles. Parents, grands-parents, ça vous sera bien pratique de savoir que la fête foraine de printemps à La Roche-sur-Yon, c'est bien jusqu'au dimanche 17 mai inclus. On file aux Oudéries, profiter des stands de tir, de la pêche au canard et des nombreux manèges. Ensuite, très important, ça se passe au Jardiland de Bouguenay. Une collecte est faite pour les Jardins du Cœur, dépendante des Restos du Cœur. Une collecte de plants. Des plants qui seront proposés à la vente tout ce samedi jusqu'à 19h, rendez-vous au Jardiland de Bouguenay pour la bonne cause. Pour terminer, c'est un week-end de théâtre. C'est le théâtre de la Gobinière dont il est question. C'est la compagnie Les Petites Coupures qui vous invite à contempler sa nouvelle création dans le cadre du château où il y a bien sûr une guinguette. Meilleure façon de profiter de ce premier week-end de mai. Que de la fraîcheur avec le nouveau Miley Cyrus il y a quelques instants, et puis les infos qu'on prend beaucoup de plaisir à vous donner toutes les heures pour votre vie quotidienne. De retour dans les gens d'ici avec aujourd'hui Damien Guillon, le directeur du site Airbus Atlantique.
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1: Damien Guillon est notre invité aujourd'hui dans les gens d'ici, directeur de l'usine Airbus, le site Atlantique. Vous savez, Damien, j'ai noté, grande consommatrice de réseaux sociaux que je suis, qu'il y avait énormément de pages de développement personnel qui s'étaient créées, ça on sait, mais aussi de pages sur la gestion managériale. On lit tout, n'importe quoi, à son contraire. Moi, je me dis qu'un type qui dirige une usine de 2400 personnes dans un secteur aussi concurrentiel et prestigieux a forcément quelques conseils à nous donner. Je sais que c'est pas facile de se définir en tant que patron, mais je vais vous demander d'essayer un petit peu quand même.
3: Alors, d'abord, vous avez raison, je pense qu'il y a plusieurs styles de management, plusieurs façons d'essayer d'engager les équipes. Et si j'ai envie de résumer un peu ma façon de le faire, je pense que d'abord, c'est la passion, l'envie et l'engagement. Je pense que c'est fondateur pour les équipes, qu'ensemble on arrive à définir là où on a envie d'aller. Ça, c'est certainement mon côté marin. Où est-ce qu'on a envie d'aller? Du coup, quel est le cap et comment faire pour y aller? Et quels sont les jalons qui vont nous cheminer, qui vont nous permettre d'atteindre ce but? Donc, je pense que le mouvement, ça fait partie de ce qu'on a besoin d'avoir quand on a envie de diriger un site avec plein de talents, plein de compétences différentes et forcément des envies ou des craintes, des peurs et des espoirs qui peuvent être différents.
1: Est-ce que votre expérience de marin vient souvent à votre service pour manager ces 2400 personnes?
3: Certainement qu'il y a quelque chose qui est là et qui doit y rester, mais je pense aussi que c'est l'expérience que j'ai eu la chance de construire au fil de ces années chez Airbus, en ayant eu la chance de pouvoir me développer, d'aller sur plein de sites différents, de travailler avec plein de gens différents, donc de comprendre leurs besoins, parce que je pense que c'est aussi fondamental de comprendre le besoin du client, le besoin du fournisseur ou les contraintes du fournisseur pour ensemble être capable de définir le meilleur chemin pour y arriver.
1: Très bien. Savoir écouter, en fait, quand on est patron, c'est essentiel.
3: Il faut savoir s'entourer, il faut savoir écouter, mais il faut aussi savoir décider, trancher, expliquer. Ouais. Je pense que l'explication, ça fait aussi partie de la pédagogie, ça fait partie aussi du chemin pour réaligner l'ensemble des forces vives, parce que les gens, ils ont tous plein d'idées, mais pour être efficace, on a aussi besoin de travailler ensemble de façon commune. Donc oui, l'écoute, c'est important, et puis l'alignement et le fait qu'on a bien un but commun.
1: J'ai lu dans des articles divers et variés chez d'autres confrères que le tutorat tenait une place importante au sein de vos équipes et de votre expérience de travail. Vous nous en dites deux mots?
3: Oui, alors chez nos salariés, en particulier dans nos ateliers, ce qu'on appelle les cols bleus, on ne parle pas d'ouvriers chez Airbus, hein, on parle de compagnons. C'est une notion qui est importante pour nous, qui est importante pour moi. C'est comment on accompagne les gens, comment on les forme, comment on transmet le savoir. Ouais. Il y a besoin d'avoir des compétences de base, mais elles s'acquièrent. Mais on a aussi besoin d'être accompagné tout au long du chemin de cette vie professionnelle pour être capable d'aller chercher l'excellence. Parce que c'est de ça dont on parle, pour être capable de faire voler nos avions en toute sécurité tous les jours.
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0: Le Roi Soleil, Emmanuel Moir est sur ICI Loire-Océan. Nous sommes aussi avec Damien Guillon, notre invité dans Les gens d'ici et tout simplement le directeur du site Airbus Atlantique.
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0: Quatrième partie de notre rencontre avec vous, Damien Guillon, directeur de l'usine Airbus Atlantique de Nantes, mais aussi président de l'Institut de Recherche Technologique Jules Verne. C'est quoi votre rôle? C'est quoi le but de cet institut? Dites-nous tout.
3: Alors, je suis président du conseil d'administration de cet institut. Ouais. C'est une fondation scientifique.
0: Ouais.
3: Et l'idée, c'est de développer les technologies qu'on va pouvoir mettre en œuvre dans l'industrie pour faire en sorte de continuer à être innové sur notre territoire. Pour recherche de la performance des différentes industriels. Alors oui, il y a forcément l'industrie aéronautique, mais ouais, aussi le naval, il y a eu le ferroviaire, il y a le nucléaire aussi à travers EDF qui est là. Donc c'est vraiment d'être capable de fédérer autour de projets communs, non seulement les grands donneurs d'ordre, mais aussi le tissu économique local à travers les PME et les ETI, sur des projets de recherche pour développer des technologies qu'on pourra mettre en œuvre dans nos usines dans les années à venir.
0: Je préfère demander, ETI, qu'est-ce que ça veut dire? PME, tout le monde sait.
3: Ok, ETI, ça veut dire entreprise de taille intermédiaire. Donc c'est entre la PME et les grandes entreprises comme Airbus.
0: Ok, très bien, merci beaucoup. Quel genre de projet vous avez pu voir arriver sur votre bureau, ou vous avez aidé à développer peut-être depuis votre arrivée à l'Institut de Recherche, si vous avez le droit d'en parler, bien sûr?
3: Alors aujourd'hui, on essaie de développer des technologies sur le manufacturing. Donc ça va être des nouveaux procédés de soudage, ou ça va être des nouveaux procédés de contrôle sur les pièces. Donc il y a ou de manutention. Donc il y a vraiment un éventail de projets qui sont très différents, qui sont souvent à la demande des grands groupes, mais qui peuvent aussi être initiés par les PME, qui viennent présenter leur projet, sur lequel on arrive à faire en sorte qu'il y ait des partenariats. L'idée, c'est pas d'y aller tout seul, hein, c'est plutôt de rassembler les forces vives des gens qui peuvent avoir un projet commun, et ensemble de mettre des ressources, de mettre les moyens pour faire en sorte qu'on avance. Donc ça peut être des technologies, mais ça peut être aussi des méthodes ou des moyens.
0: Vous savez, récemment, j'ai reçu dans cette même émission une partie de l'équipe des Écosolis. Est-ce que vous connaissez les Écosolis?
3: Ah non, je suis désolé.
0: Les Écosolis, c'est une structure qui fédère en fait des acteurs de l'économie sociale et solidaire et locale. Ça n'exclut pas pour autant les progrès technologiques, d'être solidaire et social, bien entendu. Est-ce que ça vous est déjà arrivé de fédérer des partenariats avec d'autres associations, d'autres instituts, des alliances qui pouvaient paraître surprenantes et qui ont fait sens par la suite?
3: Alors, très honnêtement, dans le cadre de l'IRT, il n'y a pas d'exemple qui me vienne en tête comme ça. Je ne sais pas vraiment vous répondre. Par contre, au quotidien, avec ma casquette de directeur du site d'Airbus Atlantique de Nantes, évidemment, ouais, aujourd'hui, on confie un certain nombre d'activités à des entreprises du milieu du handicap, des entreprises solidaires. C'est aussi quelque chose de fédérateur, de voir ces gens avec nous, en capacité de trouver du sens à leur travail et de se dire qu'eux aussi participent à l'aventure. C'est quelque chose de magique, c'est quelque chose que je faisais déjà quand j'étais à Toulouse, et je pense que c'est quelque chose d'important pour nous. Ça nous fait du bien et ça leur fait du bien, et c'est quelque chose qui est gagnant-gagnant.
0: Parfait. Dans quelques instants, on termine. On va regarder l'horizon, puisque c'est votre spécialité à Airbus. Vous êtes Damien Guillon, le directeur de l'usine Atlantique, le site Atlantique de Nantes pour Airbus, bien sûr.
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0: C'est la suite et la fin tout de suite de notre rencontre avec Damien Guillon. Il est le directeur du site Airbus Atlantique.
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0: Dans les innovations, les nouveaux process, les façons de travailler que vous avez mis en place, est-ce qu'il y en a une dans les années précédentes dont vous pouvez parler librement? Vous vous êtes dit, mais comment on faisait sans ça avant?
3: Il y en a deux. J'ai envie de dire, tout à l'heure, je vous ai parlé de rivetage automatique. Ouais. Poser des fixations. Donc le rivetage, c'est quoi? C'est le fait d'assembler deux pièces ensemble. Et pour les assembler, on va percer les deux pièces, on va mettre un rivet et on va écraser le rivet. Il faut savoir que dans les années 60, dans les années 70, c'était des opérations qui étaient manuelles. Aujourd'hui, on fait ça avec des machines. Donc, les machines, elles vont là où on arrive à poser une fixation toutes les minutes à la main. Bah, avec une machine, on en pose une quinzaine à la minute. Et je me dis, quand on n'avait pas ça, je ne sais pas comment on faisait, mais on n'avait pas la même vitesse.
0: Vous connaissez forcément cette image très très connue, Rosie la riveteuse, vous voyez qui c'est?
3: Oui.
0: C'est devenu un symbole féministe, oui. Cette femme très jolie brune avec un bandana, qui est devenue après un symbole féministe. We can do it! Elle était riveteuse. Donc on n'a plus besoin de Rosie, maintenant c'est terminé.
3: Alors, on a automatisé un certain nombre d'opérations, par contre... les moyens, ils sont pas toujours capables de faire la dernière opération, de fermer nos caissons. Je parle un peu de jargon là, mais non, on a encore besoin de nos opérateurs et on a encore beaucoup d'opérations manuelles qu'on essaye d'automatiser pour rendre l'activité plus intéressante et faire en sorte que la valeur ajoutée de nos personnels soit au bon endroit. Puis la deuxième innovation quand même qu'on a vu arriver, c'est l'arrivée du composite. Hein.
0: Ouais.
3: Début des années 80, début des années 90, l'ensemble de nos avions, ils étaient réalisés en métallique, en aluminium pour faire simple pour nous. Et aujourd'hui, le dernier né, la 350, c'est un avion qui est en composite. Et je vous invite à venir voir à Nantes. Hein. C'est vraiment impressionnant de se dire qu'on part avec des fibres de carbone et puis à l'autre bout de la chaîne, on arrive à sortir un caisson de voilure, donc un des éléments phares qu'on fabrique à Nantes qui permet d'assembler le fuselage avec la voilure où l'ensemble des efforts vont passer. C'est bien fait à partir de fibres de carbone et tout ça c'est fabriqué à Nantes.
0: Pour boucler la boucle, on ne reviendrait pas à votre imaginaire d'enfant. C'est quoi votre modèle d'avion préféré, Damien Guillon?
3: Alors, je vais vous dire quand même que j'ai un petit faible pour la 380, parce que je me souviens mes premières années chez Airbus, les anciens me parlaient du Concorde. Oui, c'est un bel avion, oui, il était magnifique, oui, il allait à Mach 2, mais moi, je n'avais pas travaillé dessus et j'ai jamais eu l'occasion de voler avec. La 380, j'y ai passé des heures à essayer de faire en sorte qu'on puisse y arriver, et on y est arrivé. Bon, malheureusement, aujourd'hui, on n'en fabrique plus, mais tout le monde... arrive à reconnaître sa silhouette et tout le monde a envie de voler dans cet avion. Donc j'ai envie de dire que cet avion, il est vraiment magique parce qu'il était gigantesque, parce qu'il nous obligeait à relever plein de défis qu'on pensait pas être capable de relever. Et puis il nous a permis aussi de structurer l'entreprise. Hein. L'entreprise Airbus, elle est née à peu près en même temps que la 380, dans le sens où Airbus existait, c'était un GIE, donc c'était des entreprises nationales qui coopéraient. Et au début des années 2000, on s'est complètement intégré et on l'a fait en même temps que le lancement de cet avion. Et ça, pour moi, c'est aussi quelque chose de super important.
0: Tout le monde sur le pont et on sait pourquoi. Ça, c'est un clin d'œil, bien sûr, à votre passé marin. Merci d'être venu vous raconter dans Les gens d'ici, Damien Guillon, d'avoir pris un petit peu de ce temps précieux. Je rappelle que vous êtes directeur de l'usine Airbus Atlantique, s'il vous plaît. Cette émission sera réécoutée dans quelques instants sur ici.fr, page Loire-Océan, ou bien encore sur l'application ICI, ICI. Merci beaucoup, Monsieur Guillon.
3: Merci.
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0: 1977, I Can't Stand the Rain, je supporte pas la pluie. C'était l'époque où on prenait pas au sérieux les écolos et les avertissements sur le réchauffement climatique. La pluie qui arrive en ce moment est une bénédiction, l'orage un peu moins. On va quand même jardiner avec Paul William dans quelques instants, 02 40 73 6000. On jardine ensemble après le journal, c'est parti.
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0: 10h sur votre radio locale, ici Loire-Océan, bienvenue. Les infos avec Florian Gazzola.
2: On en sait un peu plus sur ce terrible accident d'hier après-midi à Saint-Gilda-des-Bois, c'est au nord de la Loire-Atlantique. Le propriétaire d'un petit bateau et son cousin sont morts. Tous les deux étaient septuagénaires. Le mât de leur petit catamaran a heurté une ligne électrique de 20 000 volts lorsqu'ils l'ont mis à l'eau dans un étang privé. La quinzaine de pompiers envoyés sur place n'ont rien pu faire. L'accident a aussi provoqué une coupure d'électricité pour environ 270 foyers de la commune. À la bolle, le pilote de la motocross est reparti à pied dans la commune. Les opérations de contrôle se multiplient avec les beaux jours. Et c'est dans ce cadre-là que les policiers ont intercepté le pilote d'une motocross pendant le contrôle. Ils se sont en plus rendus compte que l'homme avait pris de la drogue, direction la fourrière donc pour la moto, en attendant d'éventuelles poursuites du pilote. Un feu de friteuse et une grosse frayeur hier après-midi au Sable d'Olonne en Vendée. Un incendie est parti d'un appartement d'un immeuble de 3 étages près de la criée du centre des marais. Les pompiers sont très vite arrivés sur place. Il n'y a pas de victimes, pas non plus de personnes à reloger. 300 000 personnes selon les syndicats, moitié moins d'après le ministère de l'Intérieur. C'est peu ou prou. La même chose que l'an passé. Dans le détail, 9 cortèges ont défilé en Loire-Atlantique et en Vendée. Le plus gros était à Nantes pour ce 1er mai. 4000 manifestants se sont rassemblés. Il y a eu quelques heures en marge de ce rendez-vous. 2 policiers ont été blessés, 4 personnes interpellées. Le football est ce match capital pour le FC Nantes. Tout à l'heure à la Beaujoire, les Canaries sont dans l'obligation de l'emporter face à Marseille. Parce que sinon, et en cas de victoire demain d'Auxerre contre un Angers en roue libre, les jeunes pourraient être officiellement relégués en Ligue 2, ce qui serait une première depuis 2009. On suivra ça en tout cas de très près avec Marius Delaunay au commentaire de ce match. Ça sera tout à l'heure à 15h. Toujours en football, sa bataille en haut de tableau pour La Roche-sur-Yon. Une victoire ce soir à Granville. Et les Vendéens, premiers de leur groupe, feraient un immense pas vers la Ligue 3, la 3e division. À l'opposé, Châteaubriand doit absolument aller gagner à Montlouis pour espérer sortir de la zone rouge.
0: Merci Florent Gazzola. Ben voilà, ça y est, on l'a entendu, le roulement de tonnerre au-dessus de Nantes, le ciel qui s'obscurcit, la pluie qui ne va pas tarder, Météo France l'avait prédit, pour la Loire-Atlantique et la Vendée, ce 2 mai, ça déménage. Vous allez rester très prudent sur la route et nous tenir au courant hein, si jamais il y a des problèmes, 02 40 73 6000. L'orage partout sur les 2 départements, Loire-Atlantique et Vendée. Amélioration possible en début de soirée, nous dit là aussi Météo France. Les orages, ça ne devrait pas durer bien longtemps. La pluie, c'est une autre affaire. Mais ça, c'est toujours une bonne nouvelle. On jardine ensemble, je vous le rappelle, au 02 40 73 6000. Passez-vous coup de fil à Paul William. Tant que la pluie n'est pas encore là, il y a bien des choses à faire au jardin.
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0: L'indispensable Jean-Jacques Goldman vous accompagne ce samedi matin sur ICI Loire-Océan. Il est temps pour nous d'accueillir Paul William depuis Savenay. Ça va, Paul?
1: Bonjour Pauline, ça va très bien. Orageux comme le temps.
0: C'est ça. Orageux, ombrageux, quel est le beau celui-ci? N'importe quoi. Vous appelez Paul au 02 40 73 6000. On sait bien que c'est la saison où à cette heure-ci, en général, vous êtes en train de faire vos petites courses avec dans le champ, dans l'horizon, le petit verre de mumu de 11h30 avec les copains au marché, toujours avec modération. Mais il y a énormément de travail au jardin, quoi qu'il en soit. Venez poser vos questions à Paul, il se fera un plaisir de vous aider et de vous dépanner. Sinon, moi, j'ai plein de questions à lui adresser. 02 40 73 6000, une bonne conversation autour du vivant et du jardin. C'est ce qu'on vous propose tous les week-ends de 10h à 11h.

0: Isabelle Adjani. Vous écoutez ici Loire-Océan. Travaillons ensemble au jardin jusqu'à 11h.
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0: On continue la discussion qu'on avait hors antenne, Paul William. Moi, je suis contente, j'ai un nouveau colocataire depuis hier soir. Un hérisson.
3: C'est merveilleux ça, les hérissons. Merveilleux, c'est signe de bonne santé du coin ça. Et il faut les aider.
0: Super.
3: Ouais, il faut les aider les hérissons parce qu'ils ont beaucoup de mal.
0: Ouais.
3: Et donc les hérissons, ils sont nocturnes, hein, ils se baladent la nuit, ils vont manger les escargots, les limaces, enfin toutes les petites bébêtes indésirables dans le jardin.
0: Hyper
3: donc
0: utile.
3: Très utile. Et donc moi ce qu'il faudrait faire aussi pour les hérissons, c'est des rencontres.
0: Alors, voilà. Comment qu'on fait ?
3: Alors, voilà, parce que on a tendance maintenant dans les jardins.
0: On les inscrit sur MiPic.
3: Oui, voilà, hein, la petite appli exprès pour les rencontres de hérissons. Et donc, plus facile, c'est surtout de, voilà, qu'ils puissent se rencontrer. Donc, nos jardins sont maintenant de plus en plus cloisonnés.
0: Oui.
3: Et rien n'empêche, dans des angles, de faire des petits trous. De 20 cm, hein, de quoi que les hérissons puissent passer, et en fait que les hérissons puissent circuler de jardin en jardin, tout simplement pour se rencontrer, faire des corridors qu'on appelle, hein, ça peut être des hérissons ou d'autres petites bébêtes du jardin qui ont besoin aussi de rencontrer d'autres compagnons, tout simplement pour faire des petits et à brassage génétique des hérissons, c'est hyper important et notre vie continuera sans problème. Hein.
0: En quoi peut-il être nuisible éventuellement le hérisson ?
3: Écoutez, pour moi, il n'y a pas de nuisible de toute façon dans la nature. Quand j'étais petit, je me souviens, j'avais un dictionnaire et j'avais 7-8 ans et j'avais rayé le mot nuisible parce que pour moi, il n'y a aucune bestiole de notre nature qui est nuisible. Elles ont toute leur place. Alors, elles sont indésirables parfois pour nous, les humains, mais autrement, moi, je vois aucun nuisible. Et les hérissons, encore moins. Hein. C'est vraiment l'ami des jardiniers.
0: Si un hérisson a choisi votre jardin, ça signifie la bonne santé du dit jardin, exactement comme une grosse concentration de lombric, par exemple ?
3: Voilà, de lombric, d'escargots ou autres. Et eux, ils vont être là, gratouiller partout et à se nourrir la nuit. Alors, on peut mettre aussi des croquettes pour chats, parce qu'ils adorent ça, mais attention. Attention, ne pas trop en mettre parce que ça peut irriter les estomacs. Vous savez, ce qui est bon pour les chats, c'est pas forcément pour les hérissons.
0: Et donc, jamais voilà. De lait non plus. Jamais de lait.
3: Après, c'est des diarrhées, des choses comme ça et tout. Et donc,
0: ça peut les tuer.
3: Peut carrément les tuer. Donc, on fait attention. Vaut mieux un bon jardin naturel avec plein de petites choses dedans à grignoter. Et puis, vos hérissons sont en pleine santé.
0: Parfait. Merci pour ce point sur nos meilleurs amis. Mais quelle joie, je vous assure. J'avais 8 ans, moi. J'étais là, j'ai entendu gratter un petit peu. Je me suis dit, oh, heureusement que je vois un de mes jardiniers demain pour en parler avec lui.
3: Et c'est pas discret, hérissons, hein, ça fait du bruit dans le jardin, on les entend gratouiller, machin, tout ça, moi j'adore.
0: Moi ça me va

0: Je sais pas qui est le plus haut royal des deux, hein. Paul McCartney, James Bond sur Cola. Ben oui, la bande originale de Vivre et Laisser Mourir. Extraordinaire. Apparemment, il y a un autre James Bond qui se prépare, un morceau de Lana Del Rey qui est sorti. Ah, il était temps qu'on demande à la princesse de la nostalgie rétro-pop de signer une bande originale de James Bond. On n'a toujours pas le nouveau casting, d'ailleurs, je sais pas. On prend pas de pari, on attend. Au jardin, un petit peu, allez ouvre, on y file. C'est Nadia qui nous attend à Donge.
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0: J'hésite entre Idriss Elba et Pierre Arditi pour le prochain James Bond, je sais pas. Voilà, c'est comme ça. Bref, on est là pour parler jardin et pour vous aider, Nadia. Comment ça va aujourd'hui?
3: Un peu plus vieux.
0: Ouais, et oui. Et l'orage, il est là aussi à Donge?
3: Il vient juste de se terminer. Bon. Ça tombe encore un peu, mais ça c'est bien tombé. Hein.
0: Ouais, très bien. Oui, je crois qu'on a même eu de la grêle par place. C'est ce que vous nous avez dit au 02 40 73 6000, chers amis.
3: Je n'en ai pas vu.
0: Alors, vous déménagez au mois d'août. Vous avez besoin de Paul William pour faire au mieux. On vous écoute.
3: Ben oui, parce que j'aimerais emmener certaines plantes et je voulais savoir à quel moment il était préférable de les mettre en pot pour pouvoir les déménager. À savoir que j'aimerais emmener une pousse d'albizia. Elle fait un petit mètre.
4: Alors Nadia, bonjour. Donc, il y a eu l'orage à Donge, il y a eu l'orage à Savenay. Et quand je suis parti, j'ai laissé la porte de la cave bien sûr ouverte. Donc,
0: on est bien là.
4: Hein, pour la petite histoire. Merci de me rassurer. Donc, c'est le bon moment. En fait, c'est le bon moment pour. En fait, on va dire parce que si vous attendez un peu trop, avec juillet, août, il y a la sécheresse qui va s'installer. Les plantes sont déjà fatiguées. Là, moi, c'est maintenant que je mettrai en pot les plantes que je désire transporter un peu plus tard. Pourquoi? Parce que là, c'est encore un peu frais, on va dire, hein. Donc, par contre,

0: On va prendre une jolie motte, hein. On va prendre un bon système racinaire. Faut pas non plus que la terre se détache des racines. Il faut absolument prendre une jolie motte pour qu'en fait la plante s'aperçoive à peine de sa transplantation, hein. On le met dans un pot, on arrose bien, on soit vigilant sur la fraîcheur de la terre pour que le système racinaire puisse de nouveau s'établir. Mais c'est maintenant parce que après le problème, si vous attendez un peu trop tard en plein été, ben là les plantes sont, et puis si on a un été caniculaire, ben c'est quasiment les plantes vont stresser et puis vont mourir doucement, quoi.
1: Paul, parlons franchement, il vaut mieux partir du principe sur le worst case scénario, se dire il y aura une canicule. Il vaut mieux raisonner comme ça et...
0: très franchement, je ne doute plus maintenant qu'on aura des étés, des périodes peut-être, alors pas continuelles, mais très chaud par moment. Ça vire à l'orage au printemps, alors que les orages avant c'était au mois de juin, ou août. Donc on voit bien qu'il y a quelque chose qui se trame. Donc moi, je reste vigilant. Vaut mieux anticiper, que de se dire ah bah si j'avais su, j'aurais écouté Paul. Donc vaut mieux anticiper, le faire maintenant. Et voilà, tant que c'est encore frais et tant que les plantes sont pas encore, on va dire, en pleine sécheresse ou canicule.
1: Donc, un petit déménagement temporaire pour opérer la transition. La plante va se sentir un peu serrée sous les aisselles, mais ça va pas durer longtemps.
0: Voilà, mais un bon arrosage, histoire que les racines soient bien en contact avec la terre, et puis ça repart, quoi. On reste vigilant. Mais c'est toujours un travail fastidieux, de concentration. On découpe bien autour, on prend la motte, on la met dans le pot, et là, il faut suffisamment de racines pour que ça reparte.
1: Nadia, voilà, Nadia. Vous nous tiendrez au courant à la fin de l'été pour nous dire un petit peu?
2: Oui. Sauf que je quitte la région, donc il faudra que...
1: l'application ici, ICI, et vous nous gardez dans votre poche, bien sûr.
2: D'accord. Et pour les plantes d'intérieur, il y a une date ou pas? Parce que j'ai des grosses plantes, mais je ne pourrais pas les emmener. Est-ce que je peux les séparer et tout ça? Là, il y a une importance ou pas?
0: Alors... on va dire que si on suit le cycle des plantes, on y est là aussi. C'est le printemps où beaucoup de choses se font. On prépare au printemps pour après être tranquille au beau jour, quoi. Donc, si vous avez des plantes à diviser, à rempoter, tout ça, c'est le plein boom, on va dire. C'est le moment.
1: Merci, chère Nadia, pour votre question très intéressante et le meilleur pour ce nouveau chapitre de votre vie. On vous embrasse bien fort. Ça se passe au 02 40 73 6000. On jardine ensemble grâce à Paul William jusqu'à 11h. Venez donc.
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0: Là. Eh ben voilà, on est en pleine discussion sur une plante venue des Canaries dont Paul William m'a amené un petit pied, quelques branches plutôt, la cédronelle. Et on a oublié de saluer Benabar. Voilà comment ça se passe. 02 40 73 6000. On vous invite dans notre discussion, hein. Il n'y a pas de souci, hein. Vraiment, si vous voulez, moi je vous force pas, hein. Mais si jamais, 02 40 73 6000. Bah, on pourrait parler de cette nouvelle protégée, si vous voulez bien, Paul William, dans quelques instants. Elle sent bon, elle est très jolie. Elle vient de l'autre bout de la planète et pourtant, elle se plaît bien ici. Donc, on l'évoque dans quelques instants, vous voulez bien?
1: Oh bah oui, avec plaisir.
0: Super.
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0: On the road again, c'est Bernard Lavillier. Vous écoutez ici Loire-Océan, on jardine ensemble au 02 40 73 6000. Et toutes les heures aussi, on vous propose des idées de sortie et des infos pratiques.
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0: Avec toutes les heures, des infos pratiques, locales et utiles. Et on commence avec le Cercle Celtique de Pornic. Le fest-noz de printemps, c'est ce soir. À partir de 19h, c'est au Val-Saint-Martin avec le duo Blin-les-Ours. Du côté de Fontenay et Benet, vous le saviez peut-être pas, mais il y a eu une fermeture des plateformes pour les végétaux dans les déchetteries des deux communes. Il y a d'autres solutions qui existent, elles sont listées sur le site de la mairie. Je vous les donne un petit peu ici, les ressourceries végétales. Pour les tontes de pelouse, vous pouvez les utiliser à la maison, regardez le site de la mairie ou encore mieux, écoutez les jardiniers d'ici Loire-Océan, je leur poserai la question pour vous. C'est de 10h à 11h, le samedi et le dimanche. Et puisqu'on parle du jardin, les fruits, légumes sont mis à l'honneur à la médiathèque de la Boussole. C'est à la Barre de Mont, elle va s'installer le 4 mai, tout public, c'est gratuit, bien entendu. Ça permet aux enfants de comprendre l'importance des fruits et des légumes, mais aussi celle des saisons.
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0: Vous écoutez ici Loire-Océan ce samedi matin avec les innocents d'un côté, Paul William, votre jardinier attitré de l'autre.
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0: Et maintenant c'est au tour de Marilyn depuis Saint-Crespin-sur-Moine, bienvenue.
3: Merci, bonjour.
4: Bonjour Marilyn.
0: On vous écoute.
3: Bonjour. Alors moi j'ai un citronnier qui a pris très très cher cet hiver. Il a l'air de vouloir repartir, donc j'ai des petits gis un peu partout sur le tronc, j'ai fait une taille sévère, mais par contre j'ai un petit rejet qui pousse à la base. Et ma question c'était, est-ce que je le laisse ou pas ?
4: Alors, Marilyn, donc le citronnier, en fait il est en pot ou en pleine terre ?
3: En pot.
4: En pot. Donc vous l'avez laissé un peu dehors cet hiver, et puis voilà.
3: Je l'avais protégé, mais on a eu moins neuf, il a pas eu.
4: Alors, est-ce que à la base, vous allez, il est greffé ?
3: J'en sais rien.
4: Alors, parce que je pense que ce que vous voyez qui est...
3: Je vois pas de point de greffe.
4: Alors, ce que vous voyez, je pense, parce que autrement, c'est peut-être issu de semis, mais il y a des grandes chances. Alors, peut-être qu'il faudrait enlever un petit peu la terre autour du pied, hein, le bien le nettoyer. D'ailleurs, c'est très important, souvent pour les plantes greffées, d'enlever un peu la terre qu'il y a au niveau de la greffe. Et là, vous allez voir, il doit être peut-être greffé sur citrange ou poncirus. Et donc, c'est un rejet, en fait, qui se fait au niveau du point de greffe. Et ça, faut l'enlever.
3: Ouais, donc c'est bien ce que je pensais. Je vois pas de point graisse. Honnêtement, j'ai beau gratter.
4: Laissez tout ce qui repart bien sur le tronc, hein, en partie aérienne, et vous enlevez tout ce qui part de la base, parce que ça va épuiser un petit peu là déjà qu'il est bien fatigué. Donc on enlève tout ce qui est à la base et on laisse repousser en hauteur, d'accord, pour votre citronnier. Mais si vous voulez un bon citronnier rustique, n'hésitez pas à prendre un yuzu, et ça vous serez tranquille avec ça.
3: C'est et ça gèle pas.
4: Moins 18, donc entre moins 15 et moins 18 le yuzu, donc ça laisse une marge.
0: Bien rustique le bonhomme, ça va, c'est bien.
3: Bon, je vous remercie.
4: Et ben de rien.
3: Je vous souhaite une bonne journée.
4: Merci à vous aussi.
0: Pétillante Marilyn, merci pour votre question. On continue, bien sûr, on a largement le temps d'appeler Paul William au 02 40 73 6000. Venez jardiner avec lui ce matin.
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0: Bien Savage sur ici, Loire, Océan, et vos questions pour Paul William, on jardine ensemble, même malgré l'orage qui menace, la grêle qui tombait par place aussi, purée, 02 40 73 6000, on avait besoin d'eau, ça tombe bien, restez à l'intérieur bien sûr s'il y a l'orage en ce moment, hein. On n'est pas dans un conte de la comtesse de Ségur non plus. Mais il y a du travail en ce moment. On va discuter avec Juliette du Client sur Mer. C'est dans quelques instants, me semble-t-il.
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0: Sia, Game & Love, à 10h44, nous allons au Client sur Mer pour jardiner chez Juliette.
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0: Avec son si joli prénom, bonjour Madame Juliette, ça va bien?
3: Oui, très très bien, je suis contente parce qu'il pleut.
0: Et il était temps,
3: ça... Ah bah oui, puis ça rebondit sur ma table en granit, c'est de toute beauté, c'est marrant.
0: Tout le monde est de bonne humeur là, ça fait du bien. Qu'est-ce qui se passe avec vos fautinias, chère Juliette, racontez-nous.
3: Eh bien, mes fautinias, c'est deux gros, mm-hmm. Enfin, ils étaient petits au départ, évidemment, mais ils sont tellement gros qu'ils font, je pense, beaucoup plus haut que moi, donc 2 mètres à peu près, mais autant de largeur, et il y a des centaines de fleurs, puisque ça commence à défleurir. Est-ce qu'il faut que je les taille? Mais parce que c'est pas une obligation, j'ai un grand terrain. Mais je sais pas, est-ce que ça se taille ou pas, quoi, c'est tout.
4: Alors, les fautinias, bonjour Juliette, alors c'est magnifique, hein, ça nous vient de Nouvelle-Zélande, hein. On les voit au printemps avec des jolies petites feuilles rouges, c'est très très coloré. Après des panicules de fleurs qui attirent tous les insectes du coin, moi à la maison, ça a été un festival à parfums qui embaumait le jardin, tout simplement. Donc les cétoines dorées, les abeilles et tout ça, et là ça commence effectivement à défleurir, et puis avec l'orage, hein, on va les terminer. Donc effectivement, oui, ça se taille, mais si vous avez la possibilité de les laisser en arbre, eh bien laissez-les. Franchement, on les voit souvent taillés en haie, tout ça, un peu trop droite, mais si... Alors, on peut faire des tailles de formation, c'est le moment, après la floraison. Regardez bien s'il n'y a pas des nids d'oiseaux à l'intérieur, parce que voilà, quand on taille les arbustes ou les haies, on fait attention, regardez bien s'il n'y a pas des petits nids, hein, parce que j'en ai encore découvert hier. Donc on regarde s'il n'y a pas des oiseaux à nidifier pour les laisser tranquilles. Mais là, c'est toujours après la floraison, c'est maintenant, si vous voulez faire une petite taille d'équilibre, pas sévère. Moi, je laisserai s'exprimer, si vous avez grand. Laissez-les, ça devient des petits arbres. Et l'année prochaine, ils seront encore plus florifères. Et franchement, laissez-les vivre. Les fautinias, c'est des plantes magnifiques et puis qui donnent de la joie au jardin. Donc, vous taillez, c'est maintenant, mais pas une taille sévère.
3: Je peux juste enlever les fleurs fanées, peut-être. Mais enfin, elles tombent toutes seules.
4: Bah oui, la nature, vous savez, fait bien les choses. Moi, ça tombe tout seul, ça paille un petit peu autour des fautinias, puis ça disparaît doucement dans la saison. Donc
3: je m'en occupe pas.
4: Voilà, c'est encore mieux, le jardin,
3: tout
4: comme
3: à
4: ça.
3: Fait mon style, ça. Moi, il faut que ça marche tout seul, sinon.
4: C'est pareil aussi, au jardin, il faut que ça marche tout seul. Et puis, c'est ce genre de plante qui marche toute seule. Donc, laissez faire la nature, et puis vous verrez, ça repart.
3: Bon, super.
4: En fait, je vous ai pas dit grand-chose.
0: C'est ça.
3: Au bout de
0: 10h47, t'as pris ta matinée, toi, nickel, oui. Super.
4: C'est Juliette, c'est important parce que j'y pensais justement, Foutinia, il faut laisser les vivre si on peut. Et voilà, on peut les tailler, bien sûr. Mais ça se taille très bien autrement. Hein. Moi, j'en ai taillé sévèrement. Ça repart super bien aussi.
3: Je taille un peu en dessous pour que la tondeuse elle aille jusqu'au pied.
4: Voilà, on peut les former en petits arbustes, on leur laisse un petit tronc, les forme en petit arbre et on
3: comme ça. Grosses boules.
4: Voilà. Bah superbe, vous avez tout à fait raison, hein, à Clion.
0: Merci chère Juliette, contemplative de la pluie qui tombe en ce moment au Clion-sur-Mer. On n'a rien vu à Nantes, on a entendu, mais on n'a rien vu tomber. C'est une météo assez menaçante, mais on avait besoin d'eau. On travaille beaucoup au jardin en ce moment, c'est vraiment la saison ou jamais d'envoyer de l'huile de coude pour des bons conseils gratuits. Encore jusqu'à 11h, Paul William est là, juste avec vous au 02 40 73 6000 s'il reste de la place.
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0: bonjour à vous qui écoutez ici Loire Océan depuis Trentemont et Renaud, la mère à Titi, bien sûr. J'évoque Trentemont parce qu'il s'est installé là il y a quelques temps. Et de temps en temps, il y est, ouais.
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0: Allez, suite et fin de notre séquence au jardin avec l'ami Paul William. Nous sommes à Montaigu chez vous, Yolande. Bonjour.
5: Bonjour.
6: Bonjour Yolande.
0: On vous écoute.
5: Bonjour. Moi, c'est pour mon rince bouteille. Il n'a pas trop aimé la gelée là cet hiver et puis bah il est pas beau du tout.
6: Alors, le rince-bouteille, c'est une plante magnifique qui nous vient d'Australie. Rince-bouteille, parce que justement, la floraison fait penser au goupillon là, pour rincer les bouteilles.
5: Ouais.
6: Donc, en fait, je pense que ça doit être l'AVI. Alors, lui, il a des grandes feuilles. Donc, il est assez gélif, effectivement. Donc là, il faudra lui faire une bonne taille.
5: Mais c'est ce que j'ai fait, mais...
6: Voilà.
5: Alors, pas très beau, hein.
6: Garde espoir. Alors, ce qu'il faut faire, c'est un bon paillage au pied aussi, parce qu'il faudra l'aider un petit peu à bien repartir. Mais si vous devez prendre un rince-bouteille, vous savez, prenez ceux qui ont des feuilles très fines et très rigides, qui ressemblent un petit peu.
5: Il est très fin.
6: Ah, voilà.
5: C'est des très fines que j'ai.
6: Ah, très fines. Donc, il a dû vraiment être en mauvaise position parce que, ça déteste, par contre, le rince-bouteille déteste l'excès d'eau, C'est vraiment des plantes type méditerranéenne qu'il faut mettre dans un terrain très drainant, qui est adapté à nos sécheresses et tout ça, donc c'est pour ça. Donc, taillez-le bien, et puis, normalement, il devrait repartir dessous. S'il est implanté depuis combien de temps?
5: Oh, ça fait 3 ans que je l'ai.
6: Bon, alors à mon avis, il doit avoir un système racinaire bien établi. Faites-lui confiance, il a besoin encore un peu de chaleur. Taillez-le, et il va repartir de souche. Alors, soyez vigilants, observez bien, mais je suis sûr que moi, dans un mois et demi, vous allez voir des rejets qui vont se faire, et c'est reparti.
5: Il y en a quelques-uns qui repoussent.
6: Ah, bah voilà, c'est bien ce que je vous dis, il y a encore de l'espoir.
0: C'est moins pire que pire. Parfait, ça.
6: Donc, gardez un bon. Taillez bien tout ça, un bon paillage et ça va repartir.
5: Ouais,
6: il n'y a pas de souci.
5: Ben, merci beaucoup.
6: Eh bah, de rien.
0: Yolande, je le dis souvent, les gens rigolent, mais non, donnez-nous des nouvelles de vos protégés une fois que ça va mieux ou si ça a empiré.
5: Oui. Ben, je vous donnerai des nouvelles.
0: Okay. Merci beaucoup, Yolande. On compte sur vous à Montaigu. Faites attention à l'orage aujourd'hui. Ça concerne vraiment les deux départements, Vendée, Loire-Atlantique. Nous, à Nantes, là, ça a tonné, mais c'est pas tombé encore. Soyez prudents sur la route. Mais on stocke de l'eau aussi, tiens, pendant qu'on y est, Paul.
6: Ah bah oui, c'est le moment, justement.
0: Ouais.
6: Là, on est obligé d'arroser un petit peu dernièrement. Et ben, on refait le stock. Et hop, c'est reparti dans nos réserves, tout ça, parce qu'on en aura besoin, je pense, cette année aussi.
0: Il me semble que, notamment à Nantes, la ville a mis en place un système pour vous permettre de vous faire rembourser une partie d'un récupérateur d'eau. Personnellement, je ne vais pas hésiter un instant, vu ce qui est tombé hier, par exemple. Renseignez-vous auprès de votre commune ou que vous nous écoutiez en Loire-Atlantique ou en Vendée. Là, ça va devenir indispensable, en fait, Paul.
6: Ah oui, tout le monde se rend bien compte. D'ailleurs, les ventes de récupérateurs d'eau ont explosé parce que les gens se sont aperçus que l'eau qui tombe du ciel, autant en récupérer une partie et puis la redistribuer après au jardin à bon escient. Ça, c'est indispensable maintenant.
0: N'hésitez pas. Le jardin avec Paul William pour ce samedi, c'est terminé. Demain dans votre fauteuil, Joël Lemaître, bien sûr, toujours au même numéro, 0240 73 6000. Merci beaucoup, Paul, pour toujours ces bons moments en votre compagnie.
6: Merci, Pauline. Merci à tout le monde.
0: Allez, après un voyage dans vos jardins, on va voyager dans le temps. Les châteaux de l'aventure se préparent à baisser le pont-levis. Moi, je suis là en train de me promener sur le chemin de ronde, comme le shérif de Nottingham, en me disant qui c'est qui va jouer, qui c'est qui va oser. Eh ben, vous qui nous écoutez, 0240 73 6000, des tas de jolis cadeaux, d'aventures et de bons moments en votre compagnie jusqu'à midi après le journal de 11h. Je vous attends!

0: du Yorkshire avec une belle jeune femme qui crie son amour à un type qu'on appellerait un pervers narcissique en 2026. Et ben ça, c'est Kate Bush avec Wuthering Heights. Je vous propose de rester dans cet imaginaire foisonnant pour les châteaux de l'aventure. Jouons ensemble au 02 40 73 6000 juste après le journal de 11h.
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0: Bienvenue sur votre radio locale ici ce samedi 2 mai, il est 11h. Les infos avec Florian Cazzola.
2: C'est un terrible concours de circonstances qui a causé la mort de deux retraités hier à Saint-Gildas-des-Bois en Loire-Atlantique. Le propriétaire d'un catamaran et son cousin étaient tous les deux en train de mettre leur embarcation à l'eau dans un étang privé lorsque le mât a heurté une ligne électrique de 20 000 volts. La ligne est ensuite tombée dans l'eau, ce qui a entraîné l'électrocution des deux hommes âgés d'environ 70 ans. Les pompiers n'ont rien pu faire et autres conséquences de cet accident. 270 foyers ont été privés de courant à Saint-Gildas jusque dans la soirée. Moins grave au Sable d'Olonne en Vendée, un incendie s'est déclaré hier en fin de journée, un feu de friteuse d'après les pompiers. Il a pris dans un appartement situé dans un immeuble de 3 étages, 13 personnes ont été évacuées à temps. Il n'y a pas de blessés et personne n'a eu besoin d'être relogé. Le 1er mai a un peu moins rassemblé que l'an passé à Nantes. Ils étaient 4000 à défiler dans le cortège hier, un millier donc de moins qu'en 2025. La manifestation a été maillée de quelques heures, 2 policiers ont été blessés, 4 autres contusions. Il y a également eu 4 interpellations. Ailleurs, tout s'est déroulé dans le calme, à Ancenis, Châteaubriand, Fontenay, La Roche-sur-Yon ou encore à Couëron. En tout, 300 000 personnes ont battu le pavé en France d'après les syndicats. Moitié moins si l'on en croit le ministère de l'Intérieur. L'Orient Express Corinthian prend le large. Le premier paquebot à voile du monde quitte Saint-Nazaire et la forme Joubert, ça sera cet après-midi à partir de 17h30. Il est attendu sur la Côte d'Azur pour le Festival de Cannes, ni plus ni moins à la fin du mois. Ce palace flottant qu'on vous fait visiter sur notre site internet parcourt ensuite la Méditerranée jusqu'à l'automne avant de rejoindre les Caraïbes pour l'hiver. Il y a du football et un match déterminant cet après-midi à 15h à la Beaujoire. Le FC Nantes doit absolument l'emporter contre l'Olympique de Marseille. Dans le cas contraire, les Canaries, avant-dernier et à 5 points du barragiste, pourraient être relégués dès demain en cas de succès d'Auxerre. Les jeunes qui devront en plus composer sans Dement Tadibou, suspendu, ni Kelvin Amiante, Hilal Tati et Fabien Santonze blessés. Le gardien et capitaine Anthony Lopez est lui incertain, touché à un pouce dans la semaine. Et puis en basket, l'Herminière a fait tomber Saint-Chamond à la Trocardière 88-70. De son côté, Chaland a encore perdu en Elite 2 en deuxième division, cette fois 98-87 en Savoie sur le parquet d'Aix-Maurienne.
0: Merci Florent Cazzola.
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0: Météo menaçante comme prévu par Météo France hein, pour les deux départements. Quelques bourrasques en ce moment. Le tonnerre a grondé, ça et là. Pour certains d'entre vous, à Donge, par exemple, nous disait une auditrice, c'était déjà terminé, mais le ciel est bien gris quand même. Attention donc à cette journée de précipitations. Bienvenue pour la nature, peut-être dangereuse pour vous sur la route. On reste vigilant ensemble au 02 40 73 6000. Météo France, qui ne s'est pas trompé pour ce samedi, prévoit que ce mauvais temps s'évacue par l'est et l'intérieur des terres pour les deux départements en début de soirée. Pour les températures, eh bien, elles restent ma foi assez chaudes, même sous l'orage et avec des bourrasque, des maximales comprises entre 19 et 23 degrés annoncées pour ce samedi.
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0: Alors c'est reparti pour notre grand jeu du week-end de 11h à midi. Le samedi et le dimanche, on vous propose d'aller tendre l'oreille auprès des plus belles vieilles pierres de Loire-Atlantique et de Vendée. Saluons un nouveau challenger, un nouveau château qui rentre dans ce panel déjà très riche, le château de Haute-Goulaine. Il était temps qu'on lui rende hommage à ce merveilleux château. J'ai déjà eu le privilège de le visiter, d'y travailler aussi un petit peu pour la radio. Et vraiment, l'imagination se met en branle toute seule quand on va le visiter. On salue le châtelain et sa famille qui sont tellement gentils d'ailleurs. Vous pourrez jouer dans le château de Haute-Goulaine, un des plus anciens de France, hein, dites-vous bien ça. Il y a aussi celui des Ducs de Bretagne, bien sûr, celui de Barbe-Bleu-Tifauge, celui de l'Île-Dieu, de Pornic ou encore de Montaigu. Qu'est-ce qu'on gagne ce samedi ? Votre transat de plage Ah bah ça c'est l'achat relou qu'on n'a pas forcément envie de faire quand on l'a perdu au camping des Flots Bleus été 2025. On vous l'offre. Bougez pas. Nous aurons aussi des invitations pour le zoo de la Boissière du Doré. Ces adorables et majestueux pensionnaires vous attendent. Un bon d'achat de 50 euros pour vous faire des petits et des gros plaisirs. Quelques fringues neuves, une pile de CD, c'est vous qui voyez. Une casquette du FC Nantes. Ils ont besoin de votre soutien, pauvres canaris, en ce moment. Mais aussi, et ça c'est un superbe cadeau, une croisière Marine et Loire entre Nantes et Saint-Nazaire. La nature si belle et foisonnante, on vous l'offre sur un plateau. Vous êtes déjà nombreux à nous appeler, j'ai éclaté le timing, ouais. Tout va très bien, merci ouais. Maître Olive. Il me regarde tel inconnétable. 02 40 73 6000.
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0: Bonjour Étienne Dao, mon manège à moi. Vous écoutez ici Loire-Océan, c'est parti pour les châteaux de l'aventure.
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0: Et une fois n'est pas coutume, c'est un monsieur qui ouvre le bal. D'habitude, ce sont ces dames qui sont les plus courageuses. Je suis ravie de pouvoir faire mentir les statistiques.
2: Je suis le capitaine des chevaliers. Veuillez vous présenter.
0: Messire Rodrigue, avec un prénom pareil, rien ne vous fait peur. Vous nous appelez Danceny. Bienvenue.
3: Merci.
0: Ah, ce prénom quand même, vous vous rendez compte?
3: Ah bah oui, Rodrigue est du cœur.
0: Ah bah ouais. Rodrigue, le Cid, Corneille, un des plus grands héros de la littérature, c'est magnifique. Qu'est-ce que vous faites de beau pour ce week-end?
3: Eh ben, je voulais aller faire un petit tour sur Pornic aujourd'hui, mais vu le temps, c'est un peu compromis.
0: Ouais, c'est pas gagné là, je vous avoue.
3: Ouais, donc on va faire une après-midi jeu de société, puis une partie crêpe après.
0: Parfait, ça c'est les week-ends comme on les aime.
3: C'est ça.
0: Je pense qu'on va faire exactement la même chose chez moi, pour rien vous cacher. Cher Rodrigue, je serais bien heureuse de pouvoir gâter toute la petite famille. Bah, ça ne dépend que de vous et de votre appétit pour l'aventure. J'ai 6 châteaux à vous proposer. À tout seigneur, tout honneur, vous avez les 6 en possibilité. Allons-nous à Nantes, Tiffauges, l'Île-Dieu, à Goulaine, bien sûr, pourquoi pas, au château de Pornic ou au château de Montaigu? Qu'est-ce qu'on fait?
3: Je vais prendre Pornic, puisque je devais y aller cet après-midi.
0: Bon, eh ben croisons les doigts. Rodrigue, en selle, c'est parti. Ok.
3: Ah bah, bonne chance.
0: Bon ben voilà. Alors, comment s'appelle madame? Si vous me dites Chimène, je vais péter les boulons.
3: Ah non, Célestine.
0: C'est très très très joli aussi, je vous rassure. Vous êtes tombée dans les oubliettes du château de Pornic. Ils sont pas si sournois d'habitude, hein, vous le savez comme moi.
3: Bah, c'est pas grave, c'est bon pour les autres participants. Ils sont sûrs que les oubliettes sont tombées.
0: Vous avez déblayé le terrain comme, comme le héros que vous êtes, cher Rodrigue. Merci beaucoup. on vous embrasse, vous et la petite famille. Parfait. Célestine et vos enfants. Crêpe partie cet après-midi, Rodrigue.
3: Je vous souhaite une bonne journée à vous aussi.
0: Merci d'avoir joué avec nous. Il y a de l'écho dans ces trucs-là, dans ces oubliettes. Purée, à isoler, ça va coûter une blinde, mes aïeux.
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0: Comme dans Les Visiteurs, vous savez, oh, cette grande baraque inchauffable, merci bien. Pascal Obispo et Francis Cabrel pour la suite. 11h11, bienvenue à vous.

0: Pascal Obispo, Francis Cabrel, il faudrait que pleuve l'amour. Bah, écoutez les gars, venez en Loire-Atlantique et en Vendée, on n'a que ça. Sans mauvais jeu de mots, bien entendu.
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0: Il n'en reste plus que 5. Le sieur Rodrigue d'Ancenis a fait le sale boulot. Il porte un prénom de héros, en même temps le Cid de Corneille. Peut-être que vous vous rappelez de cette lecture incroyable. Oui, non, mais je... on n'est pas sur France Culture. Mais les petites bases quand même. Et puis peut-être que c'est un excellent souvenir pour vous aussi. Moi, en tout cas, j'ai vu ce prénom, j'ai frissonné. Je me suis dit, alors là, on est en mode artiste complet. C'est magnifique. Je vous attends pour jouer au 02 40 73 6000. 5 châteaux à examiner encore. Et des cadeaux, des jolies choses, peut-être des défis supplémentaires aussi. Alors moi, j'ai la sorcière du bois, là, du bois de Touffou, qui m'a dit il y a un château où il y a un fantôme qui traîne. Un fantôme qui aime bien les blagues de monsieur, madame ont un fils. Vous vous y préparez mentalement? Vous vous y préparez? Vous nous appelez? 02 40 73 6000, encore en jeu. Un bon d'achat de 50 euros, des invitations pour le zoo de la Boissière du Doré, une casquette du FC Nantes, une croisière Marine-et-Loire entre Nantes et Saint-Nazaire, un transat de plage. Ça fait ça du budget en moins pour les vacances quand même. Ça se fiche pas doux, hein? Vous avez vu ça? Allez, on joue ensemble.
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0: Call avec Michael Jackson, Somebody's Watching Me. Vous êtes sur ici, Loire-Océan. On joue, vous venez, c'est bien.
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0: Ce jeu que l'on vous propose tous les samedis, tous les dimanches de 11h à midi vous permet de visiter quelques-uns des plus beaux châteaux de Loire-Atlantique et de Vendée et de repartir la plupart du temps avec un joli cadeau ou au minimum avec un bon moment en notre compagnie. À la chapelle Paluau, Dame Lucette, patiente.
2: Je suis le capitaine des chevaliers. Veuillez vous présenter.
0: Chère Lucette, soyez la bienvenue.
3: Oui, bonjour.
0: Bonjour. Est-ce qu'il fait mauvais à la chapelle Paluau en ce moment-là?
3: Ben, il pleut.
0: Ça y est. Bon,
3: il n'y a pas longtemps, hein. Il y a peut-être une demi-heure qu'il commence à pleuvoir. On avait un beau soleil ce matin.
0: Ouais. On en avait besoin en même temps, Lucette, hein.
3: Oui, on a besoin d'eau. Oui, pour le jardin.
0: Exactement. Oui. Jeu de société et lecture cet après-midi s'il continue de pleuvoir, Lucette. C'est bien
3: voilà,
0: ça.
3: Voilà, tout à fait.
0: Qu'est-ce que vous lisez de beau en ce moment? Ça m'intéresse.
3: Eh ben, je suis en train de lire des livres plus anciens, mais enfin, c'est un Christian Laborie.
0: Christian Laborie, non, ça ne me dit rien. De quoi ça
3: parle? Oui, parce que c'est assez ancien quand même.
0: Ok, très bien.
3: Voilà.
0: Christian Laborie, je note
3: sur... Début du siècle.
0: Ouh.
3: Un siècle.
0: Je note sur mes tablettes, ça m'intéresse. Merci beaucoup, chère Lucette. Nous allons jouer ensemble maintenant. Peut-être que vous allez gagner une carte cadeau qui va vous permettre de faire le plein de livres encore. On ne sait pas.
3: Oui, ce serait très bien.
0: Pas mal. Rat de bibliothèque, j'ai l'impression, ma Lucette.
3: Oui, tout à fait.
0: Ouais, je suis de la même espèce. Insatiable. On va choisir ensemble, vous allez choisir le château dans lequel vous souhaitez vivre une petite aventure. Sachez bien aussi que si le cadeau éventuel que vous trouvez dans le premier château ne vous plaît pas, vous pouvez changer et visiter un deuxième et dernier château. D'accord, Lucette?
3: Oui.
0: Allez, on y va. Nous pouvons aller à Nantes, tout simplement, au château des Ducs. Le château de Barbe Bleue, à Tifaux, je vous ouvre également ses portes. Le vieux château de l'Île-Dieu est là aussi. Le château de Goulaine fait son entrée. On en est fiers et contents. Il y a aussi le château de Montaigu. Qu'est-ce qu'on fait?
3: Bah écoutez, je vais prendre le nouveau château qui arrive, le château de Goulaine.
0: Et on leur rend hommage, bien sûr. La famille nous écoute peut-être d'ailleurs dans un des plus vieux châteaux de France.
1: Le château de Haute-Goulaine vous souhaite la bienvenue.
0: Tiens. Oh, le fameux fantôme. La sorcière du bois de Toufou m'avait prévenu qu'il y avait du surnaturel dans l'air ce matin. On va essayer de rendre la paix à ce spectre, chère Lucette. Il a envie d'une petite blague innocente. Un monsieur madame à résoudre, ça vous branche?
3: Si je peux y arriver.
0: Allez, sinon je vous filerai un coup de main. Vous savez, moi, le fantôme, on va pas... voilà, je dirais, je le prendrai par l'épaule. Non, j'y arriverai pas, du coup, je dirais, allez, tu laisses Lucette tranquille. Bref.
3: Oui, voilà.
0: Monsieur et madame Micoton ont une fille. Lucette, comment s'appelle-t-elle?
3: Micoton.
0: Mm-hmm. Oh. Monsieur et madame Micoton.
3: Oui. Micoton, ben je vois pas, alors que j'étais dans la couture.
0: Voyons voir, vous voulez que je vous aide là-dessus?
3: Mylène.
0: Eh ben voilà.
3: Mylène.
0: Eh ben voilà. C'est venu comme une illumination là. Bravo Lucette.
3: Oui.
0: J'adore.
3: Ton Mylène, ben oui.
0: J'ai entendu les petits rouages dans votre tête faire ding. Magnifique.
3: Oui.
0: Nous entrons donc dans la salle du trésor du château de Haute-Goulaine où vous trouvez, eh ben voilà, un bon d'achat de 50 euros chez un maximum de commerçants, y compris des libraires par exemple, Lucette.
3: Oh, mais c'est super.
0: On garde ce cadeau?
3: Ah oh, bien sûr.
0: Ah, merveilleux.
3: Mais je peux le prendre en Vendée, pas forcément en Loire-Atlantique.
0: Évidemment.
3: Ah bon, d'accord.
0: Bah bien sûr. Attendez, on va pas commencer à faire de la discrimination au cadeau, on va pas refaire les dix de Nantes non plus, hein. Bon, alors.
3: D'accord.
0: Ma chère Lucette, grande lectrice, si agréable, vous vous êtes gâtée. Je suis très fière de vous, bravo.
3: Vous savez, j'ai essayé X fois et j'étais jamais pris, alors là, pour une fois ce matin, la chance est là.
0: Eh ben, vous avez triomphé, ouais.
3: Voilà.
0: Plutôt. Bon. Chère Lucette, je vous embrasse. De très bonnes lectures futures à vous aussi.
3: Oui, comment on fait pour recevoir?
0: Alors, il y a Maître Gérard qui officie à l'accueil d'ici Loire-Océan qui va vous indiquer la marche à suivre. Royal Lucette, je vous embrasse bien fort et toute l'équipe aussi. Encore
3: merci
0: bravo.
3: Beaucoup. J'embrasse toute l'équipe ici Loire-Océan.
0: À très bientôt, j'espère. On va parler d'un autre type de princesse dans quelques instants grâce à téléphone et puis on vous attend toujours pour jouer. 02 40 73 6000. Même quand vous n'êtes pas content, vous êtes content dans ce jeu. Formidable, non?
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0: Cendrillon, c'est téléphone sur ici, Loire-Océan. Rodrigue et Lucette ont été nos deux premiers candidats, vous ont bien déblayé terrain, on a bien ri, passé un bon moment. C'est ça l'idée. Derrière les châteaux de l'aventure, encore trois courageux, trois courageuses avant midi. Mais tout de suite, comme toutes les heures, on pense à tout le monde.
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0: 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Vous qui habitez à Saint-Hilaire-de-Riez, vous hésitiez encore à vous produire avec votre groupe le dimanche 21 juin pour la fête de la musique. Eh bien, on va se dépêcher un petit peu de choisir, parce que les candidatures doivent être déposées au plus tard demain, via le formulaire disponible sur le site de la mairie. Ensuite, à Lavaux-sur-Loire, on prépare l'été pour les enfants, les 3-17 ans plus précisément. Le guide des activités d'été vient de sortir. Il y a des séjours, des accueils à la journée, veillées nuitées et stages sportifs. Tout un tas de choses et un programme à préparer en passant sur le site de la mairie de Lavaux-sur-Loire. On termine avec le week-end prochain, les fanfaronnades de Trentemoux. Ça y est, elles recommencent du 7 au 10 mai. C'est au parc de la Grève et dans les ruelles du célèbre petit village que des fanfares venus de la France entière vont venir nous régaler pour cette 12e édition.
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0: Allez, allez, on vous attend nombreux pour jouer avec nous, 02 40 73 6000. Moi je dis ça, mais s'il faut, Maître Gérard va me dire que nenni, Dame Pauline, ne sonnez plus du clairon, ils sont déjà fort nombreux. Il nous reste à vous offrir des invitations pour le zoo de la Boissière du Doré, un transat de plage, une cascade du FC Nantes ou une croisière Marine et Loire entre Nantes et Saint-Nazaire. De bien jolis cadeaux, petits et chaleureux ou carrément spectaculaires. Eh bien, c'est à vous de jouer à partir de maintenant. On vous redonne le numéro tout de suite. Je vous attends pour jouer comme tous les week-ends, tous les samedis, dimanches, de 11h à midi.
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0: William Scheller et les Gypsy King étaient sur ici, Loire-Océan. On reprend notre grande aventure du week-end avec vous.
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0: Et c'est Messire Daniel qui se jette désormais dans la fosse au lion. C'est parti.
1: Je suis le capitaine des chevaliers. Veuillez vous présenter.
0: Bonjour Messire Daniel.
2: Bonjour Pauline.
0: Vous nous appelez depuis les 13 Septiers, c'est ça?
2: 13 Septiers.
0: Ok. J'imagine que vous écoutiez peut-être notre émission Jardin, puisque manifestement c'est un sujet qui vous intéresse.
2: Tout à fait.
0: Votre potager va-t-il bien, Monsieur Daniel?
2: On va dire que ce matin je l'ai mis en stand-by parce que on a un temps orageux, il a plu tout à l'heure.
0: Bah écoutez, donc, c'est une partie du boulot qui est faite, on va le voir comme ça.
2: Voilà, c'est ça.
0: Tant qu'il n'y a pas eu de dégâts, c'est bien l'essentiel, bien sûr.
2: Tout à fait.
0: On va en jouer en chambre, ensemble, avec un petit peu d'Auvergne, là, comme ça, voilà. Il y a quatre châteaux qui restent encore disponibles. Je vous les cite et vous me dites ce que vous voulez faire. On a le château des Ducs de Bretagne, celui de Barbe Bleue à Tiffauges, en Vendée. Toujours en Vendée, le vieux château de l'Île-Dieu ou encore celui de Montaigu. Vous pouvez bien sûr aller dans un château, y trouver un cadeau qui ne vous plaît qu'à moitié et vous dire, tiens, allez, je vais en faire un dernier. Alors, où va-t-on, Daniel?
2: Alors, on va être un petit peu chauvin. Comme je suis pas loin de Tiffauges, je suis à 5 minutes de Tiffauges, ben je vais prendre celui de Tiffauges.
0: Ben allez, soyons chauvins, pourquoi pas, tiens.
1: C'est moi, Gilles Doré, Barbe Bleue. Venez dans mon château, le château de Tiffauges.
0: Voilà un qui aurait mieux fait de devenir jardinier à certains aspects, je trouve. Bref, bon, voilà. Cher Daniel, en ouvrant les portes de la salle des coffres, on trouve quelque chose d'assez intéressant chez Barbe Bleue. Il s'agit d'une petite croisière Marine et Loire entre Nantes et Saint-Nazaire.
2: Ben, je le prends.
0: Ouais. Et ben voilà.
2: Je le prends.
0: Super. Une très jolie balade avec voilà cet estuaire qui est un biotope qui fourmille de vie, c'est merveilleux. En voilà une belle surprise pour vous, cher Daniel.
2: Ah ben carrément, oui.
0: Je vois aussi que vous avez une autre passion en plus du jardinage, c'est la vannerie.
2: Oui.
0: Vous en faites des cours?
2: Oui, en fait, j'ai une auto-entreprise en vannerie.
0: Ouais.
2: Donc je me suis formé, on va dire, dans Touraine et après dans la Manche, parce qu'ils ont pas du tout la même manière de travailler.
0: Ouais.
2: Et je maîtrise pas mal le sujet, donc je fais des stages de vannerie, quoi. Je donne des cours.
0: Bah c'est magnifique. Alors là, moi j'adore les gens qui savent faire quelque chose de leur dix doigts comme ça. C'est tellement. Et puis c'est un savoir qui aurait pas déparé à l'époque où nous jouons en plus, quoi.
2: Tout à fait. Ouais.
0: Très très émouvant.
2: Il faut savoir que la vannerie a quand même des millénaires.
0: Mais oui, tant qu'il y a des plantes et des hommes, il y a de la vannerie, en gros. Hein,
2: c'est un peu ça, oui.
0: Cher Daniel, c'était vraiment un plaisir de faire votre connaissance. Et puis, je suis contente que le cadeau vous plaise autant. C'est très bien. Alors là, oui. De l'autre, de chaque côté du téléphone, tout le monde est heureux. Bah alors, il ne manquerait plus qu'il fasse beau.
2: Cool.
0: Daniel, une belle journée à vous au 13 Septiers. Je vous félicite et vous embrasse au nom de toute l'équipe. À très bientôt, j'espère.
2: Merci à vous.
0: À bientôt. Allez, il nous reste une dernière session de jeu et il n'y aura a priori que des cadeaux encore à gagner. Bah, c'est parfait ça, s'il reste de la place pour aujourd'hui, mais je vous attends de pied ferme.
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0: Sur ici Loire Océan, 11h49, il est temps pour nous d'accueillir notre dernière candidate.
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0: Vous débarquez, vous connaissez pas le jeu, il est au nombre de 6 châteaux que l'on vous présente. Les samedis, les dimanches, de 11h à midi, vous pouvez les visiter, choisir dans lequel vous vivez une petite ou une grosse aventure. Parfois, il y a des défis supplémentaires, des fois, c'est juste les oubliettes, de l'eau fraîche et du pain sec. Et souvent, très souvent, ce sont des cadeaux qui vous ressemblent. Il y aura forcément un cadeau pour Jacqueline, mais lequel ? Ah, le mystère reste encore entier.
1: Je suis le capitaine des chevaliers. Veuillez vous présenter.
0: Dame Jacqueline, avancez-vous depuis Saint-Herblain. Bonjour.
2: Bonjour.
0: Alors, il y a un vide-grenier qui est prévu pour vous demain, je sais tout, moi. Vous avez vu ça ?
2: Oui, ben c'est ça. J'aime bien chiner, alors, donc...
0: C'était quoi votre dernière belle trouvaille en chinant ? Qu'est-ce que c'était ?
2: Alors, souvent, alors, je fais de la couture, donc c'est souvent des tissus, des accessoires.
0: Super.
2: Ou alors des bouquins.
0: Ok, très bien. Des éléments de déco, des choses comme ça.
2: C'est ça.
0: J'aime. Ouais. Ce que je collectionne en ce moment, moi, c'est, j'en trouve pas souvent, des vieilles boîtes de conserve.
2: Ce que je recherche aussi, c'est tout ce qui tourne autour de l'usine.
0: On n'a pas bien entendu, Jacqueline. Excusez-moi, vous cherchez quoi ?
2: Tout ce qui tourne autour des accessoires de l'usine Lu. Des plateaux, des boîtes aussi comme vous.
0: Parfait.
2: J'aime bien tout ce qui... le fait utile, quoi.
0: Okay. Un jour, on fera un vide-grenier ici, Loire-Océan, avec la sélection des auditeurs, et on passera une super journée, ça sera trop cool. Moi, je lance le projet, comme ça. Voilà, faut être proactif dans la vie. Bref. Écoutez... On va vous gâter, Jacqueline, avec les 3 châteaux qui restent à visiter. Vous en visitez un, le cadeau vous plaît pas tant que ça, vous pouvez en visiter un deuxième et vous repartirez de toute façon avec le cadeau du château en question.
2: Ouais.
0: On peut rester à Nantes. Voilà, là vous prenez la ligne 1, vous venez nous voir. On peut aller au vieux château de l'Île-Dieu ou encore à celui de Montaigu. Qu'est-ce qu'on fait, Jacqueline ?
2: Oh, je prends l'Île-Dieu.
0: L'Île-Dieu, allez, hop,
2: ouais.
0: Tant qu'à faire. Des embruns, de l'iode.
1: Soyez les bienvenus dans le vieux château, bienvenue sur l'Île-Dieu. Veuillez vous donner la peine d'entrer.
0: Il se trouve que dans la salle au trésor du château de l'Île-Dieu se cache une casquette du FC Nantes, chère Jacqueline.
2: Bon, on va peut-être passer là.
0: Ok, très bien. On la gardera pour quelqu'un à qui ça tiendra à cœur de porter haut les couleurs des Canaries. Mais oui, bien sûr. Allez, il nous reste donc le château des Ducs de Bretagne à Nantes ou celui de Montaigu.
2: Alors, Bretagne.
0: Le château des Ducs de Bretagne.
2: Ouais.
0: Allez, c'est parti. Hop là. En plus, le tram, c'est gratuit le week-end. Franchement.
1: Bienvenue au château des Ducs de Bretagne, près du miroir d'eau. Ah ben non, il n'existe pas le miroir d'eau.
0: À cette époque, les crêpes au sarrasin non plus, figurez-vous. Il a fallu l'exporter, le sarrasin. Oh la vache. Oh, le quartier des châteaux sans ses crêperies. Sacrilège, blasphème. Au château des Ducs, ma chère Jacqueline, se cache 2 invitations pour le zoo de la Boissière du Doré.
2: Ah bah c'est très bien.
0: C'est bien ça, hein ?
2: Ah bah oui, c'est très très bien.
0: Eh bah c'est parfait. On attend juste que le temps se soit stabilisé, Jacqueline, pour en profiter.
2: C'est ça.
0: Bien sûr. Jacqueline, je suis ravie, vous êtes tombée sur un cadeau qui vous fait plaisir. C'est bien l'essentiel.
2: Tout à fait. C'est chouette.
0: Vous allez passer un bon week-end, je l'espère. Hein ?
2: Tout le soleil.
0: Ouais, enfin bon là on va toucher du bois là, je me tape le front. Je vous embrasse Jacqueline, merci d'avoir joué avec nous. Voilà, on relève le pont-levis, le tour de garde est terminé. Il reprend demain de 11h à midi, on revisite ces châteaux de l'aventure, on vous gâte, on papote, on passe un super moment. L'idée d'un cadeau réussi, ça fait autant plaisir à celui qui le reçoit qu'à celui qui le donne. Allez en paix, ne pêchez plus, mes fils, mes filles. Je rigole, n'importe quoi. Coupez-moi le micro, j'aime trop le son de ma voix. 11h53, de la bonne musique et l'info à midi. Merci d'être là.
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0: Ça colle avec les températures, mais pas avec la couleur du ciel. C'est vrai, on fera un point météo juste après le prochain journal qui démarre dans 4 minutes.
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1: Encore plus poignant pour saluer le départ de Nathalie Baye il y a quelques jours, c'est elle qui chuchote l'intro et ses mots de Tennessee Williams. Johnny Hallyday est sur Ici Loire-Océan.
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1: Bienvenue à vous sur votre radio locale, il est midi. Journal de Florian Cazzola.
3: C'est donc le match de la dernière chance pour le FC Nantes. La dernière cartouche des Canaries pour ne pas trébucher en Ligue 2 au bout d'une saison catastrophique. Cet après-midi, ils reçoivent Marseille à la Beaujoire. Victoire impérative parce que sinon, si Auxerre l'emporte demain, ça en sera terminé des chances de Nantes de se maintenir. Mais le hic, Marius Delaunay, c'est que les jeunes ne savent plus gagner. Ça fait 8 matchs, 2 longs mois, qu'ils n'ont plus rien remporté.
4: Personne ne cherche à le cacher. La semaine a été très dure à gérer à la Genolière après la défaite lors du derby contre Rennes.
5: Les gens, ils sont déçus, frustrés, fâchés.
4: L'entraîneur Vahid Halilhodžić montre lui aussi déjà des signes d'agacement depuis quelques semaines. 6 matchs passés sur le banc, toujours pas de victoire à l'horizon.
5: Je serai pas résigné, mais je serai accepté ça. Mais le constat est terrible.
4: Et une fois de plus, l'équation est très simple. Victoire obligatoire contre Marseille, une des rares équipes d'ailleurs battues par Nantes cette saison. En cas de match nul ou de défaite, eh bien il n'y aura plus qu'à trembler pour le milieu de terrain canari. Ibrahima Sissoko en regardant jouer Auxerre face à Angers demain.
6: C'est sûr que voilà, si on ne fait pas un bon résultat et que Auxerre y gagne, ça sera fini pour nous, on ne va pas se mentir. Mais avant de penser à eux, je pense qu'on doit d'abord penser à nous parce que quoi qu'il arrive, même si eux ils gagnent ou ils perdent, si nous on fait rien, ça va rien changer à la situation quoi.
4: Et les jaunes ont l'occasion en tout cas de sauver l'honneur tout à l'heure devant leur public dans une Beaujoire qu'on annonce bien remplie.
3: Quoi qu'il arrive, vous nous ferez vivre cet après-midi de foot, Marius, à partir de 15h à la Beaujoire. Match sans Tabibou, suspendu, 111 amiens blessés et avec un capitaine incertain, le gardien Anthony Lopez qui s'est blessé cette semaine à l'entraînement. On connaît désormais les circonstances autour du drame qui s'est produit hier après-midi à Saint-Gildas-des-Bois dans le nord de la Loire-Atlantique. 2 hommes sont morts, deux retraités d'environ 70 ans. Ils étaient en train de mettre leur catamaran à l'eau dans un étang privé quand le mât a touché une ligne électrique de 20 000 volts. La ligne est ensuite tombée dans l'eau, ce qui a entraîné l'électrocution des deux plaisanciers. Près de 300 clients d'Enedis ont également été privés de courant pendant plusieurs heures.
1: À Couëron, ils veulent défendre l'idée d'un 1er mai entièrement chômé.
3: Une centaine de personnes a manifesté hier, un cortège qui a défilé dans le calme, mais qui n'a pas empêché ces Couëronnais de dire tout le mal qu'ils pensent du projet du gouvernement de faciliter l'ouverture de certains commerces l'an prochain, à l'image d'Annie, 75 ans, défenseuse de la première heure d'un 1er mai chômé.
7: J'ai fait toutes les manifs du 1er mai depuis le début de ma vie, moi. Et je trouve scandaleux ce qu'ils ont envie de faire, de supprimer le 1er mai. Mais quelle honte! On repart en arrière, mais vraiment, ils reprennent tous nos acquis. C'est... Bon, j'ai honte pour eux, mais malheureusement, quand ils y sont décidés, en général, ils y arrivent. Le problème, c'est qu'on n'est pas assez mobilisés encore. Il y a du monde, mais pas suffisamment, je pense. J'ai envoyé un petit mot à mon fils là, pour lui dire, si tu veux contester et montrer que tu n'es pas d'accord, bah, viens donc à la manif.
8: Et alors?
7: Eh bien, je sais pas, il ne m'a pas répondu.
8: Quand vous parlez de la suppression du 1er mai, c'est en fait offrir la possibilité à des salariés de travailler, selon le gouvernement.
7: Non. Où va-t-on ? Là, alors peut-être qu'au départ, ce serait au volontariat, mais après, une fois que ce sera institué et terminé, tout le monde y viendra.
3: Hein. Annie, cette manifestante au micro, ici Loire-Océan, Dan Bertrand, même son de cloche dans le cortège à Nantes. 4000 personnes ont défilé, un peu moins de 160 000 dans toute la France, selon les chiffres de la police, 2 fois plus d'après les syndicats. C'est un petit moment d'histoire que l'on va vivre tout à l'heure. Le premier paquebot à voile du monde, le très chic et luxueux Orient Express Corinthian, va prendre la mer. Il larguera les amarres de la forme Joubert à Saint-Nazaire, là où il a été construit vers les 17h30, direction la Méditerranée, puis la mer Adriatique, où il naviguera jusqu'à l'automne. Et puis un mot de National 2, c'est encore du football. La Roche-sur-Yon joue gros ce soir. En cas de succès à Granville, le leader vendéen prendrait une très grosse option pour la montée en Ligue 3. C'est la 3e division la saison prochaine, à la même heure, à 18h donc. Les Herbiers jouent à Massabielle contre Avranches et Châteaubriand continue de croire au maintien. Les Voltigeurs ne sont qu'à un point du premier. premiers non-relégables avant leur match contre Montlouis.
1: Florent Cazzola, merci beaucoup.
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1: Canaries incertains, temps incertain, ça pourrait devenir un dicton. Non, c'est plutôt habituel, malheureusement. Allez, on croise les doigts pour tout à l'heure. 15h à la Beaujoire, au-dessus de laquelle il fera gris, ça c'est sûr, pluvieux peut-être, orageux, on sait pas trop. Ça a tonné de ci, de là, en Loire-Atlantique. Pour certains d'entre vous, c'est déjà évacué. Pour d'autres, ça va tomber. Restez prudents cet après-midi si vous prenez le volant, bien sûr. L'orage, ça devrait se terminer en début de soirée, s'évacuer vers l'est pour mieux recommencer demain dimanche. C'est vraiment un week-end en dents de scie avec toutefois des températures agréables. Des maximales comprises entre 19 et 22 degrés ce samedi. Je vous embrasse, je vous dis à demain matin.
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9: Bonjour, bonjour, merci d'avoir choisi votre radio ici. C'est Willy vient déjeuner chez vous, numéro 1049.
1: Ah là là, c'est un bonjour la tribu.
10: Bonjour.
9: Alors, qui est là aujourd'hui? Nicolas Malabeuf, notre enfant de la télé. Bonjour mon bon Nicolas.
10: Bonjour Willy, bonjour tout le monde.
9: Et Fabien Imo, notre geek. Bonjour mon Fabineux.
11: Bonjour Willy, bonjour à tous.
9: Et bienvenue à tous, j'espère que cette semaine fut bonne.
11: Excellent.
9: Excellent. Parfait. J'espère que ce brin de muguet hier à 50 balles, les trois brins, vous a bien fait plaisir. Voilà, parce que là, là,
11: ça,
9: fait, là ça fait 10 balles la touchette, là. Ça fait mal. Là.
11: Ça fait mal.
9: Et bien voilà. Nous sommes là, mes amis, jusqu'à 13h pour vous présenter votre talk show pas comme les autres, le seul à la radio française qui mélange humour et sérieux pour comprendre et apprendre de l'actu, le talk show utile de votre radio utile. Alors notez bien les dossiers du jour. D'abord, attention, si vous avez acheté des billets d'avion pour mai, juin, juillet, votre compagnie peut augmenter le billet d'avion, voire même carrément annuler le vol.
11: Pourquoi?
9: Comment? Mais que faire, bordel? Telles sont les questions que vous vous posez. Eh bien, notre invité vous donnera des réponses dans une minute. Et à 12h30, la folie Michael Jackson.
10: Ah, c'est votre idole.
9: Ça, vous savez que c'est mon idole, c'est mon chanteur mort préféré. Je ne pouvais pas passer sous silence le succès du film Michael au cinéma. Presque 2 millions de spectateurs en une semaine. Pourquoi 17 ans après sa mort est-il toujours le King of Pop? La réponse dans 20 minutes. Et bien sûr, vous le savez, on fait cette émission tous ensemble. D'abord sur le groupe Facebook. Alors Fabineux.
11: C'est gratuit le groupe Facebook.
9: Ah bah bien sûr que c'est gratuit. Hélas, moi je vous le ferai payer si ça tenait qu'à moi. Mais je ne peux pas.
11: Pour nous retrouver, vous tapez sur Facebook Youpi la vie avec Willy Rovelli. Bim, vous tombez sur nous.
9: Oui.
11: Et la question du samedi.
9: Alors,
11: quelle est votre chanson préférée de Michael Jackson?
9: Alors.
11: Pour l'instant, zéro commentaire.
9: Oh merde.
11: Et donc, le sondage, avez-vous vu le biopic de Michael Jackson?
9: Bon.
11: Plus de 50% de non.
9: On va vous donner envie d'aller le voir. Non, vous répondez à ma question, merde. Pour une fois que je trouve une question intéressante.
11: J'ai l'impression que tout le monde s'en fout.
9: Non. Parce que les gens ne sont pas encore réveillés. Ils viennent de se lever à l'instant. Quelle est votre chanson préférée?
11: Donc, faites plaisir à Willy Rovelli. Vous vous abonnez déjà sur Facebook, c'est gratuit. Youpi la vie avec Willy Rovelli. Et vous répondez au sondage du jour.
9: Inventez un truc, je m'en fiche juste pour me faire plaisir. Et puis sinon aussi le 0810 055 056. Appelez-nous, c'est la plus grande émission du monde. Vous êtes tous des chroniqueurs. Vous faites tous partie de cette tribu. Vous nous appelez pour réagir sur tous les thèmes. Dès que vous avez envie de dire bonjour, tac, bonjour. 0810 055 056 et vous repartez avec quoi?
10: Avec une carte carburant. Et elle est comme Michael Jackson, elle est multicolore. Et elle vaut 100 euros.
9: Et elle est vivante, elle. 0810 050. Quoique.
11: Il est peut-être vivant.
9: Il était sur une île avec Elvis Presley.
11: Et Eddie Mitchell.
9: Ah merde.
11: Allez, on enchaîne.
9: Bon, c'est bon, on a tout dit.
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9: Allez, ouvrons notre premier dossier. Bonjour Linda Lenné.
12: Bonjour.
9: Bienvenue ici Linda, vous êtes la rédactrice en chef de l'éco-touristique et co-auteur de « Quand le tourisme s'éveillera » aux éditions de l'Aude. Alors, vous nous confirmez déjà que les compagnies aériennes peuvent annuler des vols là pour les mois qui arrivent, mai, juin, juillet, à cause de la flambée du prix du kérosène, c'est vrai ça? Annuler, carrément.
12: Alors oui, effectivement, les compagnies aériennes peuvent annuler des vols, et c'est ce qu'elles ont commencé à faire, vous l'annonciez. Transavia, par exemple, a décidé de renoncer à 2% de ses vols au mois de mai et au mois de juin.
9: Ouais.
12: Donc ça ne concerne pas l'été pour l'instant, et d'autres compagnies aériennes ont annoncé des baisses sur l'été et également jusqu'au mois d'octobre.
9: Mais ce sont
12: ça reste quand même dans des proportions limitées pour l'instant.
9: D'accord, mais ce sont quels vols? Pourquoi certains vols? Pourquoi certaines destinations et pas d'autres?
12: Alors, les compagnies aériennes font les arbitrages en fonction de leur programme au global. Et il va sans dire qu'elles vont sans doute annuler des vols pour lesquels il y a beaucoup de fréquences par jour, de sorte que le consommateur soit moins lésé que sur une ligne qui est opérée une seule fois par jour.
13: J'ai compris. Alors, et comment est-ce qu'on est prévenu? Est-ce qu'on est prévenu dans un certain délai? Est-ce que je peux faire quelque chose, à part gueuler? Est-ce que je peux faire quelque chose? Être indemnisé?
11: Manifester.
13: Qu'est-ce que je peux faire?
12: Alors, les compagnies aériennes s'organisent pour prévenir les clients en amont. Ouais. On l'a vu encore une fois pour Transavia, les clients ont été prévenus par email ou par SMS. D'accord. Que peut-on faire dans ces cas-là?
13: Ouais.
12: Il y a différents cas de figure, mais en général, la réglementation fait que vous pouvez très bien vous voir proposer un vol de substitution, un report.
13: D'accord.
12: Éventuellement, vous n'acceptez pas cette solution et à ce moment-là, vous avez le droit à un remboursement sous 7 jours.
13: Ah, sous 7 jours, remboursement.
12: Ça, donc, dans le cadre d'un vol sec, et le remboursement donc est une obligation. En revanche, dans le cadre d'un forfait, les obligations sont renforcées. Là encore, la compagnie aérienne doit proposer une solution, donc un report ou bien une annulation sans frais ou bien un remboursement. Et par ailleurs, le professionnel, donc agent de voyage et tour opérateur, est également présent pour accompagner le voyageur dans ses démarches.
13: Bon, très bien. Au moins, c'est clair. Merci, Linda. Et par exemple, s'ils augmentent le prix du billet, parce que ça aussi, j'ai vu passer ça, qu'ils peuvent augmenter. On a acheté le billet, on l'a payé, tout ça, mais ils peuvent vous envoyer un message pour vous dire « Ding, pas, va falloir payer
11: en plus. » Mais non.
13: Ça, c'est vrai aussi, ça.
12: Alors, en fait, là aussi, il y a deux cas de figure. Ah. Si vous avez acheté un billet d'avion sec, sans autre prestation, si vous l'avez déjà payé, normalement, la compagnie aérienne ne peut plus augmenter le prix. Il ne peut plus y avoir de surcharge carburant.
13: D'accord.
12: La surcharge carburant, elle est appliquée avant l'achat.
13: D'accord.
12: En revanche, dans le cas d'un voyage à forfait, donc qui comprend un billet d'avion et un hébergement, il est possible d'avoir une surcharge, mais limitée. Elle ne doit pas excéder 8% du prix global.
13: Très bien.
12: Et le consommateur doit être prévenu en amont, donc 20 jours avant.
13: Bon, très bien. Vous nous confirmez, Linda, du coup, qu'avec tout ça, je ne sais pas, est-ce que les Français réorganisent un petit peu leurs vacances? Est-ce que finalement, ils se disent « je vais rester en France plutôt qu'ailleurs » Enfin, est-ce que vous avez vu un petit peu ce mouvement-là?
12: Oui, tout à fait. Déjà, il y a beaucoup plus d'attentisme que d'habitude.
13: Ouais.
12: Les Français ont envie de partir en vacances, pour ceux qui en ont les moyens, mais ils hésitent beaucoup, puisqu'il y a une flambée du kérosène et des carburants à la pompe. Et ce qu'on observe dès maintenant, c'est un report sur des destinations plus proches.
13: Si
12: on regarde, par exemple, les réservations effectuées dans les agences de voyage au niveau des séjours, eh bien, au mois d'avril, les ventes ont baissé de 13% au global. Toutefois, la France, elle se maintient. Elle est à moins 1%. L'Espagne, elle se maintient également. Elle est seulement à moins 2%. Mmh. Alors que d'autres destinations un peu plus lointaines, y compris d'ailleurs l'Italie, la Grèce, mais également sans doute la Turquie ou les Égyptes, eux décrochent vraiment.
13: Il y a
12: un report sur des destinations plus proches, France, la France proche, et puis également l'Espagne, puisqu'on peut y aller
11: en voiture.
12: À la fois en voiture et également
13: même
12: en
13: train. Il y aura peut-être beaucoup de reports dans le train. Merci infiniment, Linda. C'était très clair.
11: Bravo.
13: Moi, j'applaudis Linda. Quand c'est clair, on applaudit nos invités. Voilà, bravo Linda Lainé, rédactrice en chef de l'éco-touristique et co-auteure de Quand le tourisme s'éveillera aux éditions de l'Aube. Allez, dans un instant, c'est vous que je veux entendre. C'est la libre antenne du week-end. Appelez-nous pour réagir sur tout ce que vous voulez. Est-ce que vous avez prévu vos vacances? Oui, non. 0810 055 056. On parle de quoi dans un instant, mon Fabinou?
11: L'actu web de la semaine. Un fromage français fait le buzz en ce moment sur les réseaux sociaux. C'est un fromage franc-comtois.
13: Oui.
11: Et je vous explique pourquoi dans un instant.
13: Merci infiniment de nous expliquer pourquoi dans un instant. Est-ce que vous aimez Vanessa Paradis?
11: Ah oui, ça on adore.
13: Je l'ai reconnue. C'est Vanessa Paradis sur votre radio ici. Merci d'être avec nous.

0: Daddy et Be My Baby. Sois mon bébé.
1: Mais il est là, mon gros week-end.
0: Il est là, mon gros bébé.
2: Pépé.
0: Non, c'est vous êtes mes deux gros bébés. Franchement, c'est
2: pourquoi
0: vrai.
2: Gros
0: vous êtes...
2: c'est pour Nico, gros
0: bébé. Vous êtes mes bébés, les bébés que j'ai pas eu, que je n'ai pas eu. Vous êtes ma paire de jambes. Alors, Fabien,
3: il est l'heure de la mise à jour. Toute l'actu web qui a retenu mon attention cette semaine. On démarre avec la tendance food du moment.
0: Oui.
3: Un fromage est en train de devenir viral sur les réseaux sociaux et c'est la cancoyotte.
0: Ah oui, c'est vrai.
3: Elle colle à la cuillère, elle sent l'ail, et je ne parle pas de mon ex, elle vient de Franche-Comté, et elle coûte 2,50€, je parle bien sûr de la cancoyotte. Ce fromage est en train de conquérir les réseaux sociaux et personne ne l'avait vu venir. La cancoyotte à la côte, grâce à l'influenceur Joanne Paps.
0: C'est vrai, Joanne Paps.
3: Je connais pas. Qui a posté cette vidéo.
4: 100 grammes de cancoyotte, 8 grammes de gras,
0: oh là là.
4: 16 grammes de prot. Comment
0: prot.
4: C'est possible? Je suis sur un nuage de fromage et j'ai qu'une seule chose à dire, merci la Franche-Comté.
3: Ce fromage franc-comtois, voilà, ne coûte pas cher, ce n'est pas trop gras et surtout ce fromage contient une bonne dose de protéines.
0: La prot.
3: Et vous qui faites de la muscu, ça pousse. Résultat, certains internautes n'hésitent pas à faire des kilomètres pour se procurer de la cancoyotte.
5: Est-ce que j'ai fait plus de 500 km
0: pour moi, 500.
5: C'est la cancoyotte?
0: Bah oui.
2: Allez, quand même.
0: Oui, quand même.
3: Pour info, les ventes de cancoyotte ont progressé de 7% et certains rayons de supermarchés sont complètement vides en ce moment. Voilà, c'est le fromage à la mode. Donc, vive la cancoyotte et vive la Franche-Comté.
0: Bravo.
3: Toujours dans l'actu web de la semaine, je vous présente Johan, 23 ans, originaire de Toulon. Il se lance sur les réseaux sociaux en tant que créateur de contenu. Vous savez, c'est le métier à la mode en ce moment. Mais problème, il a du mal à décoller et faire le buzz. Du coup, cette semaine, il a une idée. Il a livré des pizzas gratuitement en Ferrari. Il s'est filmé et bim, le buzz. Hein, comme quoi, parfois, pour faire le buzz, il faut juste avoir une Ferrari dans son garage.
2: Oui, c'est pas compliqué.
3: C'est une broutille pour vous.
0: C'est rien du tout.
3: Une broutille. Tiens, écoutez ça.
0: Ah oui, Van Halen.
3: Jump de Van Halen. C'est la musique d'entrée des joueurs de l'Olympique de Marseille.
0: Ouais.
3: Eh bien aujourd'hui j'ai une pensée pour l'OM et surtout pour les supporters de Marseille. En fait les supporters sont au bout du roule-masse. Ils en ont marre de voir leur équipe enchaîner les mauvais résultats. Écoutez les dimanches derniers en sortant du Vélodrome.
6: Je l'aime.
3: Ouais, ils en ont
6: marre. Moi c'est dans jouer Greenwood. Comment Greenwood il est pas titulaire? Comment c'est possible? J'ai envie de serrer les gars. Comment c'est possible?
7: Abibé, tiens un gros comique. Prends tes valises, va Saint-Charles, prends le train.
8: Pas court, va le club. Et qu'on se fasse racheter par un vrai actionnaire. Parce que j'en ai marre.
0: Ah oui, je crois qu'ils en ont marre.
3: Ah, ils en ont marre. Ça me fait de la peine. Et en plus des mauvais résultats, le club a décidé de changer de logo.
0: Ah oui.
3: Bon, bah voici la réaction des supporters. Hein, sans surprise, sa gueule.
9: Je donnerai pas un euro pour le nouveau logo.
2: Tu as acheté le maillot et tout?
9: Le logo, il est là. J'achète pas le maillot.
2: Ah ouais.
9: Moi, je te dis, prends en cas, je l'achète pas. Mais c'est impossible, mon frère. C'est quoi ce logo?
3: Ce que j'aime, c'est qu'ils ne sont pas du tout excessifs dans leurs propos. Allez, courage aux supporters marseillais.
0: Courage.
3: C'est un mauvais moment à passer. Cet après-midi, l'OM se déplace à Nantes. Ouais. Donc, allez, droite au but. Enfin, il va peut-être falloir un GPS aux joueurs pour retrouver justement le chemin des buts.
0: Oh là là. Pas nous fâcher avec tout Marseille, toi.
3: Mais non,
0: vas-y, toi, te balader à Marseille, là, en disant ça.
3: Il est malin, je dirais pas.
0: Moi, j'ai pas dit ça. J'adore Marseille en plus, alors tu vois. Je vous aime, Marseille. Vas-y, toi, sur la canebière en train de dire ça.
3: Je reste à
0: ta chronique. Non, mais.
3: On les embrasse. Non, mais.
10: Avec toute sa
3: On les aime, justement.
11: Oui. 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
0: Ça va, Corinne?
12: Oui, bonjour, Willy. Bonjour, l'équipe.
0: Ça va, la Coco?
3: La Coco.
12: Ça va.
0: Ça va? Tu nous appelles d'où, la Coco?
12: L'Auvergne, du Puy-de-Dôme.
0: Puy-de-Dôme, oui, on marche fort dans le Puy-de-Dôme, j'ai l'impression. Hein, j'ai l'impression que
12: on marche un peu.

0: On marche un peu. Non, je parlais de nous. Oui. Je parlais de nous en termes d'audience.
1: Bon, enfin, ça marchote.
0: Vous marchez. C'est Corinne, elle marche plus. Bah, doucement.
2: Oui,
0: d'accord. Bon, bah ça va. Bah, tout le monde marche alors. Bon, bah ça va alors. Ça va, Corinne. Tu voulais réagir sur quoi, ma chérie?
2: Sur Michael Jackson.
0: Ah, tu aimes bien, t'aimes bien Michael Jackson?
2: Ah oui, j'ai toujours aimé, oui.
0: Moi aussi, moi aussi. T'as une chanson préférée ou pas, un truc?
2: Eh ben, c'est ce que je disais à votre.
0: Oui, Sandra Maïma.
2: Qui trouvait pas le morceau, Human Nature.
0: Ah, Human.

0: Ah mais qu'est-ce que c'est beau, hein.
1: C'est
0: la beau. Nature humaine.
2: Ah oui, c'est magnifique.
0: Ah, la nature humaine. Et tu l'as déjà vu en concert?
2: Non, et non voilà. Malheureusement, eh ben j'aurais bien voulu.
0: Hein. Moi, je l'ai vu cinq fois. Moi.
1: Où ça,
0: hey,
1: où ça?
0: Je sais que j'ai de la chance.
1: Où ça?
0: Une fois à Lausanne, quand j'étais tout petit, c'était le premier concert de ma vie que j'ai vu. C'était Michael Jackson, le Bad Tour, wow, à Lausanne.
2: D'accord.
0: Et après, je l'ai vu à Paris trois fois. Et la dernière fois que j'ai vu, c'était avec, j'avais amené Mamma Rovelli avec moi au Parc des Princes.
3: C'est gentil.
0: Eh ouais, ma Corinne, je n'ai de la chance.
2: Souvenir,
0: bah évidemment qu'elle a. Oui, après j'espère qu'elle a d'autres souvenirs avec moi quand même. Mais en tout cas, oui.
2: Bah oui, j'espère aussi, mais c'est un sacré souvenir.
0: Tu as des enfants,
2: hein.
0: T'as des enfants, Corinne?
2: Non.
0: Ah bah tant mieux, t'as raison, on va. Oh là là, on s'en
2: tape. Tranquille comme ça.
0: T'as un mari, t'as un mec, non plus?
2: Non plus.
1: Mais elle est tranquille.
0: T'es la plus heureuse, ma Corinne. Franchement, les mecs jusque là, hein? Que des cons, hein? Que des cons. Voilà, bien raison, ma Corinne.
2: Bon, pas
0: globalement. Globalement, ouais. Merci ma Corinne d'être passée nous voir. Et vive Michael Jackson et tu pars avec.
4: Pas d'enfant, pas de mec, mais peut-être une carte carte blanche de 100 euros.
0: On te rappelle peut-être.
2: Oui, c'est bien parce que j'essaye de jouer plusieurs fois, mais
0: oui,
2: je suis jamais
0: tirée. Oh, bah écoute.
4: C'est ta chance, hein.
0: Tu vas pas non plus nous faire.
1: Elle nous engueule,
0: Corinne. Oh. Tu vois, elle était aimable au début, et là c'est bon. Au revoir, Corinne. On t'embrasse fort. Si ça gueule.
2: Merci,
0: comme ça.
2: Merci, moi aussi. Bon week-end.
0: Ciao, ciao, Bella. Ciao. On va la faire gagner, que ça le rappellera
1: plus. On est débarrassé.
0: Au revoir. Allez, dans un instant, je vous présente un invité pas banal parce qu'on aime vous présenter des invités
5: pas banaux.
0: Mais d'abord, on va écouter Amir avec un l'imparfaite sur votre radio ici. À tout de suite.
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0: c'était Amir avec Anna Parfaite.
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0: Allez, comme promis, place à la personne pas banale du samedi. Alors là, on écoutait Alain Parfaite, mais là, c'est Alain Remot. Bonjour Alain.
3: Oui, bonjour Willy.
0: Bienvenue ici, mon cher Alain. Vous venez de quel coin de l'Île-de-France déjà, qu'on sache à peu près où vous êtes?
3: Ben, je suis dans les Yvelines, Orgeval.
0: Ah, Orgeval, c'est à côté de chez Fabien Imo. Ouais. Allez boire l'apéro chez Fabien après, d'accord?
4: Il y a du stock.
3: Ouais, il y a du stock. Avec plaisir.
0: Alors, mon cher Alain, vous avez une passion pas banale que je connaissais pas trop avant de vous parler et que je trouve ça trop mignon. Vous faites quoi comme activité, mon cher Alain?
3: Alors, entre autres, j'ai l'activité de taxi-danseur.
0: Taxi-danseur. Alors, allez-y, expliquez-nous c'est quoi taxi-danseur, parce que franchement, c'est trop bien.
3: Alors, un taxi-danseur, c'est un danseur qui connaît toutes les danses, qui se pratiquent dans les après-midi dansants, et qui que l'on fait venir pour inviter les dames qui ne sont pas invitées ou qui sont seules.
0: Mais c'est trop bien, c'est-à-dire qu'en fait, on vous invite donc généralement à des thés dansants pour venir danser, et généralement avec des femmes qui n'auraient pas de cavalier, c'est ça, hein?
3: Voilà, ce sont les organisateurs du thé dansant qui font appel à moi et qui me demandent de faire danser les danseuses qui sont seules, qui n'ont pas de cavalier et qui ne sont pas invitées.
0: Voilà, qui ne sont pas invitées.
3: Pour les fidéliser un peu, parce que si une dame vient pour paye une entrée pour danser et qu'elle ne danse pas,
0: elle reviendra plus.
3: Eh bien, elle va faire forcément, elle reviendra pas et fera une mauvaise publicité. L'établissement.
0: Voilà, mais c'est trop bien. Donc vous faites quoi? Alors, vous allez voir une femme qui est assise, qui est toute seule, et vous lui dites « Tu veux danser ?» Et là, elle vous dit quoi?
3: Non, c'est pas tout à fait comme ça que ça se passe.
0: Oui, mais je caricature.
3: L'orchestre nous présente comme taxi-danseur, déjà au début de l'après-midi dansant. Et puis, on est habillé un peu d'une façon un peu particulière. On a un petit gilet, généralement, et on a notre nom et notre fonction de taxi-danseur qui est affiché sur le gilet.
0: Voilà. Trop bien. Mais allez-y, Alain, excusez-moi.
3: Oui, je disais que donc quand la danse commence, eh bien on attend que les danseurs qui ont payé leur entrée aillent inviter les danseuses, et nous on intervient après pour faire danser celles qui restent assises sur leur chaise.
0: Mais c'est trop bien, franchement. Est-ce que parfois vous avez des refus? Est-ce que parfois vous prenez des vents? Parce que nous trois, on se prend que des vents.
3: Généralement, quand on nous refuse, c'est parce qu'elles ne connaissent pas très bien la danse. Et donc, du coup, elles nous disent revenez me voir lorsque ça sera un tango ou quand ça sera un passo doble. C'est une danse plus facile pour elles.
0: Voilà, parce que vous, Alain, vous connaissez toutes les danses.
3: Voilà, oui, je connais toutes les danses puisque je suis professeur de danse.
4: Ouais. Même le moonwalk.
0: Est-ce que vous moonwalkez, mon
3: sœur? Toutes les danses qui se pratiquent ont été dansantes, bien sûr.
0: Alain Jackson. Et donc, généralement, donc, quand on vous demande de venir, vous dansez quoi? 4 heures par soirée, c'est ça?
3: Voilà, c'est entre 4 heures et 5 heures, ça dépend.
0: C'est trop bien. Ouais. C'est trop bien, mon cher.
3: Mais vous, il faut venir avec 3 chemises, parce que...
0: À l'insu. Je ne sais pas si ça va faire venir les meufs en disant ça, Alain. Mais enfin bon, à l'insu.
4: Mais quand on fait appel à vous, vous venez gratuitement ou on vous...
0: Non, il est payé.
4: Ah oui,
0: Alain,
4: il est payé. D'accord.
0: Alain, il est payé, on est d'accord.
4: C'est un travail, je ne savais pas.
0: Non, c'est un vrai travail.
3: On me demande un devis et puis je fais une facture.
4: Une entreprise,
0: Tiens, Alain, écoutez ça. Est-ce qu'on peut...

0: Oui, bien sûr, à partir du moment, où c'est rythmé.
1: C'est rythmé. Bien sûr. Bah bravo,
2: c'est un pro. C'est un pro.
1: Et je trouve ça trop trop bien. Alain Remaud, bravo, taxi danseur, et grâce à lui, aucune femme ne reste sur le carreau lors de soirées dansantes. Bravo mon cher Alain, merci beaucoup.
0: Exactement.
1: À très bientôt, mais Alain, merci infiniment. Au revoir. Bon, vous aimez être ici.
2: Ah, oui.
1: Vous aimez la pub.
2: Ah, bah, oui.
1: Bah tant mieux, parce qu'elle arrive. Et juste après, les infos pratiques près de chez vous avec le ICI Express.
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6: Avec toutes les heures, des infos pratiques, locales et utiles. Un concert vous est proposé à Pont-Saint-Martin, à la salle de l'Origami, c'est à 16h. Le chœur Martin Chanteur de Pont-Saint-Martin, c'est son concert de printemps. Il s'appelle « Voix entre ciel et terre ». Notamment quelques chants sud-américains vont se glisser dedans et puis « La soirée en mer » de Camille Saint-Saëns. Participation libre pour ce spectacle magnifique. À 16h, salle de l'Origami. Depuis ce vendredi, c'est aussi le retour de la guinguette Mauve Baldéaire à Mauves-sur-Loire. Vous en êtes habitué, vous la connaissez pas encore, elle est installée là-bas jusqu'au 30 août. Un bon moment de détente garanti là-bas jusqu'à la fin de l'été. Puis pour la détente, on anticipe du côté de Vue, on est en Loire-Atlantique. Le 14 mai prochain, il y aura des changements dans votre circulation sur la départementale 723. C'est parce qu'il y aura un défilé de chars et des enfants, ceux de l'école Sainte-Anne qui organisent leur kermesse. Donc la route sera fermée à la circulation entre 13h30 et 16h30.
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1: Partons gaiement vers la deuxième demi-heure de votre talk show du samedi. Alors ici, c'est comme le talk show de Léa Salamé, quelle époque.
2: Mais en pas pareil, hein.
1: Sinon, c'est la même chose. Vous allez voir dans un instant, on va parler de Michael Jackson, non, bien non, évidemment, non, et du film non. Michael qui cartonne. C'est pas mal, hein.
2: Ouais, c'est pas mal.
1: Hey, votre tribu là.
2: On peut faire un concours de cris, appelez-nous.
1: Ah oui, appelez-nous, ça c'est une bonne idée à la con. Alors appelez une autre radio, je veux pas entendre ça ici. Notre enfant de la télé, Nicolas Malabeuf, et notre spécialiste web, Fabien Emo.
2: Oui.
1: Et bien sûr, vous faites partie de cette tribu alors.
2: Sur le groupe Facebook, oui. Youpi la vie avec Willy Rovelli.
1: Oui.
2: On parle de Michael Jackson,
1: oui.
2: Forcément. Donc alors, votre chanson préférée de Michael Jackson.
1: Michael
2: Bénard a écrit Black or White.
1: Ah, Black or White. On a Black or White ici. On a Black or White. On écoute un peu Black or White.
2: Anne, c'est Criminal.
1: Ah, Smooth Criminal.
2: On a Criminal,
1: non,
2: on n'a pas Criminal.
1: Smooth Criminal.
2: Anna, c'est Billie.
1: Ah, Billie. Donc, c'est Billie.
2: Pas mal. Okay. Isabelle, c'est Billie Jean.
1: Billie Jean, on a Billie Jean ou pas? Ah. Ah, ça, c'est ma chanson.
2: Ah, oui. Donc continuez à réagir sur le groupe Facebook, c'est complètement gratuit.
1: Merci.
2: Pour nous rejoindre, vous tapez Youpi la vie avec Willy Rovelli.
1: Voilà, et appelez-nous, tiens aussi, 0810 055 056, c'est la libre antenne du week-end. Appelez-nous pour dire ce que vous voulez. Vous êtes les bienvenus pour réagir sur, dès que vous entendez un truc, clac clac, vous nous appelez. Vous repartez avec quoi, mon cher Nicolas?
2: Eh bien, deux cadeaux, déjà l'honneur de parler avec
1: déjà,
2: Willy Rovelli.
1: Et, ça, c'est quand
2: et
1: même
2: le second,
1: pas mal.
2: La carte carburant de 100 euros, je ne sais pas c'est quoi le mieux, mais voilà.
1: Non, c'est moi. Je ne cherche pas, c'est moi. Merci mon bon Nicolas, merci mon bon Fabien. Merci à tous, à la France entière. Oh là là, oui, j'ai oublié de vous le dire. Attends, puis on va prendre encore une minute au point où on en est. Non, mais il y a 15 jours, les audiences sont sorties. Puis comme nous, on est déjà à la pointe de l'actu. Je vous en parle 3 semaines après, mais pour vous dire vraiment, on a fait des cartons d'audience.
2: Ah,
1: merci infiniment,
2: merci
1: parce que vous êtes vraiment extrêmement nombreux à nous écouter. Donc merci beaucoup, beaucoup. Ça nous touche, mais vraiment,
2: oui,
1: hein, parce qu'on fait cette émission avec le cœur. Tu le fais pour moi?
2: Non, pour les auditeurs.
1: Pour les auditeurs.
2: Ne pensez pas qu'à vous.
1: Tu n'as jamais rien fait pour moi.
2: C'est vrai.
1: Un peu étonné. Bon, en tout cas, merci infiniment de votre fidélité. Vraiment, vraiment. Mais d'abord, tiens, si vous n'avez pas suivi l'actu, pas de panique, l'actu vous suit. Il est temps pour moi de mettre les points sur les i.
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1: Et on commence avec le secrétaire du Parti Socialiste, Olivier Faure, qui est enfariné hier à Amiens lors du défilé du 1er mai. N'empêche, pauvre Farine, elle pensait finir dans un gâteau. Elle finit sa vie sur la gueule d'Olivier Faure quand même. Quelle vie de merde. Marine Le Pen en meeting à Mâcon, heureusement, elle n'a rien reçu, sinon ça aurait été Farine Le Pen. Le 1er mai, c'est le jour avec son traditionnel muguet, ses manifs des syndicats. Ça tombe en même temps parce que les syndicats aiment bien sonner les clochettes d'Emmanuel Macron. Un muguet qui coûte environ 30 centimes de plus cette année, jusqu'à 10 euros pour 3 brins, mais c'est bien connu, hein, le muguet porte chance à celui qui le vend. En Angleterre, des archéologues pensent avoir découvert un sextoy vieux de 2000 ans, sans doute le fameux God Save the Queen. À Saint-Nazaire, deux amis condamnés pour des viols sur des chevaux. Eux, ils murmuraient pas aux oreilles des chevaux, hein. Ils leur soufflaient dans le cul. Si vos lasagnes ont un drôle de goût, faudra pas s'étonner. Hein. Une Suédoise condamnée pour avoir écrasé un œuf sur la tête de sa fille de 5 ans en direct sur TikTok. Mais écraser ses œufs sur la tête d'un enfant, ça se fait depuis longtemps en France. Hein. Bah, par exemple, à Bétarame. Les salles des sports Basic Fit ouvriront toute la nuit sans personnel. Et bientôt, la version encore plus low cost, sans tapis de course et sans appareil de musculation. Voilà. Gérard Larcher envisage d'ouvrir une salle de sport low cost pour prendre du poids. Basic Frites. Donald Trump de nouveau visé par un attentat. Disons, c'est plus facile de rentrer armé dans un dîner organisé par Trump que de passer les portiques des gares avec ton QR code de merde qui passe jamais là. Ça passe pas. Éclairez plus votre téléphone, mais c'est ce que je fais, connard. Donald Trump qui a reçu cette semaine la visite de Charles III à la Maison Blanche, la rencontre entre Grande Oreille et Grande Gueule. À Compiègne, le passager d'un train sous OQTF qui s'appelait Monsieur Boa, c'est son nom, hein, Monsieur Boa, sort son sexe quand le contrôleur lui demande son ticket.
2: Non, pas possible.
1: Bah oui, mais bon, après quand on s'appelle Boa, on a envie de le montrer, t'es malin toi. Non mais le pauvre, ça se trouve, il croyait que UQTF, ça voulait dire obligation de quitter ton froc. Enfin, la question du jour, Olivier Faure enfariné, est-ce que du coup il était au fort et au moulin? Eh ben vous avez 2 heures. Malheureusement, dans 243 jours, c'est fini 2026. Eh ben voilà, mes amis. Ah, oh, c'était rondement mené cette affaire. Bon, allez, là, je sais que vous n'avez pas le moral.
2: Ah bah non, là.
1: N'a pas le moral.
7: Pas avec le muguet.
1: Le muguet,
2: trop cher. Coûte
1: cher, le muguet. Donc hier, on les avait là.
2: Les boules.
1: Les boules. Mais heureusement, là, vous allez aller mieux dans 2 secondes.
2: Pourquoi?
1: Quoi que vous fassiez, vous arrêtez tout. Et quand je vous dis à vous, vous me faites un palabapapapa et tu verras, ça ira mieux. Regarde,
2: ça
1: va
2: bien.
1: Tu vas pas bien.
2: Le muguet, trop cher.
1: Le muguet. Le muguet, t'as les clochettes.
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1: poème. À toi. Et voilà, ça va.
2: Ah bah là, ça vient.
1: Là, ça va beaucoup mieux. Tu mets les clochettes. Ah bah ça va beaucoup mieux. Ah tu vois, le muguet à 45 balles.
2: Je
1: ça va. Bon, on le paye, on en prend même 8 comme ça. Aussi, France Gall et Elton John, donné pour donné. Non, je ne vous donne jamais rien, moi. Vendu pour vendu, voilà.

0: poisson
1: de mer. 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
1: Ouvrons mon dossier préféré de l'année. Bonjour Richard Lecoq.
4: Bonjour Willy.
1: Bienvenue ici mon cher Richard, vous êtes grand spécialiste de Michael Jackson, rédacteur en chef de Jam, une revue consacrée à Michael Jackson, et président de l'association MJ Street, qui valorise l'héritage artistique et humanitaire de Michael Jackson, adoubé par la famille Jackson, hein, mon cher Richard. Ah oui, attention, c'est pas n'importe qui que nous avons. Richard, alors ce film Michael, film d'Antoine Fuqua, comme les dragées, meilleur démarrage de l'histoire dans un biopic, comment on explique un tel succès 17 ans après sa mort?
4: Eh bien, on explique ça parce que le film fonctionne bien, qu'il raconte bien l'histoire de Michael,
1: ouais,
4: et son père, enfin, Michael, c'est moi aussi de sa famille, puis c'est bien réalisé, puis surtout, il y a une nouvelle génération qui continue de découvrir Michael Jackson, qui continue à streamer ses chansons,
1: voilà,
4: à regarder ses clips, et qui sont fous, quoi.
1: C'est ça la question que j'allais vous poser, Richard, comment ça se fait qu'il y ait tous ces jeunes, des gens qui l'ont pas ou très peu connu, en fait, de son vivant, comment ça se fait que... ils tombent dedans eux aussi.
4: Oui, parce que si tu veux, c'est comme des gamins qui ont 20-25 ans, qui sont nés au moment où Michael, bon, n'est plus très actif, ils n'ont pas du tout connu. Et en fait, je pense qu'on considère un peu l'œuvre de Jackson, tu vois, comme des fois on regarde un Disney, un vieux Disney, tu vois, ça reste universel, ça fonctionne. Tu vois, le type de thriller qui en plus est ressorti en HD, quand les gamins regardent ça, ils accrochent.
1: Bah voilà, ouais.
5: Et ça n'a pas vieilli en plus.
1: Non, ça n'a pas vieilli, pourtant 84,
4: c'est
1: le thriller,
4: en fait.
1: Voilà, 83.
4: Et oui, c'est ça, voilà. Ça reste intemporel. Ça passe le temps.
1: Ouais.
4: Alors, c'est rare.
1: Et ce film, alors, mon cher Richard, bon, vous l'avez vu, moi je l'ai vu aussi là cette semaine. C'est un paradoxe parce que d'un côté, les critiques l'ont un peu, voilà, sont un peu pincé le nez parce que pour ce qu'il n'est pas, et le public adore pour ce qu'il est, ce film. En fait, c'est ça. Hein.
4: Eh bien, ça confirme le grand divorce entre certains médias et l'opinion publique. De toute façon, le dernier mot, c'est le public qui l'a. Hein,
1: oui.
4: Le public a voté. Donc, le film a fait un démarrage, comme mentionné un peu plus tôt. Absolument incroyable. Moi, je savais que le film allait marcher, je sentais, mais à ce point-là, j'avoue que je suis assez surpris et j'étais à la soirée du Grand Rex, en fait, qui était à un stade de France au Grand Rex. C'était un concert.
1: Moi, j'y suis allé, des gens qui se lèvent, qui chantent à la fin, qui sont heureux,
4: incroyable.
1: Voilà, parce que c'est un vrai film populaire. Voilà, si on connaît pas bien Michael Jackson, on va quand même apprendre deux, trois trucs, parce qu'il est quand même pas tout le temps épargné dans le film, son père et lui d'ailleurs. Hein.
4: Bah en fait, tout le monde, alors certaines critiques ont dit que c'est un film très hagiographique. Alors forcément, c'est fait par la famille d'avocats.
1: Bon, bien sûr.
4: Mais quand même, on voit une scène où Michael se fait opérer pour la première fois du nez.
1: Du nez.
4: C'est quand même pas rien. Et puis, il y a la fameuse scène de l'accident sur le tournage du Pepsi en 84 où Michael est victime d'un fumigène qui explose trop tôt, ça lui brûle le dessus du crâne, et de là va commencer sa longue dépendance aux médicaments, en fait.
1: Et qui va
4: tuer. C'est un moment assez charnière important, quoi.
1: Voilà, exactement. Et puis on le disait, là, le comédien, là, qui joue le rôle de son père est démentiel, hein, vous allez
4: incroyable.
1: Voir. Incroyable.
4: Alors, Colman Domingo, qui joue le rôle de Joe, en fait, c'est vraiment le second personnage du film, et c'est vraiment le duel entre Michael et son père jusqu'à la dernière scène, on va pas spoiler. Mais c'est vraiment, là, pour le coup, je pense qu'il est totalement oscarisable avec
1: ce rôle-là. Et puis, on comprend, que après, bon, Michael Jackson est un génie. Mais bon, voilà, il y a un petit pet au casque. Mais en même temps, parce que, voilà, on comprend que dès l'âge de 4-5 ans, il a été isolé, il a jamais eu de potes. Enfin, voilà, c'est ça, hein.
4: Ouais, en fait, c'est 50 ans, donc 45 sur scène, avec une famille qui déjà le perçoit, surtout son père, comme une machine à cash, hein, pour être clair.
1: Ouais.
4: Un entourage qui ne va pas non plus forcément l'aider. Donc oui, lui, il est là-dedans, il s'isole dans son monde qui se crée à lui.
1: Voilà.
4: C'est un peu le propre des génies, hein, c'est qu'ils sont un peu en dehors de notre espace-temps à nous.
1: Ouais.
4: Et on peut pas. Alors, comparer Jackson à, je sais pas, à un plombier ou à un prof de sport, bon, c'est pas facile à faire.
1: Non, c'est pas facile. Bon, une dernière chose, tiens, mon cher Richard, toi et moi, on a vu Michael Jackson là, au même moment, avec ce bad tour.
4: La même tournée.
1: Premier concert qu'on a vu tous les deux, c'est ça. Un truc qu'on connaît pas sur Michael Jackson, vous qui savez tout sur lui. Est-ce qu'il y a un petit secret sur lui, tiens, un petit truc qu'on ignore ou qu'on sait peu?
4: Un petit secret
1: ou
4: sur lui, apparemment, alors bon, je vais citer une marque, mais bon, on peut en citer d'autres pour vous. Apparemment, il aimait beaucoup le KFC, voilà.
1: KFC,
5: le fast-food,
1: le poulet frit.
4: Voilà, bon, c'est un petit... Ouais, non, sinon, c'était surtout un grand fan de cinéma, il passait des heures et des heures à regarder des films, à s'en inspirer pour digérer toute cette œuvre cinématographique et la retranscrire ouais. dans ces clips, parce que quand on voit des clips en smooth criminel, c'est très inspiré du film noir.
1: C'est
4: une image folle, quoi.
1: Bon, merci beaucoup, mon cher Richard. Oh là, Richard. Le coq nous a parlé du poulet à l'instant, c'est bien. Ciao, ciao. Il nous a parlé de poulet frit.
4: On peut en parler.
1: Au revoir, Richard Lecoq, spécialiste de Michael Jackson. Allez voir le film, voilà, c'est un spectacle avec que des tubes du plus grand artiste de tous les temps. N'ayons pas peur des mots. Merci beaucoup.
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1: Ça va, Catherine? Ça va, Catherine?
0: Oui, ça va bien.
1: Bon, tu voulais. Ça va, tu nous appelles d'où, ma Catherine?
0: De 76 Saint-Jean-du-Carmenet.
1: Très bien. Tu voulais réagir sur quoi, ma Catherine?
0: Ben, sur les transports qui sont très coûteux. Bon, vrai que je ne vais pas aller prendre l'avion parce que ça coûte super cher, mais j'avais l'habitude de prendre une carte senior avec les trains.
1: Ouais.
0: Je me suis aperçu que la carte senior, si on ne l'amortit pas au moins 4 fois par an, ben, il vaut mieux prendre un trip.com ou un combo qui apparaît comme ça à l'année et en fait, on fait des économies.
1: C'est une petite astuce de Catherine. Donc voilà, si on prend une carte de Réduc, faut au moins qu'on voyage 4 fois dans l'année. Sinon, ça sert à rien.
0: Voilà, et puis la carte senior, faut la renouveler tous les ans. Elle coûte 50 euros.
1: Ah non,
5: il faut être senior.
0: Voilà.
1: T'as prévu de faire quoi cet été?
0: Ben là, je pars à Bordeaux le 18 mai voir mon fils. Et puis après, je sais pas parce que. Enfin, si, non, je vais pas dire je sais pas.
1: Si,
0: j'ai mes filles qui m'offrent une semaine de vacances quand même.
1: C'est pas mal. C'est où? Tu sais déjà où ça sera ou
0: bof? On va aller en Vendée, je crois.
1: Très bien. C'est parfait. Profite bien déjà par avance de tes vacances, ma chère Catherine. Merci de nous avoir appelés. Tu repars avec toi.
5: Et tu passeras peut-être tes vacances avec les 100 euros de carburant.
1: Voilà, on t'embrasse fort, ma Catherine. Merci de ta fidélité.
4: Bisous.
1: À très bientôt, ma Catherine.
3: Bonne journée, Catherine.
1: Elle a déjà raccroché. On parle de quoi dans un instant avec toi, mon Nico?
5: Eh bien, on va continuer à parler du roi de la pop, le roi du poulet, du coup.
1: Eh bien, c'est juste après One Republic et Run Around.

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2: Allez, 12h48, quand il y en a mal,
3: il y a Malabœuf.
2: Nicolas Malabœuf, notre enfant de la télé. Alors, mon bon Nicolas, qui ne nous a pas invité à sa soirée.
4: Oh, la semaine dernière.
2: J'ai les boules. T'as vu ça?
4: J'ai les boules.
2: Une semaine.
4: À
2: Rony,
4: sous bois.
5: On se recommence. Vous redonnez mon adresse.
2: Juste en face de la guerre.
4: Il
2: y a Nicolas Malabœuf. Et la semaine dernière, il faisait une soirée chez
4: alors
2: lui.
4: Il
2: nous a pas invité.
4: On est véhiculé. On est véhiculé.
2: On peut venir.
4: N'importe quelle heure.
2: Et surtout, il me semblait que nous étions ses amis, mais manifestement, non.
5: Un jour, je donnerai votre adresse. Mais après, je serai viré, donc je ne sais pas si c'est une bonne idée. Eh bien, alors, Willy, près de 400 chroniques, et ça y est, je crois que c'est la bonne. Je vais enfin vous faire plaisir.
2: Ah.
5: On va parler de Michael Jackson.
2: Ah là là.
4: Enfin.
2: Ah
4: yes.
5: Et oui, c'est en novembre 1972 que Michael Jackson vient pour la première fois en France. Les Jackson 5 se produisent à l'Olympia, mais ce n'est qu'en mai 77 qu'ils font leur première télé en France. Michael et ses frères sont au Butte-Chaumont pour enregistrer l'émission des Carpentiers numéro 1. Chaque numéro était consacré à un artiste, et ce jour-là, c'est Joe Dassin qui est à l'honneur. Il est fan des Jackson 5 et il insiste pour les avoir dans l'émission, c'est donc chose faite. Voilà comment Joe Dassin les présente.
6: Bonsoir madame, bonsoir mademoiselle, bonsoir monsieur, et merci d'être avec nous ce soir.
7: Imaginez que Mireille Mathieu soit noire et que tous ses petits frères et sœurs chantent. Ça vous donne une idée de ce que c'est que la famille Jackson. Voici en exclusivité, et pour la première fois en Europe, les Jackson.
5: Une belle présentation,
2: ouais, faut dire ça. Mais comme il louchait, ça faisait Jackson 10 pour lui.
5: Du monde. Et alors, les Jackson étaient tous de rouge vêtus. Ils avaient interprété Keep on Dancing et ils étaient passés entre Carlos et Petula Clark. C'était pas pareil. Et alors, en août 97, Michael, bouleversé par la mode Lady Di, annule à la dernière minute un concert en Belgique. Alors que ses fans l'attendaient devant la salle, les Belges sont pas contents.
2: Ah non.
8: Il y a 50 personnes qui souffrent pour toi maintenant, au lieu d'une comme toi, tu entends? C'est pas juste ça. On t'attend tous ici. T'entends, il y a 50 000 personnes qui t'attendent. Tu entends, Michael?
5: Non, je pense qu'ils s'en foutaient. Et alors, à cette époque, Michael était très souvent de passage à Paris. Il adorait aller à Disneyland.
2: Oui. Ah oui.
5: Même son voyage de noces, il l'avait passé là-bas. Il y allait parfois incognito, où il longeait les murs avec une fausse moustache. Et alors, écoutez ses fans qui dorment au pied de son hôtel.
9: J'ai vu une mèche de cheveux, c'est tout. Encore très rapide.
10: C'était rapide. Ouais.
9: Impossible. Impossible de le voir.
11: C'est le plus beau jour de ma vie. Je l'aime, Michael Jackson.
12: J'ai lancé mon cahier pour avoir un autographe avec un stylo. Il a ramassé mon cahier.
4: Il s'est barré avec.
12: Et maintenant, il est reparti avec. Il y avait tous mes cours.
2: Bravo.
5: Bravo, Michael.
2: Un cahier, c'est un cahier. Il n'y a pas de petites économies. Hein.
5: Et alors, en juin 2009, Michael nous quitte. Sur les trois jours qui suivent sa mort, la télé française avait diffusé plus de 3 heures de reportages sur les JT du soir, soit 92 sujets. Et alors, la dernière phrase prononcée par Michael, c'était « Donnez-moi du lait ». En fait, le lait, c'était sa dose de tranquillisant qu'il demandait à son médecin. Et alors, le roi de la pop était fan de ses animaux. Il en avait plein. Il y avait Louis le lama, Jabbar la girafe, Muscle le python, et alors surtout il y avait Bubbles qui était son chimpanzé. Il l'habillait comme un bébé avec des couches. Le primate dormait à ses côtés dans un berceau. Et alors j'ai quand même voulu prendre des nouvelles de Bubbles, et il est toujours vivant.
2: Il va bien.
5: Il a 43 ans. Il vit en Floride dans un sanctuaire. Il mange encore des patates douces. Il adore ça. Il peint, il écoute de la musique et il joue même de la flûte et de la guitare.
2: Il est plus intelligent que nous.
5: Mais grave. Et alors, le petit potin, c'est que Michael Jackson a un lien avec Mongeville. Vous savez, Mongeville, le téléfilm.
2: Ah bon,
5: Michael était venu voir le comédien Francis Perrin au théâtre dans la pièce Le Passe-Muraille.
2: Ah bah ça,
5: il s'était rencontré dans les
2: Mongeville.
4: Dis donc, on a appris des choses.
2: Ah bah. Bon, bah merci beaucoup.
4: On embrasse
2: Francis Perrin. Donc, avec une petite couche, le singe
5: et oui, tout à fait.
2: Couche.
5: Il faisait
2: très
5: ses besoins.
2: Très bien. Est-ce que vous connaissez Truckly?
5: Non,
2: bah tant mieux, parce qu'on en parle juste après ça. Alors, regarde.
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2: De retour ici, c'est Willy vient déjeuner chez vous. On passe à table tous ensemble le samedi et le dimanche en direct entre midi et 13h. Mais vite, ce sont les 5 dernières minutes.
5: Déjà.
2: Toi, tu parles trop tout le temps là.
5: Allez.
2: Place à la bonne idée du samedi. Bonjour Marion Chopin.
0: Hello, bonjour.
2: Hello, bonjour. Hello Marion, bienvenue ici. Vous êtes la cofondatrice de Trocly. Alors on connaissait alors on connaissait le covoiturage. Voici avec Trocly le co-camionnage. Alors allez-y, expliquez-nous.
0: Exactement, trop bien. Et oui, je suis la cofondatrice avec ma super associée Diana et on a lancé cette toute nouvelle plateforme. Effectivement, c'est du covoiturage, mais en camion. Et on le fait avec des pros de la route. C'est-à-dire que c'est hyper safe, hyper sécure. Et en plus, je suis hyper émue de faire l'annonce ici, sur votre antenne, du premier voyageur Trocly il y a 2 jours. Pour un voyageur, il s'appelle, et vous n'allez pas me croire, c'est vrai, il s'appelle Séraphin.
2: C'est dingue.
0: Qui ouvre la voie.
2: Bravo. Alors, on va expliquer comment ça marche, Marion. Parce qu'en fait, voilà, vous vous êtes dit que chaque jour, voilà, on croise des milliers de camions sur la route où il y a que le conducteur avec une place vide à côté du conducteur. Et là, vous êtes dit, il faut que cette place, elle soit occupée, quoi.
0: C'est ça. Et vous le dites, c'est 20 milliards de kilomètres qui sont parcourus par an, toujours avec un siège passager vide. C'est énorme.
2: Ouais.
0: Et en fait, quand en parallèle de ça, on sait qu'il y a plus de 3 millions de jeunes ruraux qui galèrent à se déplacer. Là, on s'est dit, il faut qu'on fasse connecter ces deux mondes qui ne se parlent pas.
2: Donc, connecter le jeune en milieu rural qui n'a pas de moyen de locomotion avec le chauffeur routier qui est tout seul dans sa cabine. Voilà.
0: Exactement.
2: Et donc?
0: Donc, voyez le truc, c'est qu'il y a un impact, il y a un triple impact. Il y a un impact économique pour le pouvoir d'achat des voyageurs, Il faut savoir qu'on est 50% moins cher que le train quand il y en a, parce que c'est ça le sujet. Hier soir, on a eu une demande d'un passager qui voulait voyager avec son fils. Son train a été annulé au départ de Dijon. Ouais. Donc, là, pareil, on a pu l'aider. Ouais. Donc, économique pour le pouvoir d'achat des voyageurs, pour le pouvoir d'achat des conducteurs, c'est-à-dire qu'on est à plus de 800 euros par an de pouvoir d'achat supplémentaire pour le conducteur. Volontaire. Et pareil pour le transporteur, on est à 80 000 euros par an pour une flotte de 100 camions à peu près.
2: Allez-y Marion.
0: Comme on fait pour vos auditeurs, c'est hyper simple. Vous allez sur Trocly, c'est app.trocly.io, vous nous trouvez partout sur les réseaux.
2: Trocly, c'est là, T-R-U-C-K-L-Y. T-R-U-C-K-L-Y.
4: Très bien.
0: Merci. Vous allez vous chercher un trajet et puis vous verrez, on va vous mettre en lien avec des conducteurs. Vous pouvez directement réserver, payer en ligne. Tout est transparent, c'est hyper simple. Aujourd'hui, on fait des super plateformes.
2: Parce que c'est un service payant, mais qui paye quoi qui gagne quoi alors, en gros?
0: En fait, c'est tripartite. C'est-à-dire que moi, voyageur, je vais réserver mon trajet en ligne. C'est à peu près... 0,11 centimes le kilomètre, ça vous donne une idée, c'est comme le covoiturage standard. Et puis vous payez votre trajet et là nous on, directement il y a une notification qui est envoyée au conducteur et il vous prend et lui, là où c'est inscrit sur la plateforme.
2: Et lui le conducteur il gagne un petit peu d'argent, c'est ça aussi?
0: Il gagne quasiment tout en fait. C'est-à-dire qu'après c'est redistribué entre le conducteur qui est à plus de 50% pour le conducteur, ensuite pour le transporteur.
2: Okay.
0: Et puis, il y a une petite commission de la part de Trocly.
2: Évidemment. Mais c'est très, très bien. Et puis surtout, ça évite aussi, enfin, mine de rien, ça casse aussi un petit peu la solitude du conducteur.
4: Mais c'est vrai.
0: C'est exactement ça. Et en fait, notre déclic à nous, ça a été de se dire que, je ne sais pas si vous le savez, ce chiffre, il est incroyable. Plus de 90% de nos marchandises qu'il y a dans nos frigos, même dans les hôpitaux, ont été acheminées par la route. Alors qu'en fait, on a des clichés sur les routiers. Moi, je peux vous dire qu'on les sélectionne, nos conducteurs. Ils sont tous hyper sympas. Ils ont envie de rendre service. Ça, c'est une autre émission.
2: Oui.
0: Mais, et puis surtout, les cabines sont vraiment nickel, quoi.
2: Bien sûr.
0: C'est leur dernière.
4: Les cabines. Si on avait fait des émissions avec des routiers. Et les cabines sont très bien équipées.
2: C'est nickel parce que c'est à la fois, leur lieu de travail, leur lieu de vie. Enfin, voilà. Donc, c'est. Et Marion, franchement, c'est une très bonne idée. Bravo. Parce qu'effectivement, ça casse un peu la routine du conducteur, la solitude du conducteur. Et puis, effectivement, tous ces jeunes. Alors, on dit jeune parce que c'est réservé une tranche d'âge, c'est ça le...
0: En fait, nous on dit jeune parce que donc on est des entrepreneurs avec mon associé, donc on sait que pour qu'un service marche, il faut être focus. Donc on a été focus sur ce segment-là qui sont les jeunes. On veut aider les jeunes. Pourquoi? Parce que aussi c'est un cri du cœur. C'est-à-dire qu'en France, le taux de chômage des jeunes est faramineux. Et donc quand je disais il y a 3 millions de jeunes en territoire rural et 3 millions, sur ces 3 millions, 40% d'entre eux refusent un job faute de pouvoir y aller.
2: Ah, voilà.
0: Et donc ça, pour moi, c'est vraiment mon cri du cœur. Et donc c'est pour ça qu'on s'est dit, d'abord, on veut offrir cette solution aux jeunes, mais bien sûr, c'est ouvert à tous. C'est-à-dire que nous, on va cibler les jeunes, on fait des appels aux jeunes, on va dans les festivals pour parler de truckly, etc. On va dans les écoles, mais bien sûr que tout le monde est bienvenu.
2: Évidemment.
0: Bien
2: vu, quoi. Et puis, bravo Marion,
4: bravo.
2: Cette idée, Marion Chopin,
0: merci.
2: La cofondatrice de Truckly, la première plateforme européenne de co-camionnage pour transformer les 20 milliards de kilomètres parcourus chaque année par des camions vides. Bravo Marion.
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4: Il est là, le petit dernier point la route, c'est ma tournée.
2: On va faire un petit coucou à Sylvie. Allez. Bah oui, rapide, on est à la bourre. Sylvie, ça va?
3: Oui, ça va, bonjour à tous les trois.
2: Bonjour, bonjour.
3: Oui. J'ai 10 secondes pour vous dire un tas de trucs.
2: Vas-y, voilà. Vas-y, 10 secondes. Et 10 secondes?
3: Eh bien, parce qu'on a un super souvenir, il y a un an, vous étiez à Besançon avec nous.
2: Ah, oui.
3: C'est ça que vous avez dit.
2: C'était bien.
3: Et puis, c'était formidable. Bon, voilà. Et puis, Besançon, Franche-Comté, Cancoyotte, évidemment.
2: Ah, la Concaillotte. Vive la Concaillotte. Vive toi, ma Sylvie, pardon, l'état à la bourre.
4: Rappelle demain.
2: On te rappelle demain, Sylvie, d'accord, comme ça on prendra le temps de discuter. Allez, on te rappelle demain. Ok, je t'embrasse fort, ma Sylvie. Merci beaucoup. Voilà, mes amis, j'ai fini.
4: Oh, la barbe, j'en ai marre. Il vient d'arriver.
2: On va rappeler Sylvie demain. Je m'y engage.
4: Et on revient demain.
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2: Merci à toute l'équipe. Passez une belle journée ici et pas ailleurs. Tout de suite, c'est Ma France Weekend version économie. Parce que là, il est tout pile 13h, mes amis. À demain.
13: Bonjour à toutes et tous, bienvenue dans Ma France Week-end. Le samedi, l'équipe de Paris Ici Les Économies est sur le pont pour votre pouvoir d'achat. Dans 5 minutes, on va bricoler ensemble comment faire soi-même sans se ruiner. Mais d'abord, l'actu de ce samedi. Bonjour Benjamin Mathieu.
15: Bonjour Valère, bonjour à tous. On commence ce journal avec les détails de la prime gros rouleur annoncée le 22 avril dernier par le Premier ministre. Pour faire face au prix du carburant qui flambe depuis des mois, les détails sont publiés aujourd'hui. Une prime qui sera de 50 euros. Elle sera versée fin mai à plus de 3 millions d'automobilistes qui devront, pour la recevoir, déclarer au maximum 16 880 euros de revenus par an et rouler au minimum 15 km par jour pour aller travailler. Concernant les mesures annoncées pour les professionnels, les boulangers, les taxis, les transporteurs et les pêcheurs s'estiment oubliés par le gouvernement. Ils le disent et manifestent depuis 2 heures à Paris, comme David Lequintre, pêcheur à Lorient, président de l'Union française des artisans pêcheurs.
16: Avant la crise, le gasoil, on touchait à peu près entre 60 et 65 centimes. Le gasoil pêche. Il y a encore une semaine et demie de ça, à Lorient, il est monté jusqu'à 1,30€. Et là, on est en complication économique depuis maintenant, ça va faire 2 mois. Jusqu'à présent, l'aide de 20 centimes n'a même pas encore été actée par la Commission européenne. Et ça, c'est pour le mois d'avril. Alors que c'est au mois d'avril qu'on aura fait les plus gros pics d'augmentation. Et pour le mois de mai, la Commission européenne a acté les 35 centimes d'aide pour le mois de mai. Après, il n'y a rien du tout. Ce qu'ils ont mis sur la table, je ne dis pas que ce n'est pas bien, mais ce n'est pas assez. Et nous, ce qu'on veut, c'est rencontrer M. Lecornu pour justement mettre en avant les solutions que nous avons. Par exemple, la taxe éolienne que le Comité national des pêches bénéficie. Donc on estime, nous en tant que pêcheurs, que nous sommes impactés et que cet argent-là doit servir pour cette crise. Et on espère que M. Lecornu va nous entendre. C'est pour ça qu'on est venu à Paris, parce que de la Bretagne, il ne nous entend pas. Là, on est quand même près de lui, donc j'espère qu'il va entendre.
15: C'est free mais interdit. Depuis hier, 20 000 teufeurs dansent au son de la techno dans le Cher, près de Bourges. Ils se sont installés sur un terrain militaire dans le cadre d'une grande rave party. Alors, niveau sécurité, ça se passe plutôt bien pour le moment. 600 gendarmes sont sur place. Mais du côté des riverains, Marc Bertrand, on n'a pas beaucoup dormi, comme ce couple de céréaliers d'un village tout proche de la fête.
17: Benoît et Véronique ont les traits tirés, presque apeurés, quand ils m'entendent toquer à la porte. Leur champ de blé et de colza entourent le terrain militaire.
18: Un peu fatigué de la journée. Les teufeurs se gênent pas de passer dans les champs. C'est une bataille pour essayer de bloquer les accès.
17: Hier, à 4h du matin, c'est lui qui a appelé les gendarmes. Le céréalier a mis un tracteur en travers de sa ferme. Il a monté des barrages de fortune sur les chemins pour empêcher les teufeurs de rouler dans ses champs.
18: Des herses, des Canadiens, tout ce qu'on a pu trouver, quoi.
19: Les camions passaient, il y avait du bruit, ça criait, ça rigolait, ça klaxonnait. C'était par milliers. Voitures, camions, c'était par milliers. Mais je sais pas ce qu'ils peuvent faire. Détruire les cultures, détruire le matériel.
18: On verra ça dans 3 jours, ou 4, ou 5, je sais pas, ou 10.
17: 20 000 personnes ici, à Bangui, c'est du jamais vu. Ce qui le choque le plus, c'est que c'est un terrain militaire. Lui, il a besoin d'un laissez-passer de l'armée pour accéder à ses parcelles. Et encore, pas les jours de tir des canons César.
18: On nous met tout plein de normes, qu'on n'a pas le droit de faire ci, pas le droit de faire ça. Et puis là, open bar. Allez-y. Donc, bon.
19: Et déjà, la vie d'agriculteur n'est pas facile.
18: Et puis ça, en plus, alors là...
17: Selon les jeunes agriculteurs, les teufeurs ont détruit 200 hectares de cultures et de foin.
15: Et ça devrait durer jusque dimanche. En foot, l'avant-dernière journée de Ligue 2 avec du suspense à tous les étages dans ce multiplex qui est à suivre dès 20h sur ici.fr. C'est peut-être le grand soir pour Le Mans FC et ses supporters. Les 100 et or, deuxième, affrontent Reims, le cinquième en cas de victoire. Les Sartois peuvent décrocher la montée en Ligue 1 16 ans après l'avoir quitté. Mais Yann Lastenet, les joueurs ne veulent pas se mettre la pression.
20: Oui, même si le capitaine Edwin Quarchi le répète, les joueurs du Mans FC n'ont rien changé à leurs habitudes cette semaine.
21: Après, bien sûr, on sait qu'il y a un enjeu derrière, mais voilà, on a travaillé comme on a l'habitude de travailler. Je pense que ça commence à devenir aussi naturel, avec toute humilité, bien sûr. Beaucoup de plaisir, beaucoup de confiance, et voilà, on espère que ce sera positif.
20: Le groupe a déjà vécu cette situation l'an passé en décrochant la montée en Ligue 2 lors de la dernière journée, et puis une victoire du Mans FC ce soir ne suffira pas. Il faut aussi que Saint-Etienne perde à Rodez. Les joueurs vont-ils se tenir au courant de l'évolution du score à la mi-temps? Pas Patrick Videra, en tout cas, l'entraîneur du Mans FC.
22: Vous pouvez pas leur priver, quoi qu'il arrive, de regarder leur téléphone, ils sont capables de le faire. Après, moi, j'ai envie qu'on reste focus simplement sur nous. Moi, en tout cas, personnellement, je vais rester focus ce que nous, on est capable de faire.
20: Car Reims va être une équipe difficile à battre, rappelle le coach Sartois.
22: Une équipe très compliquée à jouer, vous le savez très bien, qui a été formatée pour pouvoir remonter très rapidement et de pouvoir aller en Ligue 1. Individuellement, ils sont sûrement plus forts que nous, mais nous, voilà, on doit continuer à avoir cette force collective.
20: L'entraîneur Manceau compte donc sur le soutien des 25 000 spectateurs du stade Marie-Marvin pour aider ses joueurs à créer l'exploit.
15: Le Mans-Reims, évidemment, à suivre sur Issy-Maine, et donc autre match important à suivre, Rodez-Saint-Etienne, évidemment sur Ici Saint-Etienne-Loire et sur ici.fr.
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15: 13h05, l'heure de Ma France Le Mag avec Valère Coréard.
13: Bonjour à toutes et tous et bienvenue dans votre magazine Ma France, par ici les économies. Vous connaissez notre objectif, hein, chaque semaine, vous redonner du pouvoir d'achat. Et aujourd'hui, on va bricoler ensemble, même si vous êtes comme moi, un bricoleur du dimanche et encore, hein, franchement, que vous vouliez installer une étagère dans une chambre ou construire un abri de jardin, on va tout vous dire avec notre invité. Bonjour Cyril Julien.
24: Bonjour.
13: Vous êtes expert du bricolage au sens large, hein, auteur d'un ouvrage, Rénover sa maison du sol au plafond.
24: Exactement.
13: C'est paru chez Solar. French Rénovation sur les réseaux sociaux, autour d'un million d'abonnés quand même. Je vous propose pour commencer, Cyril, de répondre à une première question d'une auditrice.
25: Bonjour, Inès, 34 ans, professeure de poterie. J'habite dans les Hauts-de-Seine. J'ai le projet de réaménager mon appartement. Et j'ai notamment l'idée de refaire entièrement ma décoration intérieure et aussi d'abattre quelques cloisons pour ouvrir certaines de mes pièces. Le problème, c'est que je souhaite faire ça en autonomie, mais que je n'y connais pas grand-chose en bricolage. Donc, je ne sais pas comment me lancer et pire, j'ai peur de faire n'importe quoi. Quels conseils pouvez-vous me donner pour savoir par où commencer pour apprendre à bricoler par moi-même? Merci.
13: Merci à vous Inès, Cyril, Julien. On commence fort là, direct.
24: Oui.
13: En gros, elle est pas bricoleuse, mais ça. Elle a de grosses ambitions.
24: Qu'est-ce que vous pouvez dire des directement.
13: C'est ça.
24: Alors, qu'est-ce qu'on peut dire? Déjà, faut différencier. Il y a bricolage et bricolage. Il y a les petites choses, donc refaire de la peinture, refaire, je sais pas moi, du papier peint ou voilà. Tout ce qui est un petit peu décoration, puis il y a des choses qui sont un petit peu plus lourdes, un peu plus grosses, qui ont plus de risques forcément. Mmh, mmh. Quand on parle d'abattre des cloisons, par exemple, il faut s'assurer de certaines choses. Déjà que le mur ne soit pas porteur,
13: ouais.
24: Parce que sinon ça peut s'effondrer,
13: chose, on est
24: donc ça, c'est pas terrible. Et puis après, il peut y avoir des réseaux dans les murs. Il peut y avoir de la plomberie, donc de l'eau,
13: ah oui.
24: Il peut y avoir de l'électricité aussi.
13: Des passages techniques.
24: Des
13: quoi.
24: Passages techniques. Ouais, donc ouais. Il faut s'assurer qu'il y ait absolument rien dans les murs. Enfin voilà, avoir des, comment dire, faire des petites vérifications de base avant de pouvoir abattre.
13: Alors, on va discuter justement des petits travaux, des plus gros, de comment faire des économies en faisant nous-mêmes. C'est l'objet de cette émission. Mais juste pour finir la réponse pour Inès, en gros, ce que je comprends en creux, c'est tout ce qui est déco, pas de problème, allez-y, on peut se débrouiller soi-même et puis apprendre en marchant. Oui. Par contre, tout ce qui est un peu plus dans le dur, peut-être qu'il faut se faire aider, non?
24: Au moins avoir un conseil technique, c'est-à-dire d'avoir un ami qui connaît vraiment ou une amie qui connaît vraiment bien le domaine et qui peut vous dire, ok, là, c'est bon, vous pouvez casser, démolir, commencer par-ci. Voilà, c'est bien d'être accompagné. Puis après, en effet, on a des tutos, on a pas mal de choses en ligne, on peut apprendre.
13: Bah, on va y revenir. Alors, bricoler et faire soi-même, c'est le thème de cette émission à la clé des économies, de la satisfaction aussi. Cyril Julien, j'aimerais qu'on parle petit et grand projet en commençant par cette question. Est-ce que c'est vraiment à portée de tout le monde de bricoler ou alors il faut des prédispositions?
24: Moi, je crois pas vraiment à la prédisposition. Ouais. Je pense qu'il y a des gens qui vont apprendre plus facilement que d'autres, peut-être plus vite que d'autres. Peut-être pareil pour l'apprentissage d'un instrument ou de quelque chose comme ça. Mais moi, je pense que tout le monde peut s'y mettre et commencer à son niveau. Faut juste être réaliste sur ce qu'on se sent capable de faire ou pas. Voilà.
13: Ça a le mérite d'être clair. Hein. Pour quelqu'un qui débute, quels sont les trois outils indispensables à avoir chez soi sans exploser son budget? J'imagine qu'il y a quand même la petite caisse à outils de base à avoir.
24: Oui, c'est ça. Il y a les instruments à main, on va dire, les outils à main de base. Mmh. Mais après, sinon, moi, je dirais la visseuse, la classique, la perceuse à béton. C'est toujours pratique pour fixer même une étagère ou une petite chose comme ça. Et après, un instrument qui facilite la vie tout le temps, c'est tout bête, il y en a des pas très chers aujourd'hui, c'est des niveaux laser. C'est un laser qui se met de niveau tout seul. Et ça facilite vraiment la tâche. Ouais.
13: Mais est-ce que ça vaut vraiment le coup d'acheter ces outils ou alors est-ce qu'il faut passer par la location? J'imagine qu'il faut aussi se caler selon ses usages. Enfin, on n'achète pas comme ça. Ça y est, j'ai des grands projets, je veux faire et on s'emballe parce que là, ça peut être des dépenses un peu inutiles.
24: Mais oui, c'est ça. Ouais. En fait, je pense qu'on peut acheter une petite base des outils dont on va servir vraiment très régulièrement parce que voilà, on va perdre énormément de temps à les louer et puis au final, ça va revenir cher. Et puis par contre, dès qu'on va avoir un travail à faire, quelque chose de ponctuel mais assez lourd, on va aller louer. En général, quand on loue dans une boutique de location, on a des outils professionnels. Donc, je sais pas, par exemple, si on veut poncer son parquet, on va utiliser une machine professionnelle parce qu'elle est adaptée, parce qu'elle est faite pour ça. Donc c'est vraiment très bien. Ou démolir un mur, c'est bien d'avoir un marteau piqueur.
13: Le vrai bon.
24: Parce qu'on va gagner du temps et puis on va moins s'embêter. Donc c'est plus utile.
13: Parce que parfois on va acheter un équipement pas trop cher. Mm-hmm. Et finalement le résultat est pas au rendez-vous. On a presque gaspillé notre argent parce que j'imagine qu'il y a des marteaux piqueurs, il y en a plein.
24: Alors je sais pas si. Je sais pas si c'est une question de résultat forcément, mais c'est une question de temps et d'épuisement. C'est-à-dire qu'un outil pro, il est fait pour abattre du travail de manière professionnelle, il va pas griller, il est fait pour pouvoir travailler toute une journée en non-stop, alors que un outil amateur, c'est ça en fait, il va être peut-être résistant pour une heure ou deux. Et c'est ça qui différencie en fait les outils. Donc on va arriver peut-être à la même chose, mais moins vite. Et surtout, on risque de brûler les appareils les moins chers.
13: Je parlais location, il y a aussi le prêt, la location entre particuliers, le prêt entre particuliers. Il existe une communauté des bricoleurs, justement, qui s'entraident et qui parfois, on peut retrouver sur des groupes, sur les réseaux sociaux ou autres, pour se prêter du matos, par exemple, parce que ça, c'est une source d'économie aussi qui est géniale.
24: Alors, j'en ai entendu parler, honnêtement, je suis pas expert dans le domaine. C'est vrai que moi, de mon côté, je suis mon matériel, donc voilà, mais je sais que ça existe.
13: Ouais, c'est ça. Il y a pas mal de plateformes. Je pense à Le Voisin et d'autres, effectivement. Même sur Le Bon Coin, parfois, il y a même des choses à donner. Enfin, faut quand même chercher. On peut faire des économies. Alors, une autre question. Si on veut s'équiper malin, Cyril Julien, vous conseillez plutôt quoi? Les grandes enseignes, les sites en ligne, l'occasion? Où est-ce qu'on va acheter ces outils?
24: Je pense que c'est un petit mélange de tout ça. Il n'y a pas de solution miracle. On peut faire des très bonnes affaires sur de l'achat, en seconde main.
13: Ouais.
24: Et puis il peut y avoir aussi des promotions dans les grandes enseignes. Il peut y avoir
13: des gens qui
24: commandent très loin aussi, qui mettent du temps à recevoir leurs outils.
13: Enfin,
24: il y a plein de façons de faire en fait. Je pense.
13: C'est-à-dire qu'ils achètent à l'étranger pour payer moins cher.
24: Il y a des sites, on peut acheter à l'autre bout du monde. Je vais pas citer les marques, il y a un peu de tout.
13: Vous pratiquez quoi comme type d'achat? J'imagine que vous cherchez la qualité, vous avez quand même pas mal ambitieux.
24: Je suis plutôt professionnel. Je construis une maison. Ouais. Après, je touche à tous les corps de métier, on va dire. Je veux du matériel professionnel aujourd'hui. C'est même un plaisir de travailler avec des bons outils. Donc, en général, je reste avec une marque. Et puis il y a ces, comment dire, cette histoire de batterie aussi, vous savez.
6: Oui.
24: Tout est aujourd'hui très, tout est sur batterie, et donc on veut avoir les mêmes batteries pour gagner du temps. On veut pas aller chercher la batterie d'une marque, charger la batterie de l'autre marque. Enfin voilà, il y a une histoire comme ça.
7: Ce que vous me disiez, Cyril Julien aussi, ce que je comprends, c'est que ça peut valoir le coup d'acheter du matériel d'occasion pour bricoler quand on est un bricoleur, disons, occasionnel. Mm-hmm. Est-ce qu'il y a des points sur lesquels il faut faire attention? Vous parliez tout à l'heure un peu du kit de départ, donc je sais pas, vous parliez de la visseuse, vous parliez du truc laser. Moi, je suis un bricoleur du dimanche.
6: Non, il n'y a pas de souci, du niveau laser.
7: Du niveau laser, ouais. Etc. Il faut faire attention à certaines choses, notamment en termes de sécurité, en termes de qualité. Quel serait votre regard, vous, si vous deviez acheter d'occasion?
24: Je dirais que il y a des marques, on va dire, si on va acheter, je dirais, de l'occasion, oui. Moi j'irais sur des marques plutôt professionnelles.
7: Ok.
24: Parce que on est sur des marques qui sont, comme je vous le disais, comment dire, les outils sont fabriqués pour être résistants. Donc on va avoir plus de chances d'avoir des choses qui durent dans le temps.
7: Ah oui, c'est intéressant. Ouais.
24: Si on est déjà sur des marques un petit peu plus amateurs, elles vont peut-être être beaucoup plus fatiguées facilement. En tout cas, peut-être moins réparables aussi, parce qu'en général, les grandes enseignes pro ont une réparabilité importante. On peut aller il y a des SAV, il y a tout ça, quoi. Donc on pourrait faire réparer plus facilement du matériel professionnel.
7: Ça, on retient. C'est quoi les marques professionnelles? Donnez-nous quelques exemples.
24: Eh bien, on a du DeWalt, on a du Bosch professionnel, on a du Hilti, on a... Voilà, et après, ces enseignes-là, on va dire que... Je ne veux pas dire que ça se vaut. Vous avez des spécificités. Hilti, ça va être spécialisé dans le béton, les marteaux-piqueurs, okay. Le gros. Et puis après, vous avez des marques Milwaukee aussi, pour en citer une autre. Festool pour le bois. Voilà, donc on est... ça permet, en fait, d'accéder à des outils qui sont quasiment inaccessibles pour le particulier.
7: À des prix plus accessibles et hyper solides, quoi. Enfin, je veux dire,
24: avec qualitatif. Puis c'est un plaisir. En fait, les marques pro, elles vont chercher à vous faciliter la vie. Donc, vous trouvez la petite astuce dans l'outil qui change un peu pour qu'en fait, telle coupe soit plus aisée. Ou voilà, c'est ça qu'on va rechercher.
7: On retient cette info. Cyril Julien est notre invité, expert bricolage, auteur de Rénover sa maison du sol au plafond. Aujourd'hui, on essaie de vous donner des clés pour bricoler, faire vous-même et à la fin faire des économies. Cyril, est-ce qu'il y a une erreur classique des débutants qui finit par coûter plus cher que prévu quand on veut s'y mettre?
24: Je dirais que quand on veut commencer, en fait, il faut se dire que souvent le résultat d'un bricolage va dépendre surtout des choses qui sont invisibles. Et vu que c'est invisible à la fin, on va dire, eh bien, on va pas forcément imaginer qu'il faut passer par cette étape-là. Donc, je parle par exemple pour de la peinture. Si vous préparez pas votre support ou si vous posez du carrelage, et pareil, vous faites

0: Il y a votre livre, on l'a compris, c'est sorti
1: qui est très, très bien, vraiment.
0: Rénover sa maison du sol au plafond, ça c'est ok. Ouais. Mais sinon, on peut aussi trouver sur YouTube, les réseaux sociaux.
1: Oui, alors sur YouTube, c'est vraiment...
0: Ouais.
1: C'est énorme la source là-dessus, les partages. Il y a énormément de créateurs de contenu qui font des vidéos, des tutos. Donc voilà, après...
0: Vous en recommandez un ou deux que vous aimez bien?
1: Après, il y a des créateurs de contenu qui sont spécialisés par domaine. Alors,
0: faut pas hésiter à aller dans les spécialités.
1: Ah oui, je pense, ouais. Parce que forcément, un créateur de contenu qui a 20 ans de métier dans la plomberie, ça va être technique, mais vous allez avoir les meilleurs conseils parce que vous allez avoir l'expérience. Donc, pareil dans la peinture, si vous avez un peintre, il va vous donner les petites astuces, les petites choses. Donc oui, en fait, il y en a tellement.
0: Bah oui.
1: Et ils sont, franchement, pour moi, ils sont tous très bons.
0: Mais parfois, on a l'impression qu'on peut tout faire soi-même quand on les suit, elle et il. C'est-à-dire, et effectivement, alors il y a des passages parfois un peu invisibles, comme vous dites, ou qu'on peut zapper. Mais à quel moment vous conseillez, quand on veut faire soi-même et faire des économies, de s'arrêter, de dire là, il y a une limite?
1: Je pense que la limite, c'est une question de sécurité. C'est-à-dire que dans les travaux, par exemple, je sais pas, un exemple tout bête, mais ce qui touche au gaz... On va dire qu'on n'y touche pas. En plus, il y a des normes, il y a des sécurités, il y a de l'assurance. Alors, l'électricité complexe aussi, des tableaux électriques, des câblages complexes, tout ça, on va pas y toucher. En fait, faut se dire que si on n'est pas capable vraiment de réparer d'éventuels dégâts, faut éviter.
0: Et à ce moment-là, on appelle un artisan, tout simplement, un professionnel.
1: Oui. On appelle un professionnel. On fait attention aussi parce que c'est aussi compliqué de faire travailler des professionnels. On fait des devis comparatifs. Enfin, bref, j'en parle aussi dans le livre. C'est important de.
0: On se précipite pas, en fait.
1: On se précipite pas.
0: La technologie ouvre des opportunités, avec par exemple l'impression 3D. J'aimerais qu'on en parle avec Marceau Renaud. Bonjour, Marceau.
2: Bonjour.
0: Vous êtes fondateur de 3DM Impression. Vous pouvez imprimer en 3D toutes sortes d'objets pour le compte de particuliers, c'est-à-dire
2: particuliers, aussi professionnels, que ce soit des artisans, des choses comme ça. Je peux imprimer toutes sortes de pièces en 3D.
0: Et quand vous dites toutes sortes de pièces, par exemple?
2: Alors, par exemple, ça peut être très bien des petites pièces qui sont déjà... Enfin, des petites pièces en plastique qui sont cassées d'objets du quotidien. Ou alors tout simplement des petits gabarits qui peuvent aider pour les artisans fabriquer telle pièce ou pour pouvoir, faire une cale pour rehausser en fonction des chantiers, des choses comme ça. Donc ça peut vraiment être de tout. Pour du particulier, ça peut être aussi très bien de la figurine, de la personnalisation, des choses comme ça. Mais essentiellement, moi, on va dire la plupart de mes demandes, ça va être des pièces en plastique qui sont cassées pour divers objets, que ça soit pour la piscine pour l'été, des tondeuses, des choses comme ça. Et ces pièces-là en plastique, soit elles ne se trouvent pas à l'unité sur le commerce, donc sur Internet, tout comme ça, ou auprès du vendeur directement. Et donc, dans ce cas-là, moi, je viens les redessiner et les refaire directement pour pouvoir réparer la tondeuse, l'objet en question, si jamais...
0: Et le faire... Et le faire durer, en fait, c'est ça qui est super. Donc là, encore des économies à la clé, puis c'est aussi durable au passage. Mais qu'est-ce qu'on doit vous envoyer? La pièce défectueuse, c'est pas nous qui faisons le dessin, on est d'accord? Parce que moi, je sais pas dessiner.
2: Non, voilà, moi, c'est mon travail principal, parce qu'en fait, 3DM Impression, c'est ma micro-entreprise, donc c'est une activité secondaire que je fais.
0: Ouais.
2: Et mon travail principal, déjà, c'est de concevoir des machines. Donc moi, je fais de la conception, ce qu'on appelle la conception assistée par ordinateur, donc de la CAO.
0: Mmh.
2: Et en fait, ça va être mon but de reconcevoir entièrement la pièce. Donc si vous, aujourd'hui, vous avez une pièce qui est cassée, quelque chose comme ça, eh bien, vous venez vers moi, que ce soit avec une pièce neuve, si par exemple, vous avez une symétrie, des choses comme ça, ou alors sinon, la pièce directement cassée. Si elle n'est pas trop cassée, moi, je vais juste me recoller de façon à pouvoir prendre mes dimensions et je vais pouvoir la redessiner en 3D et après, derrière, pouvoir la réimprimer en trois dimensions, avec des filaments qui peuvent être de différentes technologies.
0: Eh ben, j'ai l'impression que Cyril Julien valide. Hein,
1: oui,
0: c'est pas mal.
1: Je suis fan de l'impression 3D.
0: Voilà.
1: On imprime même des maisons aujourd'hui. Hein.
0: Incroyable.
1: C'est dingue.
0: Merci beaucoup en tout cas, Marceau Renaud, d'être venu nous voir. Vous êtes fondateur de 3DM Impression. Et donc le site, c'est 3DM-impression.fr. Dans un instant, on va recevoir Karima Lepsir, qui a un bon plan pour vous, du matériel de chantier gratuit.

0: Calogero, un jour au mauvais endroit sur votre radio locale ici.
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0: En version magazine, le thème aujourd'hui, comment bricoler, faire des économies pour des petits ou des grands projets. Je suis avec Cyril Julien, expert du bricolage, auteur de Rénover sa maison du sol au plafond. C'est paru chez Solar. French Rénovation sur les réseaux sociaux, 1 million d'abonnés, rien que ça. Et Karima Lepsir, cofondatrice de Cycle Zéro, vient de nous rejoindre. Bonjour Karima.
3: Bonjour.
0: Qu'est-ce que c'est Cycle Zéro?
3: Alors Cycle Zéro, c'est une solution qui permet de récupérer des matériaux de construction destinés à être jetés à la base pour les remettre sur le marché. Aujourd'hui, on jette énormément et c'est encore des matériaux utilisables. Donc nous, on organise leur réemploi.
0: Matériaux de construction, c'est-à-dire qu'est-ce qu'on peut trouver là sur votre plateforme en tant que particulier par exemple?
3: Alors on peut trouver des portes, des fenêtres, du bois, de l'isolation, un peu de tout ce qui est encore en bon état et réutilisable.
0: Et quand vous dites encore en bon état et réutilisable, derrière, est-ce qu'il y a le mot gratuité ou ça coûte de l'argent si on veut bénéficier de ça?
3: Alors non, c'est totalement gratuit pour les particuliers. Nous, on estime en fait que ces matériaux qui étaient à la base destinés à la benne, donc à la déchetterie, n'ont pas leur place en déchetterie puisqu'ils sont en bon état. On les a vérifiés en amont et ça a été vérifié par des professionnels sur le chantier. Donc on préfère les redonner à la population pour éviter les problématiques liées au pouvoir d'achat qu'on constate actuellement.
0: Donc là, c'est vraiment fin du monde et fin du mois en une seule application, Cycle Zéro. Le site, c'est cyclezero.fr. Cyril Julien, vous connaissiez?
4: J'en ai entendu parler il n'y a pas très longtemps.
5: Je trouve ça génial. Formidable.
0: Ouais, c'est génial. Génial.
3: Oui. Mais, en fait, le réemploi, vraiment, ça permet de réduire l'impact carbone. Parce qu'on fait pas du recyclage, ce qui est un peu à la mode. On fait du réemploi.
0: On réutilise, quoi. Ouais.
3: On réutilise. Mmh. Et ça permet aussi de faire baisser les coûts, clairement. On fait des chantiers, on fait économiser énormément d'argent aux entreprises du BTP, mais également aux particuliers, puisque finalement, nos récupérateurs économisent en moyenne entre 1500 et 2000 euros par reprise.
0: Parce que ce qu'il faut comprendre, c'est que côté chantier, pour les professionnels, ça fait des bennes en moins, en fait, tout simplement.
4: Et ça coûte très cher.
3: Exactement.
0: Et ça coûte très cher. Ah bon, et pour les particuliers ou les professionnels de l'autre côté, c'est de la fourniture gratuite, quoi. Enfin, c'est vraiment, c'est du bon sens. Et vous, vous êtes mis au milieu, Karima, avec cyclezero.fr. Moi, je vous dis bravo, c'est super.
3: Merci beaucoup.
0: Merci beaucoup, en tout cas, d'être intervenu. Et je redis encore une fois le site. Donc, c'est cyclezero.fr. Cyril Julien, expert du bricolage, auteur de Rénover sa maison du sol au plafond chez Solar. C'est sorti. French Rénovation sur les réseaux sociaux. 1 million d'abonnés au compteur avant de nous quitter. Un petit quiz, le vrai faux, pour finir avec les idées claires sur ce thème du bricolage. Vrai ou faux, les outils d'entrée de gamme sont toujours une mauvaise idée?
4: Faux.
0: Ça mérite d'être direct.
4: Ouais, c'est ça. Ça dépend pourquoi, mais faux.
0: Louer un outil est souvent plus rentable que l'acheter pour un usage ponctuel.
4: Vrai.
0: On peut faire la plupart du temps des travaux soi-même avec des tutos en ligne.
4: Vrai. Ça dépend en quoi. Toujours pareil.
0: Pas tout, hein. Faut pas savoir tout. Fixer ses limites, vous l'avez dit.
4: Voilà, c'est ça. Ouais, faut savoir sentir ce qu'on est capable de faire et puis pas tout ce qui est l'étanchéité, faire des choses qui peuvent coûter très cher, on évite.
0: Étanchéité, travaux électriques aussi.
4: Travaux électriques, des fondations structurelles, tout ça, on évite. Ouais.
0: Faire appel à un artisan coûte toujours plus cher que de faire soi-même.
4: Moi, je dirais faux. Je dirais faux parce que c'est un gros sujet, mais parfois le pas cher coûte cher. Donc c'est toujours pareil, prendre un mauvais artisan, entre guillemets, ça peut coûter aussi très cher. Mais voilà, on peut mal faire soi-même et ça coûte finalement beaucoup plus cher puisque derrière on va rappeler un artisan. Donc c'est compliqué.
0: Cyril Julien, expert du bricolage, auteur de Rénover sa maison du sol au plafond, c'est paru chez Solar French Rénovation sur les réseaux sociaux. Merci beaucoup.
4: Avec plaisir.
0: Pour vos éclairages. J'espère que vous y voyez plus clair, vous qui nous avez écoutés sur votre radio locale ici. 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La semaine prochaine, on va remplir, notre déclaration d'impôt ensemble. Je dis mais ça va bien se passer parce que on aura un expert comptable avec nous et on va voir comment profiter et bénéficier surtout dans le bon sens de nos droits. Vos questions par ici les économies @radiofrance.com à ce sujet, à suivre des infos près de chez vous et votre après-midi en musique sur votre radio locale ici.
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11: Avec toutes les heures des infos pratiques, locales et utiles. Et on commence avec le Cercle Celtique de Pornic. Le Fest-Noz de printemps, c'est ce soir. À partir de 19h, c'est au Val-Saint-Martin avec le duo Blin-les-Ours. Du côté de Fontenay et Benet, vous le saviez peut-être pas, mais il y a eu une fermeture des plateformes pour les végétaux dans les déchetteries des deux communes. Il y a d'autres solutions qui existent, elles sont listées sur le site de la mairie. Je vous les donne un petit peu ici, les ressourceries végétales, pour les tontes de pelouse, vous pouvez les utiliser à la maison, regarder le site de la mairie ou encore mieux, écoutez les jardiniers d'ici Loire-Océan, je leur poserai la question pour vous. C'est de 10h à 11h, le samedi et le dimanche. Et puisqu'on parle du jardin, les fruits, légumes sont mis à l'honneur à la médiathèque de la Boussole. C'est à la Barre de Mont, elle va s'installer le 4 mai, tout public, c'est gratuit, bien entendu. Ça permet aux enfants de comprendre l'importance des fruits et des légumes, mais aussi celle des saisons.
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0: De George Benson avec Give Me The Night, un classique produit par le célèbre Quincy Jones en 1980. C'est Sophie Nolvaux avec vous, quel plaisir de vous retrouver pour ce premier week-end du mois de mai. Un long week-end peut-être pour vous. J'espère d'ailleurs que vous avez reçu ou offert votre brin de muguet, celui qui porte bonheur évidemment. Des clochettes délicates au parfum si particulier qui marquent le retour officiel du printemps et l'arrivée des beaux jours. Et on célèbre justement ces bonnes nouvelles dans un instant avec Julien Clerc, juste après Louane, avec Conduire sur votre radio locale ici.
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1: La bonne idée, c'est l'action de l'association Les Bureaux du Cœur, qui a vu le jour en 2020 à Nantes. L'idée est simple, ouvrir les bureaux inoccupés des entreprises pour abriter la nuit des personnes privées temporairement de logement. Et les Bureaux du Cœur peinent à trouver des entreprises partenaires sur Saint-Nazaire et la presqu'île garandaise. Sophie Blaise.
2: Il y a des personnes qui ont un travail, mais qui dorment dans leur voiture. De plus en plus de personnes ont des CDD à répétition. Et ces CDD à répétition ne permettent pas d'obtenir un logement. On essaye de faire le lien entre le temps où les personnes sont à la rue et où elles vont trouver un logement pérenne. Les invités, c'est-à-dire les gens qui vont être accueillis dans les entreprises, sont déjà sélectionnés par des partenaires associatifs. Il faut que ça soit une personne seule. On ne peut pas accueillir un couple ou une famille d'enfants dans des bureaux. C'est pas possible techniquement. Il faut que ça soit une personne sans addiction. Et il faut que ça soit une personne qui porte un projet de réinsertion sociale. On a un contrat qui est signé à l'entrée de l'invité dans l'entreprise hôte. Les Bureaux du Cœur, avec l'organisme partenaire, fait un suivi de l'invité une fois par mois pour voir un petit peu où on en est sur l'insertion dans l'entreprise et sur la recherche de logement. Et il y a des assurances également, on a des partenaires assureurs qui aujourd'hui déploient même dans l'assurance de l'entreprise un petit article spécifique, accueil Bureaux du Cœur.
1: Un contrat quadripartite est donc signé, toutes les garanties prises par les Bureaux du Cœur, les prestataires sociaux, les invités, pour garantir le respect des locaux mis à disposition. Avis donc aux entreprises nazariennes et de la presqu'île garandaise, les Bureaux du Cœur sont à la recherche de nouveaux locaux disponibles. Renseignements sur le site lesbureauxducœur.org, contact par mail à votre disposition au standard de votre radio.
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0: Coldplay avec Feels Like I'm Falling in Love sur votre radio locale ici. Je vous souhaite un excellent samedi. À suivre dans la playlist de votre après-midi, Fool's Garden avec Lemon Tree, juste après un voyage dans le temps et dans l'espace qui nous emmènera jusqu'au Brésil à Bahia en compagnie de Véronique Sanson.
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1: Excellent après-midi, il est 14h, vous écoutez ici. Toute l'info en France et dans le monde en 90 secondes avec Benjamin Mathieu.
2: On en sait un peu plus concernant l'indemnité carburant à destination des grands rouleurs annoncée par le gouvernement fin avril. Son montant sera de 50 euros. Annonce faite aujourd'hui, elle est destinée aux travailleurs dont le revenu fiscal de référence est à 16 880 euros et qui effectuent un trajet de 15 km par jour pour aller travailler. Le dispositif actif fin mai concerne 3 millions d'automobilistes. Une première en Europe, un traitement innovant contre le cancer du pancréas a été testé sur un patient au CHU de Grenoble en Isère. Il est censé être plus efficace. Une quarantaine d'autres patients vont en bénéficier. Toujours 20 000 teufeurs dans le Cher, près de Bourges, pour cette grande fête techno illégale qui doit durer jusque dimanche. 4 personnes ont été placées en garde à vue. 32 personnes verbalisées en majorité pour détention de stupéfiants. 600 gendarmes sont déployés sur place. Un corps calciné découvert la nuit dernière dans un véhicule à Villeurbanne près de Lyon. La victime a été découverte après une fusillade, indique le parquet de Lyon. Une enquête est ouverte pour meurtre en bande organisée. 4 enfants et un sexagénaire blessés hier soir dans un camping. Ça s'est passé à Pénétin dans le Morbihan. Le mobilhome dans lequel il se trouvait a été soufflé dans l'explosion d'une bonbonne de gaz. En football, Le Mans peut valider sa montée en Ligue 1 dès ce soir en cas de victoire face à Reims. Le match est à suivre à 20h et évidemment sur ici.fr. Et puis en rugby, Toulon se déplace au Leinster cet après-midi pour les demi-finales de Coupe des Champions. C'est la Champions League du rugby.
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0: Tout le monde bouge son corps hein, dans le studio ici avec Santa. Recommence-moi sur Ici l'Océan. 14h30, tout pile. Bienvenue à toutes et à tous sur Ici l'Océan. Après-midi de football. Un horaire un peu atypique pour cause de matchs reportés. Et encore reporté, mais ce qui est sûr, c'est l'affiche de cet après-midi. Le Football Club de Nantes qui accueille pour l'avant-dernière fois de cette saison régulière du championnat de Ligue 1, l'Olympique de Marseille. Dans quelques instants, on va rejoindre Marius Delaunay du côté du stade Louis Fontenot. Mais je vous propose, monsieur, d'accueillir mon invité de cet après-midi. Il fait partie de l'un de ces supporters qui ont encore de l'espoir, mais vraiment empli d'espoir. Il s'agit de Jérémy, mon micro. Salut Jérémy.
1: Salut Guillaume et bonjour à tous. Et oui, j'y crois encore.
0: J'y crois encore, mais c'est, on va dire, c'est un peu quoi, la méthode Coué, peut-être, selon toi
1: ou... Non, c'est même pas la méthode Coué, c'est j'y crois encore, je suis quelqu'un d'optimiste. Dans la vie, tous les jours, et même dans le sport aussi. Mais je pense que là, si on perd ce soir... Je pourrais dire, vous aviez raison pour une fois.
0: Alors, j'ai une question à te poser.
1: Oui.
0: Sais-tu ce que c'est que l'Alexis Timi?
1: Non. Je pense à Alexis Lebrun.
0: Ah, bah, tu me dis Alexis. C'est pas parce que regarde le ping-pong en même temps, le tennis de table. Non, l'Alexis Timi, c'est cette faculté de ressentir aucune émotion. Alors, tous okay. Les supporters autres que j'ai pu, bien sûr, sonder, disaient que ce match face à Marseille, alors on l'attend pas comme un match de gala, on l'attend un peu comme une petite mort, célébration de ce FC Nantes qui va directement en Ligue 2. Il reste encore un peu d'espoir, quoi. Parce que, quoi qu'il arrive, ce soir, le FC Nantes ne sera pas en Ligue 2 officiellement.
1: Ouais. Pas officiellement. Et moi, ce que j'attends vraiment de ce match, c'est quand même gagner.
0: Ouais.
1: Pour essayer d'avoir quand même un petit espoir quand même. Le coach y croit, même si à la conférence de presse avant-hier, c'était 100% négatif. Moi, j'y crois quand même, et je pense que là, je sais pas si c'est un effet de lumière ou enfin voilà, mais je pense qu'il a réussi quand même, depuis qu'il est revenu, à soigner les têtes, même si on est sur six matchs.
0: D'ailleurs, le journal L'Équipe, pour pas le nommer aussi aujourd'hui, a encore mis la litanie de mauvaises séries de Vahid Halilhodžić dans sa carrière d'entraîneur. Une des pires. On va pas dire la pire encore parce que apparemment, il a encore de mauvais souvenirs, coach Vahid. Alors, les mauvais souvenirs, on va y passer sous silence cet après-midi et on va surtout faire notre plein d'optimisme avec pas un seul commentateur, il y en a même deux. Petite surprise du côté du stade de la Beaujoire. Salut Marius Delaunay.
2: Salut Guillaume, salut tout le monde, ravi de vous retrouver.
1: Salut Marius.
2: Alors, évidemment, ami auditeur aussi. Bon, j'ai un invité de marque avec moi.
0: Oui, il fallait du soutien.
2: Un supporter nantais de longue date et puis consultant aussi pour Ici l'Océan. Salut Jean-Simon.
3: Salut Marius, salut tout le monde.
2: Bon, ravi de te retrouver avec nous évidemment à la Beaujoire pour une première pour toi évidemment au stade. Pour un match qui va être particulier parce que j'ai envie de te dire, c'est Jean-Simon, honneur à toi d'abord dès le début, mais c'est vrai qu'on dit depuis quelques semaines pour pas mal de supporters, bon, on n'y croit plus trop, mais. Mais il y a encore de l'espoir, il y a encore de la vie.
3: Mais tant que mathématiquement ça sera pas fait, on y croira toujours. Hein, je vais pas rejoindre Jérém quand même, parce que là on est dans un excès.
1: Il y a
3: des médocs, c'est pas possible.
1: Non, même pas.
3: Mais bon, voilà. Après, moi j'ai battre l'OM dans une saison, ça fait toujours plaisir. Et moi j'ai envie de voir que les joueurs n'ont toujours pas lâché, parce qu'on est à 3 matchs de la fin et c'est fait à 99%. Mais vu la prestation qu'on a vue à Rennes, et j'ai envie de croire que si on poursuit, à un moment la roue elle va tourner et puis on va bien réussir à décrocher une ou deux victoire, même si c'est insuffisant, c'est pas grave, au moins on finira sur une bonne note.
2: Au moins c'est vrai que dans le contenu on voit du mieux depuis quelques semaines. Dieu sait que les scénarios sont cruels quand même. Contre Paris on n'a pas non plus été complètement ridicule. Contre Brest on n'en parle pas de ce match là parce qu'on préfère l'oublier tellement le scénario a été terrible. Mais oui, cette première victoire pour coach Vahid est tardée à arriver, mais il lui reste encore 3 rencontres pour la décrocher.
0: Et oui, bien sûr, 3 rencontres, juste Jérémy, 3 rencontres, 9 points. On a envie de dire que si toutes les étoiles sont alignés, eh ben on peut pourquoi pas encore espérer cette place de barragiste, mais il faut vraiment cravacher là pour l'instant, même en cette fin de saison, c'est compliqué hein, pour le FC Nantes.
1: Si on peut gagner cet après-midi, ça serait bien, on mettrait la pression sur Auxerre qui joue demain, et on parlait de victoire, s'il n'y a pas arrivé aujourd'hui, ça serait vraiment bien.
0: Marius, on va bien sûr entrer dans le vif du sujet hein, de cette FC Nantes Olympique de Marseille. Tout d'abord déjà l'ambiance On la sent un petit peu timorée quand même du côté de la Beaujoire cet après-midi. On va dire que c'est pas le contexte non plus qui fait que ce sera un chaudron. Hein.
2: Alors on s'attend à un stade à peine rempli, hein, mais qui sera quand même pas mal évidemment cerné. Il y aura des supporters un peu partout, évidemment une influence un peu plus présente que lors des dernières rencontres. Ça se remplit, on le disait assez timidement en tribune. Ouais, c'est au compte-goutte encore. Hein. C'est pas non plus foufou effectivement. Bon, il y aura aussi évidemment, vous en doutez, plus d'affluence parce que il y a aussi des supporters marseillais. Forcément, forcément, quand l'OM joue, partout où l'OM joue, il y a forcément des supporters des Phocéens qui se déplacent aussi en nombre. Voilà, en espérant que l'ambiance soit un peu moins morose et puis, comme on le dit, surtout décrocher cette victoire déjà. Pour la confiance, même si ça arrive à 3 journées de la fin, même si on a la 32e journée. Et puis aussi, surtout pour ne pas être décroché. Parce que s'il n'y a pas de victoire cet après-midi contre Marseille, eh ben derrière, on n'aura plus que nos yeux pour pleurer et on attendra. Et on attendra avec tristesse, peut-être aussi avec fébrilité, le résultat demain soir d'Auxerre, justement face à Angers. Parce que si on ne gagne pas cet après-midi, on le rappelle, et que Auxerre demain gagne face à Angers, eh bien ça y est, on est officiellement relégué en Ligue 2. On sera officiellement relégué en Ligue 2 à 2 journées de la fin et on redescendra après la triste relégation de 2009. Voilà pour les enjeux.
0: Voilà l'enjeu. Donc ça, au moins, on a posé le décor directement. Il y a quand même ce décor de un peu plus concret, un peu plus factuel. C'est donc ce FC Nantes Olympique de Marseille avec la composition d'équipe du FC Nantes. On va débriefer parce qu'il y a beaucoup de choses à dire. Hein.
2: Oh oui, on a des choses à dire. Effectivement, dans les buts. Donc la première des choses à dire, c'est qu'on n'a pas le capitaine habituel. Eh oui, Anthony Lopez, donc qui avait subi une entorse au pouce cette semaine. Eh bien, il semblerait que ce soit encore plus compliqué que prévu. Donc il n'est pas dans le groupe, malheureusement, Anthony Lopez. Et c'est donc Patrick Carlgren qui le remplace. On aura Luca Bonelli, un jeune gardien de 23 ans de la réserve, qui sera sur le banc, donc à sa place. C'est déjà un premier coup dur pour les jaunes et verts. En défense centrale, sinon, la défense à 4 avec les hommes en forme du moment. Nicolas Cozza qui sera capitaine, et oui, pour suppléer Anthony Lopez. Côté gauche, Dever Machado. À droite, Frédéric Gilbert. Surprise aussi dans l'axe, on en parlait aussi évidemment avec Jean-Simon. Chidozie Awaziam pour remplacer Ali Youssouf. Et puis donc au milieu de terrain, Ibrahima Sissoko en 6, en véritable 6, accompagné avec lui de Joanne Le Penant et Mohamed Kaba. Pas de surprise amis auditeurs, vous l'avez deviné, on repart sur un 4-3-3 classique avec Vahid Ali Lodzic. Et donc devant, Mathis Abline côté gauche, une fois de plus, Ignatius Ganago en pointe. Buteur contre Rennes la semaine dernière, d'un très très beau but d'ailleurs, un très beau lob. Et puis côté droit, la titularisation depuis longtemps, c'était pas arrivé, la surprise, Rémi Cabella. Donc voilà, on a des titularisations un petit peu surprises aujourd'hui. 4-3-3, Jean-Simon qui pourrait se transformer en 4-4-2. Et puis bah voilà, dans l'ensemble, une compo assez cohérente quoi.
3: Ouais, avec un Cabella qui pourrait vite revenir dans l'axe, avec un milieu losange, je vois bien ça moi, parce que j'ai... Bon, même si le couloir droit, faut pas le délaisser, mais c'est vrai que j'ai quand même de sérieux doutes quant aux capacités de Rémi Cabella à assumer le poste d'ailier droit à 35 ans aujourd'hui.
2: Oui, ça c'est sûr. Mais voilà, donc pour la compo nantaise, les amis, 4-3-3, on rappelle, il y a aussi du monde sur le banc, donc on le disait, le jeune gardien Luca Bonelli. Ali Youssouf donc qui est remplacé, ça aussi c'est une surprise. Ouais, on sait pas d'où ça sort.
3: C'était quand même pas mal la paire Cozza Youssouf depuis quelques semaines.
2: Je pense que beaucoup de supporters le trouvaient aussi. Voilà. Après ce sont les choix du coach. Il y a Mathieu Acapandier qui a fait une très bonne titularisation contre le PSG, qui a été très bon, pas impressionné, le jeune minot de 22 ans. Uros Radakovic, Francis Coquelin, Louis Leroux, Herba Girassi, Youssef El Arabi et Mostafa Mohamed. Et donc on parle beaucoup de coach Vahid, mais coach Vahid il sera une fois de plus en tribune et donc pour le suppléer, il y aura ses adjoints évidemment dans la zone technique, en l'occurrence Eric Blaik et Patrick Collot.
0: Ça c'est pour monsieur le FC Nantes. Jérémy, tout d'abord, je ne sais même pas voir où commencer. Alors on a bien compris que la blessure de notre ami Anthony Lopez est un peu plus compliquée, et quand on connaît un petit peu la santé des doigts des gardiens de but, ça sent pas très très bon. Ouais. On revient pas comme ça sur une entorse quasiment en 7 jours, c'est pas possible. Donc le poste de gardien à Carlgren, donc on le connaît, il y a pas de souci là-dessus. D'ailleurs l'Olympique de Marseille ça veut dire beaucoup de choses aussi à Carlgren. Surtout en défense là, Awaziam par exemple préféré à Ali Youssouf, par exemple, c'est un choix que tu comprends toi?
4: Non, je le comprends pas, surtout que Ali Youssouf et Cozza, ils ont fait 4-5 matchs d'affilée ensemble.
0: Sur les derniers matchs, ouais,
4: ils ont des automatismes. Et là, tu changes. Pourquoi ? Moi, ça me surprend. Parce que c'est pour apporter du muscle.
0: Un peu plus de physique aussi.
4: Un peu plus de physique aussi, sûrement. Cozza, le brassard, ça me surprend aussi.
0: Bah après, il a fait quand même des bonnes performances ces derniers matchs.
1: Le fait qu'il ait, ça me surprend. Même s'il a
0: agréablement ou pas agréablement.
1: Oui, agréablement. Ah, oui. Ça me surprend agréablement qu'il ait le brassard. C'est mérité sur ce que tu viens de dire. Cabella à droite.
0: Ouais.
1: Enfin.
0: comme le disait JS par exemple, à droite, il faut aussi une débauche d'énergie. On a vu que par exemple, avant sa blessure, Fabien Santonze, on l'avait essayé là, ça a marché peu ou prou.
1: Ouais.
0: Mais c'était aussi c'est un poste un peu. Ça demande de l'énergie, ça demande aussi du coffre.
1: Et, si on veut un bon tireur de coup de pied arrêté, il est là.
0: Oui,
1: on en a au moins.
0: Ouais. On en parle vraiment là, messieurs.
3: On va ressortir les stats, hein, parce que.
2: Ouais. Alors malheureusement, c'est vrai que sur les coups de pied arrêtés aussi, on a eu des situations la semaine dernière contre Rennes avec notamment une tête de Nicolas Cozza. Ouais. C'est aussi un des problèmes et ça pourrait aussi être une des clés de l'après-midi pour les Nantais, marquer sur coup de pied arrêté, parce que si on n'y arrive pas dans le jeu, eh bien au moins pouvoir utiliser cette arme-là, quoi. On a senti du mieux, mais on ne marque toujours pas ce but sur, sur coup de pied arrêté.
3: On est toujours fébrile dans les deux surfaces défensivement sur les coups de pied arrêté. Ça, c'est la maladie de cette saison et c'est la maladie qui mène à la 17e place.
2: Ouais. Exactement, bah, t'as tout dit, effectivement. Donc, un peu moins de 20 minutes du coup d'envoi, les amis. Voilà. Est-ce qu'on donne la composition marseillaise ?
0: Écoute. Bien sûr,
2: allez, on va donner cette composition marseillaise. Donc face au 4-3-3 nantais, eh bien les hommes d'Abi Bey opposeront un 4-2-3-1 avec Geoffrey Delange dans les buts qui remplace lui aussi Jeronimo Rulli qui est lui aussi blessé. Ça c'est la bonne nouvelle pour les Canaries. En défense centrale, eh bien Leonardo Balerdi et Facundo Medina. À gauche, le Brésilien, plutôt italien, il a deux nationalités, Emerson. Et à droite, Toshuoku Nadi. Au milieu de terrain, Arthur Vermeeren et Pierre-Emile Højbjerg, le capitaine du jour. Timber devant eux, vraiment en meneur de jeu. Sur le côté gauche, Ahmed Traoré. À droite, Mason Greenwood. Et donc en pointe, Pierre-Emerick, Aubameyang. Donc ce 4-2-3-1 plutôt. Jean-Simon, ça reste Marseille, même si c'est une équipe qui va pas très fort en ce moment. Comme nous, il y a de la qualité, quoi.
3: C'est du classique chez eux. Après, ils récupèrent, attention, le facteur clé et facteur X, là c'est Mason Greenwood, hein. Donc il a à peu près la moitié de la saison pour lui et pour l'OM. Après, le reste, c'est vrai que derrière, ils sont décimés, hein, parce que quand on voit, là on a parlé du 11 titulaire, mais quand on voit ce qu'il leur reste sur le banc, ouais, personnellement je ne connais pas ces individus.
2: Ilan Hamzaoui et puis Kélian Bedzaf, des genoux, effectivement,
3: mais ça
2: manque de Benjamin Pavard, ça manque de Naïef Aguerd, oui, il manque du bon monde.
3: Ils sont, voilà, mais c'est offensivement où par contre leur ligne d'attaque fait peur, parce que c'est vrai que Aubameyang, Greenwood, Traoré et Timber derrière à 100%, c'est costaud.
2: Oui, s'ils se réveillent, en espérant qu'ils sortent pas de leur torpeur cet après-midi à la Beaujoire, les amis, hein, maintenant un peu plus d'un quart d'heure du coup d'envoi, voilà, de cette rencontre de 32e journée entre Nantes et Marseille.
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0: 14h44 minutes, le coup d'envoi donc de ce FC Nantes Olympique de Marseille, prévu dans un peu plus d'un quart d'heure. Restez avec nous, monsieur, pour suivre ce match en direct en intégralité. On va rejoindre dans quelques instants Marius Delaunay du côté du Stade de la Beaujoire. Mais je vous propose, monsieur, d'écouter YouTube. C'est paravolo, hein, dans cette fin de saison. YouTube, le groupe irlandais, donc sur l'antenne d'ici Loire-Océan. Et on revient dans quelques instants dans l'avant-match de cette 32e journée du championnat de Ligue 1.

0: Alors j'ai eu un défi de la part de Lucie qui est aux manettes de l'avant-match de ce match samedi, c'est de dire le nom entier de ce titre de U2, donc Where the Street Have No Name. Tu vois que j'ai un bel accent quand même, Lucie. Allez, le coup d'envoi donc de ce match entre le FC Nantes et l'Olympique de Marseille, prévu donc à 15h, 32e journée du championnat de Ligue 1, avant-dernière journée, antépénultième, ça c'est pour le bon français de ce championnat de Ligue 1, mais il faut gagner des points tout simplement, Marius. Là on s'en fiche un petit peu de la syntaxe, de la grammaire, du vocabulaire français. Ce qui est sûr, c'est qu'il faut gagner 3 points pour espérer encore un peu plus dans ce championnat de Ligue 1.
1: Qu'importe la manière, oui, ça tout le monde est d'accord pour le dire très clairement, c'est pas la manière qui compte dans des matchs de la peur comme ça, comme pour l'OM aussi, j'ai envie de dire, parce que l'OM aussi de son côté joue pour une dynamique évidemment en Coupe d'Europe, hein, la Ligue des Champions c'est très loin pour les Marseillais, mais eux aussi ils ont quand même des choses à jouer dans cette fin de saison. Donc oui, côté Nantais, de toute façon c'est à la vie à la mort, c'est on le rappelle évidemment un match décisif. Si on perd donc cet après-midi et que Auxerre récupère des points demain, et bien tout simplement c'est mort pour le FC Nantais, on sera définitivement enterré et relégué en Ligue 2. L'enjeu il est clair, il n'y a pas de dessin à vous faire, hein, mes auditeurs, évidemment, pas de calculette à sortir dans un stade de la Beaujoire qui quand même se remplit de plus en plus. Là, je pense qu'on va atteindre facilement les 30 000 spectateurs cet après-midi à la Beaujoire.
2: Ouais,
1: évidemment, puis c'est Marseille en plus, hein, donc je pense que ça doit jouer.
2: Oui, des habitants de Nantes et qui supportent Marseille.
0: Oui, bah, de toute façon, Marseille, ça attire toujours du monde. Club populaire, et ça, c'est pas à démontrer, bien évidemment. Coup d'envoi donc de ce FC Nantes Olympique de Marseille dans un peu moins de 10 minutes. Marius Delaunay du côté du stade de la Beaujoire avec Jean Simon aussi, supporter inconditionnel des Canaries. Juste, JS, par exemple, on en parlait aussi il y a quelques semaines. T'étais même à ce micro aussi pour dire que ce FC Nantes, bien sûr, est dans la cave de ce championnat de Ligue 1. Mais ce FC Nantes, on a vu ces dernières journées, n'était pas une équipe catastrophique comme l'a pu être par exemple l'année dernière Montpellier, comme l'a pu être aussi il y a quelques années l'Estac par exemple. C'est pas une équipe qui est catastrophique en soi, hein, quand on regarde les stats, on plonge pas, si j'ai envie de dire. C'est pas une équipe catastrophique, pas cataclysmique, mais tout ce qu'il y a autour quand même, ça sent pas bon, quoi.
3: Bah ouais, c'est ça en fait, t'as l'impression que cette année on peut jeter la pièce comme on veut, tombera jamais dans le bon du bon côté, quoi. Donc c'est y a rien à faire, il y a des saisons comme ça. Après l'environnement est compliqué, la pièce tombe pas le bon jour, le penalty non sifflé, le carton rouge injustifié, et puis parce que en fait la Ligue 1 est, on va dire, tellement faible de nos jours que les dynamiques elles peuvent se jouer sur une anomalie, hein. Ce qu'on n'a pas réussi à faire cette saison, hein, c'est juste d'enchaîner 2 victoires de rang, et je reste intimement persuadé que cette équipe de Nantes de cette année, elle est loin d'être la plus faible de ce championnat. Quand je vois, je me fade quand même quelques matchs tous les week-ends, hein, et quand je vois les Havrais, les Auxerrois, les Messins, etc., c'est pas non plus extraordinaire
1: les Angevins,
3: c'est loin d'être extraordinaire tous les week-ends.
0: Et les Niçois également, on peut le mettre dans ce lot. Et c'est ça aussi, ça qui est assez important aussi de le dire, Jérémy, c'est que on a beau d'ailleurs on va laisser Marius et JS entonner l'hymne à la Beaujoire, on l'entend derrière. Juste Jérémy, pour revenir, c'est vrai que cette équipe n'est pas catastrophique, c'est tout ce qu'il y a autour. Alors au-delà du fait de l'arbitrage et etc. de ces dernières semaines, c'est là, c'est factuel, on l'a démontré, c'est pas un problème, c'est pas à cause de l'arbitrage qu'on est 17e aujourd'hui, c'est juste sûr qu'on n'a pas de série, comme le disait aussi JS, il y a pas de série, il y a pas de dynamique.
2: Et je rejoins une phrase que Jean-Simon disait tout à l'heure. On n'est pas efficace dans les deux surfaces, tout simplement.
0: Ah ouais, mais quand tu regardes aussi offensivement, pourtant il y a de la
2: bouteille, il y a de l'expérience, il y a du jeu, mais on n'est pas récompensé par une victoire, quoi.
0: Et puis quand on le dit aussi ces dernières saisons, le mental ça se travaille. Et je crois qu'au FC Nantes on n'a pas trouvé le bon moyen, la bonne solution pour travailler ce mental. Est-ce que c'est aussi par exemple un
2: préparateur mental, PSG qui engage un préparateur mental?
0: C'est quoi, c'est un péché d'orgueil de se dire le mental dans le sport, dans le foot, à Nantes on n'a pas besoin de ça, on a quand même l'étiquette de gros club français.
2: Mais ça fait partie, il y a l'aspect technique et le mental. Si le mental ne suit pas, la technique ne suivra pas non plus.
0: Donc Marius, on peut dire que si, admettons, mauvais sort ce week-end, est-ce qu'on peut tout mettre sur le mental du FC Nantes cette saison?
1: Non, il y aura tout un tas de facteurs évidemment qui sont là, il en parlait aussi, JS, il y a un facteur de réussite, il y a aussi une équipe qui s'est trompée, qui s'est fourvoyée durant des mois certainement, hein. C'était pas non plus la faute de Luis Castro qui a essayé d'établir un plan de jeu, mais on partait avec une profondeur d'effectif qui était un peu trop juste, je limité. Pense justement à ce niveau-là, ouais, en Ligue 1. Non, il y a plein de facteurs, évidemment le plan mental ça aide pas, et puis aussi il y a quelques survivants, j'ai envie de dire entre guillemets, des saisons précédentes, et il y a aussi une forme d'érosion évidemment mentale de lassitude, hein, pour tous ces joueurs. C'est vrai que ça fait des années qu'on joue le maintien à Nantes, là on est au bord du précipice, voilà, maintenant c'est maintenant qu'il faut prendre les responsabilités justement, et qu'il faut montrer la taille patron. On avait vu justement des belles choses, hein, lors du derby face au Stade Rennais. Maintenant il faut montrer aussi pareil contre les Marseillais, parce qu'on n'en parle pas beaucoup de ces Marseillais,
0: non.
1: Mais évidemment cette équipe elle a aussi de la qualité, même si elle va très très mal, hein. C'est une bête blessée au fond du seau, hein. Une seule victoire face à Metz sur leurs 5 derniers matchs, ils sont décrochés dans la course à l'Europe et presque donc en position de céder la 6ème place. Donc voilà, c'est une équipe marseillaise dont il faudra se méfier, avec Habib Bey sur le banc, et une équipe qui va certainement en tout cas essayer de récupérer un résultat de la Beaujoire cet après-midi, alors qu'on est à 5 minutes du coup d'envoi, les amis. Ça s'est bien rempli dans les tribunes, hein, Jean-Simon.
3: Ça s'est bien rempli, mais ce qu'on peut regretter une fois de plus, et merci la Ligue, c'est l'absence de parquage visiteur, parce que le foot, ça se joue à deux équipes.
1: Ça, c'est sûr.
3: Ça malheureusement. Sympa, ouais. Plutôt que d'avoir pléthore de Marseillais disséminés dans toutes les tribunes avec les problématiques qu'on a pu connaître sur les dernières saisons, c'est quand même dommage de priver les supporters de pouvoir se regrouper et de chanter pour leur équipe.
1: C'est sûr. Et puis, par contre, ce qui est aussi agréable et plutôt une bonne nouvelle, c'est qu'on voit beaucoup de jaune et vert dans les tribunes.
3: Ouais.
1: Voilà. Et pas beaucoup de maillots au ciel clair. Et blanc, évidemment. Donc c'est plutôt une bonne chose, les amis. Voilà. On est à 5 minutes du coup d'envoi et les deux équipes qui vont arriver sur la pelouse. Ça y est, les 22 acteurs qui rentrent sur la pelouse de la Beaujoire. Oh, et vous entendez ces sifflets, la bronca justement d'avant-match. Et ben voilà, ça annonce la couleur pour nos jaunes et verts, évidemment. Va falloir réaliser un exploit aujourd'hui à la maison face aux Marseillais.
0: Jérémy, juste avant ce match, est-ce que le pire ennemi des Marseillais n'est pas aussi Marseille? Parce qu'on sait aussi que les Marseillais, ces derniers matchs, ont un peu sabordé leur match aussi. Mais on connaît la propension pour le FC Nantes de relancer les équipes malades.
2: Aussi, mais il suffit qu'on marque en premier. C'est pas impossible que Marseille dégoupille aussi de leur côté aussi.
0: Ah, et ben écoute, on va.
2: Vu leur situation actuelle.
0: Et ben écoute, on va signer pour ce scénario-là. Moi j'aime bien. Voilà, je l'adopte. Allez, Marius et JS donc au stade. Marius, peut-être aussi un petit retour sur la compo des deux équipes, le 11 de départ de chaque côté.
1: Bien sûr, avec d'abord nos Nantais, évidemment, 4-3-3 aujourd'hui. On va voir si ça évolue vers un 4-4-2 au fil de la rencontre. Patrick Carlgren, donc dans les buts. Nicolas Kotza, capitaine en défense centrale avec Avoisiem. Côté gauche, Machado à droite, Gilbert. Au milieu de terrain, Ibrahima Sissoko, accompagné de Joanne Le Penant et Mohamed Kaba. Et puis devant, en pointe, Ignatius Ganago. À sa gauche, Mathis Abline. Et à droite, Rémi Cabella. Ce 4-3-3 habituel avec Eric Blake et Patrick Collo, évidemment, sur les côtés. Hein. On rappelle, coach Vaïd qui est toujours suspendu. Côté marseillais, le 4-2-3-1 avec Geoffrey Delange dans les buts. Leonardo Balerdi et Facundo Medina en défense centrale. Nadi à droite, Emerson à gauche. Voilà pour la défense à 4. Au milieu de terrain, Arthur Vermeeren et Pierre-Emile Højbjerg, le capitaine, donc les deux sentinelles. Timber en meneur de jeu. Pierre-Emerick Aubameyang donc en avant-centre. Côté droit, Mason Greenwood. Et à gauche, Ahmed Traoré. C'est parti les amis. Jérémy Pignard donc au sifflet aujourd'hui, qui sera dans le rond central, accompagné sur les côtés de Mehdi Ramouni et de Brice Parinet, l'hôtelier. En quatrième arbitre, Michael Leleu. À la vidéo, Hamid Ghanaoui et Yann Flamand. Voilà les amis, vous avez toutes les clés du match. On est à 3 minutes du coup d'envoi et on sent, Jean-Simon, une Beaujoire prête à gronder dans le bon comme dans le mauvais côté.
3: Ouais, c'est orageux, il y a de la tension dans l'air.
1: C'est exactement, c'est le mot.
3: Avec coach Vaïd qui nous en rejoint pas loin de nous là.
1: Ah, effectivement.
0: Mais c'est vrai qu'il est voisin du côté de chez vous, de la tribune de presse. Allez, le coup d'envoi de ce FC Nantes Olympique de Marseille, 32e journée du championnat de Ligue 1. Restez avec nous, on va suivre sur le coup d'envoi avec Marius Olonnet et Jean-Simon. Jérémy à mes côtés. Et on espère les 3 points, bien sûr, pour ce match ô combien important pour cette fin de saison.
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0: Merci à vous de nous rejoindre sur Ici Loire-Océan, il est 15h. Allez, sans plus tarder, direction le stade Louis Fontenot poursuit ce match donc entre Nantais et Marseillais. Et on disait que ça sentait la poudre, on disait que ça sentait bah, l'orage, en espérant bien sûr que la foudre ne s'abat pas sur la pelouse du stade de la Beaujoire. La dernière fois que j'ai vu la foudre s'abattre sur le stade de la Beaujoire, c'était un jour de Nantes-Bordeaux. Une belle victoire 5-3. Je me rappelle encore, j'étais mouillé jusqu'à l'os. Okay. Ce match-là était magnifique. C'est peut-être le plus beau match que j'ai vu à la Beaujoire, moi, de toute ma vie.
1: Ouais.
0: Bah, j'espère le voir la même chose ce soir.
1: Tu parles de l'époque du Jurassique, hein, parce que Bordeaux en Ligue 1, ça commence à remonter, les amis. Non. On va pas évidemment être médisants. Le coup d'envoi fictif qui a été donné par des supporters et une supportrice en l'occurrence du FC Nantes. Les premiers applaudissements de la rencontre, ils étaient pour la supportrice et c'est mérité. Par contre, effectivement, dans les tribunes, ça risque d'être très calme aujourd'hui. Pas d'encouragement, comme on pouvait le deviner évidemment, du côté de la Beaujoire. Et ça risque de gronder très très fort. Hein,
0: et puis Marius,
1: évidemment, Marius, d'un côté comme de l'autre.
0: Un petit coucou à Hervé qui a donné le coup d'envoi fictif là, de Saint-Philibert de Grandlieu. Donc on lui fait un petit coucou à lui.
1: On le salue. On le salue et tant mieux pour lui. C'est très très bien évidemment pour lui et pour tous ses proches. Ah, le coup d'envoi qui va être donné dans quelques instants justement par les Marseillais, en fait le parquage des Marseillais en fait qui s'est déplacé en tribune Erdre, c'est assez cocasse. Et donc qui répond à la tribune Loire.
3: Ils essayent de lancer un aux armes mais qui est vite bâché par le reste du stade.
1: Voilà. C'est vrai, bon, ils sont pas non plus en nombre les Marseillais, mais bon, ils savent se faire entendre, on les connaît, les Phocéens. On va donc voir et on va se méfier sur la pelouse, hein, évidemment. Le coup d'envoi de cette rencontre dans quelques secondes qui va être donné par l'arbitre du jour, par Monsieur Pignard justement, qui attend tranquillement sur son côté. Et on a sur la zone technique Eric Blake et Patrick Collot, hein, à Big Bay de l'autre côté, qui attendent tranquillement. Voilà, c'est parti. Allez, 32e journée de Ligue 1. Allez. Le FC Nantes face à l'Olympique de Marseille, match pour la survie. Eh oui, on va se mouiller la nuque et on va peut-être trembler cet après-midi. Premier dégagement, long dégagement marseillais directement en 6 mètres. Tranquillement pour Patrick Carlgren, le suppléant d'Anthony Lopez, le gardien suédois donc, qui va repartir de derrière avec Nicolas Kozza. Tranquillement, le capitaine du jour, hein, Nicolas Kozza, c'est aussi la bonne surprise. Chidozie Avoisiem donc sur le côté droit qui emmène pour Gilbert, long de ligne de touche. On a notre camp avec Mathis Ablin Pitalonade, magnifique pour Gilbert, la passe en profondeur pour Iganago dans la surface de réparation. C'était bien senti mais c'était un peu trop long. Premier ballon dans les mains de Geoffrey Delange.
0: Première incursion du côté du Football Club de Nantes. Voilà, on pose les bases, on a envie de voir ça un peu plus souvent dans cette rencontre, de manière un peu plus fructueuse aussi.
1: Voilà, bonne récupération au milieu de terrain de Joanne Le Penant dans les 30 mètres. Il va la passer pour Sissoko. Sissoko qui a tenté de faire un petit piqué sur le côté droit de la surface pour Mathis Ablin.
3: C'est dommage.
1: Ouais, c'est dommage. Il manque, ouais, dans l'intention, il y avait de l'envie, mais dans l'exécution, c'est toujours pareil.
3: C'est toujours pareil, trop de précipitation. Et ce qu'il faut noter, c'est que Mathis Ablin évolue sur le côté droit de l'attaque nantaise en 10 matchs.
1: C'est vrai. Et c'est Kabela à gauche. Ouais. Donc ils ont changé, ils ont permuté les deux. Pourquoi pas? Après une minute de jeu, donc ça démarre à la Beaujoire. Les Marseillais qui repartent depuis leur camp, donc avec Facundo Medina. La passe en profondeur de Bameyang pour qui? Pour personne au rond central. Et c'est un cadeau, une bénédiction pour Avoisiem, hein, qui va repartir depuis son camp avec Dever Machado sur le côté gauche. Charpasse avec Avoisiem, une balle maintenant côté droit avec Frédéric Gilbert. Pas forcément dans le bon tempo, c'est pas évident ça, cette balle de la part d'Avoisiem. Faut aussi qu'il retrouve ses sensations en défense centrale, quoi.
3: Et oui, c'est le retour après la passation avec Ali Youssouf. Et là, c'est vrai qu'il a mis en difficulté Gilbert un peu gratuitement. Là.
1: Alors qu'on repart, a une balle, maintenant on est passé côté gauche avec Machado. Voilà, en deux touches, qu'il donne pour Rémi Cabella, long de ligne de touche, le 1-2, ils vont tenter le 1-2. Non, ça va repartir avec Machado, toujours qui garde le ballon dans son camp, dans le camp des Marseillais, qui se le fait subtiliser par Leonardo Barriardi. Et une faute sifflée par Jérémy Pignard dans les 30 mètres des Marseillais, justement pour les Phocéens qui vont pouvoir se dégager. Faute apparemment sur Barriardi, un petit peu généreux. C'est rapidement joué par Pierre-Elmy Højbjerg. Alors c'est du grand n'importe quoi, hein. Vraiment il balance une balle en profondeur, c'était censé être pour Aubameyang, c'est pour personne, c'est pour un cadeau pour Carlgren derrière. Il y a beaucoup de précipitation aussi pour les Marseillais, hein. Après deux minutes de jeu là, franchement c'est très très très brouillon sur ce début de match. Par contre ça c'est une bonne balle sur le côté gauche, en profondeur pour Machado justement, en 1-1, il va la repasser à Cabella, entrée de surface, toujours avec Machado, le centre de Machado, contré une première fois, voilà. Le premier corner, ça joue vite, ça joue en contre, là ça devient intéressant.
3: Et là c'est bien joué parce que du genre première intention, et on a cherché Cabella, et puis ensuite le centre pour Machado, premier corner du match, et puis là on est content d'avoir Cabella normalement aujourd'hui.
1: Eh ben oui, pour le tirer, ce coup de pied arrêté effectivement sur la droite de Geoffrey Delange, t'as tout à fait raison. On va suivre ce premier corner de la partie après 3 minutes de jeu pour Rémi Cabella qui va l'emmener dans la boîte, c'est une balle à ras de terre, c'est mal tiré ça par contre. Suffit de parler de lui pour avoir encore un corner raté, décidément on n'y arrivera pas cette saison. Allez, ça va revenir dans les pieds de Le Penant qui réussit à décaler toujours côté gauche de la surface pour Ganago. Ganago qui réussit son dribble. Le centre à ras de terre, dégagé une première fois justement par Timber, le Marseillais. Et voilà, une touche pour les Nantais. Dans les 15 derniers mètres des Marseillais, pas au niveau du point de corner, mais pas loin pour Dever Machado. Après 3 minutes 30 de jeu ici à la Beaujoire, les Nantais qui essaient d'imposer un tempo. Là, pourquoi pas avec Sissoko entrée surface. La frappe de Sissoko, la première de la partie. Ça passe à 1 ou 2 mètres justement du poteau droit de Geoffrey Delange. Un frappe à ras de terre sèche, mais sans aucun danger donc pour le portier marseillais. Au moins, il y a de l'envie. Après 4 minutes de jeu et on a le premier tir de la rencontre.
0: Jérémy, ce qu'on peut pas ne pas dire, c'est que le FC Nantes n'est pas dans son match. Hein.
2: On fait une bonne entame pour l'instant. Faut que ça continue.
0: Ouais, pour l'instant là.
1: Attention, ouais, parce qu'il y a une longue balle en profondeur, justement, bien joué de la part des Marseillais. Là. Une balle pour les Marseillais, un gros tirage de maillot derrière, la faute évidente. C'est un autre entrée de surface, justement, Ahmed Traoré qui avait bénéficié d'une belle transversale côté droit pour le côté gauche. Entrée de surface et par contre dans le duel Frédéric Gilbert qui se fait accrocher, qui a été le plus solide justement pour conserver le ballon, pour faire l'opposition. Il va récupérer un coup franc tranquille qui va être joué devant sa surface de réparation. Il va le laisser à Patrick Carlgren justement pour faire remonter tout le bloc aussi. Voilà, après 5 minutes de jeu, hein, 0-0, un tir pour l'instant, il n'est pas cadré. Il est pour les Nantais à l'initiative d'Ibrahima Sissoko. Le long dégagement de Patrick Carlgren dans les airs de la Beaujoire, la tête derrière rageuse de Ganago. Il est important en point d'appui Ganago, on en aura besoin aujourd'hui encore une fois. Une deuxième tête de Sissoko est un peu dévissée derrière lui, mais le bon pressing justement de Machado, voilà, impeccable. Et c'est récupéré derrière au milieu de terrain par Joanne Le Penant et maintenant par Rémi Cabella qui se défait du marquage de Mason Greenwood, mais qui reste chassé. Cabella qui perd le ballon là dans les pieds, quelle erreur, la balle qui va revenir dans les pieds de Greenwood, magnifique. Nicolas Cozza en défense centrale impériale là justement. Ah là, il a été hyper autoritaire pour récupérer le ballon dans les pieds de Mason Greenwood.
0: Ah, Cozza, il faudra y revenir sur la fin de saison de Nicolas Cozza.
3: Ouais, qui est transfiguré à son poste de stopper gauche. Là.
1: Ouais, c'est pas mal. Hein. Ouais. Franchement,
3: là, heureusement qu'il est là sur celle-ci, parce que sinon, ça part.
1: Parce que Rémi Cabella, il a peur au niveau de la ligne médiane, vraiment pas loin de son camp, et malheureusement, ça aurait pu faire un contre avec quasiment un 3 contre 3 pour les Marseillais à négocier. Heureusement qu'ils n'en feront rien et que ça va repartir de derrière pour les Nantais, les jaunes et verts, une fois de plus, avec la mauvaise passe de Carlgren, mais c'est pas grave, ça arrivera côté gauche, toujours pour Nicolas Cozza, qui va dégager une première fois longue transversale directement pour la tête des Marseillais, celle de Nadi justement pour se dégager. Les Olympiens qui récupèrent le ballon dans leur camp, justement dans leurs 40 mètres au milieu de terrain avec le capitaine Pierre-Emile Højbjerg. Un drôle d'ambiance à la Beaujoire, c'est vrai que on a l'impression d'être dans un théâtre, hein. Vraiment, il n'y a pas de bruit, c'est d'un calme.
3: Ouais, c'est pas ce qui était attendu. Et surtout, en face, j'ai pas l'impression qu'on ait une équipe qui a envie de jouer à la Ligue des Champions en face. Quoi.
1: Pour l'instant,
3: c'est vraiment petit trop. Hein.
1: C'est petit trop, ça c'est sûr. Mais ils ont le ballon dans les pieds quand même, les Marseillais, à 40 mètres de notre camp. Et voilà, et la touche récupérée pour les Nantais, parce qu'il y a une mauvaise transmission de Nadi, passe complètement loupée. Et on va récupérer une touche sur notre côté gauche dans nos 40 mètres. Voilà, avec Mathis Sablin qui décroche. Il y a Idalin Otsik à côté de nous qui commence à hurler en tribune de presse. C'est assez cocasse justement pour encourager ses joueurs. On aime voir ça justement. Il est vraiment à 5 mètres de nous. Donc c'est intéressant. On aura les consignes du coach en temps réel.
3: Je pense qu'on aura les infos. Ah, il s'est rassis, c'est bon. Ça va mieux.
1: Voilà, mais on a entendu le petit cri justement de coach Veil justement pour engueuler ses joueurs. Voilà, c'est la Ligue 1 qu'on aime ça aussi. Après 7 minutes de jeu, 0-0 entre les deux équipes et les Marseillais dans leur camp qui ont quand même récupéré une touche sur leur côté droit, justement avec leur latéral Nadi qui va repasser de derrière avec Facundo Medina maintenant dans ses 25 mètres pour emmener le ballon, pour faire remonter le bloc justement avec Emerson sur le côté droit maintenant et Ahmed Traoré toujours sur les lignes médianes, mais ça joue vraiment au petit trot, tu le disais, c'est le mot. Jean-Simon, il n'y a pas beaucoup d'appels côté marseillais, ça joue assez arrêté pour l'instant, en espérant que ça dure pour nos Canaries et que nous on trouve la solution dans ce début de rencontre. Ils sont quand même dans notre camp une fois de plus avec Mason Greenwood hein, qui a permuté sur le côté, Frédéric Gilbert qui vient au contact d'Ahmed Traoré, c'était un peu limite, mais il prend la balle du bout du pied et il y avait surtout une touche signalée pour les Nantais à la base hein, donc pas de souci là-dessus. Tranquillement, voilà pour les Canaries, la touche qui sera côté droit, évidemment. Et Vahid, effectivement, on dit, et des collègues, justement, mes collègues à côté qui me disent effectivement que coach Vahid, il le voit, effectivement, il est vraiment agacé. Hein. Il veut que ça aille plus vite dans les transitions. Ouais, donc, on voit bien, effectivement, à côté de nous aussi, que ça trépigne. Et que, ouais, même si les Marseillais sont pour l'instant vraiment, vraiment pas dans le match, pas dans le coup. Côté Nantais, il y a aussi évidemment une carte à jouer après 8 minutes de jeu et il y a moyen d'accélérer un petit peu.
3: C'est ça,
1: il
3: faudra aller jouer un petit peu plus vite. Après, il faut se méfier parce que Greenwood est en train de dézoner totalement parce que là, il est passé en numéro 9. Et...
1: Oh, oula, la mauvaise transmission, Balerdi qui loupe complètement sa balle depuis justement sa surface de réparation et qui a tenté de la relancer. Mais c'est Mathis Abline sur le côté droit qui l'avait récupéré, qui a avancé de 15 bons mètres et qui va provoquer la faute, justement, logique. Eh bien oui, la faute marseillaise, celle de Timber. Mais qui sont mauvais dans ce début de match, les Marseillais, décidément.
3: Ah, c'est Højbjerg au duel qui est.
1: Ou c'est Højbjerg, pardon, Højbjerg ouais. Ouais, qui vient en retard, le capitaine sur Mathis Abline. Mais que les transmissions sont mauvaises. Leonardo Balerdi, là, qui nous a agrémenté d'une magnifique passe à ras de terre complètement foirée.
3: Et tant mieux. Balerdi, je crois qu'on peut la breveter.
1: Voilà, c'est ça. On va poser un brevet dessus. Le coup franc pour Rémi Cabella, 40 mètres, justement, des buts de Delange. La balle dans la surface de réparation. Deuxième poteau, la tête de Medina pour dégager tout ça. Ça va quand même revenir sur la tête de Sissoko qui va ramener sur le côté avec le penant. Le penant Sissoko, voilà, bon 1-2, bon décalage. Maintenant, côté de surface de réparation. Ah, il a tenté la petite passe sur le côté gauche pour Nicolas Cozza. Ça passe pas, mais ça va quand même revenir encore dans les pieds des Nantais qui vont insister une fois de plus en repassant depuis la ligne médiane. Rémi Cabella qui recule un petit peu et encore une fois Vaïdali Ludzik qui lui demande d'aller plus vite hein. Pas besoin d'être devin pour deviner les consignes aussi du coach dans ce début de match. C'est vrai qu'il essaie de temporiser un petit peu depuis la ligne médiane Rémi Cabella, alors qu'on avait reculé de 30 bons mètres. Et maintenant, eh ben, on repasse depuis notre surface de réparation avec Carlgren. Voilà, Carlgren, voilà. Longue ballon touche derrière, sur le côté gauche.
0: Ouais, mais soyons aussi pragmatiques et soyons aussi réalistes. Hein. Accélérer, pourquoi ? Pour perdre le ballon derrière. Pour l'instant, on n'a pas le coffre, on n'a pas des joueurs pour non plus faire des transitions, faire le jeu à la Nantaise, comme on le dit. Donc, j'ai beaucoup de respect pour Coach Vaïd, mais soyons quand même assez réalistes hein, dans cette rencontre. Hein.
1: 10 minutes de jeu, 0-0 pour l'instant. Encore une très mauvaise relance marseillaise. Ça va quand même arriver sur le côté gauche maintenant pour Mason Greenwood dans ses 40 mètres avec Facundo Medina. Ils n'ont pas d'appel hein, les Marseillais. Et oui, il y a un bon pressing en revanche d'Ibrahima Sissoko sur les derniers défenseurs. Et bah voilà, et la balle qui repasse encore de derrière depuis leurs 30 mètres. Les joueurs de l'OM maintenant qui passent côté droit avec Aubameyang. Longue balle d'Aubameyang et au milieu de terrain Mohamed Kaba tiens, pour dégager ce ballon. Une balle en touche encore pour les Olympiens depuis le milieu de terrain qui vont pouvoir relancé avec le précieux cuir dans les pieds. La balle maintenant côté gauche avec Mason Greenwood. Il a de l'espace, Mason Greenwood. Mathis Abline qui vient à sa rencontre maintenant au niveau du rond central. Et on attend toujours. Ça joue des petits circuits de passe côté marseillais en attendant le déclic. Il n'arrive pas pour l'instant. Avec Timber aussi qui décroche beaucoup. Ils sont dans nos 40 mètres, toujours les Marseillais. Voilà, et très bon jaillissement dans les pieds sur la passe de Frédéric Gilbert. Derrière la faute sur Johan Le Penant qui est sifflé. L'avantage laissé logiquement par Jérémy Pignard. Ouais, ouais, devant la surface nantaise. C'est bien au moins derrière, on gagne les duels.
3: On
1: ça, c'est le plus
3: duels,
1: important.
3: Et là, l'intervention de Gilbert, ça montre quand même qu'il a toute l'envie, l'abnégation qu'il met lui, depuis qu'il est en poste hein, de latéral droit. Il y a vraiment, c'est vraiment une révélation de cette fin de saison, si on peut dire.
1: Ouais, Gilbert, c'est vrai, hein, de ses 31 ans. Gilbert, ancien joueur de Lecce, il est passé par Caen, par Strasbourg en Ligue 1. C'est un guerrier, en tout cas, c'est sûr que dans l'état d'esprit, on le connaît. C'est des joueurs qui lâcheront jamais ça. Donc, ça fait du bien aussi. Allez, une balle, justement, ouais. Au milieu de terrain. Dommage, il y avait une bonne transition avec Gilbert sur son côté qui avait tenté de retrouver Sissoko et derrière en une touche Ganago, ça passera pas. La balle de contre pour les Marseillais maintenant, attention avec Traoré sur le côté gauche de notre droite, pardon, de notre défense face à Wasiem. Il s'est trompé et là Wasiem qui vient le battre au duel, il garde quand même la balle dans les pieds à mettre Traoré, il est vigilant, voilà, mais qui vient en second couteau, c'est Le Penant impeccable pour jaillir dans ses pieds pour récupérer le ballon. Mauvaise relance de Le Penant, ça va quand même revenir une fois de plus dans les pieds des Marseillais. Mais ils ont reculé, mais ils sont dans nos 40 mètres. Mais au moins, c'est bien, on le disait, dans l'intensité, on a envie côté Nantais. Attention, sur le côté là, on est passé côté gauche de la défense avec Greenwood qui avait failli passer le ballon pour Nadi. Ça repasse quand même dans ses pieds. Ils ont toujours la balle dans les pieds, les Marseillais. Encore et toujours, ils impriment un peu plus leur tempo là quand même.
3: Ils ont pris place dans le camp Nantais là, ça y est, ils font tourner le ballon.
1: Ouais, faudrait pas que ça dure justement après 12 minutes de jeu alors qu'il y a toujours 0-0 entre les deux équipes. Et là la passe catastrophique d'Højbjerg sur son côté droit pour Nadi, tant mieux, ça fera une touche pour Machado dans ses 20 mètres pour se dégager là. Après 13 minutes de jeu, on le disait les amis, il y a eu un seul tir pour l'instant, hein. Un tir non cadré.
0: Jérémy, mon avis, pour revenir sur les consignes par exemple de Coach Vaïd, de la transition, on a vu que sur les transitions, on n'est pas bon du tout. Hein. C'est-à-dire les transitions rapides, hein, je dis. Hein.
2: Oui, après, c'est le souci, il y a la place. Franchement, il y a la place, c'est juste Parce que problème habituel, l'avant-dernière, la dernière passe, on n'est pas bon du tout.
0: Par contre, en pressing, on est bon. Là, au pressing, on fait le job. Hein.
2: Oui, donc, Marseille, il n'y a rien du tout. Ils essaient de construire, on est bien en place.
1: Oh, alors qu'il y a une balle en profondeur, justement, depuis le côté droit. C'était Greenwood qui avait tenté un long ballon un petit peu en cloche de l'emmener pour Aubameyang. Mais bon, c'était un peu trop long, évidemment. Ça a été dégagé en urgence par Carl Gren qui avait devancé devant sa surface de réparation et qui la balance en touche, justement, sur son côté gauche. Et ça fera encore une balle à négocier pour les Marseillais avec Greenwood, justement, qui va décaler sur son côté droit pour Ahmed Traoré. La passe en retrait de Traoré, la balle, attention, la reprise de Greenwood, entrée de surface de réparation qui passe tout près du poteau gauche de Patrick Carlgren. Ça fait une frappe partout là et on s'est un peu laissé endormir en défense, très clairement.
3: Ouais, il a fait l'action tout seul, hein, Greenwood. Hein. S'il joue en 1-2 avec ses copains, et c'est lui qui termine. Hein.
1: Ouais. Et derrière, le marquage nantais qui est un petit peu trop laxiste. Heureusement que cette frappe, elle est un peu trop écrasée. Et puis surtout qu'elle passe à côté du poteau gauche de Carlgren. Non, ça passe pas très loin, justement. C'est un premier avertissement dans cette partie, juste avant le premier quart d'heure de jeu. Et la balle qui va être rendue aux Marseillais, alors qu'on était dans notre camp, dans nos 40 mètres, toujours long de ligne de touche. Cette fois-ci, c'est une faute de Mohamed Kaba, apparemment, qui fait au contact une faute sur Pierre-Emile Højbjerg. On a bien du mal aussi, pour l'instant, en ce début de match, JS, à avoir Mohamed Kaba au milieu de terrain.
3: Oui, pour l'instant, lui, c'est le milieu le plus transparent, on va dire. Et pareil, va falloir que Rémi Cabella aussi épure son jeu et joue beaucoup plus simple. Hein, parce que pour l'instant, ce qu'il a tenté, c'est beaucoup trop compliqué, surtout dans notre camp. Hein. Quand il sera dans les 30 derniers mètres adverses, je veux bien. Mais là, pour l'instant, c'est prématuré.
1: Oui, si on peut récupérer le ballon, en tout cas, et l'emmener loin de nos buts, c'est mieux. Toujours, évidemment. C'est l'une des bases du football. Ça, on tente les dribbles, pas dans nos 15 derniers mètres. C'est toujours préférable. Là, et la balle encore pour les Marseillais. Long ballon d'Højbjerg, une fois de plus. Encore une transmission loupée sur son côté gauche pour Traoré, et la touche à venir pour Frédéric Gilbert dans son camp, justement Gilbert qui va attendre les solutions. Hein. Un quart d'heure de jeu ici à la Beaujoire, deux tirs dans cette rencontre non cadrés pour l'instant, 0-0, vous en doutez, et voilà, et on attend encore un petit peu que les Nantais, j'ai envie de dire Guillaume aussi, sortent de leur torpeur.
0: Oui, c'est vrai que mine de rien, les 4-5 premières minutes étaient à mettre à l'actif du Football Club de Nantes, avec des initiatives aussi, Jérémy. Là, on sent que le FC Nantes a un peu baissé le pied, mais en même temps, Marseille s'est un peu aussi réveillé dans le même temps.
2: C'est réveillé, mais ne fait rien.
1: Oui. Attention, la contre-attaque, justement, faut pas dire ça, parce qu'il y a contre-attaque pour les Marseillais. Impeccable dans le duel, emmené sur le côté gauche, Machado face à Greenwood, le plus costaud, celui qui met le pied, c'est le Colombien. Et heureusement, ça fait du bien, là, parce qu'il y avait une balle de contre, on s'était fait déchirer au milieu de terrain. Ça va revenir dans les pieds maintenant de Cabella, long de ligne de touche, c'est bon, ça repasse depuis le rond central. Allez, on va s'aérer un petit peu, retrouver de l'air, on va passer que sur le côté droit maintenant avec le 1-2 entre Gilbert et Mathis Abline. C'est bien joué ça, la balle dans les pieds de Mohamed Kaba, dos au jeu qui est pas bon là-dessus, Mohamed Kaba qui se fait avoir, et longue transition, il amène vers l'avant avec Aubameyang, les Marseillais, la balle sur le côté droit face à Avoisiem, il loupe son dribble complètement loupé, c'est un cadeau en défense centrale pour Chidozie Avoisiem. Décidément, c'est pas dangereux d'un côté comme de l'autre. Là, pour l'instant, on a du mal à voir Mohamed Kaba, mais devant, heureusement pour les Marseillais, heureusement pour nous surtout, Pierre-Emile Aubameyang qui est pour l'instant fantomatique. C'est pas plus mal. Attention, ils ont encore la balle dans nos 30 mètres avec Timber qui décale sur son côté droit. Là, pour Greenwood, entrée de surface, ça se décante un peu avec le passement de

0: Côté droit qui se balade, Emerson, attention, entrée de surface qui avait passé un joueur, deux joueurs, et la faute derrière de Mathis Abline, bah oui, justement, il lui avait pris la semelle, Mathis Abline, à l'entrée de la surface de réparation, il avait réussi à naviguer Emerson entre deux, trois joueurs, et là il va récupérer un bon coup franc pour son équipe, à l'entrée de la surface, un petit peu excentré sur le côté de Patrick Carlgren, alors que ça siffle à la Beaujoire, justement. On a la tribune noire qui répond au mini parquage des Marseillais, hein, qui est juste derrière le but de Patrick Carlgren. On revoit la photo ralentie de Mathis Abline, ouais, qui vient faire faute derrière
1: Emerson. Très légère la faute de Mathis Abline.
0: Oui, et carton jaune en plus, ouais, donc c'est double peine.
2: Est... Ouais. Ouais, on revoit la faute, ouais. Elle est, bon, y a un contact quand même.
0: La faute se siffle.
3: Il est très léger.
2: Ouais.
3: Ton mais jaune, sévère.
2: Ouais, mais l'intention est quand même. Et puis le tacle est par derrière. Donc, aussi, on va dire, la faute est logique, le jaune. Bon, j'ai vu des.
0: On aurait pu s'en passer.
2: Ouais, j'ai vu des fautes.
0: Attention, le coup franc de Mason Greenwood, justement. Il y a Mason Greenwood qui est devant le mur nantais. On va suivre, évidemment, on va trembler devant ce coup franc de Greenwood à l'entrée de la surface de réparation. Greenwood qui va s'élancer. Il a le choix, évidemment. Ce sera certainement lui, l'artificier marseillais, pour tirer. Ce coup franc avec sa patte droite, Jérémy Pignard qui demande au mur de reculer un tout petit peu. Sur demande justement du buteur marseillais, c'est vrai qu'il était un petit peu avancé. Allez, maintenant tout le monde est là dans la surface de réparation. La balle emmenée pour Greenwood. Le tir de Greenwood rate sans danger, repoussé par le mur. Aucun danger. Heureusement qu'il loupe tout dans ce début de match, Mason Greenwood comme ses partenaires. Et heureusement qu'ils ne convertissent pas les petits cadeaux donnés par les Nantais. Là pour l'instant, encore une balle qui va arriver sur le côté de notre défense, côté droit. C'est Gilbert justement face à Emerson. Gilbert qui gagne son duel et qui va concéder la touche, hein, en taclant les Marseillais tout de même qui ont toujours la balle dans les pieds. Eh oui, attention à ce rythme imposé par les Olympiens là, quand même,
4: le bloc,
0: depuis,
4: bloc beaucoup plus bas, hein, depuis 10 minutes là, on défend dans nos 30 mètres, hein.
0: Exactement, et on ne voit plus vraiment le ballon là après 20 minutes de jeu ici à la Beaujoire. Les Marseillais qui vont quand même reculer avec Balerdi maintenant, avec leur gardien Geoffrey Delange qui repart depuis l'entrée de sa surface de réparation. Attention, la longue relance, Gilbert qui s'était troué là, mais heureusement que Avoisiem arrive en second rideau pour dégager ce ballon face à Emerson. Il y a de longs ballons d'Emerson justement, d'Avoisiem plutôt, et la balle au milieu de terrain pour Joanne Le Penant maintenant. Voilà la transition avec Sissoko. Voilà, on repart depuis le rond central. Allez, une balle emmenée par Cabella sur le côté. Décalage sur le côté gauche pour Machado. Vas-y mon dévers, Machado, le tir, oh là là. Le centre pour Mathis Abline, ça passe pas. Ça va revenir sur le côté gauche. Encore pour Rémi Cabella. Quel centre dangereux là, justement, du latéral colombien. C'était bien décalé de la part des jaunes et verts. Allez, allez, encore une balle à amener là, avec Ibrahima Sissoko dans les 30 mètres des Marseillais. Il y avait un bon contre. Ce centre de Machado il y a quelques secondes qui aurait pu être converti. Il manquait un bout de pied pour Mathis Abline justement sur le côté. Et là, de l'autre côté, on repart côté droit avec la balle en profondeur d'Avoisiem pour Gilbert. Ça partira directement en touche dans les 20 mètres des Marseillais. Quelle occasion pour les Nantais à l'instant avec ce centre de Machado.
2: J'avoue, Jérémy, je ne sais pas qui a dévié ce ballon de la dernière chance pour Marseille, mais c'est vrai que ce centre-là méritait peut-être un peu mieux. Hein.
3: Méritait un tout petit peu mieux. Je pense qu'il peut centrer beaucoup plus tôt.
2: Peut-être un peu plus en retrait aussi, mais c'était compliqué.
3: Un peu plus en retrait aussi.
0: Allez,
3: mais
0: la balle
3: pas
0: en profondeur pour Ganago. La faute sur Ganago, là, à l'instant. Il dit rien, monsieur Pignard.
4: Ce Pignard ouvre les yeux, là.
0: Mais il y a faute à l'entrée de la surface de réparation. Il y avait un ballon de récupération de Joanne Le Penant. La balle glissant en profondeur pour Ganago. Et l'arbitre qui n'en dit rien. Et dommage, ça faisait encore une belle situation pour les Nantais. Bon, et ben on va repartir avec la balle dans les pieds des Marseillais qui n'en font rien. Longue transversale d'Arthur Vermeuren pour personne. Et ça va donc repartir depuis les 30 mètres des Nantais avec la balle dans les pieds de Nicolas Cozza. Il y avait faute là pour le coup.
4: Ah bah, il y avait clairement un tirage de maillot de Medina, hein, là c'est clair.
2: Bah, je vous laisse.
0: Je comprends pas la décision de.
2: Je vous laisse mettre de vos mots. J'ai pas vu les images encore. On n'a pas revu les images en si tant est qu'on ait un jour les images quand même qui nous reviennent sur cette supposée faute de Ganago. Mais c'est vrai que là, pour le coup, il y allait, hein, quand même. Hein.
0: Ah oui, la balle au milieu de terrain. Bien joué le décalage de Le Penant. Pourquoi pas la balle en profondeur encore. Côté gauche pour Machado. Il trouve bien les espaces. Machado au niveau du point de corner, le centre de Machado. Et la balle qui file au deuxième poteau, repoussée par une tête marseillaise.
2: Oh, oui.
0: Ça va revenir dans les pieds encore d'Ahmed Traoré. Ahmed Traoré au duel face à Frédéric Gilbert. Le bon tacle de Gilbert et qui revient derrière Sissoko. Voilà,
4: ils y sont,
0: dans l'engagement on y est. Et voilà les applaudissements de la Beaujoire justement. Voilà, c'est mérité là pour ce début de match et pour l'intensité donnée par les Nantais. Alors
4: Machado.
0: Que par contre, c'est pas une bonne nouvelle. On a Machado sur le côté gauche qui se plaint de douleur là justement. On va revoir l'action au ralenti lorsqu'il déborde Machado.
5: Et sa course, elle est spéciale sa course là. Comme s'il y avait quelque chose qui.
0: Ouais, alors.

0: Quand il centre, il est pas hors jeu évidemment. Et puis derrière, on va voir ce qu'il en est. On voit l'action évidemment du presque but pour les Nantais, hein, avec ce centre très dangereux de Machado à ras de terre et Mathis Abline qui est pas loin justement de la récupérer du bout du pied. Hein. Oh, et ça joue vraiment à pas grand chose. C'est dégagé par Medina en urgence dans son camp. Il aurait pu avoir 1-0 pour les Nantais, mais on est toujours avec un score nul et vierge à la 22e minute de jeu. Et la mauvaise nouvelle de ce début de match, eh bien malheureusement, c'est Dever Machado donc qui est à terre, qui est accompagné par le staff médical.
1: Ouais, c'est Mathieu Acapandier qui est parti s'échauffer là.
0: Oui, il est sur le côté, Mathieu Acapandier. Les joueurs nantais aussi qui sont en tout cas qui sont debout, qui prennent un peu de temps pour justement venir voir Eric Blaïc, hein, l'adjoint, et Patrick Collo, et puis pour prendre quelques bouteilles d'eau pour boire aussi, parce que ça donne hein, dans ce début de match quand même. C'est vrai que s'il y a une satisfaction à ressortir, JS, on le dit quand même depuis le début, c'est en tout cas l'intensité qu'on met dans les duels.
1: C'est ça, il y a eu un tout petit creux là de 5-10 minutes, mais par contre là depuis vraiment 5 minutes, on sent qu'en mettant de l'intensité, on peut faire vraiment mal aux Marseillais, parce qu'ils sont vraiment en dilettante, les Marseillais. C'est impressionnant. On n'a pas l'impression de voir le 5e contre le 17e, quoi.
0: C'est sûr. Machado qui va sortir sous les applaudissements bien mérités de la Beaujoire, il le mérite, l'international colombien, et Dieu sait qu'il est précieux. Il va sortir un petit peu Machado, ça va être une sortie temporaire en espérant qu'il puisse après revenir sur la
2: pelouse. Chiquet, hein. C'est pas l'impression que ce soit du chiquet, hein.
3: Et on vient de voir une image Ganago qui dit changement.
1: Ouais, je pense que si c'est musculaire, il va pas pouvoir tenir.
0: Il a l'air dépité, Machado, il va sortir, et c'est bien Mathieu Acapandier qui devrait prendre sa place. Hein. Justement sur le côté de la défense, ça, c'est la guigne ça pour les Nantais malheureusement. Dans ce début de rencontre, Faïd Aglazic qui justement harangue Mathieu Acapandier sur le côté.
2: C'est lunaire. Marius, file-lui un micro-casque, s'il te plaît, qui vienne commenter le match avec nous. Là.
0: On le veut avec nous, c'est incroyable. Bon, c'est très drôle ce que l'on voit dans ce début de partie, quand même, malheureusement, dans notre malheur. On voit ça, évidemment, Vahid Aliouzic sur le côté en train d'haranguer, en train de demander à Mathieu Acapandier d'enlever le chasuble. Bah oui, c'est ce qu'il va faire. Pour l'instant, les Nantais, quand même, qui ont la balle avec Patrick Carlgren, la balle dans les gants, il va la dégager. Et on joue à 10 contre 11 hein, avec cette blessure de Machado. Ça va revenir sur le côté droit pour Ganago qui décale bien pour Mathis Abine, entrée sur face. Le tacle de Leonardo Balerdi, oh là là, il est autoritaire son tacle. Ouais, on va revoir.
4: Et c'est 6 mètres,
0: oh là là. 6 mètres en plus sifflé par Jérémy Pignard alors que c'est bien dégagé par Balerdi. Je voudrais revoir les images au ralenti, s'il
2: mais
0: vous plaît.
2: Attends, dans deux mois,
0: les arbitres,
2: dans deux mois pour savoir s'il y a corner ou pas.
0: Avec Mathis Abine qui est à la bourre sur le côté droit de la surface de réparation. Et c'est détourné du bout du pied par Leonardo Balerdi avec un tacle glissé très autoritaire. Il n'est pas loin de prendre le mollet aussi de Mathis Abine au passage. Ben non, ben oui, ça fait 6 mètres pour les Marseillais qui vont encore se dégager. Il y a eu, pardon les amis, j'aime pas trop parler de l'arbitrage, mais deux décisions justement arbitrales à l'instant.
2: Pour la première avec Ganago, il y a eu un petit tirage de maille. En plus, il y a corner, mais en plus le tacle derrière, mais c'est pas possible.
0: Alors qu'il y a une balle maintenant qui arrive sur le côté droit de la défense nantaise. Attention, encore une ballon et qui va être dégagée en 6 mètres justement. Parce qu'il y avait un bon décalage de Greenwood pour Nadi sur le côté. Pour Nadi, pardon. Et heureusement que cette balle file en 6 mètres directement parce qu'il est bien accompagné au duel par Ibrahima Sissoko. Voilà, c'est confirmé. Dever Machado qui sort, hein, qui est sorti depuis quelques secondes maintenant et qui est remplacé sur le côté gauche par le jeune Mathieu Acapandier.
1: Ouais, poste pour poste Acapandier,
0: côté gauche, pourquoi pas. Il avait été très bon contre Paris. Il a pour une première titularisation à droite. Il avait été excellent, franchement. Bon. Pas inhibé par la pression du match, pourvu que ça dure contre les Marseillais.
2: Allez, on va suivre bien sûr la suite de cette première période ensemble. Alors pour vous résumer un petit peu pour celles et ceux qui nous rejoignent, le FC Nantes est dans son match, on va dire les choses comme elles sont. Marseille fait son match, mais j'avais pas l'impression que voilà, ils aient
3: aucune situation.
0: Voilà, bien joué, longue transversale sur le côté gauche de Sissoko pour Cabella, mauvais contrôle de Cabella, il va quand même récupérer le ballon au niveau du point de corner.
1: C'est sorti
0: effectivement, signalé par l'arbitre de touche. Trop d'imprécision dans ce début de match. Pourtant, on sortait avec une bonne phase de jeu. Hein. On était passé côté droit.
1: C'était bien joué, la transversale, cette qualité. Et là, Cabella, il doit faire beaucoup, beaucoup mieux à son endroit du terrain.
0: Ah oui. 26 minutes de jeu, 0-0 entre les deux équipes, les Marseillais qui vont se dégager dans leur camp. Avec un long ballon de Balerdi. Pour qui? Pour personne. Tant mieux. Et dans le rond central, il y a Voisième qui va décaler sur son côté droit. Pour Frédéric Guilbert. Frédéric Guilbert qui passe de vitesse à Ahmed Traoré. C'est bien joué, Frédéric Guilbert. Allez, pour emmener un ballon dans la boîte. Le centre de Guilbert. Par contre, pour le coup, pas assez précis. Et ça revient dans les pieds de Balerdi et maintenant de Bameyang. Le contre marseillais qui n'y va nulle part avec Vermeeren au milieu de terrain pour personne. Et ça repartit de derrière avec les Nantais. Encore une fois, un long ballon sur le côté de Guilbert pour Mohamed Kaba. Assez loupé le contrôle sur le côté droit. Trop compliqué. et ça fait la touche justement pour Timber, le Marseillais dans ses 40 mètres qui va repartir avec la balle. Les Marseillais toujours avec le ballon dans les pieds. Voilà, il s'est bien rattrapé Kaba, il récupère la balle dans les pieds de Timber, il la donne en profondeur pour Ganago, entrée surface. Ganago qui va décaler maintenant pour Ablin sur le côté droit, la passe un peu trop timide, entrée surface, c'est dégagé encore une fois par Emerson et Ahmed Traoré au duel qui va perdre la balle. Non, il y a une poussette sifflée par Jérémy Pignard, justement une poussette de Frédéric Gilbert sur Ahmed Traoré le long de la ligne de touche dans les 30 mètres des Marseillais. Ils sont un peu heureux là-dessus les Marseillais, très clairement ils récupèrent le ballon une fois de plus de manière un petit peu chanceuse.
2: Ouais, la poussette, wow. Ouais. Bon.
3: C'est magnifique plongeon.
2: Oui, non, mais on va rien dire. J'ai pris la résolution de ne rien dire sur l'arbitrage jusqu'à la fin de saison. Je crois que cette résolution, je vais l'oublier parce que ça fait au moins 2-3 occasions.
0: T'es un sanguin, mon Guillaume.
2: Ah non, mais j'en peux plus. Mais bon, c'est pas grave, c'est pas le propos.
3: T'es pas le seul, Guillaume.
2: C'est pas le propos du soir.
0: Je pense qu'il y en a beaucoup aussi derrière le poste qui doivent bouillir, évidemment, en nous entendant, évidemment, alors qu'on approche de la demi-heure de jeu. Toujours 0-0, on rappelle les amis à la Beaujoire. Le coup franc d'Emerson, longue balle d'Emerson, encore une fois, pour Aubameyang. La tête, justement, pour dégager tout ça, et le hors-jeu de Pierre-Emerick Aubameyang. Dans le jeu, côté marseillais, c'est le grand zéro, c'est le grand vide.
1: Complet, c'est dans la continuité de leur prestation à Lorient contre Nice, le néant.
0: Ah ouais, et tant mieux pour nous, il faut en profiter maintenant.
2: Ah mais c'est ça le problème.
0: Il y a toujours 0-0 entre les deux équipes. Et on le rappelle, il y a eu un changement, malheureusement. La sortie sur blessure de Dever Machado, notre ailier gauche si précieux, remplacé par le tout jeune Mathieu Akpandier de la génération des Louis Leroux, des Demen Tabibou, si ça peut amener un petit peu de réconfort au Nantais, justement. La balle dégagée par Patrick Carlgren, entrée de surface, pas bien dégagée, justement. Et c'est un cadeau pour la défense marseillaise qui va pouvoir repartir de derrière. Il y a un petit tifo qui s'improvise en tribune noire, justement. Et oui, pour parler aussi de la direction, malheureusement, effectivement, du FC Nantes, pour dire tout le bien qu'ils en pensent. Vous vous en doutez, c'est ironique dans la voix. Et voilà, évidemment, on s'en doutait dans une ambiance un petit peu compliquée. Morose, cet après-midi à la Genelière, plutôt la Beaujoire, pardon. Alors que ça commence à donner de la voix en tribune noire. Allez, une balle de récupération pour les Nantais sur le côté droit avec Mathis Sabine. Qui a de l'espace maintenant, qui va l'emmener en profondeur pour Ganago, entrée de surface de réparation. Il avait le ballon, il se fait battre au duel par Balerdi, qui l'avait bien suivi quand même, qui a bien joué le coup.
1: C'est bien joué, dommage. Balerdi,
0: ouais. Dos au jeu, donc Ganago qui n'arrive pas à conserver ce ballon. Oh, le petit pont là, à l'instant, d'Emerson sur Sissoko. Et le penant qui revient en second couteau pour dégager cette balle en touche. Manque pas grand chose, en tout cas dans la transition, et puis il manque un tueur devant surtout.
1: Ouais, c'est ça, parce que là, la passe en profondeur, je sais pas si elle est donnée dans le bon timing de Ablin, parce que c'est pas facile après le duel pour Ganago.
0: C'est pas facile, dos au jeu, c'est vrai, avec un défenseur sur le dos, c'est sûr que c'est pas le plus évident pour notre Ignatius Ganago. On espère qu'on pourra dire Ganago aujourd'hui pour les Nantais. Hein. 30 minutes de jeu ici à la Beaujoire, et la balle encore dans les pieds des Canaries qui repartent depuis leur camp, justement. Depuis le milieu de terrain avec Cabella maintenant pour le penant. On est sur le côté gauche, long de ligne de touche, une fois de plus, avec le décalage. Voilà, bien joué entre le penant et Akpandier, le 1-2. Akpandier en 1 contre 1, côté gauche de la surface de réparation, qui décale. Bien joué pour Kaba. Il faut jouer plus vite, il faut sentir les coups. Eux, c'est contré une première fois, ça revient dans les pieds de Sissoko. Entrée de surface.
1: Oh, le coup franc, beaucoup
0: franc là. Ben oui, il y a eu contact, il y a la grosse faute justement. C'est une faute de Medina, j'ai l'impression, sur Cabella, entrée de surface de réparation. La grosse faute sur Rémi Cabella, ça paraît évident. Et ça va faire un excellent coup franc là pour les Nantais. Un cadeau venu du ciel à l'entrée de la surface de réparation à négocier pour les Canaries. Mais il y a du monde, hein.
2: Il y a du monde au balcon.
0: J'ai l'impression que c'est Timber qui fait la faute en fait en revenant sur Cabella. En fait,
1: une sorte d'obstruction, je pense, qu'il vient le bousculer
0: c'est
1: derrière.
0: Ça. Exactement. C'est grossier et ça va faire une belle occasion de but là. Ah oui, Timber en fait qui joue pas du tout le ballon. Et Cabella qui s'effondre par terre. Allez! Justement, est-ce qu'il va se faire justice lui-même, Rémi Cabella, entrée de surface de réparation avec la balle dans les pieds.
1: Allez, hein. À cette distance, il s'est cadré ses buts normalement. Hein.
0: Franchement, il est vraiment à l'entrée de la surface, exactement.
2: Mais je regarde
0: là,
2: pas.
0: Il a une offrande, le Rémi Cabella, face à Geoffrey Delange. Jérémy Pignard qui place le bus marseillais plutôt devant la surface de réparation avec l'armure, hein, le petit lapsus révélateur, on l'espère, pour nos Canaries. Dans quelques instants, allez, Rémi Cabella pour faire rugir la Beaujoire. Allez, Rémi Cabella, le coup franc de Cabella, la balle qui passe au-dessus. Un mètre au-dessus de la barre transversale de Geoffrey Delange. Nouveau tir non cadré de la part des Nantais à la 31e minute de jeu. Ça, c'est le genre de coup franc. Si tu la cadres, oui, effectivement, ça peut rentrer dedans.
2: Ouais. Et on en restera là, hein. 0-0 une demi-heure de jeu. Ah bah ouais, mais c'est frustrant. Moi, les buts, alors, voilà, les coups de pied arrêtés nantais depuis maintenant quelques saisons, j'en fais mon affaire. Mais là, pour le coup, il y avait pas meilleure situation. Mais Cabella, voilà, on va dire que c'est, il règle la mire. On va dire ça comme ça.
0: Va falloir vite la régler, les amis, parce que n'empêche, le temps il file pour l'instant. Oula. 0-0 entre les deux équipes après 32 minutes de jeu et toujours le coach. Vahid Halilhodžić qui
4: demande
0: ses conseils.
4: De bouger, je crois.
0: Oui, ouais, ouais. Qui demande effectivement du mouvement. Mais les Nantais, pour l'instant, qui sont pas si ridicules que ça dans ce début de match. Face, il faut le dire, à des Marseillais très pâles aussi. Hein. Franchement, l'opposition du jour est étonnamment faible. Mais la balle est dans les pieds des Nantais au niveau de la ligne médiane avec Cabella. Encore une fois, il faut amener du tempo maintenant. Un peu plus, justement, d'espace. Trouver les lignes côté voilà. Nantais avec une longue balle sur le côté gauche. Applaudi par le coach Vahid pour Mathis Sablin. Long de ligne de touche. Décalage pour Cabella. Oh, la main de Geoffrey Delange, magnifique balle en profondeur d'Ablin. Et derrière Rémi Cabella, le 1 contre 1 face à Geoffrey Delange. Il était à deux doigts de la glisser au fond des buts. Et c'est sur la droite de Geoffrey Delange, ce tir qui vient mourir. Le bout du gant du gardien marseillais pour sauver la maison.
2: Delange gardien.
1: Delange gardien, après le paradis d'il y a 15 jours. Delange gardien.
0: Ah, c'est pas possible. La balle en profondeur de Mathis Sablin à la base était destinée à Ganago. Et ben, il s'est troué derrière et la balle tirée dans les pieds de Cabella. Et Cabella qui loupe son 1 contre 1 justement dans les 6 mètres de Geoffrey Delange. Il y a quand même un corner à venir derrière pour les Canaries après 33 minutes de jeu. Allez, toujours Cabella. La balle au second poteau pour une tête marseillaise. C'est repris par Ablin derrière la entrée de surface de réparation. Sur ce dégagement, il a loupé sa reprise. Et il va quand même contrer le ballon derrière pour que les Marseillais ne puissent pas repartir en contre. Ça fera une touche pour les Phocéens. Avec Emerson dans ses 30 mètres. Quelle occasion à l'instant!
1: Dommage, il n'aura pas 50 dès comme ça dans un match pareil. Hein.
2: Non, après, c'est vrai que Delange, il suit bien, il gagne forcément.
0: Ah, il a l'arrêt qu'il faut, hein. Non, ouais, mais il n'y a rien à dire. En plus, il est tout près de Cabella, qui, Cabella, s'est pas posé de questions, une touche de balle.
2: Il ferme bien.
0: Vraiment, il a allumé la balle sur le côté droit de Geoffrey Delange. Et malheureusement, il met le bout du gant où il faut, avec la réussite aussi, le gardien marseillais. On n'était pas loin du but de l'ouverture et de la libération, peut-être, pour les Nantais après 33 minutes de jeu. Ah, mais il y a toujours 0-0.
2: Ah oui, de la
0: après
2: réussite.
0: 34 minutes.
2: Oui. Il a réussi là pour les Néerlandais. Hein. Pour le coup, là, il le tire sur le flanc. Et allez, à 5 cm, ça pouvait faire ficelle.
0: Alors qu'il y a encore une longue balle amenée par les Marseillais dans nos surfaces de réparation depuis le côté gauche. Emerson, longue balle en profondeur. Tranquillement pour Patrick Carlgren, il n'y a aucun danger. Les Marseillais, ils sont éteints depuis un quart d'heure là.
1: C'est vrai que c'est vraiment spécifique, mais on sent même que nous, on est un peu apathique parce qu'on ne sait pas ce qu'on doit faire, parce qu'on a l'impression qu'on pourrait prendre le jeu à notre compte, mais au risque, avec tout ce qui nous est arrivé cette saison, de se découvrir et de.
0: Bah c'est un faux rythme en fait, c'est assez bien particulier, joué. Magnifique le 1-2 là entre Le Penant, la talonnade de Le Penant pour Ablin, mais c'est pas dans le bon tempo, ça va quand même revenir dans les pieds des Marseillais justement, avec une balle en profondeur d'Hoekberg pour Aubameyang, et il y aura un corner à venir malheureusement pour les Marseillais, ouais, sur cette balle contrée, un corner sur la droite de Patrick Carlgren, justement on va suivre ça et on va trembler encore. Après 35 minutes de jeu, on arrive à la fin de cette première mi-temps bientôt, la seule vraie grosse occasion de ce début de match, hein, elle est côté nantaise, hein, elle est intervenue il y a 2 minutes. De ça avec cette balle en profondeur pour Rémi Cabella, vraiment, et cet arrêt réflexe de Geoffrey Delange sur sa ligne. Ce corner qui va être tiré dans quelques instants justement par Emerson. Cette balle sur le côté droit de Patrick Carlgren. Allez, il va emmener cette balle et maintenant ça va arriver au second poteau pour une tête nantaise. Voilà celle d'Awasiem pour se dégager une première fois. La deuxième tête de Cabella et le bon duel justement. La balle grattée, récupérée par les Nantais. Il y a un décalage.
5: Allez, un 4
0: contre 1 avec le sac. Allez, en profondeur pour Sissoko. Vas-y, pour Kaba face au gardien. L'arrêt de Geoffrey Delange. Le 1 contre 1 face aux Nantais. Le 1 contre 1 loupé par Mohamed Kaba. Il y avait un boulevard derrière, c'était les Champs-Elysées. C'était bien joué de la part des Nantais qui étaient partis en contre-attaque à toute berzingue. Mohamed Kaba dans les 6 mètres de Geoffrey Delange. Et il vient donner ce tir, justement cette balle sur le gardien en bout de course.
2: Ah là là là là, il y avait un 5 en contre 1.
1: Ah, on a vu 4,
0: mais jamais vu ça. L'espoir n'est pas mort, il y a corner à venir maintenant sur le côté droit avec Rémi Cabella. Cette balle, second poteau, une tête marseillaise encore pour se dégager. La deuxième tête de Vermeeren, ça va revenir dans les pieds de Joanne Le Penant. Long transversal, bien joué, propre côté droit pour Gilbert. Entrée de surface de réparation, Gilbert qui va emmener ce ballon maintenant. La frappe de Mathis Sablin, entrée de surface, la reprise de volée. Magnifique téléguidé de Frédéric Gilbert qui vient mourir juste au-dessus de la lucarne droite de Delange. Oh que ça chauffe dans ce début de partie. On n'était pas loin d'une.
1: Il nous a fait une Abline Paris FC là.
0: On n'était pas loin d'une Abline contre le Paris FC exactement il y a quelques mois de ça, sur la pelouse parisienne.
2: Oh là là là
1: oh là là là là là là là.
2: Félix Thomas retourné là.
0: Que d'occasion, mais que d'occasion là, ça en fait beaucoup pour les Nantais. Maintenant, faut convertir. Hein.
2: Allez.
0: Il y a un supplément d'âme côté Nantais. On le sent cet après-midi. Maintenant, faut convertir tout ça. La balle qui revient quand même dans les pieds marseillais avec Greenwood qui décale sur le côté gauche de la défense pour Aubameyang. Aubameyang avec le ballon justement. Le centre d'Aubameyang, le dégagement d'Avoisier. Voilà pour dégager tout ça. Ça revient dans les pieds de Nicolas Koudzak qui était surpris. Et il dégage cette balle en corner. Ça va faire un corner donc de l'autre côté cette fois-ci sur le côté gauche de Patrick Carlgren. Ça va d'une surface à l'autre. Encore et encore des occasions pour les Nantais. Là, ça fait beaucoup. Hein.
2: Ah, c'est frustrant. Voilà.
1: C'est le résumé d'une saison, non?
2: C'est ça. Ouais. Ah,
1: oui.
2: Purée. Allez,
0: sur un contre un quand même négocié justement devant le but avec Mohamed Kaba qui s'élance face à Geoffrey Delange qui est un peu en bout de course, mais sa frappe qui est loupée hein, quoi qu'on dise, de toute façon elle est loupée cette frappe et malheureusement c'est pas un buteur et ça se voit sur ce geste là. Allez, il y a un corner à venir pour les Marseillais justement à la 38e minute de jeu. La balle dans les pieds d'Emerson qui va la jouer rapidement avec Vermeulen à terre. Il va centrer Emerson, cette balle contrée, mais ça va revenir dans les pieds maintenant d'Ahmed Traoré, le tir d'Ahmed Traoré contré par Ganago qui avait bien suivi tout de même. Un nouveau corner à venir pour les Olympiens après 38 minutes de jeu.
2: Allez, il reste exactement 7 minutes dans le temps réglementaire de cette première période, toujours 0-0 du côté du stade de la Beaujoire.
0: Allez, le nouveau corner justement pour Emerson qui est sifflé copieusement par une bonne partie du public, comme quoi c'est Nantais cet après-midi à la Beaujoire. La balle au premier poteau, dégagé une première fois par les Nantais, une deuxième par Ganago, ça va revenir dans les pieds de Greenwood. Voilà, bon jaillissement d'Acapandier pour lui chipper le ballon. Le penant qui veut dégager, qui se fait contrer, il se fait un peu peur, mais c'est bon, ça va dans les pieds de Carlgren.
1: Oui,
0: mais... on va poser un peu tout ça.
1: Voilà, c'est ça. Allez, repart tranquillement. Voilà.
0: Exactement, de derrière, voilà, avec Avoisier maintenant, toujours dans nos 40 mètres, et on se régale toujours hein, d'entendre le coach Vaïd sur le côté, à 10 mètres de nous, vraiment donner ses consignes. La balle au milieu de terrain. Avec Sissoko là par contre qui joue un peu lentement. Sissoko, bon, je suis pas coach, je ne vais pas donner de conseils, mais évidemment c'est un petit peu dans le faux tempo là avec les Nantais. Longue transversale. Eh oui, il y a main effectivement Jérémy Pignard, parce qu'il y avait un long ballon en profondeur pour Mohamed Kaba. Il l'a remise pour Kabela et justement il vient faire une main en taclant Ahmed Traoré sur ce ballon. Ou plutôt Facundo Medina. Hein. C'est Facundo Medina qui fait une main. Il va y avoir un coup franc à venir pour les Nantais, justement. À 40 bons mètres du but de Geoffrey Delange, vraiment excentré sur le côté droit avec Rémi Kabela qui va emmener ce ballon directement dans la surface de réparation. Il demandait à Frédéric Gilbert de faire l'appel sur le côté droit, en fait c'est bon, il le fait, mais maintenant il demande d'aller dans l'axe. Allez, la balle en profondeur, la balle dans la surface, oh qui jaillit, ça revient au deuxième poteau, la prise de volée de Ganago, complètement écrasé, et ça passe encore une fois à gauche du poteau de Geoffrey Delange. Il n'y avait pas de danger pour le gardien marseillais vu que cette reprise de volée était écrasée.
4: Il y avait mieux à faire encore là.
0: Évident. Après, il fait le geste, mais évidemment, il n'est pas évident non plus forcément pour Ganago. Ça passe vraiment à côté du but du gardien marseillais. On a quand même beaucoup d'occasions. Hein. On mène au point vraiment dans ce début de partie.
2: Mais ça fait toujours 0-0. Hein.
0: Exactement.
2: C'est pas comme à la boxe où tu accumules des points et tu gagnes le round à la fin.
0: Non, alors qu'il y a une balle en profondeur d'Ahmed Traoré pour Vermeulen, entrée de surface de réparation. Le décalage avec Aubameyang encore face à Carlgren. Le petit piqué et Carlgren qui vient sauver du bout du bras.
1: Oui.
0: Voilà, attention à ça. On parlait de la réaction marseillaise. Elle a eu lieu à l'instant avec ce petit piqué entrée de surface d'Aubameyang. Heureusement qu'il met le bras comme il faut pour la sortir, Carlgren. Et derrière elle a récupéré tranquillement. Mais là un avertissement, sérieux avertissement pour les Nantais après 40 minutes de jeu. Attention hein, parce qu'ils nous ont littéralement déchiré en défense centrale là sur une balle en profondeur.
2: Oui, déchiré, mais ça veut dire qu'il y avait de l'espace dans la charnière, mais la charnière est bien revenue. Donc bravo aussi à toute cette défense nantaise.
0: Allez, 41 minutes de jeu. Ce sont les Nantais qui avancent de nouveau avec le ballon dans le camp, évidemment, des fossés hein, ici à la Beaujoire. La balle en profondeur, côté gauche, le décalage avec Joanne Le Penant qui la remet pour Acapandier. Le centre d'Acapandier décalé, contré plutôt. Ça revient dans les pieds de Kabela, mais Kabela était hors jeu. Il était hors jeu, justement, notre milieu offensif. Et ça fera encore une fois une balle à dégager pour les Olympiens dans leurs 20 derniers mètres. Si je devais donner pour l'instant un joueur en dessous du niveau, de manière générale, je dirais Cabella, hein. Mohamed Kaba aussi.
1: Ouais, tous les deux. Ouais. Après Cabella, c'est qu'on en attend tellement plus de ce joueur. Parce que ça doit être le technicien de la dernière passe, comme tu disais, Jérémy. Les dernières passes qui nous manquent, et c'est de lui qu'on attend que ça vienne. Et là, il n'est pas.
2: Ouais, mais est-ce que c'est son bon côté aussi? C'est ça le truc. C'est que j'ai l'impression qu'il ne sait pas faire sur le coach. Bah, du coup, c'est bizarre.
1: C'est un numéro 10, hein, Cabella.
0: Ouais, après, il décroche beaucoup, hein, alors que les Marseillais étaient repartis dans nos 30 mètres avec une balle en profondeur. Aubameyang qui avait tenté en une touche de décaler sur le côté à mettre Traoré sans danger pour Karl Green une fois de plus. Allez, il y a un décalage pour les Nantais maintenant côté gauche, justement une balle en décalage avec les jaunes et verts, toujours qui la perdent dans les pieds, là il perd son duel et le prenant, et maintenant c'est l'attaque défense, hein, vraiment.
1: J'ai l'impression que ça tire la langue physiquement côté Nantais.
0: Ouais. La balle qui revient au niveau du rond central pour les Marseillais, décalage Greenwood, Vermeeren pour personne côté droit, tant mieux. Et on va pouvoir se relancer avec Gilbert qui repart de derrière avec son gardien, avec Patrick Carlgren. 42 minutes de jeu ici à la Beaujoire, 0-0. Mais si vous nous écoutez, une fois de plus, il ne faut pas être cardiaque, hein, parce que des occasions, on en a à l'appel.
1: C'est bien Vaïd qui crie derrière, hein, c'est pas nous. Hein.
2: On entend
0: qu'il crie avec nous. Je suis sûr, et on va marquer, vous allez voir, on va marquer. Il va venir commenter à la radio et il va lui aussi crier le goal de la victoire.
2: Ah, mais on veut entendre ça.
0: Ce serait bien. Alors que l'opponent a la balle au milieu de terrain, il voulait décaler en profondeur pour Mathis Sabine, mais il était bien suivi, Mathis Sabine, côté droit, justement par Medina. Ils vont repartir de derrière avec du jeu en triangle, les Marseillais. Voilà, tranquillement sur leur côté gauche avec Emerson maintenant. Et Hoiberg qui a de l'espace au milieu de terrain. Attention, oui, il y en a beaucoup. Il va décaler encore sur le côté avec Emerson, la petite balle en profondeur d'Emerson. Et
1: oui,
0: Gilbert qui a réussi à passer. Talonnade dans son camp, c'était osé devant sa ligne de sortie de but. Et ça revient dans les pieds de Kaba et maintenant de Le Penant qui peut dégager ce ballon et obtenir une touche dans ses 30 mètres. On voit aussi les gestes au milieu de terrain de Rémi Cabella qui demande à ses partenaires de rester un peu plus calme, justement. Calme, voilà.
1: Ouais, pour temporiser. Il y a quelques mains sur les hanches, là, quand même, à chaque arrêt de jeu. Hein, ça commence à tirer un petit peu.
0: Oui. Le manque de lucidité aussi qui va peut-être se faire sentir dans cette fin de première mi-temps. Après 43 minutes de jeu, 0-0 entre les deux équipes. La balle qui repart de derrière, côté Nantais, avec le gardien du jour, Patrick Carlgren, pour suppléer Anthony Lopez. Il y a un décalage sur le côté gauche avec Aka Pandier. Il prend son temps, Nicolas Cozza. Il attend la balle décalée, justement. Ah oui, il attend encore, mais les appels ne sont pas bons pour l'instant. Ça revient encore dans les pieds, justement, des Nantais avec une balle. Ça circule avec Cabella au milieu de terrain qui perd le ballon maintenant. Et une faute, justement, au pressing logique de Le Penant sur le jeune Ahmed Traoré. Non, plutôt sur Tachoukou Nadi. Et ils vont pouvoir repartir de derrière, depuis leur camp, les Marseillais.
2: On est sur du 50-50 en possession. Hein. C'est rarissime pour le FC Nantes.
1: C'est très rare. C'est une des seules fois.
0: Oh là, mauvaise relance au milieu de terrain de Aubameyang. Il s'est encore loupé. Mais il n'y a pas d'appel côté Nantais, là. Ça devient un petit peu arrêté, statique, dans cette fin de première mi-temps. On va quand même trouver le décalage maintenant sur le côté gauche avec Aka Pandier. Que de mauvaise transmission aussi côté Marseillais.
1: Les seconds ballons à récupérer, il y a de quoi faire. Hein.
0: Alors que là, il y a un contre, pourquoi pas, avec Aka Pandier qui va jouer justement sur le côté gauche avec Cabella. Cabella maintenant, Le Penant. On est vraiment à l'entrée de la surface de réparation. Le bon décalage pour Sissoko.
1: Oh non.
0: La balle en profondeur de Sissoko qui passe au-dessus justement de Mohamed Kaba. Il y avait mieux à faire, il avait tenté un petit lob, mais trop compliqué dans l'exécution.
1: Très très compliqué.
0: Entrée surface de réparation et Geoffrey Delange qui dégage son camp.
2: Allez, il reste quelques secondes seulement dans le temps réglementaire, même je crois qu'on va pénétrer directement dans le temps additionnel.
0: Oh, la mauvaise transmission encore, et la balle qui revient sur Le Penant, le tacle. Oh, il se retrouve le cul par terre, Mohamed Kaba, il n'est pas dans les bons coups. Il y avait eu un bon contre, une balle chippée par Le Penant. Kaba devant la surface de réparation qui est surpris et qui tombe sur le cul en fait en voyant la balle arriver vers lui. Il n'est pas dans les bons coups, il n'est pas dans le bon tempo.
1: Il est à contre-temps depuis le début du match, Mohamed Kaba, et là c'est dommage.
2: Ouais. Est-ce que la pelouse de la Beaujoire a été arrosée? Parce que j'ai pas.
1: Oui. Elle a été arrosée avant le match.
0: Il y a beaucoup de chutes. Hein. C'est pas une raison.
2: Non, mais
0: oui, on se comprend, Guillaume. Effectivement, ça fait une balle récupérée pour les Marseillais, donc qui ont avancé de 40 bons mètres et qui sont de nouveau dans notre camp avec
1: deux minutes
0: Medina,
1: de temps additionnel.
0: La balle dans les pieds. Effectivement, merci de me suppléer, monsieur l'arbitre. JS. Avec les deux minutes, tu veux bien de préciser.
2: Et mieux que monsieur Pignard, mais on faut pas le dire.
0: On va pas s'avancer non plus, voilà. Vous voudrez bien voir avec un sifflet. Pour l'instant, il est avec nous au commentaire, c'est mieux comme ça. Allez, la balle pour cette fin de première mi-temps avec le duel aérien, Aka Pandier qui le gagne justement. Et la balle dégagée sur le côté gauche pour Mathis Sabine. Dégagement de Leonardo Balerdi qui l'a bien suivi quand même à Mathis Sabine derrière. Encore un ballon dans les pieds des Marseillais. Une longue balle encore dégagée devant pour Ahmed Traoré. Ahmed Traoré maintenant qui va rejouer avec Timber au milieu de terrain et avec Hoiberg. Toujours, il a la balle dans les pieds. Le décalage, attention, entrée de surface de réparation sur l'autre côté gauche, et Aka Pandier qui avait bien suivi voilà, qui vient contrer cette balle du bout du pied. Ça fera pas un corner pour les Marseillais, mais ça fait quand même une touche quasiment au niveau du point de corner. Les Olympiens toujours avec le ballon dans les pieds, dans nos 30 mètres, qui repartent maintenant de derrière. De nouveau, leurs 10 joueurs de champ, justement, qui sont dans notre camp, qui sont avancés dans nos 40 mètres, avec une fois de plus un ballon pour Emerson. Ça manque de solution pour Emerson, il va décaler sur le côté. Voilà, pour Greenwood, mais Gilbert qui jaillit bien, qui vient récupérer cette balle dans son pied, côté droit, très intelligent de la part de Gilbert, qui fait son début de match. Voilà, qui a la balle qui décale maintenant, depuis le rond central, tranquillement avec le penant. Voilà, sur le côté gauche, il y avait l'appel de Mathieu Capendier, mais il préfère temporiser. On reste dans les 40 mètres justement des Marseillais avec le ballon, avec la balle au milieu de terrain, mais ça joue trop statique là, décidément. Bah oui, avec maintenant Sissoko et avec derrière Gilbert et Monsieur Pignard qui renvoie tout le monde au vestiaire. C'est la mi-temps justement. Les sifflets de la Beaujoire, Gilbert qui demande aux supporters de venir encourager Kotza aussi. Mais pour l'instant, ils n'ont droit qu'au sifflet, justement, du public. Hein,
2: pas très justifié.
0: Dans cette première mi-temps.
2: Pour être totalement honnête, je l'assume complètement, c'est pas du tout justifié de la part des supporters nantais. Alors certes, il n'y a pas beaucoup de réussite, mais il faut le dire quand ça marche bien. Et ce FC Nantes, certes, n'écrase pas cet Olympique de Marseille, mais sur la première mi-temps, elle est quand même devant au point. Donc, mine de rien, je trouve ces sifflets un peu sévères pour ma part.
0: C'est un peu dur, effectivement. 0-0 donc à la mi-temps entre les deux équipes et que de grosses occasion quand même pour les Nantais avec ce tir notamment de Rémi Cabella sur un contre un face à Geoffrey Delange, un autre un contre un pour Mohamed Kaba et encore l'arrêt du portier marseillais. Il y a vraiment eu les occasions dans cette première mi-temps. JS, il y en aura d'autres.
1: Il y en aura d'autres en deuxième mi-temps parce que là ça ressemblait plus sur les 10 dernières minutes à un vrai match de coupe en fait. On a l'impression que c'était coup pour coup et de toute façon là les Nantais n'ont pas le choix en deuxième mi-temps. De toute façon il faut gagner. Un nul ne servira à rien. Donc, de toute façon c'est les 3 points ou rien. Donc continuons et il y a des motifs d'espoir quand même pour la deuxième mi-temps.
2: Bon, je te rassure, JS, il n'y a pas de tir au but à la fin, c'est à égalité. Ça peut être un match de coupe, mais.
1: Et il n'y a pas de prolongue. Pour te rassurer, ils arrosent le terrain, Guillaume.
2: Ah super. Ça va encore accélérer un peu plus et ça va avoir aussi des. Ouais, il faudra changer de crampon à un moment donné aussi parce que j'ai l'impression que. Mais tous les joueurs sont tombés sur la pelouse.
1: Ils veulent plus mettre de vissé, qu'est-ce que tu veux, c'est comme ça.
2: Bon, Marius, j'y ai juste un nom peut-être sera à ressortir de cette première période quand même du côté de la Beaujoire pour cette première période face à l'Olympique de Marseille.
0: Un mot, effectivement, j'ai envie de dire cohésion et puis engagement. C'est vraiment ce que l'on a vu de cette première mi-temps avec des Nantais, en tout cas qui sont dans les coups derrière défensivement, qui les sentent bien, qui mettent de l'intensité. Maintenant, effectivement, c'est comme toujours, c'est ce réalisme. C'est une équipe, Nantes, qui n'a marqué que 4 buts sur ses 8 dernières rencontres et ça veut tout dire, ça. Donc, effectivement, il va falloir un peu hausser le curseur parce que les occasions, elles sont bien là. C'est bien Nantes qui, en termes d'occasion, a dominé cette première mi-temps. Maintenant, on espère que des joueurs comme Mohamed Kaba ou encore comme Rémi Cabella devant sauront vraiment faire les bons choix et remettre tout le monde sur les bons rails.
2: Allez messieurs, on vous retrouve dans quelques instants pour cette deuxième période de ce Nantes-Marseille, 32e journée du championnat de Ligue 1. Juste Jérémy, en quelques secondes quand même pour revenir sur cette première période. C'est compliqué à débriefer parce qu'on a l'impression que cette équipe nantaise domine. Ouais, on va dire franchement, je dis les mots, domine cette équipe de Marseille.
4: Domine
2: quand même.
4: Et ça rejoint ce qu'on disait avant le match, l'efficacité devant le but. Et ça, c'est le film de notre saison.
2: Oui, et puis ça joue à pas grand-chose à chaque fois.
4: Ah, bah pas grand-chose du tout.
2: Et puis Delange, il fait aussi des beaux arrêts.
4: Et après, c'est dommage que c'est tiré trop sur le gardien. Je pense qu'il y a la place de croiser au moins un minimum.
2: Piqué aussi, peut-être essayer de piquer.
4: Voire même piqué aussi, il y a d'autres situations.
2: Après, on gagne des corners, après c'est pareil aussi, coup de pied arrêté, on n'est pas si bon que ça. Voilà, c'est ça. C'est un engrenage en fait.
4: Ouais, on est en plein dedans.
2: Ouais, dans le doute, on peut le dire.
4: Oui.
2: Bon, Jérémy, tu restes avec moi quand même pour cette deuxième période, 0-0.
4: Avec grand plaisir. Ouais,
2: et puis, on s'y plaît devant ce match.
4: Il manque plus qu'un but.
2: Il manque plus, mais du bon côté cette fois-ci.
4: Et du bon côté.
2: Parce que le but, parce qu'on a vu aussi sur certaines situations marseillaises. Mais néanmoins, sûr, on a vu surtout des situations nantaises qui nous ont bien plu. Allez, restez avec nous dans quelques instants. On va revenir pour la deuxième période de ce Nantes Olympique de Marseille, 32e journée de championnat de Ligue 1. 0-0, donc, si vous nous rejoignez, on revient dans quelques instants avec Marius Zolonnet du côté du stade de la Beaujoire en compagnie de Jean-Simon, Jérémy à mes côtés. Et puis, on va espérer un petit but, bien sûr, pour égayer encore un peu plus notre après-midi. Et aussi pour que l'espoir tienne toujours jusqu'à la fin de cette saison.
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0: Oria, soirée mondaine, on est un peu tôt pour la soirée. Mais en tout cas, on aime bien cette chanson sur Ici le Rossier. Allez, 16h01, merci de nous rejoindre sur Ici le Rossier. Vous êtes bien donc dans le match de cette 32e journée du championnat de Ligue 1. Le FC Nantes qui accueille l'Olympique de Marseille 0-0 dans une première mi-temps où on s'est pas ennuyé du tout. Et on va rejoindre dans quelques instants donc Marie Zolonnet du côté du stade de la Beaujoire accompagnée de Jean Simon et puis Jérémy toujours à mes côtés. Allez, on refaisait les matchs, messieurs, nous, ici, dans les studios, sur cette première période, mine de rien, maîtrisée, on peut le dire, face à l'Olympique de Marseille. On essaie de revoir un peu les images, et surtout les situations. On peut le dire, franchement, le FC Nantes n'a pas écrasé Marseille, mais a quand même bien cantonné les Phocéens dans cette première période.
1: Oui, des Phocéens, il faut le dire, qui étaient quand même sacrément timorés et pas très dangereux. Alors qu'il y a deux changements à venir pour les Marseillais pour démarrer cette deuxième mi-temps. Il y aura le remplacement de Pierre-Emerick Aubameyang devant, qui sera remplacé justement par Emmanuel Lago. Voilà. Qu'on ne connaît pas tant que ça sur les pelouses de Ligue 1, le jeune Emmanuel Lago. Et puis il y aura aussi Igor Peixeo, par contre, attention à lui, parce qu'on le connaît beaucoup mieux celui-là.
0: Bon, oui.
1: Qui remplace Timber, justement, l'ailier brésilien pour remplacer le meneur de jeu marseillais.
0: Et le coup d'envoi donc de cette deuxième période entre Nantes et Marseille.
1: Eh oui, 32e journée de Ligue 1 et la balle donc qui repart dans les pieds des Marseillais parce qu'on leur rend justement sur un long dégagement côté nantais. Ça va repartir côté gauche, long de ligne avec Mathieu Acapandier. Le dégagement, cette balle encore, ce duel, ce 1 contre 1 derrière entre justement Ahmed Traoré et les Nantais. Et cette balle toujours sur le côté avec Cabella qui vient la chipper dans les pieds de Balerdi. Voilà, qui décale pour Ganago, la balle en profondeur, le 1-2, Ganago à Blin, Ganago entrée de surface de réparation. Ganago qui réussit à s'encrocher, le tir, sa balle contrée par les Marseillais. On demande une main dans la surface de réparation, ça revient sur Ganago, le centre contré et le corner à venir.
0: Alors.
1: À voir s'il est appelé à l'oreillette, monsieur Pignard. Pour l'instant, il n'y a rien.
2: Il y a corner.
1: Il y avait un contre un. Il avait très bien négocié.
3: Oh là là,
1: la main dans la surface de réparation du capitaine Pierre-Emile
3: Højbjerg
1: sur cette balle contrée.
3: Non,
1: en fait.
3: Il dit non,
1: monsieur Pignard.
3: Eh ben, faudra qu'on m'explique une fois de plus, c'est quoi la règle. Je sais pas.
0: Alors attends, on va essayer de voir les images parce que c'est un peu confus quand même. Ganago qui va essayer de centrer, voilà, qui fait une fois un crochet.
3: Voilà, un deuxième crochet. Du défenseur.
0: Ah mais c'est pas possible.
1: On va suivre le corner de Rémi Cabella. Attention, alors il va demander d'arrêter le jeu pour l'instant, monsieur.
0: Pour faire quoi?
1: Non, c'est juste pour recadrer les joueurs.
0: Guignol va.
1: Non, mais avant deux, Cabella, la balle en profondeur, cette balle surtout en corner et cette balle dégagée par les Marseillais. Ça démarre sur les chapeaux de roue. Cette seconde mi-temps, 46 minutes de jeu, la grosse occasion de Ganago. Ça revient côté gauche, justement avec Cabella pour Ganago, le centre de Ganago. Ouh. La balle en retrait pour Aouazième.
2: Corner,
1: ce tir contré, une fois de plus par Peixeo. Allez, nouveau corner pour les Nantais sur la droite, justement, de Delange. Ça va finir par rentrer à un moment donné. Le bon Dieu, il va quand même se mettre du côté des Nantais.
0: Pas sûr.
1: Ça va bien arriver à un moment donné. Allez, avec Rémi Cabella pour un nouveau corner. Cette balle emmenée dans la boîte pour Ganago. Ah. La talonnade de Ganago, trop compliqué. Premier poteau. Ça revient dans les pieds des Marseillais encore qui se dégagent très mal. Et ça repart sur Ganago qui remet à Cabella, le centre de Cabella. Cette balle contrée par Peixeo, justement, qui va relancer le camp marseillais avec Pierre-Emile Højbjerg. Long de ligne de touche qui décale une fois de plus. Avec ses partenaires, avec Emmanuel Lago. Attention, la balle en profondeur pour Lago sur le côté droit de la défense. Lago, le centre au second poteau. Et le penant qui est trop court, la balle qui revient dans les pieds de Mason Greenwood. Et la balle contrée du bout du pied, heureusement par Nicolas Cozza. On s'est fait peur. Attention, ça revient encore sur Lago. Lago qui avait réussi à passer en joueur, deux joueurs. Et là qui vient buter sur Patrick Carlgren et qui fait faute justement sur le gardien nantais. Il vient à sa rescousse, Jérémy Pignard. Il y a eu une occasion un petit peu confuse de l'autre côté cette fois-ci. Avec ce duel, Emmanuel Lago au côté de la surface de réparation qui vient buter justement sur Patrick Carlgren qui a bien jailli dans ses pieds et le carton jaune.
3: Ouais, je pense que c'est au duel. Hein, y a pas...
1: Ouais, c'est au duel. Bon, après, à voir. Ouais. Et carton jaune donné donc par Jérémy Pignard. C'est quand même, ça va dans tous les sens ce début de seconde mi-temps. Hein, 48 minutes de jeu, 0-0 toujours entre les deux équipes. Beaucoup d'occasions pour les Nantais, faut le dire. Et encore une énorme il y a deux minutes de ça avec Ganago sur le côté gauche qui avait réussi à passer un puis deux joueurs et à tirer cette balle contrée derrière et déviée par la main de Pierre-Emile Højbjerg dans la surface de réparation. Mais monsieur, évidemment, Pignard n'en fera rien et donc pas d'appel à la vidéo, rien du tout. Et voilà, on en reste là, toujours avec ce 0-0 et pas de pénalty en vue donc pour les Nantais pour l'instant.
0: Ouais, 4 poids, 60 mesures. Voilà, je vais pas déblatérer plus là-dessus, mais à un moment donné, moi j'en peux plus, quoi. L'arbitrage, je ne comprends plus rien en Ligue 1. Il y a une semaine, on siffle la même chose pour le Paris Saint-Germain. Et à un moment donné, il faut aussi peut-être dire les choses, expliquer les choses. Là, il n'y a rien du tout. Et il y a une belle main. La main, elle est flagrante. C'est scandaleux. Moi, je le dis sincèrement, c'est scandaleux.
1: Je comprends pas la règle ou alors si la
0: non, il y a pas de règle. C'est à la gueule du client, c'est à la tête du client. Voilà, on va dire les choses comme elles sont, c'est à la tête du client. Point barre.
1: Bon, eh ben écoute, le coup de gueule
0: a passé. Non, mais je l'ai su.
2: Allez,
0: mais
2: oui. Guillaume Barré.
1: Mais ça a peut-être passé effectivement dans le jeu, en tout cas pour les Nantais, avec un long dégagement de Patrick Carlgren là, alors qu'on approche de la 50e minute de jeu. Les deux équipes au coude à coude. Voilà la bonne récupération côté droit.
0: Allez,
1: maintenant la balle pour Matisse, entrée de surface de réparation. Le rot ballon rentré. La balle. Ouais, merci. Merci. Ignatius Ganagol. Ballon retrait pour Ignatius Ganagol qui vient la convertir sur le côté droit de Geoffrey Delange. Merci mon petit. 50 minutes de jeu, ça fait 1-0 pour les Nantais.
0: Ah, et ça fait du bien, ça fait du bien.
2: Ça fait du bien, c'est mérité. C'est mérité.
3: Oh, c'est à la limite du 2 hors-jeu, hein. Ça va être vérifié. Hein.
1: Au début de l'action, en fait, la balle en profondeur pour Mathis Sablin, qui la joue très bien sur son côté droit, qui la met en retrait sur ce petit centre pour Iganago, qui est tout seul, justement, dans les 10 derniers mètres. Et cette balle qui vient mourir au pied du poteau droit, justement, de Geoffrey Delange, alors que M. Pignard,
3: non,
1: il
3: est
1: tout le monde.
3: Il y a bien but.
1: Il y a bien but, voilà. Le but du 1-0. Oh, que c'est mérité. Franchement, c'est mérité. Oh. C'est mérité pour les Nantais.
0: Et là, il faut en mettre un deuxième, là. Hein. Oh. Vraiment la tête un sous l'eau à ces Marseillais. Et Marseillais, tout le monde avec, hein, parce que là, pour le coup, on n'est pas tout seul. On est tout seul, si, sur la pelouse, j'ai l'impression.
1: Ah, ça fait du bien, bordel, et c'est mérité. Ah, faut le dire, hein, il y a un moment donné, 50 minutes de jeu, 1-0 pour les Canaries sur ce beau contre encore une fois. Cette balle très bien amenée sur le côté droit pour Mathis Sabine qui joue très bien le coup, faut le dire. Et Ganago en retrait vraiment, qui met la balle de la meilleure des manières. Là, il a eu le geste du tueur.
3: Là, c'était le geste du buteur. Là.
2: Ouais.
1: Alors qu'on avait eu deux face-à-face en première mi-temps, un justement pour Cabella, un autre pour Kaba. Encore une balle en profondeur sur le côté gauche avec les Nantais dans le camp des Marseillais justement. Cabella et Mehdi derrière le penant qui avait tenté de décaler en profondeur pour Ganago, ça passera pas. Et encore une balle récupérée par les Nantais, par Sissoko sur cette passe en profondeur, cette longue balle de Geoffrey Delange, et malheureusement il n'arrivera pas à redresser le ballon. Ça part en touche pour les Marseillais dans leur camp. On rappelle, hein, ils ont déjà fait deux changements les Olympiens. Côté Nantais, on voit sur le côté s'échauffer Francis Coquelin, Youssef El Arabi, Louis Leroux, Herba Girassi, Mostafa Mohamed, ça en fait des compositions offensives.
3: Ça fait quelques anciens titulaires sur le banc. Là.
0: Bah alors on est en profondeur du côté de Nantes.
3: Voilà, c'est ça, c'est pour ça. Donnons à nos attaquants le loisir de se donner à fond pendant 60-70 minutes et avant d'être relayés, ça serait très bien.
0: Tout en sachant qu'il n'y a que 4 changements encore possibles, hein, pour le FC Nantes. Hein.
3: Oui, exactement. En deux sessions, quoi.
1: Attention, avec une nouvelle balle en profondeur, cette fois-ci marseillaise, sur le côté gauche pour Pierre-Emerick Aubameyang. Non, pardon, pour Pechao, parce qu'il est sorti Aubameyang, justement, remplacé par Pechao. Et Pechao qui ne fera rien du ballon. C'est aussi symptomatique des faiblesses.
3: C'est une entrée cataclysmique, Pechao, parce que c'est lui qui perd le ballon au duel avec Gilbert sur le but. Et là, exactement, sur son côté gauche, il est fantomatique.
1: Ah oui, il est fantomatique. 52 minutes de jeu, 1-0 pour les Nantais. On a enfin ouvert le score et ça fait du bien dans cette partie. Le dégagement à venir de Patrick Carlgren, longue balle dans les airs côté droit, propre pour Mathis Sablin. Ah, il est un peu court de la tête là, ça sortira quand même en touche pour les Marseillais dans leurs 40 mètres. On n'est pas loin de tenir un match référence pour les Nantais cette saison. Bon, à 3 journées de la fin,
3: le 2 mai, mieux vaut tard que jamais.
0: Après, voilà. Après, attention, si c'est pour en prendre 2 à la 85e, c'est pas la peine.
1: Attention,
0: hein,
1: parce que ça peut être maintenant aussi avec Pechao qui décale sur le côté droit. Maintenant pour Ahmed Traoré, entrée de surface de réparation. Il est bien cerné, Ahmed Traoré. La balle, le centre, et cette balle déviée du bout du pied par Avoisiem. Hein. Ça passe au-dessus de la barre transversale de Patrick Carlgren, ça va faire corner.
3: Personne ne lui parle là, Avoisiem.
1: Bah non,
3: c'est
1: personne ne lui parle pour lui dire qu'il n'y a personne derrière, justement. Mais il la dégage comme il peut, Avoisiem. Hein. Ouais. Évidemment, forcément, dans sa situation, dans sa position, c'est loin d'être évident. Et ça fait quand même un corner pour les Marseillais, justement, sur la gauche de Patrick Carlgren. Avec Mason Greenwood qui va jouer en deux temps avec Vermeeren, il repasse derrière. Avec Ahmed Traoré, encore la longue balle, long corner, long centre plutôt, c'est comme un corner. Et cette balle dégagée de la tête par Frédéric Guilbert. Voilà, on fait remonter le bloc côté Nantais On remonte de 30-40 pour mettre. Il perd la balle dans les pieds, Nazi. Allez, ça fait un contre maintenant. Premier Nago sur la droite, il décale pour Ablin. Le 1-2 avec Eganago encore. Balle très surface de réparation. Kabela. Kabela sur ce contre, ça fait 2-0 pour les Nantais maintenant, avec ce contre magnifiquement joué. Justement, Rémi Kabela parfaitement servi par Ignatius Galago, le but du break, le but du chaos avant la demi-heure de jeu, avant l'heure de jeu, pardon, j'en perds mes mots, on en perd la tête.
3: Le contre est magnifiquement joué.
1: C'est magnifique.
3: Tout est bon dans cette action.
1: À 54 minutes de jeu, Nantes qui mène 2-0 avec encore une fois une balle perdue par Nadi à l'entrée de sa surface de réparation. Énorme erreur. Balle récupérée par les Nantais. Le contre très bien joué. Ganago pour Ablin. Ablin côté droit qui remet pour Ganago dans la surface de réparation. Et Ganago qui dégare parfaitement sur le côté pour Kabela. Voilà, Kabela, deuxième but de la saison.
3: Deux fois contre l'OM.
1: Contre Marseille en janvier. Ah là là, on aime ça. 2-0 à la 54e minute de jeu. Les Marseillais au fond du saut.
0: Bon, les gars, je reviens, je vais relever Jérémy. Il est tombé par terre là. Il... C'est bon ?
4: Ça va.
0: Ça va, le pouls, c'est bon ?
4: Ça va.
3: On a Bardonado, on le voit même plus dans le fond de son banc là.
0: Ah, allez, c'est... Ah, mais c'est pas possible. Et à un moment donné, il faut aller que. Les choses s'inversent quand même pour le FC Nantes. On butait, et puis là, on a buté, mais dans le bon sens, si vous voyez ce que je veux dire, messieurs. Hein.
1: Ah oui. Ah, ça fait du bien.
5: Ah ouais.
0: On est encore vivants, les gars. On est encore vivants, mesdames
3: et messieurs. On ne sait pas si ce match sera utile en fin de saison, mais du moins, on n'aura pas de regrets sur ce
1: match. Au moins, on aura pu sauver un petit peu l'honneur, ce qui reste d'honneur du côté de la Beaujoire pour les Canaries. C'est reparti dans le jeu, justement. C'est pas fini, justement, avec encore une balle pour les jaunes et verts. Encore une balle de contre depuis l'autre camp. On l'amène. Sissoko qui décale côté gauche pour Kabela. Le 1 contre 1 derrière entre Balerdi et Akapandier. Et il récupère le ballon. Balerdi très propre. Hein, pour le coup, là, il va pouvoir relancer devant lui avec Ahmed Traoré. Il fait chaud en tribune de presse. Je vais enlever la veste et la balle récupérée au milieu de terrain par Nicolas Cozza. Jérémy Pignard qui ne dit rien. C'est donc récupéré par les Marseillais. Encore long de ligne de touche avec Ahmed Traoré. Longue balle en profondeur. La grosse faute derrière, logique, de Lago, justement sur Aboisième dans sa surface de réparation.
5: Ouais, ils sont à l'envers,
1: il va
5: les Marseillais.
1: Pouvoir se relancer. Ils sont complètement à l'envers. Et nous, on va en profiter, les amis. 2-0 comme un match aller. Si ça se trouve, Nantes aura gagné une seule fois contre deux équipes deux fois cette saison, ce serait contre Marseille.
0: Allez,
1: c'est quand même lunaire.
0: Comme on dit chez moi, on ne fait pas la boue avant la pluie, hein, mais néanmoins, on voit que cette équipe est vraiment sur dans le match, dans le bon timing, dans le bon tempo aussi, Jérémy.
4: Enfin, on est récompensé.
0: Ah, c'est ça aussi, on est récompensé. Voilà, je garde ta phrase.
3: Ouais. Alors que coach Vaïd essaye de donner ses consignes désespérément aux bandes touches nantais, mais il y a trop de bruit. Hein.
4: Il n'a pas de talkie-walkie, il n'a pas de quelque chose comme ça.
1: Et on entend sa chambre en tribune, mais ils sont où les Marseillais? Au moins la Beaujoire qui se réveille, qui a le mérite de se réveiller avant l'heure de jeu, justement. On le rappelle avec ses deux buts coup sur coup, vraiment quelques minutes de suite, avec d'abord ce premier but vraiment mérité d'Ignatius Ganago, et derrière Ganago qui fait la passe décisive pour le deuxième, pour le but de Rémi Kabela qu'on avait bien besoin lui aussi, hein. Franchement, sur le front de l'attaque, Ganago pour l'instant c'est l'homme du match.
0: Écoutez ça.
1: La Beaujoire qui se réveille, les amis, ça fait plaisir à entendre, justement. Est-ce que c'est pas un peu trop tard? Peut-être, mais en tout cas, pour l'instant, on est en train de sauver ce qui reste d'honneur. Donc avec ce 2-0 pour les Canaries, à la 58e minute de jeu, la balle dans les pieds d'Akapandi. Et maintenant pour Cozza, sur le côté gauche de la défense, longue balle dégagée. Ce ne sera pas pour Ablin, ce sera pour Balerdi à la place. Une balle quand même récupérée au milieu de terrain,
5: droite,
1: encore par les Nantais.
5: Encore, voilà,
1: décalé avec Sissoko pour Ablin, côté droit. Allez, mets-moi le feu, Matisse.
5: Dans la là là,
1: contre Ablin.
5: Ça fait 3.
1: Magnifique! Il a fait l'amour à la défense marseillaise! Double contact! Le 1 contre 1 face à Geoffrey Delange! Et il vient la mettre sur le côté droit! C'est incroyable ça! Mais c'est une merveille! Mais c'est une merveille! Signé Mathis Ablin! 3-0 pour les Nantais à l'heure de jeu!
3: Mais on a l'impression qu'il a joué contre des enfants!
0: C'est Johan Gourcuff Ablin! C'est magnifique! C'est magnifique!
1: C'est le Brésil! C'est du Mathis Ablin tout craché! Il arrive côté droit de la surface de réparation! Il décale, il fait du tout droit! Il fait double contact sur le dernier défenseur! Il arrive face à Geoffrey Delange, ben puis là il se régale. Hein. Oui. Alors là, on a vraiment l'impression de voir une équipe de poussins face au FC Nantes. Et encore un bon décalage pour les Nantais. 3-0 à l'heure de jeu. On n'a jamais vu ça cette saison. Il a fallu malheureusement attendre la 32e journée pour voir Nantes mener de 3 buts à la Beaujoire.
0: Aubameyang qui a la tête, mais la tête des mauvais jours, mais en même temps ça se comprend aussi. Mais ce FC Nantes, franchement, on pouvait le dire aussi, Jérémy, ne pouvait pas espérer moins dans cette rencontre quand même, quand on voit la physionomie de cette première période quand même.
6: Comme je viens de le dire, on est enfin récompensé. Et là, là, à l'heure actuelle, on espère que OCR fasse une contre-préférence.
0: Attends.
6: On s'enflamme pas, mais là ça fait
1: on
6: du bien.
1: Pas.
6: On revient à 2 points à l'heure actuelle.
1: On revient à 3-0 provisoirement d'OCR. OCR joue demain contre Angers. Ils vont peut-être récupérer des points, on va pas non plus s'emballer. Oui. C'est peut-être pas encore mort, l'espoir n'est pas encore mort. Et les Nantais se réveillent. Il reste quand même une bonne demi-heure à jouer dans cette partie. On va pas non plus s'emballer. Non. Et on va rester évidemment sérieux jusqu'au bout, appliqué. Alors que les Marseillais repartent à l'attaque sur le côté gauche de la défense nantaise. Le duel magnifique. Le tacle glissé d'Igor Pechao sur de Gilbert, pardon, sur Igor Pechao. C'est magnifique ce qu'on a vu là encore.

0: geste rageur de coach Vahey qui nous regardait en même temps en train de commenter et qui nous faisait de grands sourires.
1: Qu'est-ce qui s'est
2: mais qu'il faut qu'il, sourire, il faut qu'il vienne. Il faut qu'il vienne, coach Vahey.
0: Ah, qu'il vienne avec nous. Ah ouais. Ce serait bien.
2: Ah ouais.
0: Ce serait bien. Là, bon, 3-0 ouais. pour les Nantais. Si vous nous rejoignez dans cette partie, non, vous rêvez pas. Vous rêvez pas. Nantes mène 3-0 à la maison face à l'Olympique de Marseille à la 60e minute de jeu.
2: Et moi, j'ai envie de voir. Et j'ai envie de voir aussi après la fin des matchs. La fin des matchs, le sens qu'on va dire aussi. Il y a aussi beaucoup d'analyses à donner après cette rencontre. Hein, parce que...
0: Et puis, il faut aussi parler d'une équipe marseillaise qui est fantomatique. Hein. J'ai rarement vu une équipe aussi faible. Hein. Franchement, sur le terrain. Alors que la balle est dans les pieds des Nantais qui, eux, sont transfigurés. Avec Ibrahima Sissoko sur le côté droit, long de ligne de touche, dans les 30 derniers mètres, qui va revenir dans le bon tempo, dans le milieu du jeu, avec maintenant Kaba et Le Penant qui va passer sur le côté gauche avec Akapandier. Voilà, on fait remonter tout le bloc. On laisse le temps aussi de faire reposer tout le monde côté nantais. On en fait des efforts avec Kabela maintenant qui va décaler sur le côté gauche pour Le Penant. Maintenant la balle encore dans les pieds de Kaba qui fait le mauvais geste malheureusement. Le petit bout du pied, mais derrière qui se rattrape en venant contrer la balle dans les pieds de Vermeeren. Qui est à l'image de son équipe aujourd'hui absolument invisible. Et ça fait une touche pour les Marseillais dans leurs 40 mètres. Hein. 62 minutes de jeu, je ne pensais pas le dire un jour. 3-0 pour Nantes face à Marseille, à la Beaujoire.
2: Ah bah ça fait plaisir, mais pour l'instant, vous savez aussi, tout mon pragmatisme aussi, il reste encore une bonne demi-heure.
0: Là, encore une balle perdue par les Marseillais, que d'approximation.
2: Qui continue.
0: Ça revient dans le carrefour avec Sissoko. Encore une fois, la grosse faute sur Sissoko. Le 1 contre 1 derrière entre Balerdi et Ganago. Mais il y a une faute à la base, monsieur Pignard. Il faut revenir dessus à l'entrée de la surface des Marseillais, justement. Une grosse faute sur Sissoko, là. Je ne sais pas quel Marseillais est venu le sécher, mais ça me paraissait assez évident. À la place, donc, il y a eu un contre nantais derrière, un contre un entre Balerdi et Ganago. Et Balerdi qui la dégage en corner. Bah, ça fera un corner pour les Nantais. Tiens, pourquoi pas? Pourquoi pas? Sur le côté gauche de Geoffrey Delange à la 63e minute de jeu.
2: Allez, on va suivre ce corner. Et en tout cas, Ganago, il a fait son match aussi. Hein. On peut dire tout ce qu'on veut, mais c'est vrai que Ganago, il n'a pas été avare d'efforts cet après-midi à la Beaujoire.
0: Ah non, ça c'est sûr. Mais on l'aime pour ça, Ganago, c'est sûr aussi. Oui. Et franchement, il est récompensé. Un but, une passe D. Franchement, pour l'instant, c'est du costaud. Avec ce corner à venir pour Joan Le Penant qui va le tirer dans les airs. Cette balle de second poteau, la tête de Kotza, c'est repoussé encore. Et le tir de Kotza, de nouveau contré. Un corner, cette fois-ci sur la droite de Geoffrey Delange. Il boit le calice jusqu'à la ligne, les Marseillais. Franchement, on ne voit plus aucune unité dans cette équipe, plus aucune cohésion, on ne sait pas ce qui se passe.
3: Non, il y a Gouiri qui va bientôt rentrer, mais je suis
0: Ouais. Mais nous, on va profiter en tout cas des déboires, vraiment des mésaventures marseillaises et de ce naufrage absolu du côté des Olympiens. On demandait une main, non, c'est détourné par le bout de la cuisse de Balerdi sur le tir de Kotza, il n'y a rien à dire. Circuler et ça va faire un nouveau corner. On mène 3-0 pour l'instant. Il faut encore leur mettre la tête sous l'eau. On a assez souffert cette saison. On va se venger justement sur les Olympiens avec une longue balle. Second poteau, une tête justement qui revient dans la surface. La tête d'Avoisiem. C'est dégagé en second ballon par les Marseillais. Encore une fois, ça va revenir dans les pieds de Kabela. Kabela côté droit, le centre de Kabela qui est dégagé par les Marseillais cette fois-ci. Mal dégagé. Ça revient dans les pieds de Le Penant qui décale sur le côté gauche pour Ganago. Le centre de Ghana dans la surface. Et non, c'est dégagé par Ahmed Traoré, justement, qui est quasiment au niveau du point de corner, qui essaie de s'en sortir, qui va s'en sortir face à Joan Le Penant, qui cherche des solutions, il n'en a pas. Et c'est contré une fois de plus par les Nantais, dégagé en urgence par Leonardo Balerdi. Ouais.
2: Ce sont des sparring partners cet après-midi, les Marseillais. Hein.
0: Ah là, c'est des souffres-douleurs, franchement, c'est terrible pour eux aussi, mais nous, ça ne doit pas s'en plaindre, hein, évidemment. Côté jaune et vert, on va se délecter de ce que l'on voit dans cette seconde mi-temps, avec ces trois buts coup sur coup.
2: Heureusement que je ne vous donne pas mon avis franc, hein, parce que je pense que ça ne ferait pas plaisir à certains, mais je m'en contrefous de la performance de Marseille. Moi, ce que je veux, c'est les trois points, et puis c'est tout. Hein.
0: Ah oui, JS, franchement, tu es venu pour le bon match, Beaujoire. Hein. C'est sûr que là... C'est un régal, c'est un beau cadeau.
3: De l'autre côté, d'habitude, c'est pour ça. En fait, je vais changer de trigger.
0: Bah, reviens plus souvent, s'il te plaît. Et reviens avec nous pour le dernier match à domicile face à Toulouse. Il va y avoir donc un changement pour les Marseillais. Avec une sortie, justement, celle d'Arthur Vermeeren, assez logiquement, qu'on n'a pas vu de la rencontre, qu'on n'a pas vu dans le trafic, dans le cours du jeu, et qui sera remplacé par Amine Gouiri. Attention à Amine Gouiri tout de même, qui reste un joueur d'enjeu, évidemment, devant. Hein. Ça va dire aussi, certainement, un changement de dispositif pour les hommes d'Habib Bey.
2: Allez, restez avec nous pour la fin de cette rencontre. Il reste 25 minutes, un peu plus avec le temps additionnel. 3-0. Et oui, 3-0 pour le Football Club de Nantes face à l'Olympique de Marseille.
0: Avec le coup franc de Joan Le Penant tiré dans la surface de réparation. Depuis le côté droit, c'est mal tiré et c'est repoussé justement dans les pieds d'Amine Gouiri. Attention, parce qu'il y a un contre derrière, il y a un décalage avec une balle en profondeur. Il rejoue vite. Petit

0: justement pour Greenwood sur le côté droit de notre défense, à Capendier face à Greenwood, le centre derrière, voilà, et le bon jaillissement dans les pieds de Le Penant qui lui aussi fait un boulot phénoménal. Mathis Sabline qui récupère le ballon, qui dribble, et la holla du public justement pour encourager ses joueurs, ça fait du bien ça aussi. Là il décale sur le côté pour Sissoko, par contre qui fait pas le bon geste et qui vient se faire chipper le ballon par Goury sur sa mauvaise transmission. Allez, encore une balle pour les Marseillais, ils vont repartir sur le côté gauche de notre défense une fois de plus dans nos 30 mètres avec Mason Greenwood. Attention, il trouve le décalage, entrée de surface de réparation pour Goury. Le tir de Goury sur Patrick Carlgren, allez, qui réussit à repousser cette balle sur son flanc droit, et Awaziem derrière qui vient dégager en touche. Attention à ne pas se relâcher, hein, 3-0, mais à 3-1 ça serait plus la même limonade pour les Nantais face aux Marseillais. Ouais. Il ne faut pas se reposer sur nos lauriers là dans cette seconde mi-temps. Encore une balle dans la surface de réparation pour Lago, accompagné du bout du pied par Avoisiem. Nouveau corner pour les Marseillais à la 66e minute de jeu.
1: Là on a envie que le match se termine aussi, hein, vraiment pour entériner les 3 points, mais ça va être encore long, hein, parce que mine de rien, même si Marseille n'est pas terrible, on va encore serrer un petit peu les fesses. On sait comment ça se réagit du côté du FC Nantes cette saison.
0: On sait trop bien comment ça se passe avec un long corner, une tête derrière dans la surface d'Heuberg accompagnée par Kotza, et cette tête d'Heuberg qui passe largement à côté. Voilà, le duel de costaud entre les deux bonhommes, et tranquillement ça fera un 6 mètres
2: le temps pour, du coaching, là.
0: Ouais, pour effectivement Patrick Carlgren. Moi aussi j'ai mon adjoint sur le côté qui donne les changements. Effectivement. Et donc Francis Coquelin qui va rentrer. Il y aura Louis Leroux aussi pour amener de la transition au milieu de terrain. C'est pas plus mal.
3: C'est pas mal, ouais, parce que ça commence à s'essouffler un petit peu au milieu là, c'est dur.
0: Ouais, ouais, avec Louis Leroux donc, et donc Francis Coquelin qui vont rentrer. On va voir à la place de qui. Ce sera dans quelques instants. Il y a quand même le ballon à jouer.
3: Et X.
0: Et on verra, effectivement, la balle au milieu de terrain, long dégagement sur le côté droit. C'est repoussé une première fois par les Marseillais. La tête dans le puron central de Kotza, pleine de rage cette tête. Ça veut dire beaucoup de choses aussi, hein, vraiment, sur l'état d'esprit des Nantais cet après-midi à la Beaujoire. Vraiment conquérant. La balle dans le rond central pour Ahmed Traoré qui va repasser côté gauche avec Igor Petchao. Il a de l'espace. Attention, un contre un face à Frédéric Gilbert. Ne pas trop le laisser. Le tir de Petchao. La frappe enroulée dans les gants de Patrick Carlgren qui avait bien senti le coup. Tant mieux, tant mieux. Attention aux Marseillais là. Peut-être un peu
3: vite. C'est la spéciale Petchao. Il a fait très, très bien.
0: Ah ouais, attention aux Marseillais qui, depuis 5 minutes et depuis l'entrée en jeu de Goury, qui trouvent un peu plus les espaces et qui sont un peu plus dangereux. Alors que long dégagement cette fois-ci.
3: Oula.
0: Cette balle d'au jeu pour Ganago qui réussit du torse à la remettre à Ablin. Ablin était à 40 mètres, je ne sais pas ce qu'il a tenté.
3: Ah, il a cru.
0: Un extérieur du pied qui sort de nulle part. Mathis Ablin, hein, qui marque lui aussi, ça lui fait du bien. Il n'avait plus marqué depuis le match contre Strasbourg. Les deux changements, on le disait, pour les Nantais, avec la sortie de Mohamed Kaba qui est acclamé par la Beaujoire et remplacé par Francis Coquelin. Ça fait du bien à voir ces images-là, merci. Et Louis Leroux également, donc, qui va remplacer le numéro 20, évidemment, le jeune Louis Leroux pour remplacer Rémi Cabella. C'est du tableau noir, tu l'avais dit, JS.
1: Allez, on va espérer aussi beaucoup de plus de réussite pour Louis Leroux, hein, lui qui a malheureusement aussi connu Jérémy ces derniers temps. Quelques petits déboires quand même sur les pelouses de Ligue 1.
4: De mauvaises performances.
1: Oui, de mauvaises performances aussi. Donc pourquoi pas le match de la relance, tiens.
0: Alors qu'il y a coach Valide qui demande à Louis Leroux en l'appelant par son nom, voilà, je ne sais quoi, mais qui lui demande de se placer. Ah, ça c'est du coaching comme on aime. Zienne. Ça rappelle les remparts de bord de terrain dans les divisions inférieures.
1: La main courante à la Beaujoire, elle est assez haute. Hein.
0: Oui, elle est à 30 mètres du terrain. Mais ça rejoue évidemment avec les Marseillais qui ont la balle dans les pieds. Hein. 69 minutes de jeu et tous les joueurs de champ justement marseillais dans notre camp, dans nos 40 mètres. Attention à ne pas trop reculer quand même dans cette fin de match. Alors qu'on mène 3-0. Eh oui, on mène 3-0 justement pour l'instant dans cette rencontre face aux Phocéens. L'euphorie rythme qui s'installe de nouveau. Ça joue pépère côté marseillais. C'est pas comme si c'était mené dans cette partie. Hein. Avec une balle maintenant sur le côté. Mason Greenwood, le passement de jambe. Et Louis Leroux pour lui la chipper sur le côté. Voilà, ça fera une touche pour les Marseillais. Mais ça fait du bien pour ton premier ballon, mon petit Louis. Pourquoi pas? Avec une balle encore dans les pieds des Phocéens, hein, qui va revenir maintenant. Voilà, avec Ganago. Ganago qui s'emmène le ballon. Ganago, hein, qui n'arrive pas à se retourner sur lui-même dans ses 40 mètres. Il faut dire bien cerné par 2-3 Marseillais. Et ça va revenir dans le jeu. Avec le capitaine Pierre-Emile Heuberg maintenant. Et avec Facundo Medina qui va décaler sur la gauche pour Igor Petchao. Petchao, attention, un contre un face à Gilbert. Petchao qui va le déborder. Petchao, entrée de surface. Il suit bien Fred. La balle, le centre. Une tête nantaise, une deuxième pour dégager tout ça. La troisième de Ganago. Voilà. dans l'intensité.
1: Reste avec nous.
0: On y est toujours.
1: Reste avec nous, Marius. Oui, il peut s'étouffer en même temps quand il regarde le tableau des scores du côté de la Beaujoire. Ça fait un moment, ça fait une saison qu'on n'a pas mis 3 buts à la Beaujoire.
0: C'est ça qui me surprend le plus, hein, vraiment, les amis. Malheureusement, cette saison, on n'a jamais vu Nantes mener par 3 buts d'écart.
3: Il y a même un écran qui a planté à la Beaujoire.
0: Oui, voilà, c'est pour dire. Hein, vraiment, c'est jour de fête à la Beaujoire. Je ne sais
1: c'est
0: pas ce
1: lunaire.
0: Qui se passe. C'est lunaire. Ouais, on assiste à des scènes lunaires, mais tant mieux, c'est dans le bon sens. Pour une fois, pour les Nantais. Avec une balle encore pour Pierre-Emile Højbjerg qui se trouve face à Leroux, qui récupère le ballon.
3: La faute.
0: Sur son côté gauche, la faute. Il laisse l'avantage, Monsieur Pignard, à venir. Et bah, il laisse un peu trop l'avantage. Et c'est récupéré par les Marseillais, là, sur notre côté gauche. Et là, il donne une faute, justement. Pour Ahmed Traoré au duel avec Mathieu Acapandier. Ils vont récupérer le ballon, les Marseillais. Et ils l'ont encore dans notre camp. Justement, tous les joueurs de champ, hein, toujours installés dans le camp des Nantais. Certainement aussi une consigne du coach Habib Bey. La balle décalée sur le côté gauche pour Pechao. Un contre un face à Gilbert. La balle au second poteau. Et la balle de centre. Nickel dans les mains de Patrick Carlgren. Qui n'a pas eu grand chose à faire pour l'instant, mais qui le fait bien.
3: Ah, Gilbert qui demande le changement.
1: Ah, et ça sent pas beau. Hein. Ouais. J'espère que là aussi c'est pareil, c'est un coup et pas autre chose parce que ce serait un vrai coup dur. Hein.
4: Il traîne la patte.
0: Il traîne un peu la patte dans cette fin de match, Frédéric Gilbert. On espère que c'est pas trop grave. Il y a encore du monde à l'échauffement, on le rappelle. Hein. Côté Nantes, du beau monde aussi avec notamment Youssouf qui pourrait revenir et décaler avec un défenseur central, pourquoi pas.
1: Bah, Capandier sur le côté gauche du coup, et puis on décale tout le monde.
0: Ouais, ça peut être une idée. Alors que la balle revient dans le cours du jeu, ils sont dans nos 30 mètres, les Marseillais, avec Goury sur le côté gauche qui décale encore pour Pechao, nouveau un contre un face à Gilbert. Un passement de jambe, deux passements de jambe, il décale le ballon. Et le tir de Pechao, cette balle, attention, qui vient mourir sur la droite du poteau de Patrick Carlgren, vraiment à l'entrée du petit filet. Il va jouer rapidement le corner avec Goury. Cette balle de Goury, entrée de surface de réparation, le centre de Goury contré. Et pourquoi pas Ablin pour la récupérer en bon chasseur qu'il est. Non, il se fait récupérer cette balle derrière. Greenwood, entrée de surface de réparation.
3: Qui offre le ballon à la tribune Loire. Et on le remercie.
0: Un joli ballon pour les supporters. Voilà, magnifique tir dans les nuages de la Beaujoire.
1: Allez, reste encore 20 minutes. Moi, je compte les minutes. Hein. Jérémy, il est avec moi aussi.
4: On fait le décompte.
1: Ah, il regarde sa montre. C'est vrai qu'on a envie de ces 3 points à la maison, enfin.
0: Qu'est-ce qu'il ferait du bien, ces 3 points. Mais qu'est-ce qu'il ferait du bien, les amis.
1: Et là, on l'aura pas volé.
0: On a besoin.
1: Hein.
0: On a mangé notre pain noir cette saison. Bah, là, il n'y a rien à dire sur ce match-là.
1: Ah, non, ouais.
0: Il faut le dire, face à une opposition marseillaise, pour l'instant, qui est cataclysmique.
3: Oui.
0: Vraiment, il faut aussi le dire, on a affaire à un adversaire très, très faible aujourd'hui, à la Beaujoire. Mais ces 3 points, on va les prendre. Et mathématiquement, bah, on n'est pas encore mort, pour l'instant, très clairement. Et on peut faire une bonne opération en revenant à 2 points d'Auxerre, si Auxerre perd demain. Mais ça, c'est pas encore fait. Et puis avant, il faut assurer notre côté. Voilà, pour regarder tranquillement à la télé demain. Avec un joueur à terre. Là, attention, pour l'instant, oui, j'ai bien l'impression que c'est Ganago qui se tord de douleur.
1: Ah, attention.
0: Devant Jérémy Pignard, il n'arrête pas de jeu.
3: Jérémy il arrête
0: Pignard.
3: Le jeu maintenant.
0: Si, il commence à l'arrêter, mais ça vient un peu tard quand même. Désolé, monsieur l'arbitre, là, de contester un petit peu, mais oui, c'est un petit peu tardif. Alors qu'il y a un ballon, justement, qui est joué devant par Labo, mais c'était arrêté depuis longtemps. Dans le jeu, Ganago qui s'est écroulé au sol. Quasiment au niveau du rond central, on voit les images effectivement. Ganago en fait sur un contact aérien qui a dû se prendre un coup de Facundo Medina. Bon, c'est pas bien méchant non plus. Il s'est relevé, Ganago.
1: Ah, mais heureusement qu'il vient quand même s'enquérir de la santé, de l'état de santé de Ganago, hein, monsieur Pignard. J'avais l'impression qu'il allait prendre, je sais pas, un bain de soleil. Il a vu le rayon. Non, mais c'est. Je ne dirai plus rien parce que voilà, j'ai l'impression que. Non, mais à chaque fois, on va dire que voilà, Guillaume, t'es contre les arbitres, mais non, c'est pas vrai.
0: Avec une balle dans le rond central maintenant pour les Nantais, avec Mathis Ablin sur une mauvaise récupération encore, plutôt une mauvaise relance des Marseillais, une de plus. Mathis Ablin qui temporise un petit peu là tranquillement. Voilà, on joue derrière, c'est intelligent avec Coquelin. Maintenant pour Gilbert qui envoie cette balle sur le côté droit pour Mathis Ablin, long de ligne de touche, c'est bien joué, décalage. Maintenant avec Coquelin, entrée de surface de réparation, Coquelin qui a le temps, qui temporise de nouveau avec Mathis Ablin qui attend, il va décaler encore pour Coquelin. Il n'y a pas de marquage marseillais, ça foule en balle, deuxième poteau pour Louis Leroux, la reprise de volée de Louis Leroux, écrasé qui passe au-dessus de la barre transversale de Geoffrey Delange.
3: Mais ils marchent, les Marseillais.
0: Ouais, les Nantais qui marchent sur l'eau et les Marseillais qui marchent en défense centrale. C'est impressionnant de voir à quel point le marquage est laxiste.
3: Ah, c'est incroyable.
1: Mais pourtant, ils sont 5, hein. Ils sont 5 dans la défense. Hein, mais
3: Là, contre 3 Nantais en mouvement, ça suffit. Hein.
2: Ah, il la top un peu quand même, ouais, pour le coup.
0: C'est pas facile à reprendre, mais c'est pas le deuxième poteau de Coquelin, ce centre magnifique. Oh, encore une mauvaise relance de Greenwood, n'importe quoi. Et un ballon dans les 30 mètres pour les Nantais. On va s'en réjouir avec Frédéric Gilbert. Le centre, deuxième poteau, c'est Geoffrey Delange qui vient devancer la tête d'Ignatius Ganago. Ganago, le coup aurait pu être récompensé d'un deuxième but, ce sera pas le cas. Pas encore, en tout cas. Et les Nantais qui sont encore très convaincants. 75e minute de jeu, on mène 3-0. Pour l'instant, c'est le Brésil côté Nantais face à des Marseillais sans solution qui marchent. C'est vraiment effrayant pour une équipe
4: sans
0: qui tente l'Europe cette saison.
4: Sans idée.
1: SANS, hein, parce qu'il n'y a pas sans idée dans les têtes marseillaises cet après-midi.
3: Bah, c'est, voilà, là, c'est le résumé, c'est tout pour Pechao à gauche.
5: Et on a vu des images du coach, mais il est dépité. Je ne serais même pas étonné que ça soit son dernier match aujourd'hui.
0: Ah, oui, c'est un peu de sa faute aussi. Hein. Oui. Non, bon, on n'est pas Marseillais, c'est clair. Allez, une balle encore pour les Fosséens dans notre camp. On va parler de nos petits Canaris qui, eux, nous font plaisir à la Beaujoire avec une balle dans notre camp, encore pour les Marseillais, justement. Le décalage sur le côté avec Ahmed Traoré. Traoré maintenant qui rejoue avec ses partenaires, avec Greenwood. Hein, et Balerdi qui s'infiltre, entrée surface de réparation. Balerdi qui décale sur le côté pour Nadi. Le centre de Nadi qui passera dans le petit filet de Patrick Carlgren sans aucun danger. Voilà, il était bien pressé par Aka Pandier. Et il va prendre tout son temps pour le tirer, ce 6 mètres, Patrick Carlgren. 77 minutes de jeu, 3-0. Qui l'aurait cru, hein, vraiment, avec des buts justement d'Ignatius Ganago, puis de Rémi Cabella et de Matisse Abline sur un raid en solitaire. Vraiment, c'est du régal.
1: Allez, restez avec nous, il reste encore un bon quart d'heure pour souffrir, parce que mine de rien, on n'est pas à l'abri. Hein. On connaît quand même notre FC Nantes. Hein. Oui. On n'a pas envie de crier au loup, mais quand même, il faut tenir, parce que là, Marseille, c'est aussi sûr, assez irrationnel de voir une équipe marseillaise tant apathique. Et sur les réseaux sociaux, je peux vous dire, messieurs, dames, c'est assaisonné.
0: J'imagine. Mais nous, on va se réjouir de ce que l'on voit pour l'instant du côté des Nantais, évidemment. Attention, avec une balle en profondeur marseillaise pour Lago. Heureusement qu'à l'entrée de sa surface de réparation, Patrick Carlgren vient surgir. Voilà, pour récupérer cette balle autoritairement du torse. Bon, après, c'est la relance qui laisse un peu ça à désirer et il l'envoie dans les nuages et dans la tribune Océane, là où tu es habituellement assis, JS. T'aurais peut-être eu un ballon pour une fois. Bon, voilà, malheureusement.
3: Tu veux pas tout gagner aujourd'hui. Hein.
0: Tu veux pas tout gagner. T'es en train de commenter avec nous et t'as vu 3 buts. Voilà, à la Beaujoire. C'est vrai que c'est jour de fête. Allez, avec une balle encore pour les Nantais.
4: Non, Gilbert, c'est fini.
0: Ah non. Gilbert qui se fait chipper le ballon. Monsieur Pignard qui va arrêter le jeu. Non, ça va jouer quand même. Attention pour les Olympiens. Entrée de surface de réparation avec Amin Gouiri qui a la balle, qui décale pour Nadi. Le 1-2 avec Gouiri. Heureusement qu'ils ne se comprennent pas avec Lago et qu'on peut de nouveau se dégager côté Nantais. Attention, la grosse boîte sur Johan Le Pen. Entrée de surface de réparation en se relançant. Ça joue encore avec les Nantais qui décale. Matisse Abline, ouais, qui va décaler sur le côté droit pour Ganago. Il y a un joueur à terre en l'occurrence. C'est Johan Le Pen. Mais ça joue toujours. Côté Marseillais, encore sur le côté gauche avec Igor Pechao qui tente encore. Il est tout seul. Le tien brossé qui passe au-dessus.
1: Sur le penon,
0: la transversale de Patrick Carlgren.
1: Oh là là, mais comment on peut passer?
0: Il y a beaucoup de joueurs à terre côté Nantais, attention, hein, parce que ça tire pour évidemment Frédéric Gilbert et pour Chidozi Avoisienne. Il va y avoir deux changements comme prévu. Donc les sorties de qui là pour l'instant? La sortie Gilbert. Justement de Gilbert qui va être remplacé par Ali Youssouf et Sissoko par Radakovic.
4: Uros Radakovic.
1: En numéro 9?
0: Non, c'est fini pour ça.
4: J'ai vu coach Vaïd faire signe 6-6 comme s'il voulait mettre quelqu'un en 6, mais je sais pas.
0: J'ai l'impression
4: qui parlait.
0: Mais par Radakovic. Par Radakovic, ce serait lunaire. On a vu Radakovic en 9 en début de saison sur certains matchs. On va voir. Bon, Radakovic qui rentre évidemment et la sortie de Frédéric Gilbert. Qui demande à la Beaujoire, voilà, d'arranger tout le monde. Ça, c'est l'état d'esprit comme on aime. Merci, mon Fred. Et il est remplacé par Ali Youssouf. Quel match il a fait, notre Frédéric Gilbert derrière. Très, très costaud. Lui aussi, il mérite les encouragements. Ali Youssouf qui va rentrer sur la pelouse. 3-0. Il va rester encore 10 bonnes minutes à jouer ici à la Beaujoire. Et le dégagement à venir de Patrick Carlgren.
1: Allez, on fait le décompte. 11 minutes dans le temps réglementaire. 11 minutes dans cette rencontre entre le FC Nantes et l'Olympique de Marseille. Toujours 3-0 pour les Canaris cet après-midi.
4: Et Radakovic est bien en 6.
0: Okay. Ah oui, il est bien en 6, Radakovic. Quelle surprise. Et une balle qui va revenir dans le cours du jeu, justement, pour Kotza à côté. Kotza qui décale pour Leroux sur le côté gauche. Et la faute au duel sur la petite talonnade de Leroux. C'était bien joué cette passe pour Le Penant. au niveau de la ligne médiane, la faute de Nadi, hein, vraiment, qui lui aussi est complètement perdu dans le trafic, hein, côté marseillais. Enfin, on n'en parlera pas jamais assez de cette débâcle phocéenne, et c'est tant mieux pour nous. Mmh. Premier ballon à jouer au pied pour Ali Youssouf, qui va décaler sur le côté pour Kotza, la balle en profondeur pour Ganago. Côté gauche de la surface de réparation, et il va remiser derrière lui pour Leroux et pour Coquelin. Maintenant, il se régale les
6: lentilles. Oh là là, la faute de Medina.
0: Medina, l'attentat sur lui, Leroux, là. Mais c'est quoi, ça? C'est carton jaune à minima, là, très clairement.
6: Oh là là.
0: Pour Medina, il vient sécher littéralement lui, Leroux, le long de la ligne de touche. Et on reverra les images. Je ne sais pas s'il lui prend la semelle, mais ça mérite un jaune bien acidulé, hein,
2: alors,
0: pour Facundo Medina.
2: Vu qu'il n'y a pas la VAR, nous, on va faire la VAR, nous, cet après-midi.
5: Oh, mais c'est pas possible. Rouge tous les jours.
2: C'est rouge.
5: Rouge.
2: Il ne met le jaune là. Il ne met pas
0: le
2: rouge.
0: Il y a jaune. Mais je peux vous dire que c'est jaune. Un jaune qui vire au rouge, hein. Franchement, celui-là a vraiment, en fait, la balle sur le côté pour Louis Leroux. Louis Leroux, clairement, qui a réussi à dépasser son homologue. Et il vient littéralement lui écraser la semelle droite.
2: Et là, normalement, si la VAR marche, elle devrait revenir et regarder un peu la teneur. Ah ouais, mais non, c'est pas possible. C'est pas possible.
5: Oh là là. Allô, la VAR, bonjour.
2: Non, mais c'est bon, quoi. C'est pas de la mauvaise foi.
0: Oh, le coup de pied arrêté. Oh, la balle au second poteau pour Nicolas Kotza.
6: C'était
0: Radakovic. Radakovic. Ah bah là, c'est Marc Radakovic là-dessus, je peux vous dire. Je me fais moine. Vraiment, à 4-0 pour les Nantais. Ah non, mais vraiment, il manquait plus que ça pour le Khalis Alali pour les Marseillais. Avec le coup de pied arrêté tiré depuis la gauche. Très bien tiré, Radakovic, à tête qui vient frôler le montant gauche de Geoffrey Delange.
3: Mais il était hors jeu.
0: Ah, il était hors jeu. Ouais, voilà. Ça, c'est la petite chose en plus. Allez, la balle qui revient dans le camp de l'autre côté maintenant pour les Marseillais dans la surface de réparation. La balle, le centre marseillais. Le centre deuxième poteau, la tête de Lago. Et c'est tranquillement dans les bras de Patrick Carlgren à la 82e minute de jeu. On en perd notre voix, les amis. 3-0 pour les Nantais pour l'instant.
2: Allez, restez avec nous, hein, parce que c'est vraiment une fin de match haletante. Hein. Même si les Canaries mènent de 3 buts, les Marseillais ne sont pas morts. Pour autant, il y a de l'action.
0: Ouais, il y a de l'action, il va y avoir une faute sifflée par Pignard, même pas. Et un décalage de Coquelin sur le côté gauche pour Ganago, entrée de surface de réparation. Il est un peu cuit là, Ganago.
5: Là, ouais.
0: Les jambes sont lourdes et cette balle va sortir en 6 mètres une fois de plus pour Geoffrey Delange. Ils vont repasser depuis leur camp, les Marseillais, peut-être pour essayer d'amener un brin de révolte dans cette
2: Ballardi,
0: partie, mais bon, on n'y croit pas trop.
2: Balerdi, pardon, pas Ballardi. Balerdi, c'est pas le même. Balerdi, là, il est.
0: Ouais. Bon. Eh les amis, franchement, qu'est-ce qu'on retiendra de ce match vraiment le plus positif côté Nantais? Vous retenez quoi, vous? L'état d'esprit,
2: Jérémy?
5: Oui, l'état d'esprit et l'efficacité surtout.
2: Ouais. En deuxième période.
0: Attention, un centre sur le côté droit de Traoré et la petite claquette au second poteau de Patrick Carlgren pour dégager cette balle en corner. Alors qu'il y a encore un joueur nantais à terre, c'est Le Penant encore, hein, qui a trois poumons et qui là vient se plaindre d'une douleur justement, d'un contact. On verra les images.
2: Il faut qu'il serre la langue, hein, les dents plutôt.
0: C'est dur.
2: La langue aussi,
0: c'est
2: mais
0: dur,
2: les dents.
0: C'est dur pour notre pauvre Johan Le Penant qui va se relever quand même.
5: C'est un coup, non?
0: Mais il s'est fait mal, Johan Le Penant. Il y a eu un coup. Son copain Mathis Abline qui vient à sa rencontre, à sa rescousse. Il y aura quand même un corner à venir pour les Marseillais. Allez, faut finir au moins ce match avec la cage en violet côté nantais pour avoir encore une bonne nouvelle de plus. Un corner sur la droite de Patrick Carlgren. Cette balle directement au second poteau dans les gants de Patrick Carlgren. Impeccable. Ça, c'est une sortie comme on aime.
3: Dans
0: la
3: niche.
0: Ça rassure tout le monde.
3: Exactement. Et on reste au sol, on a le temps.
0: Mais oui, évidemment.
2: Non, il faut qu'on joue. Non, on garde pas on garde pas le temps là. Non.
6: Il faut qu'on joue quand
5: faut
6: même.
5: Aller chercher le quatrième,
2: s'il vous plaît. Il faut chercher le quatrième. Il y a du jeu, on s'en fiche maintenant. Là, même si on a 3-0, il faut pas attendre parce que là, le temps, c'est pas forcément notre copain là, cette saison. Donc, il faut y aller, il faut jouer, même si on tire la langue. On est foutu ou pas?
3: Il y aura pas 9 minutes de temps additionnel.
2: Attends, on ne sait jamais. Hein.
0: Ah ouais, il repart de derrière les Marseillais une fois de plus avec le ballon. 84e minute de jeu. Long dégagement de Geoffrey Delange pour qui? Pour personne. Ça repart dans nos 40 mètres justement sur le côté gauche. Nicolas Kotza au duel impressionnant. Voilà, et Johan Le Penant qui récupère le ballon. Il aurait pu siffler une poussette là, ouais. Jérémy Pignard, il n'en tira rien. Bon, et la balle qui repart depuis le rond central avec maintenant Huberg. Attention, le capitaine marseillais qui décale encore sur le côté gauche pour le feu follet. Petchao, le centre de Petchao, second poteau. La tête de Youssouf pour dégager tout ça. Ça revient dans les pieds d'Ahmed Traoré. De l'autre côté maintenant, Ahmed Traoré qui est dans le trafic. Qui centre le magnifique tac rageur d'Ali Youssouf pour dégager ce ballon. Le contre, voilà l'état d'esprit qu'on aime, comme on le disait côté nantais. vraiment un match référence pour les Canaries, malheureusement, qui arrive trop tard dans la saison avec Ahmed Traoré au niveau du point de corner, le centre à venir d'Ahmed Traoré, Carl Green qui s'est troué, oh, heureusement qu'elle a la tête au second poteau de Leroux, parce que sinon ça pouvait filer dans le but. Ça va repasser sur le côté gauche de la surface, ah, avec oui, une balle encore pour les Marseillais, la remise pour Greenwood, le tir de Greenwood au niveau du point de pénalty dans les pieds de Patrick Carl Green qui s'en saisit ensuite à la main. Là il y a un petit peu de réussite, là, attention, ouais, parce qu'on a baissé le pied, on a laissé beaucoup trop d'espace derrière aux Marseillais avec ce tir de Greenwood.
1: Ouais, ça joue à pas grand chose hein, dans cette rencontre. Le 3-0 pour l'instant il tient qu'à un fil, et la réussite pour l'instant qu'il nous est offert un petit peu là, Jérémy, pour le coup hein.
5: Pour une fois que c'est de notre côté,
1: ouais, allez, on va le garder.
0: Ah oui, et on va se faire plaisir, au moins ça fera du bien, on passera un bon samedi soir en attendant malheureusement quand même le match de Auxerre contre Angers, parce que oui, malheureusement les Nantais sont pas encore condamnés, mais ils sont pas bien lotis non plus hein, dans cette logique, il faut le dire. Bah oui, c'est malheureux.
5: Ça bien résumé la situation.
0: Ouais, ouais. Allez, une balle sur le côté droit avec Amine Gouiri, entrée sur phase de réparation face à Le Penant, il a tenté la virgule, et c'est Le Penant qui vient lui la chipper dans les pieds, grosse activité aussi de Le Penant.
3: Il a
0: bah
3: des crampes,
0: ouais, il est cramé, mais ça revient encore dans les pieds des Marseillais, entrée de surface de réparation, la balle en profondeur de Balerdi pour Nadi, cette fois-ci Nadi bien suivi par Radakovic. Radakovic qui attend le géant serbe face au jeune Marseillais, voilà, ouais, Yamil qui la prend dans les pieds, il la dégage sur lui et ça fait une sortie, un 6 mètres pour Patrick Carl Green.
5: Oh, solidarité là, super,
0: enfin de la solidarité, c'est ce qu'on aime hein. 86 minutes de jeu et les Nantais qui vont encore se dégager, ça y est, on peut le dire, la victoire l'échappera plus aux Nantais dans cette partie.
1: Oui, allez,
3: c'est enregistré, va... Marius. Hein.
1: Ouais, c'est enregistré. Hein.
0: Moi, je vous le dis. Moi, franchement, je vous le dis.
1: Ouais, il y a retenu sur salaire, hein, s'il y a 3-0 à la fin. Hein.
3: Moi, je te le dis.
0: Allez, Dieu sait que le salaire, il est mirobolant. Donc c'est pas bien. Allez, à part ces petites balles qu'on a parté, 87 minutes de jeu. La balle qui arrive sur le côté gauche, long dégagement de Patrick Carl Green. Cette balle repoussée une première fois par les Marseillais dans les pieds d'Ahmed Traoré derrière, et la touche pour les Marseillais sur ce contre de Nicolas Cozza. Ils ont la balle dans les pieds, les Phocéens, à la 87e minute de jeu maintenant, avec un ballon emmené sur le côté gauche pour Emerson, justement Emerson Pechao, et la balle contrée du bout du pied par Leroux, c'est bien ce que l'on voit hein. Pas beaucoup de ballons dans les pieds, mais au moins il fait l'effort derrière.
3: C'est ça.
0: Comme tout le monde, le repli défensif, tout ce qu'on aime.
3: Ouais, parce que là, le système, il n'y a plus de système, là, de toute façon.
0: Non, il n'y a plus de système. Là, c'est du football.
3: On défend à 11. Et
0: très clairement, on défend à 11. Une petite balle piquée en profondeur dans la surface de Gouiri. Pour personne. C'est dégagé une première fois par les Nantais, une deuxième avec Louis Leroux. Maintenant, une balle entrée de surface, encore pour Gouiri. Et voilà, et mal loupé, mal négocié.
5: Pas
0: la balle
5: dommage
0: pour Le Penant. Entrée de surface de sa surface. Il veut la décaler loin devant lui, côté gauche pour Abline. Mais la balle qui est un peu trop longue et ça part en touche. Il va y avoir une sortie pour les Marseillais. Sortie de Balerdi, remplacée par Ilan Hamzaoui. Et ça gronde évidemment dans les tribunes, effectivement, la Beaujoire, qui en tout cas emmène la bronca pour les Marseillais. C'est logique. Hein. 88 minutes de jeu bientôt, ici à la Beaujoire, 3-0 pour les Nantais face aux Marseillais. Allez, avec Hamzaoui, l'entrant en jeu, qui va emmener cette balle. Et sa chambre dans les tribunes. Mais ils sont où? Mais ils sont où, les Marseillais? Bah oui! Eh ben, ils sont pas derrière le poste non plus. Nous, on se régale, hein, côté Nantais, cet après-midi. Toujours avec nos Canaries, avec une balle en profondeur, oui, de Pechao sur son côté encore, côté droit, mais il s'est fait encore cerner par Francisco Klein, par son tacle. Ça revient quand même dans les pieds des Marseillais, dans notre camp, dans nos 50 mètres, une fois de plus, avec Traoré, sa chambre fort à la Beaujoire, hein, on rappelle, avec des buts de Ganagol, avec des buts aussi de Rémi Cabella et de Matisse Abline. Un petit solo. Un petit chef-d'œuvre, une balle, attention, sur le côté de la défense nantaise, sur le côté gauche, avec une fois de plus ce Pechao, c'est vraiment le seul qui met du feu devant au côté marseillais. Ça revient dans les pieds encore de Greenwood, entrée surface, Greenwood,
5: dans
0: la frappe sèche dans les gants encore de Patrick Carl Green, Nicolas Cozza qui harangue la tribune noire, voilà, voilà, ça sent bon, la balle dans la niche, 89 minutes de jeu, et ce score toujours de 3-0.
1: Allez, reste avec nous, il reste une minute dans le temps réglementaire. Une minute dans le temps réglementaire de ce Nantes-Marseille. Si vous nous rejoignez, 3-0, donc les Canaries sont devant. Et on attend ces trois points nommés désirés, j'ai envie de dire. Donc pour les Nantais à domicile. Et une victoire enfin à domicile depuis maintenant plus de 2 mois.
0: Oui, oui, oui. Et une balle sur le côté gauche de la défense marseillaise dans leurs 30 mètres avec Nicolas Cozza qui vient emmener cette balle pour Ignatius Ganago. Alors que ça part déjà en tribune pour certains. Et oui, côté Nantais, par contre, on se régale. Ah, ce sera une balle perdue par les Canaries. Ils vont se relancer, les Marseillais, justement, avec ce ballon. On voit du monde partir, on s'en fiche. De toute façon, côté nantais, on se régale.
1: Bah nous, on reste là, nous. Hein.
0: Et on voit de belles choses. Hein. Franchement, ce que tu retiens de l'après-midi, JS, quand même, il y a vraiment plein de belles choses positives.
3: C'est magnifique. Et on a un coach Vahid qui est tout souriant. Pour la première fois depuis deux mois.
0: Pour la première fois depuis longtemps. Et c'est vrai que le sourire, c'est pas sa première nature à coach Vahid. Et ben là, on en voit. Hein. Ça fait plaisir. On va voir ce qu'il y aura aussi comme temps additionnel dans cette fin de match, hein. Dans cette partie.
1: Même s'il n'en rajoute pas, c'est pas grave. Hein.
0: Ouais, cette partie qui aura été dominée, le tempo imprimé par les Nantais, bien logiquement.
1: Allez, on va dire quoi, 5 minutes, 6 minutes
3: non, grand max. Non, il y aura 4.
1: Bah ouais, mais ouais, t'as 3 buts. 3 buts, les changements, allez, je dis 5.
0: Et pourquoi pas, alors que encore une balle au milieu de terrain dégagée par Ali Youssouf. Bon, derrière, malheureusement,
7: ça sera 4.
0: Ah bah. Ah, il y aura 4 minutes de temps additionnel. Une balle pour les Marseillais qui vont repartir depuis leur camp, justement, avec un 6 mètres à jouer pour Geoffrey Delange. Maintenant, ce qu'il faudrait pour cette fin de match, c'est maintenir ce score. Au moins, ne pas prendre de but.
3: C'est ça, ne pas prendre de but, ça serait super.
1: 4 minutes de temps additionnel. 4 minutes de temps additionnel.
3: Alors que coach Wade retourne, je pense, au vestiaire et il est acclamé par la tribune Océane.
0: Ouais, c'est ça, des images qu'on aime voir.
1: Ouais. Et ça doit lui faire plaisir aussi hein, de voir son groupe obtenir enfin une victoire. Lui qui était venu soit pour redresser la barre. On va pas dire qu'il est en train de le faire.
0: Attention, avec
1: hein.
0: Encore un contre pour les Marseillais, une balle en profondeur.
5: Oh,
0: la longue balle dans le transversal pour Ahmed Traoré. Et ce tir et ce contre, justement, cet arrêt de Patrick Carlgren pour la dégager sur son côté gauche. Il va y avoir un corner pour les Marseillais là, à l'instant, avec Amine Gouiri, alors que Traoré, lui, se tord de douleur par terre. Il y avait une belle transversale hein, pour le joueur et effectivement, bah oui, c'est en revenant au duel Ali Youssouf. En fait, il retombe Ahmed Traoré après sa reprise de volée et Ali Youssouf, j'ai l'impression qu'il vient lui prendre un mollet. Et il a droit d'avoir mal, j'ai l'impression, Ahmed Traoré dans la surface de réparation.
1: Je crois que bon, même c'est un peu plus haut, un peu plus haut entre les. Allen, on va dire ça comme ça.
0: Ouais, d'accord.
3: En haut du mollet, ouais.
0: Oui, pour oui, voilà, on n'en dira pas plus. Mais effectivement, ça y ressemble. Ça y ressemble. En attendant, pour l'instant, les amis, on arrive à la fin du match et le FC Nantes n'est pas encore officiellement condamné en Ligue 2. Le FC Nantes a relevé la tête. Le FC Nantes sauve une partie, je dis bien une partie de son honneur. Avec cette victoire cet après-midi qui se dessine face aux Marseillais, 3-0 provisoirement au tableau d'affichage. Des buts magnifiques d'Ignatius Ganago pour le premier, Rémi Cabella pour le deuxième sur un très bel enchaînement et une passe décisive de Ganago, toujours lui. Et le troisième but de Mathis Ablin sur un raid en solitaire, absolument splendide. Alors que Traoré, lui, reste à terre.
3: C'est sérieux.
0: On va, ouais, on va amener le staff médical et la civière.
1: Ah ouais, à ce point-là
0: ouais. Ah ouais, bah oui.
1: Ah, et je crois que le coup est un peu plus grave. Donc il n'y avait pas grand chose, hein. On a vu Jérémy, c'était un contact, mais c'est bizarre.
7: Il est mal retombé peut-être, non?
1: Ouais, peut-être à la, ouais, mal retombé peut-être, mais je sais pas, il se tenait les ischios et voilà, l'entrejambe. Et il me semblait mais pas aussi grave.
5: Bien tourné quand même.
1: Comment?
5: La jambe a bien tourné. Ouais, contact, elle est bien partie sur le côté.
1: Ouais, c'est peut-être à la retombée, vous avez peut-être raison.
0: On va voir ce qu'il en est. On va voir ce qu'il en est pour l'instant. C'est vrai que ça va faire encore un petit peu de temps dans cette partie.
3: Bah, il va tenter un dernier coup de poker.
0: Oui, pourquoi pas.
3: Ah, il est génial ce coach. À 93e, je pense.
0: On verra bien. De toute façon, c'est fini.
3: On a dû lui dire que c'était but vainqueur aujourd'hui aussi.
0: Et ça chambre toujours en tribune, évidemment, côté nantais. On chambre comme toujours les Marseillais. Voilà, on vous fera aussi un petit récapitulatif demain sur Facebook, les amis, sur les réseaux sociaux, de tous les buts nantais avec nos encouragements, avec évidemment la grinta de JS à mes côtés pour se faire plaisir, voilà, pour se régaler dans cette rencontre. Ça fait plaisir, 3 buts à la maison. On n'a encore jamais gagné avec 3 buts d'écart cette saison. Et Marseille sera la seule équipe qu'on a battue 2 fois cette année.
3: Sans prendre 2 buts. Les 2 fois.
0: Sans prendre 2 buts. Notre victime expiatoire, le corner à venir pour les Marseillais. Avec Greenwood, cette balle au second poteau pour une tête. Celle de, oui, attention de son partenaire Hamzaoui, la balle qui revient dans la circulation, entrée de surface de réparation. Gouiri au duel face à Ali Youssouf, il est bien cerné justement. Et c'est Leroux derrière qui récupère. Ali Youssouf encore pour dégager tout ça. Balle contrée sur le côté droit de notre défense. Long de ligne de touche. Encore Gouiri qui a la balle, qui n'en fera rien. Ça repartira de derrière avec Mathieu Akpandié. Long de ligne de touche encore. Et Louis Leroux qui réussit le grand pont. Ouais, magnifique. Qui joue avec Akpandié. Ça se régale, mais ça perd quand même le ballon dans les 50 derniers mètres. Et les Marseillais qui ont encore, pourquoi pas, une dernière occasion à jouer dans cette partie.
1: Bah, ils reviendront plus, ça c'est sûr, dans cette rencontre. Donc on aura 3 points cet après-midi. Et Radakovic, mais il est là hein, sur le terrain, il faut le dire.
3: Il est.
0: Oui, il est là, il joue en 6.
3: Il l'avait jamais fait 6.
0: Décidément, c'est un match avec beaucoup de surprises.
1: Le sosie officiel d'Ivan Klasnic, presque.
0: On va dire ça comme ça. Allez, avec une balle encore sur le côté gauche pour les Marseillais. Encore une balle entrée de surface. Le centre de Pechao, c'est dangereux. Bien relancé, bien repoussé de la tête par Avoisiem. Derrière la reprise, le ciseau de Leroux pour dégager son camp. Le mauvais contrôle de Ganago devant lui. Et la balle relancée en profondeur pour les Marseillais. Une balle encore une fois pour les Marseillais à jouer. Mais c'est Avoisiem qui veille au grain à l'entrée de sa surface de réparation et qui vient récolter la faute. On va pouvoir se dégager avec Patrick Carlgren. Allez, il faut siffler la fin de la rencontre.
3: Ouais, maintenant, les amis. Il vient de regarder.
0: Il regarde son chrono. Ouais. En tout cas, on a pris du plaisir, vraiment, vraiment, pour ce match-là. Une seconde mi-temps. Un premier quart d'heure de seconde mi-temps absolument incroyable. Sorti de nulle part avec de la cohésion, de l'envie, de l'efficacité côté nantais et trois buts pour vraiment les récompenser. On n'a pas eu souvent ça cette saison. Allez, et le public qui se lève, voilà, et s'applaudit dans les tribunes. C'est ce qu'on aime. Merci les amis. Et oui, il y a eu de l'engagement, il y a du mérite côté nantais. Vraiment celle-là, eh ben, c'est la première victoire pour coach Vahid sur le banc. Il la méritait, tout comme le public de la Beaujoire, très clairement cet après-midi, ici en Loire-Atlantique. Ça va quand même repartir dans le jeu, avec les Marseillais qui repartent à l'attaque sur le côté. Attention, avec Lamar et Calmiri qui est rentré en jeu, qui décale sur le côté pour Greenwood, entrée de surface. Le petit bout du pied de Nicolas Cozza, impeccable pour se dégager. Il va la donner pour Joanne Le Penant, justement, long de ligne, Joanne Le Penant.
3: Oh, super.
0: Face à un, deux Marseillais qui relance ses partenaires d'au moins 10-15 mètres. Le tac derrière des Marseillais pour dégager cette balle en touche. Bravo, bravo. Et encore bravo, Joanne Le Penant. On a l'impression qu'il fait des marathons dedans tous les week-ends. Mais franchement, non, mais c'est impressionnant, vraiment.
3: Ça fait un quart d'heure qu'il a des crampes et pourtant il est
0: il
3: toujours...
0: Il a 15 poumons, le Joanne Le Penant. Il avait des crampes il y a un quart d'heure et pourtant il est toujours là sur le terrain. Au courage, au mérite. C'est à l'image de cette équipe nantaise cet après-midi qui méritait pas moins, très clairement, sur la pelouse de la Beaujoire. Si vous nous rejoignez pour cette toute fin de partie, 3-0 toujours pour les Nantais. On a la balle dans leur camp. Et on va emmener une longue balle en profondeur. Là, Le Penant sur le côté gauche pour Leroux. Au duel, justement, face à un Marseillais. Non, ils vont se relancer depuis derrière, justement, les Marseillais, avec Facundo Medina. Et maintenant avec Mason Greenwood. Peut-être la dernière contre-attaque de cette partie. Avec Greenwood qui décale sur le côté gauche pour Igor Pechao. Pechao encore face à Capandier. Il est bien suivi. La balle en profondeur. Et oui, cette balle, ce bon suivi d'Ali Youssouf, justement, pour dégager ce ballon. Cette longue balle de Youssouf pour Leroux. Malheureusement, Leroux sur son tac qui n'arrivera pas à redresser ce ballon. Encore un centre marseillais maintenant de la droite de Nadi. Cette balle dégagée de la tête par Ali Youssouf. C'est fini, les amis. Ah. Voilà la Beaujoire qui peut rugir de plaisir. Merci les Canaries. Merci pour cette victoire. Merci pour ce 3-0. Le FC Nantes n'est pas encore mort. Le FC Nantes a réagi, quoique un peu trop tard dans cette saison. Mais le FC Nantes a mis une correction à l'Olympique de Marseille à la maison.
1: 3 buts à 0, victoire du FC Nantes, la deuxième face à l'Olympique de Marseille cette saison. But de Ganago, de Cabella et de Mathis Sablin. 3 buts marqués en à peine 10 minutes dans cette deuxième période du côté du stade de la Beaujoire. En quelques secondes quand même, Jean-Simon et Marius, s'il fallait revenir et tenir, allez, retenir plutôt un mot, un terme, un qualificatif pour ce FC Nantes dans cette rencontre.
0: Courage. Courage, cohésion, évidemment, pour des Nantais qui n'ont pas baissé la tête face à des Marseillais qui aujourd'hui étaient très faibles, une équipe très faible. Mais Nantes a eu le mérite d'avoir le ballon, d'avoir été le plus solide, convaincant, devant, derrière, et d'avoir été réaliste en début de deuxième mi-temps. Franchement, on a vu tous les ingrédients qui manquaient depuis le début de la saison pour faire un match hyper abouti, quoi.
3: C'est ça, d'avoir ce qui nous a manqué pendant toute cette première mi-temps. On a réussi à le transposer sur le premier quart d'heure et après surtout à ne pas baisser la tête, à ne pas reculer, ce qui nous avait souvent fait défaut pendant les autres matchs de la saison. Et là, c'est moi, ce que j'apprécie, c'est qu'on est à la 32e, on est super mal en point, mais on a encore un 11 ou un 16 là quand on voit tous ceux qui rentrent, mais qui ont encore une envie de gagner qui est ultra importante et une super solidarité entre eux, parce que on aurait pu en voir des équipes qui explosent à 3 journées de la fin dans la position où on est. Donc non, on peut que les féliciter là, parce que là ils ont fait vraiment un grand match, les Canaries.
1: Merci monsieur, en tout cas, et allez prendre votre souffle, et surtout vous faites la bise à Vahid, hein.
0: On fera la bise évidemment en conférence de presse, les amis. On va vous détailler tout ça aussi évidemment dans la matinale de demain et dans les jours à venir. On va essayer de passer un bon samedi soir en attendant aussi le résultat de demain, évidemment, d'Auxerre face à Angers. En tout cas, c'était un plaisir encore une fois de commenter ce match avec vous. Et on a vu les buts, ça fait plaisir.
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1: Jérémy, on revient avec toi quelques secondes quand même avant de clôturer cet après-midi de football. Un seul mot pour définir ce match face à Marseille.
5: Plaisir. Quel plaisir on a pris. Enfin, on est récompensé. Après, c'est surtout en deuxième mi-temps. Mais enfin, on a vu des buts. Enfin, on est récompensé de nos efforts. Et bah merci quoi. Ouais. Et il reste deux matchs et la course au maintien.
1: Tu crois encore quoi, c'est ça le
5: n'est
1: truc.
5: Pas fini, elle n'est pas finie, messieurs dames.
1: Elle n'est pas finie quand même cette saison du Football Club de Nantes. Merci à vous de nous avoir écoutés. En tout cas cet après-midi, une belle victoire quand même du Football Club de Nantes à domicile en plus. Ça faisait deux mois qu'on n'avait pas gagné. Et moi ça faisait depuis la dernière victoire face à Marseille que je n'avais pas commenté une victoire. C'est pour te dire. Donc ça fait aussi plaisir. On se donne rendez-vous bien évidemment la semaine prochaine, ventre jeudi prochain dès 20h pour ce match au sommet aussi face au Racing Club de Lens. Là aussi ça va valoir son pesant car il faut impérativement une victoire pour rester en vie aussi dans ce championnat. Bon Jérémy, bah bon week-end hein.
5: Merci à toi aussi.
1: Et encore merci de ta venue.
5: De rien.
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1: Allez, merci à vous d'avoir choisi ici Loire-Océan, il est 17h. Et on se donne rendez-vous donc vendredi prochain dès 20h pour l'avant-dernière journée du championnat de France de Ligue 1. Mais tout de suite, l'information avec Benjamin Mathieu.
18: Un chèque de 50 euros pour les gros rouleurs les plus précaires. Cette indemnité promise par le gouvernement pour lutter contre l'envolée des prix de l'essence concerne 3 millions d'automobilistes. Elle sera disponible fin mai. Les détails de cette aide ont été publiés ce matin au journal officiel. Plus de 1000 litres d'un liquide hautement inflammable déversé hier après-midi dans le Grand Canal d'Alsace à Chalompé dans le Haut-Rhin. Une fuite due à un problème d'étanchéité lors d'une livraison d'un navire citerne, nous apprend ici Alsace. Le produit a été pompé pendant la nuit, précise la préfecture. Après le dramatique accident en Ardèche hier qui a fait 5 morts, 5 jeunes de 17 à 19 ans, les premiers éléments de l'enquête pointent une vitesse excessive sur une route particulièrement sinueuse. Les jeunes victimes sont tous originaires de la banlieue lyonnaise. 4 enfants et un sexagénaire blessés hier soir dans un camping, ça s'est passé à peine dans le Morbihan. Le mobilhome dans lequel il se trouvait a été soufflé dans l'explosion d'une bonbonne de gaz. Les salariés des boutiques SFR sont en grève ce samedi partout en France. Ils s'inquiètent pour leur avenir alors que Bouygues Telecom, Free et Orange négocient en ce moment le rachat de leur opérateur. Beaucoup de sport cet après-midi. L'Olympique de Marseille continue de couler en Ligue 1, mené, battu même 3-0 par Nantes, pourtant 17e du championnat. La Ligue des Champions s'éloigne pour l'OM qui chute à la 6e place du classement. Le PSG leader, lui, fait reposer ses cadres à Lorient avant la demi-finale retour de mercredi prochain en Ligue des Champions. C'est une équipe avec plein de jeunes qui est alignée. Le match débute à l'instant. Il est à suivre sur ICI Paris Île-de-France pour les commentaires. 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Du côté des féminines, les Lyonnaises qui se sont fait peur dans la demi-finale retour de Ligue des Champions. Elles mènent face à Arsenal devant leur public 3-1. Il reste quelques minutes. Et puis en rugby, en demi-finale de Champions Cup, c'est serré pour Toulon. C'est la mi-temps 14-11 pour le Leinster. Le tenant du titre, Bordeaux-Bègles, joue lui demain contre Bath dans l'autre demi-finale.
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13: Ici Loire-Océan, votre radio locale en Loire-Atlantique et en Vendée vous propose un point météo pour ce samedi 2 mai. Alors c'est la pluie qui s'est invitée sur votre long week-end. Il n'y en aurait pas pour longtemps, a priori, hein, toujours d'après Météo France. Le problème, c'est que les orages sont aussi de la partie. En Loire-Atlantique, en Vendée, sur le littoral, à l'intérieur des terres, absolument partout. La situation devrait se calmer en début de soirée, nous dit toujours Météo France, et la pluie et les orages s'évacuer par l'est sous des températures quand même assez agréables.
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SOS d'un terrien en détresse, chanson composée par Michel Berger, écrite par Luc Plamondon en 78 pour l'opéra rock Starmania, interprétée par Daniel Balavoine. L'après-midi a été chargé de votre côté. Allez, j'espère que la soirée s'annonce un petit peu plus cool. C'est Sophie Nolveau avec vous et avec Michel Jonas. Juste après cette nouveauté de Miley Cyrus, voici Dream S1 sur votre radio ici.

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1: Testé et approuvé, rue de Budapest, nous sommes avec sa créatrice chez Me and Me. Bonjour madame, comment vous appelez-vous ?
2: Bonjour, je m'appelle Jinok Guillet, ouais. Enchantée.
1: Et vous êtes originaire vous-même de Corée du Sud ?
2: Tout à fait, je suis coréenne, ouais.
1: Comment on sait quels produits vont convenir à nos peaux nantaises, européennes, dans ce que vous proposez dans la K-Beauty ? Vous avez un moyen de nous expliquer tout ça ?
2: Oui, bien sûr, on a la machine justement pour retoucher la peau, ouais. Est-ce que vous voulez tester ?
1: Avec grand plaisir.
2: On y va.
1: Voilà. Alors, on se met en face de cette machine qui est, il faut l'avouer, un peu intimidante, mesdames. Comment on procède ? On met son visage dans cette espèce de cadran. On va préciser qui on est. D'accord. Alors.
2: Votre prénom.
1: Oh, bah vous avez qu'à mettre Popo, ça ira beaucoup plus vite. P-O-P-O. En coréen, ça veut dire bisous, vous dites. Nous sommes aussi avec l'une des vendeuses de la boutique. Comment vous vous appelez, madame ?
3: Je m'appelle Cassandra.
1: Cassandra.
4: Placez votre menton sur le support de menton.
1: Alors, vous allez
4: le front contre le support et commencez à prendre la photo.
3: Voilà. Vous allez devoir poser votre visage comme chez l'ophtalmo. Vous fermez les yeux.
1: Je vais avoir droit au petit pchit de frais dans l'œil ou pas du tout ?
3: Non, justement. Fermez bien les yeux. Vous manquez énormément d'hydratation. Est-ce que vous buvez de l'eau ? C'est très important.
1: Je suis à 1,5 litre par jour.
3: Ok. Continuez. Du coup, c'est très très important.
1: Ouais.
3: Je pense que effectivement, les produits que vous utilisez ne sont pas assez riches parce que sinon, on serait pas à 39%. La crème solaire. Est-ce que vous mettez de la crème solaire ?
1: Non, madame.
2: Mais ça vient de là.
3: Ça vient de là. En fait, là, on voit qu'il y a beaucoup de mélasma. Du coup, c'est des taches de soleil. Et la crème solaire. Justement, du coup, c'est le secret des Coréens pour ne pas avoir
2: de tâches.
1: Voilà. Une simulation de vieillissement.
3: Voilà, vous voyez.
1: C'est pas ce dont je rêve. Le résultat final, c'est on est plus Catherine que Deneuve.
3: La bonne nouvelle, c'est que on peut améliorer tout ça. Hein.
1: Okay.
2: Ouais, bien sûr.
1: Eh ben, allez, on va faire une petite prescription.
3: Voilà.
1: Si vous voulez bien, mesdames.
3: Âge de la peau.
1: 45, j'ai 43 ans.
2: Donc, écoutez, 2 ans,
3: ça va.
1: Est-ce qu'il y a des actifs qu'on ne trouve qu'en Corée, par exemple, dans vos produits ? Je vois des choses à base de riz, par exemple.
2: Ah oui, il y en a beaucoup, ouais. À base de riz, c'est, il y en a tous. Et puis yuzu, vous connaissez comme...
1: Oh oui.
2: Non ? Et puis le matcha,
3: ouais.
2: Vert.
1: Le matcha aussi ?
3: Ouais.
1: Ok.
3: Ouais.
1: Bah, sur ce, on va passer sur mon petit moment shopping à moi. Vous n'avez pas besoin de savoir exactement combien je vais dépenser. Hein, c'est bon ? Tout ce qu'on a à dire, c'est que Me and Me, rue de Budapest, c'est testé et approuvé.
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0: C'était Vita avec Promets-moi sur votre radio locale ici. Les infos près de chez vous arrivent très bientôt, juste après Jack et Carla avec la recette et le groupe de rock australien Midnight Oil. Bon samedi et à tout de suite.
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0: une jolie recette du bonheur chantée par Jack et Carla. Vous écoutez toujours votre radio locale ici, ce samedi, avec dans un instant Julien Clerc. Mais avant, comme chaque heure, quelques petites infos d'ici.
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2: Avec toutes les heures, des infos pratiques locales et utiles. Vous qui habitez à Saint-Hilaire-de-Riez, vous hésitiez encore à vous produire avec votre groupe le dimanche 21 juin pour la fête de la musique. Eh bien, on va se dépêcher un petit peu de choisir, parce que les candidatures doivent être déposées au plus tard demain, via le formulaire disponible sur le site de la mairie. Ensuite, à Lavaux-sur-Loire, on prépare l'été pour les enfants, les 3-17 ans plus précisément. Le guide des activités d'été vient de sortir. Il y a des séjours, des accueils à la journée, veillées nuitées et stages sportifs. Tout un tas de choses et un programme à préparer en passant sur le site de la mairie de Lavaux-sur-Loire. On termine avec le week-end prochain, les fanfaronnades de Trentemont. Ça y est, elles recommencent du 7 au 10 mai. C'est au parc de la Grève et dans les ruelles du célèbre petit village que des fanfares venus de la France entière vont venir nous régaler pour cette 12e édition.
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1: Alessia Moore, dites Pink avec All Out of Fight sur votre radio locale ici. Il est l'heure d'en apprendre un petit peu plus sur notre histoire grâce aux anecdotes de Stéphane Bern. Aujourd'hui, son voyage dans le temps nous replonge à l'époque des armées républicaines.
2: Des soldats tuent le temps en jouant la pétanque. Résultat, 38 morts et probablement la partie la plus spectaculaire de l'histoire du jeu provençal. Nous sommes le 28 avril 1792 à Marseille. Des gardes nationaux reviennent d'Arles, fatigués et à cran. On les installe dans un ancien couvent, les Récollets. Sauf que le couvent n'abrite plus de moines, mais des barils de poudre, des armes et des boulets de canon. Le dimanche venu, les soldats cherchent à se détendre. Et comme tout bon Marseillais, ils lancent une partie de boules.
3: Une partie de pétanque, ça fait plaisir.
2: Pas de boules sous la main, bah, quand cela ne tienne, ils prennent les boulets. Sur la cour en terre battue, c'est la rigolade. Ça chambre, ça avise, ça tire, jusqu'au moment où l'un des projectiles ricoche. Ou peut-être est-ce une cigarette mal éteinte jetée trop près des barils. Toujours est-il qu'une flamme jaillit et atteint la réserve de poudre. En un instant, l'étincelle enflamme la poudre. Une détonation, puis une deuxième. Et c'est tout le dépôt qui explose. Le couvent est soufflé. Les maisons alentour endommagées. Le bilan officiel est terrible. 38 morts. Plus de 200 blessés. Ils étaient juste quelques-uns à vouloir jouer à la pétanque. Mais au final, c'est toute une ville qui a eu les boules. Donc un conseil, si jamais il vous vient un jour l'idée de jouer au Molky avec vos amis alors que vous n'avez pas le matériel, bien évitez de remplacer les quilles par des bouteilles de White Spirit, surtout si vous êtes en plein barbecue.
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0: plein cœur des années 80, c'était Téléphone qui nous chantait « Le jour s'est levé » sur votre radio locale ici. Il sera bientôt 18h, l'heure des infos. Dans moins d'une minute, je vous ai calé le nouveau Vanessa Paradis avec les Épines du cœur et les Bee Gees.
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1: Vous écoutez ici, il est 18h, bon début de soirée. Les infos présentées par Benjamin Mathieu.
2: Un fêtard renversé la nuit dernière sur le bord de la chaussée en marge de la Free Party dans le Cher. 20 000 teufeurs sont réunis pour une rave illégale près de Bourges sur un terrain militaire. 650 gendarmes sont désormais déployés pour les encadrer. Les forces de l'ordre qui ont procédé à une quarantaine de verbalisations, en majorité pour détention de stupéfiants. Des manifestations aujourd'hui en Haute-Savoie pour protester contre le projet d'autoroute A412. Ce tronçon doit relier Thonon-les-Bains et l'agglomération du Grand Genève en Suisse. Le maire de Genève, Alfonso Gomez, se dit prêt à déposer d'autres recours pour tenter de l'annuler. Pour lui, il ne respecte pas les engagements environnementaux pris par les États lors de la COP21 à Paris. Un chèque de 50 euros pour les gros rouleurs. Le gouvernement confirme cette aide en raison de l'envolée des prix du carburant, mais une aide sous condition. Seuls les ménages dont le revenu fiscal de référence est de 16 880 euros maximum et qui effectuent un trajet de 15 km par jour pour aller travailler peuvent en bénéficier. Cela représente 3 millions de personnes. La ligne de crête de Marine Le Pen concernant les bénéfices de Total Energy. La leader du RN en déplacement dans le Nord aujourd'hui réclame une taxation des super profits si le plafonnement des prix mis en place par le pétrolier n'est pas suffisant pour le pouvoir d'achat des Français, dit-elle. Total Energy qui fait une opération de prix fixe à 1,99€ le litre pendant les ponts de mai. La grosse claque en Ligue 1 pour les Marseillais, défaite 3-0 sur la pelouse de Nantes, équipe pourtant de bas de tableau. La suite de la 32e journée est à suivre sur ici.fr. Il y a 3 matchs au programme. En Ligue 2, beaucoup d'enjeux également. Le Mans peut notamment décrocher son retour dans l'élite dès ce soir après 16 ans d'absence. Tout ça également à suivre sur ici.fr. En foot féminin, les Lyonnaises se sont imposées 3-1 face à Arsenal. Elles se qualifient pour la finale de la Ligue des Champions. En rugby, par contre, Toulon, qui rêvait de réaliser l'exploit sur la pelouse du Leinster en demi-finale de Champions Cup, eh bien, les Varois ont été battus sur le fil. Ça vient de se terminer 29-25.
1: 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Bon début de soirée à l'écoute de votre radio locale, ici Loire-Océan. Un point météo pour la Loire-Atlantique et la Vendée. J'espère que cet après-midi n'a pas été trop rock'n'roll. Beaucoup d'orages, beaucoup de pluie, de grisailles. Les préoccupations qui s'évacuent vers l'Est et recommencent demain, d'après les prévisions de Météo France. On prend les mêmes, on recommence. Grisailles, pluie possible en matinée, orages possibles également. Et de nouveau, ça s'évacue dans l'après-midi. En attendant, c'est une nuit paisible qui vous attend sur les deux départements.
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rêves et déserts de crooner à l'époque, Chris Isaak, quand il chantait Blue Hotel. J'espère que vous passez un bon samedi avec nous sur votre radio locale ici. C'est toujours Sophie Nolvaux au micro pour notre dernière heure ensemble. Au programme de ce début de soirée, on écoutera Les Innocents avec un homme extraordinaire. Mais tout de suite, ce sont Les Enfoirés avec L'Île au Trésor.

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1: Testé et approuvé chez moi. Aujourd'hui, toute ma déco a changé puisque ce soir, c'est Murder Party. La société Murder Party Events organise cette soirée.
2: Une Murder Party, c'est une sorte de Cluedo vivant.
1: Sandrine, c'est la fondatrice de Murder Party Events.
2: Au cours de la soirée, un personnage va décéder et chaque personne présente a un rôle à tenir, à jouer. La finalité, en fait, est de trouver qui a tué, pourquoi, comment, pourquoi pas, petit bonus supplémentaire, découvrir les secrets des uns et des autres. Je vous souhaite de bien vous amuser, de rentrer dans vos personnages, de passer une excellente soirée et je ferai tout pour en tout cas.
1: Alors on est 10, on a choisi il y a environ un mois le thème des années 20. Je suis avec Julie, à un quart d'heure de rentrer dans le jeu.
3: L'idée c'est de prendre du plaisir, de se laisser porter et de jouer le jeu à fond.
1: Moi j'incarne un médecin, le docteur Arthur Dawson, c'est le médecin personnel du personnage principal.
4: Donc là le jeu commence, ça y est, nous rentrons dans le manoir. Bonsoir.
5: Bienvenue à vous.
4: Merci beaucoup,
6: merci,
4: Franck.
6: Merci, Franck.
5: Durant cette soirée, vous pourrez venir me consulter merci, à certains moments.
6: Elle est belle, la famille.
7: Ouais. C'est l'émotion.
4: Tenez-vous, Marina, tenez-vous, par pitié.
5: Évitez de trop vous ouvrir.
4: Mais vous pouvez pas tenir votre frère, là. Sans blague.
6: Julien.
1: En tout cas, un moment, le crime arrive.
8: Je vais appeler les autorités.
1: Alors, depuis le début de la soirée, ça discute dans tous les coins.
8: Il a demandé à vous parler, il y a des choses qui l'inquiétaient.
6: Ah.
8: Il se sentait trahi par beaucoup de personnes.
4: Petit off, on est en pleine soirée donc de Murder Party. On fait une petite pause, je suis toujours avec Sandrine qui organise la Murder Party. Tout se passe bien?
2: Tout se passe très bien, j'ai l'impression que plus il y a de mystère, plus il y a d'ambiance.
1: Et alors l'expérience est vraiment très immersive.
9: Comment vous gagnez votre vie, Julianne?
10: Oui. Je ne fous rien de mes journées.
11: Eh bien c'est bien ça le problème.
1: On se prend vraiment au jeu.
12: Mais oui
13: Annie. Et c'est eux deux, de toute façon, eux ils sont louches.
1: Chacun a des objectifs à réaliser. Moi, il fallait absolument que je fournisse des produits stupéfiants à certaines personnes.
13: Je le savais.
12: Mais n'importe quoi, je suis médecin.
1: Et on se prend tellement au jeu que les discussions deviennent des fois tendues.
12: Arrêtez, c'est malin, Julianne, franchement.
1: Et donc le but, c'est d'accuser quelqu'un à la fin.
12: Je l'ai dit dès le départ, c'était toi la meurtrière. Mais depuis le début,
4: tu as passé une bonne soirée, Agathe.
14: Moi, j'appréhendais mon rôle juste de jouer un rôle, en fait. On va pas se mentir, parce que moi, je fais pas de théâtre. Et on a passé une super soirée. Franchement, à reproduire. Vraiment, très belle expérience.
4: Mélanie, c'était comment?
15: C'était vraiment bien. Moi, j'avais des pistes, et en fait, qui ne se sont pas du tout avérées être vraies.
4: Je suis face à Julie, la meurtrière.
16: Personne ne m'a accusée, et d'après ce que Franck disait, personne n'a posé de questions sur moi.
1: On a passé vraiment une super soirée. Si vous cherchez une idée qui change vraiment, que ce soit entre amis, en famille, entre collègues, la Murder Party, c'est clairement une super option. Une Murder Party à domicile par Murder Party Events, testée et approuvée par votre radio locale, ici Loire-Océan.
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0: Swims avec Lose Control sur votre radio ici. Les conseils utiles près de chez vous arrivent dans quelques minutes, les coulisses télé aussi, avec un rendez-vous qu'on adore. Les papotins vont rencontrer une de leurs téléspectatrices, l'actrice Catherine Deneuve, et elle sera également au micro de notre Patrice Gascoigne National. Tout ça, ce sera après Zaz et William Scheller.
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0: Zaz avec Mon Sourire sur votre radio locale ici. Et c'est YouTube qui nous rejoint dans un instant, mais tout de suite, des infos près de chez vous.
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2: Avec toutes les heures, des infos pratiques, locales et utiles. Parents, grands-parents, ça vous sera bien pratique de savoir que la fête foraine de printemps à La Roche-sur-Yon, c'est bien jusqu'au dimanche 17 mai inclus. On file aux eaux des Ries, profitez des stands de tir, de la pêche au canard et des nombreux manèges. Ensuite, très important, ça se passe au Jardiland de Bouguenay. Une collecte est faite pour les Jardins du Cœur, dépendantes des Restos du Cœur. Une collecte de plants, des plants qui seront proposés à la vente tout ce samedi jusqu'à 19h, rendez-vous au Jardiland de Bouguenay pour la bonne cause. Pour terminer, c'est un week-end de théâtre. C'est le théâtre de la Gobinière dont il est question. C'est la compagnie Les Petites Coupures qui vous invite à contempler sa nouvelle création dans le cadre du château où il y a bien sûr une guinguette. Meilleure façon de profiter de ce premier week-end de mai.
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0: Bonne route à vous qui écoutez votre radio ici, c'était Vianney avec Beau Papa. Place maintenant aux coulisses télé avec Patrice Gascoigne. Salut Patrice.
1: Salut Sophie.
0: Le sujet du jour, un nouveau numéro des Rencontres du Papotin ce soir sur France 2 avec une invitée exceptionnelle.
1: On le sait, l'émission Les Rencontres du Papotin reçoit régulièrement de grands noms. Mais là, sans faire injure aux invités précédents, on monte encore d'un cran.
2: Elle est très belle.
3: C'est Eugénie.
2: Tu ne me présentes pas ?
3: J'en vois pas la nécessité.
2: Oh, mais t'inquiète pas, je veux pas déranger ton petit bonheur. Hein.
1: Vous l'avez reconnu ici en 1983 face à Philippe Noiret dans le film de Philippe de Broca, l'Africain. Catherine Deneuve sera l'invitée à 20h30 sur France 2 des Rencontres du Papotin. Alors que l'on vient de perdre l'immense Nathalie Baye, c'est l'une des dernières stars féminines du 7e art qui vient prendre place face à cette rédaction pas comme les autres. Je vous rappelle le principe des Rencontres du Papotin. Des journalistes de la rédaction du Papotin, atteints de troubles du spectre autistique, reçoivent une personnalité et la soumettent à une interview vraiment sans filtre, car on peut tout dire au Papotin. Et vous le savez, même avec Catherine Deneuve, tout commence toujours par des bonjours. La comédienne arrive quasiment en premier dans le studio de tournage, mais très vite elle va être entourée par des Papotin et recueillir les premières impressions et questions totalement spontanées de ces derniers.
4: Bonjour.
5: Moi, c'est Marc.
4: Ça va ?
2: Vous appelez ?
6: Ada.
2: Ok, Ada.
7: Moi, c'est Vanessa.
8: Je suis Catherine.
9: Bonjour. Je suis Yolanda.
7: Elle est pas belle.
5: Quel est ton nom ?
8: Catherine.
5: T'as quel âge ?
8: 82.
5: Je peux te tutoyer ?
8: Oui, moi, je tutoie pas facilement, ça n'a pas d'importance. Oui, d'accord.
10: Mon père est fan de vous.
8: Ah oui ?
10: C'est
8: un bon début.
1: Et cette icône du cinéma va se prêter au jeu des questions avec sincérité et enthousiasme. Catherine Deneuve, déjà téléspectatrice de l'émission, prend très vite la parole pour donner le ton.
11: Mais écoutez, bonjour, moi je suis très contente, très curieuse d'être ici avec vous aujourd'hui. J'ai déjà vu l'émission souvent et voilà, ça me plaisait de vous rencontrer ici aujourd'hui, d'entendre vos questions, sans doute parfois très, très directes et très, ou très personnelles. Et moi, je suis d'accord avec ce principe pour ça. Je trouve ça très bien, très honnête.
12: On commence avec Johan.
13: Alors ma première question, est-ce que vous avez le sens de la perfection masculine ?
1: Et bim, c'est parti pour un festival de questions de celles qui sortent du cadre. Catherine Deneuve va jouer le jeu de la spontanéité, de la sincérité aussi. Les Rencontres du Papotin à 20h30 sur France 2, un monument du cinéma Catherine Deneuve. Quant à moi, je vous promets dès demain, ici, une rencontre avec de nouvelles coulisses télé.
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1: Conduire, le dernier single de Louane sur votre radio locale ici. Belle soirée avec nous, bientôt les infos de 19h et puis 100% années 80 en compagnie de Laurent Petit-Guillaume. En attendant, la playlist se poursuit avec Dire Straits et Sultans of Swing. Excellent week-end.
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1: Excellente soirée, vous écoutez ici, il est 19h. On s'informe avec Benjamin Mathieu.
2: La vitesse pointée du doigt dans l'accident de la route qui a coûté la vie à 5 jeunes hier dans la vallée de la Canse en Ardèche. Une voiture a fait une sortie de route, elle a chuté d'une vingtaine de mètres dans un ravin et s'est embrasée. 4 jeunes hommes et une jeune femme âgée de 17 à 19 ans ont péri. Ils cherchaient visiblement un lieu où se baigner. Nathalie Rodriguez pour ici de Romardèche.
3: Oui, il faisait partie d'un groupe de 10 jeunes originaires du département du Rhône. C'est ce qu'explique la procureure de la République de l'Ardèche dans un communiqué. 10 jeunes qui roulaient dans 2 voitures différentes et ils circulaient donc dans la vallée de la Canse hier après-midi pour trouver un lieu de baignade. D'après les premiers éléments de l'enquête et les premières auditions de témoins, le conducteur du véhicule accidenté roulait trop vite avant le drame sur cette route sinueuse et étroite. Des investigations médico-légales et des analyses toxicologiques sont par ailleurs en cours pour déterminer s'il avait bu de l'alcool ou consommé des stupéfiants. Ce sont les copains des victimes, arrivés un peu plus tard dans le second véhicule sur les lieux de l'accident, qui ont alerté les secours. Ce sont eux qui ont été pris en charge en priorité par la cellule médico-psychologique d'urgence mise en place par la préfecture de l'Ardèche. Une association d'aide aux victimes a été saisie aussi pour accompagner les proches, les familles. Selon nos informations, les jeunes victimes sont originaires de communes de la banlieue Est et Nord de Lyon.
2: Un marin pêcheur breton porté disparu en mer depuis mercredi, parti seul à bord de son bateau depuis la commune d'Audierne dans le Finistère. Il n'a plus donné signe de vie. D'importants moyens ont été déployés, mais les recherches menées jusque jeudi soir n'ont pas permis de le retrouver. Il n'y a pas non plus trace de son bateau. Plus de 20 000 teufeurs sont toujours rassemblés pour une rave partie illégale dans le Cher sur un terrain de tir de l'armée. C'est sans doute le plus gros technival sauvage depuis le début de l'année en France qui a surpris les autorités, qui craignent que ces champs strictement interdits au public soient pollués par des résidus de munitions, voire par des obus non explosés, et que les festivaliers évidemment s'y rendent. Mais les teufeurs semblent complètement inconscients du danger, Marc Bertrand.
4: Jules et Sandra sautent en balançant les bras devant les énormes murs d'enceinte. Leurs pieds tapent dans l'herbe folle et quand on leur dit qu'il y a peut-être des munitions enfouies dessous...
5: Pas du tout, mais on est 40 000,
6: il n'y a pas de mine qui a sauté pour l'instant.
4: Le préfet, il dit il y a des munitions non explosées.
5: Eh ben tant mieux, comme ça on explose.
7: C'est une excuse pour nous dissuader de faire la fête.
4: Depuis la fenêtre de ses chambres d'hôtes au village, Anne entend les basses catastrophées. Son domaine est le dernier avant les panneaux terrain militaire, défense d'entrée.
8: Même nous, en tant que habitants, on n'a pas le droit d'aller se promener avec son chien, on n'a pas le droit de traverser ces champs. Toutes les semaines, il y a des tirs. Les essais du canon César, des essais de missiles, on entend péter comme si on était en Ukraine, quoi.
4: Même les agriculteurs qui cultivent les terres ici ont besoin d'un laissez-passer de l'armée. Le maire Denis Durand a peur pour les jeunes.
9: C'est un terrain militaire créé en 1917, il y a eu des essais pendant la Première Guerre mondiale. À l'époque, on ne se préoccupait pas des charges qui n'avaient pas explosé, donc je pense qu'il y a un danger réel.
4: Devant lui, les teufeurs à pied coupent à travers le champ de tir, sous le regard des gardes de l'armée dans leur pick-up.
9: On assiste à un état impuissant. Impuissance de l'État, impuissance de la force publique.
4: Le préfet a enjoint les teufeurs de ne surtout pas s'approcher des bois, zone à risque élevé, mais il n'y a pas de toilettes et c'est là que tout le monde va faire ses besoins.
2: À noter qu'un fêtard a été renversé la nuit dernière sur le bord de la chaussée en marge de la fête. Il est en urgence absolue. On passe au sport. En football féminin, les Lyonnaises n'ont pas tremblé en demi-finale. Retour de Ligue des Champions contre le tenant du titre. L'OL avait perdu à Arsenal 2-1, mais revanche 3-1 tout à l'heure au retour dans une belle ambiance, Xavier Monferrand.
10: Cette fois, elle ne leur échappera pas, cette finale. Un an après être tombée ici même à Lyon, chez elle, face à Arsenal, eh bien les Lyonnes ont pris leur revanche sur les Anglaises qui les avaient privées de la finale. Victoire 3-1 des Lyonnaises, 2 buts d'écart qui leur permet donc de sortir Arsenal et de retrouver ce rendez-vous qui leur va si bien, une 12e finale européenne. Depuis la création de la Ligue des Champions, elles n'ont manqué, les Lyonnaises, que 5 fois la finale en 16 éditions. 8 titres de championne, c'est dire. Les Lyonnaises sont de retour au sommet du football européen avec une chance unique de soulever une 9e fois ce trophée si prestigieux, peut-être face à leur grande rivale désormais, le FC Barcelone, qui affrontera le Bayern Munich demain dans l'autre demi-finale.
2: Voilà, et la finale, ça se joue à Oslo le 23 mai prochain. En Ligue 1, il reste 3 journées avant la fin de la saison et ça sent le sapin pour l'OM. Défaite 3-0 à Nantes, Marseille qui voit s'éloigner la qualification pour la Ligue des Champions. Le leader, le PSG, vient de terminer son match. Match nul 2-2 avec une équipe bis face à Lorient. Les titulaires ont été préservés en prévision de la demi-finale retour en Ligue des Champions. Champions contre le Bayern mercredi prochain. Toutes les rencontres de Ligue 1 et également en Ligue 2 où il y a beaucoup d'enjeux, notamment une possible montée de Le Mans pour la saison prochaine en Ligue 1. 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
12: Bon début de soirée à l'écoute de votre radio locale, ici Loire-Océan. Un point météo pour la Loire-Atlantique et la Vendée. J'espère que cet après-midi n'a pas été trop rock'n'roll. Beaucoup d'orages, beaucoup de pluie, de grisailles. Les préoccupations qui s'évacuent vers l'Est et recommencent demain, d'après les prévisions de Météo France. On prend les mêmes, on recommence. Grisailles, pluie possible en matinée, orages possibles également. Et de nouveau, ça s'évacue dans l'après-midi. En attendant, c'est une nuit paisible qui vous attend sur les deux départements.
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13: Bonsoir à tous, très heureux de vous retrouver comme chaque soir et toujours partant pour plonger dans ma discothèque au rayon années 80. J'ai gardé quelques vinyles, hein. Bon, d'ici 20h, ça va pas craquer sous le saphir, mais ça va peut-être réveiller quelques-uns de vos souvenirs. Ça commence comme ça.

0: Bascule avec moi, c'était Marc Lavoine.
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0: Et si vous êtes fan de la première heure de Marc Lavoine, ça fait 41 ans que vous l'aimez, lui et ses chansons. Ben oui, en 85 sort le premier album, sur lequel figure Le Parking des Anges, Pour une Biguine avec toi, Elle a les yeux revolvers, et puis Se bascule avec moi qu'on vient d'écouter. Les années passent, mais quand on aime, on ne compte pas. Et puis, vous savez quoi? Les bonnes chansons sont des repères, elles ne vieillissent jamais. C'est pas Désirless qui dira le contraire. Son voyage est loin d'être terminé. Pas vrai?
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0: Oliver Sheetham, c'était Get Down Saturday Night. Je sais pas à quoi va ressembler votre Saturday Night, mais c'est vrai qu'après ce tube de Oliver Sheetham, véritable icône du disco funk, ça donne envie d'aller décrasser les hanches et les chevilles. Une petite soirée disco serait la bienvenue. Bon allez, en attendant, avant de trouver le bon endroit, les bonnes personnes, rajoutons des grosses guitares et on accueille Europe, The Final Countdown. C'est juste après ça.
1: Le groupe nantais Elmer Footbeat a 40

0: L'ambiance des années 80, ça continue sur votre radio Ici Loire-Océan, juste après ces petites infos.
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2: 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Et on commence avec le Cercle Celtique de Pornic. Le Fest-Noz de printemps, c'est ce soir. À partir de 19h, c'est au Val-Saint-Martin avec le duo Blin-les-Ours. Du côté de Fontenay et Benet, vous le saviez peut-être pas, mais il y a eu une fermeture des plateformes pour les végétaux dans les déchetteries des deux communes. Il y a d'autres solutions qui existent, elles sont listées sur le site de la mairie. Je vous les donne un petit peu ici, les ressourceries végétales. Pour les tombes de pelouse, vous pouvez les utiliser à la maison, regardez le site de la mairie ou encore mieux, écoutez les jardiniers d'ici Loire-Océan, je leur poserai la question pour vous. C'est de 10h à 11h, le samedi et le dimanche. Et puisqu'on parle du jardin, les fruits, légumes sont mis à l'honneur à la médiathèque de la Boussole. C'est à la Barre de Mont, elle va s'installer le 4 mai, tout public, c'est gratuit, bien entendu. Ça permet aux enfants de comprendre l'importance des fruits et

0: Sign Your Name, c'était Terence Trent D'Arby.
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0: Ah, il avait tout pour faire craquer le monde, celui-là. Auteur, compositeur, instrumentiste, un physique androgyne, charismatique, une voix digne des plus grands de la soul music, bref, tout pour être une star. Et c'est ce qu'il est devenu, d'ailleurs, dès le premier album, en 88, avec ce Sign Your Name, notamment. Après 3 albums, la star a décidé de mener une autre vie. En 2001, il change de nom. Sananda Maitreya sort depuis des albums intimistes, sans écho. Bah, dommage. Allez, on se console. Voilà, Élie Médéros, toi, mon toit.
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0: Sting, c'était The Russian. Quand Sting a quelque chose à dire, il le chante. Et quand il veut parler de la guerre froide entre l'Est et l'Ouest dans les années 80, il compose The Russian, comme ça c'est plus clair. Allez, pour la suite de votre soirée, la musique continue. Émilie Mazoy arrive dès 20h et vous fait découvrir ce soir la playlist du groupe Kyo. Mais on va pas se quitter comme ça. Le groupe Bronski Beat et Small Town Boy arrive juste après ça.
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2: Salut tout le monde, bienvenue dans les meilleurs moments de Décibel avec ce soir les chansons préférées de Ben, le chanteur de Kyo. À 20h sur votre radio, ici, c'est l'heure de Décibel avec, comme chaque samedi, un invité qui partage avec vous ses chansons préférées. Ce soir, ça va être rock puisque mon invité, c'est Ben du groupe Kyo.

0: mettent des guitares dans vos oreilles depuis 2003 et leur deuxième album Le Chemin. Kyo qui était venu nous rendre visite à la sortie de l'album Ultra Violent. Kyo en tournée 2027, on va en parler aussi. Et surtout, c'est Ben qui ce soir choisit la musique.
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0: Eh oui, c'est ça, le concept de Décibel. Du lundi au vendredi, toute l'actualité musicale. Et puis le samedi et le dimanche, des chansons qui passent pas forcément à la radio. Le dimanche, donc, choisi par les auditrices et les auditeurs. Ce sera demain à 20h. Il est encore temps de vous inscrire d'ailleurs pour participer. Il suffit d'envoyer un petit email, Décibel, avec un S à la fin, @radiofrance.com. Vous nous dites que vous avez envie d'être auditeur programmateur et hop, vous déboulez avec nous un dimanche. Et ce samedi, donc, Ben de Kyo à la manœuvre. Oui, il y aura du rock. Bienvenue, monsieur Benoît Poel.
3: Merci beaucoup.
0: Ah, mais je suis trop, trop contente que tu viennes faire cette émission du samedi. Parce qu'on n'a jamais fait de road trip ensemble, toi et moi.
3: C'est ce qui va se passer. Là.
0: Et là, c'est ce qui va se passer. Pendant une heure, bah, tu conduis et tu choisis les disques.
3: Ok.
0: C'est celui qui conduit qui choisit les disques, hein, c'est normal.
3: Ouais. De la chance, j'ai récupéré mon permis il n'y a pas longtemps.
0: Bon, très bien. Alors, on est tranquille. Il y aura beaucoup de rock, je le dis. C'est la musique qui te berce depuis toujours?
3: Ouais, bah justement, enfin quand j'étais vraiment petit, déjà mes parents écoutaient, tu sais, mes parents c'était un peu des hippies.
0: Ouais.
3: Donc il y avait les Doors, les Stones, les Beatles, les Bee Gees, tu vois, il y a cette cette vibe là.
0: Ça va, c'est que des belles références.
3: Ouais, il y avait Kiss même.
0: Ouh.
3: Il y avait un 33 tours de Kiss à la maison. C'est ça.
0: Tu te faisais le maquillage et tout quand tu
3: étais petit. Non, mais par contre, je l'écoutais bien en boucle.
0: Très drôle. Bah alors ce soir, on va vraiment se balader dans tout un tas de styles de rock différents. C'est plutôt anglais et américain. Il y a quand même une petite surprise française un petit peu plus tard. Je ne dis pas quoi.
3: Okay.
0: Une espèce de ultime chanson d'amour du répertoire français qui est difficile à mixer avec Guns N' Roses ou les Deftones. Ouais. Mais voilà, il y a quelque chose qui va se passer à un moment. Mais bon, commençons par une Madeleine pour celles et ceux qui ont grandi dans les années 90. C'est un bon Nirvana, quoi.
3: Bah, Nirvana, ouais, c'est le truc qui a changé ma vie. Et d'ailleurs, je me souviens de quand Kurt Cobain est décédé.
0: Oh là là.
3: Oh, j'ai vu qu'il y avait une nouvelle polémique là. Je sais pas si t'as vu.
0: Sur Kurt Cobain?
3: Ouais.
0: C'est quoi encore?
3: Un assassinat, apparemment.
0: Un assassinat?
3: Ouais.
0: On y croit ou pas?
3: Pas trop.
0: Mais non, on n'y croit pas, il s'est suicidé, Kurt Cobain.
3: Ben, je crois.
0: Oui,
3: en tout cas,
0: aussi.
3: J'avais 14 ans et j'ai pleuré toutes les larmes de mon corps.
0: J'étais tellement triste au collège. Et tout le monde était triste, en fait.
3: Ouais, on était tous tristes. Moi, j'avais les posters et tout dans la chambre. Tu vois. C'était dur. Hein.
0: Mais non, mais attends, je vais te dire un truc bizarre. Mais tu sais que tu lui ressembles un peu.
3: À Kurt?
0: Ben oui.
3: Vas-y,
0: avec tes yeux bleus, là, tes cheveux blonds. Il faudrait que tu laisses pousser un peu les cheveux.
3: Mais c'est ce que j'avais fait à l'époque.
0: T'avais fait ça à l'époque.
3: Mais ça rendait moins bien, je te jure.
0: Mais là, franchement, en tout cas, ouais, c'est une référence, c'est sûr, pour les ados des années 90 et leurs parents qui comprenaient pas trop, mais qui étaient tristes pour nous aussi. T'as choisi Lithium, c'est sur l'album Nevermind.
3: Mm-hmm.
0: Pourquoi celle-là?
3: En fait, parce que la préférée de tout le monde, c'était Smell Like Teen Spirit et ouais. Come As You Are. Et en fait, moi, celle qui m'a le plus marqué, c'était plutôt Lithium. Parce que, tu sais, Nirvana, c'est souvent très peu d'accords pour faire une chanson. D'ailleurs, Smell Like Teen Spirit, c'est les mêmes accords pendant tout le long. Et souvent, c'était comme ça, c'était leur côté punk. Et Lithium, c'était un peu plus complexe. Et voilà, c'était ma préférée de Nevermind.
0: Et puis surtout, on connaît tous les paroles du refrain, puisque c'est Allez, c'est parti. Nirvana, Lithium, premier choix de Ben de Kyo. On va passer une bonne heure ensemble.

0: Lithium de Nirvana pour démarrer cette soirée avec Ben de Kyo, notre invité dans Décibel. Le moment où l'album de Nirvana sort, c'est 91, donc c'est pas encore le début de Kyo. Vous avez commencé à jouer ensemble quelques années plus tard.
1: Ouais, je crois que j'ai intégré le groupe en 94, donc c'était avant de rencontrer les gars.
0: Ah, donc la chanson qui arrive par contre après, Black Hole Sun, Soundgarden, là on est en plein dans la période où tu rentres dans le groupe.
1: C'est exactement ça, et puis c'est vraiment un des groupes qu'on écoutait tous, et quand t'es ado, c'est vrai que tu te fais tes potes un peu en fonction de tes goûts musicaux.
0: Ah oui.
1: Ça fait partie de ton identité, tu vois.
0: Ouais,
1: donc
0: ouais.
1: Quand j'ai rencontré les gars, on écoutait les mêmes trucs, et c'est comme ça que le groupe a commencé.
0: Alors Soundgarden, qui avait la particularité, alors oui, de représenter aussi une certaine idée du grunge comme Nirvana qu'on vient d'écouter, mais le truc, c'est que le chanteur de Soundgarden, il avait une voix sublime, il chantait incroyablement bien.
1: Bah, pour moi, c'est le plus grand chanteur, ouais, pour moi. Il y a d'ailleurs un album posthume parce que lui aussi est décédé.
0: Oui.
1: Et en fait, ce qui s'appelle No One Sings Like You Anymore.
0: Personne ne chante comme toi.
1: C'est ce que je pense. Il n'y a pas la relève de cette voix-là, qui était un peu une voix, qui était un peu héritée de Led Zepp et Robert Plant et tout ça.
0: Ah, mais oui, Chris Cornell, il aurait pu même faire crooner s'il avait envie.
1: Mais c'est un crooner quelque part.
0: Ouais.
1: Tu vois, il a une voix de crooner.
0: Crooner grunge.
1: Et j'ai une petite anecdote quand même. Par rapport à ça, c'est que quand on a fait le premier album de mon autre groupe, Empire, on enregistre le studio en studio à Los Angeles, et le producteur de l'album dit, tu sais qui a chanté dans ce micro juste avant toi la semaine dernière? Chris Cornell.
0: Oh, wow.
1: Et c'était pour la BO, je sais pas
0: de
1: si tu
0: vois,
1: de James Bond.
0: You Know My Name.
1: You Know My Name.
0: Non.
1: Et donc c'était la semaine d'après, j'enregistre dans le même micro que mon idole de toujours, tu vois.
0: Wow.
1: Incroyable.
0: C'est beau ça.
1: Grosse pression.
0: Tu m'étonnes. Réécoutons Soundgarden, ce Black Hole Sun qui ne se démode pas. Hein.
1: Non.
0: Truc vieilli, impeccable.
1: Pas du tout, ouais.
0: Comme nous. Bonne soirée. Vous écoutez ici. Ne vous moquez pas, c'est vrai.

0: C'est un chef-d'œuvre, cette chanson Black Hole Sun de Soundgarden. Et comme ça, ça nous aura permis, cher Ben de Kyo, d'avoir démarré l'émission à Seattle. En fait, Nirvana, Soundgarden. Oui. T'es allé là-bas? Est-ce que t'es un fan de musique qui va visiter les lieux?
1: Non, j'y suis jamais allé, mais c'est vrai que la plupart des groupes qu'on a écoutés, c'était Seattle. Hein.
0: Ah, dans
1: c'est
0: les années 90.
1: Ça a transformé notre vie, ouais.
0: Ah, ouais, carrément. Alors, moi, j'ai une copine qui est allée journaliste pour, je sais plus si c'était les 20 ans ou les 25 ans de la mort de Kurt Cobain. Elle m'a dit, c'est horrible, en fait, à Seattle, plus personne n'en parle, plus personne se souvient.
1: Ah, c'est oublié.
0: C'est pas un truc. Pourtant, elle a essayé d'aller, tu vois, dans des bars de jeunes, des salles de concert et tout. Et en fait, cette image que nous, on a de Kurt Cobain, de Seattle, du grunge et tout, là-bas les gars ils sont passés à autre chose.
1: À Grey's Anatomy, c'est pas là-bas que ça se passe?
0: Peut-être Anatomy, c'est ça.
1: Parce qu'ils sont passés à Grey's Anatomy.
0: C'est ça. Donc voilà, comptez plutôt sur nous pour entretenir la flamme, parce que visiblement les Seattleiens,
1: même là-bas, ouais.
0: Ouais, non, ils ont autre chose à faire, je vous jure. Bon, Ben, j'ai dit tout à l'heure qu'il y aurait une surprise en français, c'est maintenant.
1: Ok.
0: Parce que dans ta liste super rock où on croisera tout à l'heure, ouais, les Guns ou les Deftones, tu nous as mis Francis.
1: Ah ouais, mais c'est... C'est mon dieu.
0: Francis Cabrel, c'est ton dieu. Raconte, ouais. Raconte.
1: Mais en fait, c'est vrai qu'il y avait peu de trucs français qu'on écoutait. Et moi, je me suis fait attraper par ces textes. Et d'ailleurs, j'ai honte parce que il y a pas longtemps, il y avait une fête à Sony Music dans le bâtiment. J'étais en train de faire de la promo là-bas. Et je vois Francis qui parle avec Marianne, la boss de Sony. Et je me suis dit, qu'est-ce que tu fais? Est-ce que tu vas le voir? Ils étaient en train de parler. Est-ce que tu lui dis, tu lui témoignes toute l'admiration que t'as pour lui? Et non, je me suis défilé.
0: T'as pas osé?
1: Non. Oh. Mais si je meurs sans avoir fait un truc avec lui, je serais un peu triste, je crois.
0: Ouais, il faut se débrouiller pour créer une rencontre, mais ou peut-être une rencontre musicale. Si tu n'as pas juste envie de lui dire Francis Cabrel, non. Je vous aime.
1: Ouais, non, je te parle d'un truc musical.
0: Un truc musical, ouais.
1: C'est peut-être suite à cette émission que nous faisons ensemble que le message va lui arriver à l'oreille. Hein.
0: Compte sur moi. J'adore transmettre ce genre de petits messages d'amour, très donc bien. Je vais m'en occuper. Mais oui, ce serait beau. Alors, tu as choisi une des ultimes chansons d'amour de Francis.
1: En fait, c'est vrai, c'est pas original, parce que c'est une des plus connues avec La Corrida, Sarbacane et tout. Mais je pense que moi qui suis à la recherche de la chanson d'amour ultime, je pense que lui, il a chopé sur celle-ci. D'ailleurs, il y a Woody qui l'a reprise. Il y a, tu vois, le nombre de gens en fait qui sont fascinés par ce morceau, justement parce que c'est vraiment pas loin de la perfection de la chanson d'amour, quoi.
0: Alors, les amis, partons en voyage dans la perfection de Francis Cabrel. Je t'aimais, je t'aime, je t'aimerai. Choisi pour vous, Arben de Kyo.

0: Je t'aimais, je t'aime, je t'aimerai. On a chanté à tue-tête dans le studio.
1: Ben oui. C'était beau.
0: C'était un instant karaoké romance. C'était vraiment magnifique. Francis Cabrel. Donc voilà l'émission qui démarre très fort. C'est Ben de Kyo qui est aux commandes ce soir de Décibel. Nirvana, Soundgarden, Francis Cabrel. Si vous êtes intrigués, dites-vous que voilà, dans la suite, il y aura du lourd. Alors à tout de suite, les amis, pour continuer tout ça.
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0: Et mon invité de ce soir, c'est Ben du groupe Kyo.

0: On s'est vu il n'y a pas très longtemps à l'occasion de la sortie
1: Absolument.
0: De Ultra Violent, le nouvel album de Kyo. Alors vous partez sur une grosse tournée de Zénith, janvier 2027.
1: Absolument.
0: Voilà.
1: On fait le festival quand même en 2026.
0: Oui, mais festival d'été 2026.
1: Ouais.
0: Et ensuite, des gros zéniths. Vous avez enchaîné les énormes tournées anniversaires aussi, c'est vrai, récemment. Donc voilà, maintenant vous maîtrisez sur les longues durées, dans les grandes salles et tout. C'est des tournées un peu marathon, quoi.
1: On a besoin de faire un break, hein, honnêtement.
0: Ouais.
1: Et là, on est en break, ça fait du bien.
0: Oui,
1: et on va être impatient de remonter sur scène. Mais je pense qu'il fallait arrêter un petit peu.
0: Ouais. C'est ça, voilà. Il
1: fallait recharger les batteries. Ouais.
0: Alors, je vous donne les dates, les amis, puisque les billetteries sont déjà ouvertes pour aller applaudir Kyo. L'Entremonde Tour 2027, c'est le 29 janvier à Lille, le 31 janvier à Dijon, le 4 février à Rennes, le 5 à Bordeaux, le 12 à Nantes, le 19 février à Mnéville, le 21 février à Strasbourg, le 27 à Clermont, 28 février à Lyon. Et enfin, le 13 mars 2027 à Paris, La Défense Arena. Histoire de se mettre dans l'ambiance, on va écouter la chanson-titre de l'album, Ultra Violent. Chanson d'amour aussi, en vrai.
1: Il y a toujours de l'amour.
0: Toujours.
1: Toutes les chansons de Kyo, il y a de l'amour.
0: C'est ça, voilà. Juste qui s'adapte au monde dans lequel on vit. Qui n'est pas que pétale de rose, il faut bien le dire. Kyo est de retour.
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0: Le mot est fort, mais il est vrai. Ultra violent, c'est le nom aussi du nouvel album de Kyo qui est sorti à la fin du mois d'octobre dernier. Ultra violent. La tournée ne s'appelle pas Ultra violence, merci, parce que là, ça faisait beaucoup.
1: Bah ouais, hein.
0: Voilà, l'entremonde.
1: L'entremonde.
0: Voilà, ça laisse. Le...
1: Ça permet de faire tout ce qu'on veut.
0: Exactement. Oui, là, vous pouvez vraiment vous laisser aller dans tous les délires créatifs qui vous font plaisir. Tournée qui démarre donc le 29 janvier à Lille. Ah mais non, j'oubliais nos Belges. 22 janvier, Forêt nationale.
1: Ah, forêt, ouais.
0: Bah oui, si vous êtes dans le nord de la France, parfois c'est plus sympa d'aller à Forêt qu'ailleurs. Donc voilà, 22 janvier, Forêt nationale de Bruxelles. Et ensuite, tournée française donc jusqu'au 13 mars à Paris, La Défense Arena, la plus grande salle fermée d'Europe.
1: S'il vous plaît.
0: Voilà, bravo, c'est la classe. On va se mettre un petit jingle pour reprendre notre road trip. Oui, on est imaginé sur la route des vacances. C'est Ben de Kyo qui conduit et qui choisit la musique.
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0: Alors, tu nous as déjà régalé avec Nirvana, Soundgarden et Francis Cabrel. On repart pour encore quelques kilomètres, cette fois-ci avec un groupe américain encore qui s'appelle les Killers.
1: Ouais. Alors les Killers, c'est un de mes groupes préférés.
0: Ouais.
1: Et à l'époque, quand je les ai vus en concert, l'anecdote elle est folle. C'était, j'essaie d'être concis. Hein.
0: Vas-y, vas-y.
1: Mais c'était la sortie de la Xbox 360 à Los Angeles. Et donc nous, les ambassadeurs français qui vont découvrir la console en exclusivité.
0: Okay.
1: Et donc c'est une soirée. Il y a Linkin Park, il y a tous les acteurs que tu peux. Et donc le concert, c'était The Killers. Je connaissais très très peu et c'est la première fois que je les voyais sur scène et j'en avais rien à cirer parce que je connaissais pas, alors qu'après c'est devenu un de mes groupes préférés. Mais l'anecdote, elle est pas vraiment sur The Killers, elle est sur Scarlett Johansson.
0: Oh waouh,
1: voilà.
0: Donc qui était
1: présente, ouais, à l'événement. Et bon, les jeunes ne fumaient pas, mais moi à l'époque je fumais,
0: ouais,
1: ma clope, et elle me demande du feu.
0: Oh.
1: Sauf que moi je pensais que feu, j'avais 20, 22, j'étais nul en anglais à cette époque-là. Maintenant, je suis meilleur.
0: Ouais.
1: Mais je pensais que c'était fire, tu vois.
0: Ah,
1: do you have a lighter?
0: Ouais.
1: What? Do you have a lighter? Excuse me? Do you have a lighter? Voilà, Scarlett Johansson me demande trois fois un lighter, je ne sais pas ce que c'est.
0: Et toi, la deuxième, il est bête.
1: Il est complètement con, celui-là.
0: Qu'est-ce que c'est que cet homme?
1: Il y a un grand mec qui arrive, hyper beau gosse, qui lui tend son zippo. Et qui lui allume sa clope. Voilà.
0: Comment t'as raté ta chance avec Scarlett Johansson?
1: Ça s'est passé comme ça.
0: Aïe, aïe, aïe. Vous voyez les enfants, deux leçons à retenir de ce que Ben vient de vous raconter. Ne fumez pas, certes, mais si vous fumez, parlez bien anglais.
1: Au moins l'un des deux.
0: Au moins l'un des deux. Allez, on écoute les Killers avec une chanson, bah tiens, justement, d'amour raté. C'est parfait ça, Ben. Mister Brightside. Bisous Scarlett.

0: Mr Brightside, les Killers. Ça, c'est une chanson qui fait danser et pourtant avec de la guitare. Vous voyez, tout ça n'est pas du tout impossible à concilier. Je dis ça, Benoît, parce que c'est fou comme la guitare ayant été passée de mode. Là, on dit qu'elle revient. Mais beaucoup d'arguments, c'était oui, mais parce que aujourd'hui, les gens veulent danser. En fait, la guitare, on peut tout faire avec.
1: Ah, bah, bien sûr.
0: Bah, oui.
1: À la base, on danse sur la guitare, hein. Le blues.
0: Bah oui, c'est vrai.
1: Ouais.
0: Et le rock'n'roll aussi.
1: Le rock'n'roll.
0: Voilà. Donc ça n'est pas un argument. Oui, les gens veulent s'amuser, mais on veut de la guitare aussi. Weezer. Bah dis donc, c'est quand même une bonne nouvelle d'écouter Weezer. Passe très peu à la radio en France.
1: Ouais.
0: Ils ont un gros tube, Island in the Sun.
1: Absolument.
0: Voilà.
1: C'était avec les petits animaux, là. C'est pour ça aussi, je pense, ça participe au succès du titre.
0: Parce qu'on aime bien les clips mignons. Mais non, mais c'était tellement un tube, d'ailleurs, Island in the Sun.
1: C'était un énorme tube, ouais.
0: Je pense que c'est aussi, ça a été acheté par une banque, et maintenant, tu sais, c'est le jingle.
1: Ah,
0: d'une
1: t'as
0: banque.
1: Raison.
0: Hep, ou un assureur, un truc comme
1: ouais,
0: ça.
1: Ouais, ouais, ouais, effectivement.
0: Voilà. Donc, nous, on va pas sur cette chanson-là. On va sur une chanson qui s'appelle Say It Ain't So.
1: Ouais, j'ai hésité vraiment. Il y avait plein de chansons. Et en fait, Weezer, bah, j'ai choisi ça parce que c'était mon premier concert. Alors, de ma vie.
0: T'avais quel âge?
1: Je sais pas, j'avais 16, je pense.
0: Ouais. Ah oui, donc t'as attendu quand même un certain temps.
1: Ouais, ouais. Et c'était pas un concert de Weezer en tête d'affiche, c'était Weezer, The Offspring et Body Count, qui était le groupe
0: de Ice-T,
1: ouais.
0: Qui faisait du rap metal.
1: Rap metal.
0: Ah
1: et
0: ouais.
1: Donc c'était les trois. Et
0: qui n'ont rien à voir, hein.
1: Ça n'a rien à voir.
0: Qu'est-ce que c'est
1: rien
0: que cette affiche éclatée,
1: mais... Et c'était Zénith. Donc je pense qu'ils ne pouvaient pas, à l'époque, remplir un Zénith seul, aucun des trois. Donc ils se sont mis tous les trois. Et quant à ça, dans une soirée, franchement, c'est pas mal du tout, quoi. Et sauf que Weezer s'était fait complètement huer, parce qu'effectivement, personne ne les connaissait en France. Alors que moi, je m'étais pris une grosse claque de pop rock indé. Et depuis, je suis hyper fan. Et il y a Chino Moreno, d'ailleurs, le chanteur de Deftones, qui dit le meilleur premier album de tous les temps, c'est le premier album, donc le Blue Album
0: de
1: The Weezer, ouais, qui est parfait.
0: Alors nous, on va écouter Say It Ain't So. Ne faites pas comme au Zénith ce soir-là, ne leur jetez pas des tomates et écoutez plutôt la classe et le talent de Weezer. Chanson, je pense pouvoir dire sans aucun risque, hein, que c'est la première fois qu'elle passe sur votre radio ici. Et c'est grâce à Ben de Kyo qui est notre invité ce soir et qui vous fait une playlist exceptionnelle.

0: It Ain't So. Quelle joie d'écouter tout ça en ce samedi soir. C'est Ben de Kyo qui choisit pour vous la musique. Et c'est drôle qu'on ait commencé, mon cher Ben, l'émission par la période grunge des années 90 avec Nirvana, avec Soundgarden. Et là, on va écouter Guns N' Roses. Alors, ce qui est marrant, c'est qu'en fait, Guns N' Roses, ils ont un peu été ringardisés par l'arrivée des groupes style Nirvana, qui leur ont un peu piqué la place.
1: Il y a un film génial de Darren Aronofsky avec Mickey Rourke, The Wrestler, où il joue un catcheur et qui dit cette phrase géniale: qu'est-ce qui nous a fait chier Kurt Cobain, c'était tellement cool, Motley Crue, les Guns, le glam rock en fait.
0: C'est ça, les mecs avec les cheveux longs.
1: Et il dit avec son spleen, il a tout foutu en l'air. Et c'est vrai que Nirvana ringardisait les Guns.
0: Bah oui.
1: Mais tous ces groupes-là.
0: N'empêche que toi, voilà, t'as toujours une tendresse pour Guns N' Roses.
1: Ouais, moi, tu sais, je gravais sur les tables du collège Guns N' Roses, la tête de mort, les machins, les flingues, les roses et tout.
0: Oh, c'était notre. Ça me fait plaisir. Moi, j'étais amoureuse de Slash.
1: Et t'es amoureuse de Slash?
0: À fond.
1: En plus, il est bien.
0: Franchement, il est pas mal. Hein. J'avais choisi le bon parce que toutes celles qui avaient choisi Axel, pardon, mais.
1: Ouais, c'est chaud.
0: Axel poubelle, alors que Slash, il est nickel.
1: Ouais, d'accord.
0: You Could Be Mine, alors en plus d'être une chanson des Guns, c'était la bande originale de Terminator 2.
1: Évidemment. Donc là, t'as 12 ans. Hein. Moi, j'ai 12 ans.
0: Ah bah oui, c'est les années collège.
1: J'ai pile l'âge d'aller voir au ciné, parce que c'est interdit au moins de 12 ans, Terminator 2. Oh. Et ça finit par You Could Be Mine. Alors là... T'es un gamin de 12 ans, tu prends tout dans la tête, quoi.
0: Tu te souviens? Et l'intro à la batterie. Ça là. Oh là là là là là.
1: J'ai très mal fait d'ailleurs.
0: C'est pas grave, on s'en fiche, on n'est pas batteurs. On embrasse les batteurs. Les gens pensent jamais à eux. Alors voilà.
1: C'est vrai,
0: je vous embrasse.
1: Trop peu.
0: Ne râlez pas. You Could Be Mine, Guns N' Roses. Merci Ben, on s'éclate aussi.

0: se moquer du look d'Axel Rose, mais jamais de sa voix. Parce qu'alors ça, quand même.
1: Ouais. Ouais, c'était le seul à avoir une voix comme ça. Hein.
0: C'est une voix incroyable, une voix unique. Guns N' Roses, You Could Be Mine. Benoît, toi, pour préparer justement une tournée de Kyo, tu vas faire tous les jours avant le concert tes vocalises, etc.
1: Là, non, mais moi, c'est cauchemardesque. Moi, je fais rien du tout. Hein.
0: Tu fais rien? Et ouais. tu t'abîmes pas la voix?
1: Si.
0: Ah, d'accord. Tu t'en fiches.
1: Franchement, je manque de discipline. Hein.
0: Mais c'est dingue. Alors après, l'avantage, c'est que vu que ton public connaît vraiment toutes les paroles par cœur, si un soir ça marche pas, ils peuvent chanter à ta place. Mais t'as pas la petite discipline du chanteur tous les jours?
1: Non.
0: Non, d'accord. Mais c'est pas grave. Non, mais je vais pas t'engueuler. Après, tu peux faire la loli lolou ou pas.
1: Je sens que t'es à deux doigts de m'engueuler quand même.
0: Non, non, non. Par contre, on va t'écouter chanter. Pas tout seul, d'ailleurs. Formidable, c'est le duo de l'album, ouais. Ultra-violent, avec, je crois, on dit Madness, mais ça s'écrit MDNS.
1: Ouais, MDNS, Madness, Mad.
0: Ouais, Mad.
1: Ouais.
0: Et là, pareil, craquage pour cette personne.
1: Ah ouais, c'est vraiment. En fait, il apporte un truc d'une fraîcheur incroyable. C'est quand la dernière fois que t'as entendu du punk en français?
0: Les vents passent. C'était
1: exactement,
0: il y a longtemps.
1: Exactement. Et ben lui, il ramène ce truc-là, ce truc très très banlieue anglaise, tu vois. Et il le fait en français. Et ouais, on a eu un coup de foudre pour cet artiste. Et, ça commence à cartonner pour lui d'ailleurs.
0: On lui souhaite le meilleur. Il est sur Ultra Violent, l'album de Kyo en duo. Ça s'appelle Formidable.

0: bientôt en tournée, l'Entremonde Tour 2027, ça commence au mois de janvier prochain et on va vous voir aussi sur quelques festivals d'été. Alors, Benoît, c'est l'heure de la dernière chanson de l'émission. Donc c'est la fin de notre balade en bagnole ensemble où tu as choisi que des musiques super, je dois dire merci.
1: Merci beaucoup.
0: Merci pour cette dose de rock extrêmement salutaire. On termine avec un groupe qui s'appelle les Deftones. Et alors c'est pas compliqué, il y a les gens qui connaissent pas Deftones et qui vont découvrir. Et si tu connais, normalement tu aimes. C'est à peu près comme ça que ça se passe avec ce groupe.
1: Ouais, puis c'est surtout un groupe qui a su traverser les époques. Et ce qui est fou, c'est que c'est quand même TikTok qui a remis ce groupe au goût du jour. Et en fait, ce groupe qui a 30 ans n'a jamais eu autant de succès. Et là, ils remplissent des stades. Et c'est vraiment une trend. En fait, il y a une trend sur un de leurs morceaux. Et tu vois des gamins qui font du lip-sync sur Deftones. C'est hallucinant. Et ça a relancé leur carrière.
0: Ah bah, écoutez, on souhaite ça à tous nos vieux groupes des années 90, hein, si ça peut leur arriver. T'as choisi d'écouter donc Be Quiet and Drive Far Away, les Deftones, pour terminer cette soirée. Merci beaucoup, Benoît.
1: Merci à toi.
0: Longue vie à Kyo et à l'année prochaine sur les routes.
1: Avec plaisir.

0: rarement écouté autant de rock dans décibels. Incroyable, les Deftones pour terminer cette heure de musique avec Ben, le chanteur du groupe Kyo. Merci à lui pour cette jolie sélection et de voyage au pays des guitares. Merci à l'équipe de décibels. Il y avait Iris Guitoni, Enzo d'Hospital, Nicolas Bonzon et Franck Moilier. Merci à vous d'avoir été là. On se retrouve demain à 20h. Le décibel du dimanche, ce sont les chansons préférées des auditrices et des auditeurs. Vivement demain.
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1: Saviez-vous que c'est le frère de Jean-Jacques Goldman qui est à l'origine du titre « Parle-moi » d'Isabelle Boulay ?
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1: Cette chanson a été écrite par Robert Goldman. Décidément, les Goldman, une famille faiseuse de tubes. Parle-moi aborde un thème universel, la difficulté de maintenir le dialogue dans un couple. C'est le premier succès d'Isabelle Boulay en France qui l'installe en 1998 comme l'une des grandes voix de la francophonie.

Isabelle Boulet en couple avec Éric Dupond-Moretti, un fan de l'artiste avant de la rencontrer, à tel point que le premier disque de la Canadienne est resté bloqué dans le lecteur CD de sa voiture à force de l'écouter en boucle.

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1: Saviez-vous qu'On ira tous au paradis de Paul Naref a été enregistré avec des gens trouvés dans la rue?
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1: En 1972, Michel Polnareff veut un son authentique et vivant. Son équipe descend alors sur le trottoir et recrute des passants au hasard pour chanter le refrain en studio. C'est cette joyeuse bande d'anonymes qui donne au titre sa ferveur de stade.

0: en affirmant que les saints iront au paradis avec les assassins et les filles de joie, Polnareff provoque la France conservatrice de l'époque. Une provocation qu'il poussera jusqu'au bout, avec son affiche mythique où il pose fesses nues pour annoncer son concert.
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3: Charles, il paraît que tu adores, mais alors vraiment que tu adores cuisiner.
4: Oui, j'adore ça.
3: Alors, c'est quoi tes spécialités ?
4: J'en ai une, c'est pas une spécialité française, mais c'est les carbonara, mais les vrais carbonara.
3: C'est-à-dire les vrais carbonara ?
4: C'est-à-dire qu'il nous faut du guanciale.
3: Ouais.
4: Et des linguini.
3: Ouais.
4: Et puis donc des œufs, du pecorino et un peu de parmesan aussi, voilà.
3: Il n'y a pas de crème dans tes carbonara, c'est ça que tu veux nous dire, parce que les Italiens mettent
4: crème
3: pas...
4: Crème de l'Est-Majesté en
3: Italie. Exactement, en Italie on ne mange pas de crème dans les carbos alors que nous on en fout trois tonnes.